0: de le dire, Jean-François Julliard, votre enfance, elle est loin de la Manche, elle est en Gironde, parce que je crois que la famille était originaire de Gironde, tout simplement.
1: Oui, c'est ça. Moi, j'ai une famille qui est originaire d'un petit village qui s'appelle Rosan, dans l'Entre-deux-Mers, donc pas très loin de Libourne, pas très loin de Saint-Émilion, de Castillon-la-Bataille, ces coins-là. Et ensuite, j'ai passé, moi, toute mon enfance et une bonne partie de mon adolescence dans cette espèce de triangle entre Bordeaux, la grande ville bordelaise, la côte atlantique et le bassin d'Arcachon, ouais. Voilà, dans un village qui s'appelle Martignas-sur-Jal. Et c'est vrai que j'ai passé, je pense, de 2 ans jusqu'à 18 ans, j'étais dans ces coins-là.
0: On va s'arrêter à Martignas-sur-Jal. Alors, j'ai été regarder, on est dans le canton de Mérignac. C'est pas très grand, il y a 8000 habitants aujourd'hui recensés en 2023. Quelle première image vous vient de cet endroit, un lieu, un paysage, une carte postale que vous m'envoyez de Martignas-sur-Jal?
1: Moi, c'est les forêts, parce qu'en fait, quand j'ai grandi là-bas, on était loin de 8000 habitants. Je pense que quand on s'est installé, il y en avait moins de 3000, donc c'était beaucoup plus petit. C'est une ville qui a beaucoup poussé ces dernières années. Et je me souviens très bien que c'était une ville au milieu de la forêt, réellement. C'est-à-dire qu'il y avait la grande route, et encore, elle n'était pas très grande, qui arrivait de Bordeaux. Mais ensuite, dès qu'on voulait partir dans une direction, on se retrouvait très vite arrêté par une forêt qui était là, enfin, derrière chez moi.
0: Voilà.
1: On l'entend. Derrière chez moi, il y avait une forêt dans laquelle j'ai passé beaucoup de temps, gamin, avec mon vélo, aller chercher des têtards dans la rivière du coin, ou me balader dans la forêt, parce que c'était le terrain de jeu privilégié. C'était vraiment ça. C'était vraiment à 100, 200 mètres derrière chez moi.
0: Ça veut aussi dire que la nature, l'environnement, vous y êtes sensibilisé très jeune.
1: Oui, j'ai grandi là, de toute façon. Donc, c'est vrai que quand on n'était pas dans la forêt, on était au bord de la mer, parce que les plages de l'océan Atlantique étaient à, je sais pas, 15-20 kilomètres, quelque chose comme ça. Et donc, on y allait souvent avec mes parents. Donc, c'est vrai que j'ai grandi dans un environnement très nature et très grands espaces, parce qu'il y a la forêt, la côte Atlantique, je sais pas si vous la connaissez, mais c'est vraiment des grandes plages. Enfin, c'est un horizon infini, parce que en face, il n'y a rien. Enfin, pour des milliers de kilomètres, il n'y a rien. Donc, oui, c'est vrai que j'ai grandi dans ces paysages-là. Ouais.
0: Vous retournez là-bas, justement, à Martignas-sur-Gel, ou en tous les cas en Gironde. Et je crois que malheureusement aussi l'actualité de cet été vous a obligé à retourner là-bas.
1: Oui, j'y suis retourné cet été et c'était dramatique. Alors plus à Martignas parce que j'ai plus de famille là-bas, mais ma mère vit encore sur le bassin d'Arcachon en Dernos-les-Bains, qui est une ville qui a été évacuée.
0: Touchée par les incendies.
1: Cet été, touchée par les incendies, avec quelques maisons qui ont brûlé à la lisière de la forêt. Et c'est vrai que c'était très triste de voir tout ça, c'est-à-dire que quand on arrive de Bordeaux, on roule pendant des kilomètres, vraiment des kilomètres, avec ces deux forêts qui aujourd'hui sont noircies, avec les pins qui sont toujours sur place, parce que les pins ne tombent pas quand ils sont brûlés, donc ça fait des forêts d'arbres morts, noirs, avec un sol complètement cramé, et ça pendant des kilomètres, c'est extrêmement angoissant. Voilà, surtout quand on sait à quoi ça ressemble autrement. Et pareil, j'étais à la plage du Grand Croc, qui est juste à côté de celle du Porche, qui a fait beaucoup l'actualité malheureusement cet été. Et là, c'est pareil, quand on va vers les plages, sauf le dernier kilomètre qui est un peu préservé, mais sinon c'est des kilomètres et des kilomètres de forêts brûlées. Donc voilà, c'est vrai que ça fait mal au cœur. En plus, c'est des sujets sur lesquels moi je travaille, donc je me sens concerné à double titre.
0: J'imagine aussi qu'il y a toute l'émotion, parce que vous venez de lire, c'est une partie de votre enfance. Vous venez d'évoquer aussi le fait que votre maman vit sur le bassin d'Arcachon. J'espère qu'elle n'a pas trop perdu, du coup. Mais pour le gamin que vous avez été, il y a aussi cette double peine, vous le dites, finalement.
1: Oui, bien sûr, parce que c'est vrai que quand on a connu ces lieux si vivants, enfin, je parlais du Porche, moi, le Porche, c'était la plage la plus proche de Martignas-sur-Jal, justement. Donc, c'est vraiment la plage où j'ai dû passer le plus de temps étant enfant, adolescent. Et puis, moi, quand j'avais 15-16 ans, j'ai commencé à faire de la plongée sous-marine dans cette région-là. Donc, vraiment, les plages, j'y passais beaucoup de temps. La mer, j'y passais beaucoup de temps. Et du coup, c'est des endroits que je connais, c'est des endroits dont, à un moment donné, je me souviens au Porche. J'allais à ce qu'on appelle le Porche Sauvage, qui est une plage non surveillée, mais on savait par où passer pour aller, parce que quand on vit sur place, on trouve forcément des plages, notamment en été, où il y a un peu moins de monde, et on apprécie ça. Et tous ces endroits-là aujourd'hui sont dévastés et le sont pour des années. C'est ça, en plus, c'est un incendie, ça dure
0: combien
1: un temps.
0: Combien d'années, vous dites? C'est pas facile comme question.
1: Non, c'est pas facile parce qu'on dit souvent qu'il faut de toute façon, après un incendie, attendre 2-3 ans pour voir comment la forêt repart ou pas. Ça dépend des essences. Alors là, c'est que des pins quasiment, mais ça dépend du sol, de la composition du sol. Donc il y a des forêts qui repartent plus vite que d'autres. Donc on dit souvent, il faut attendre 2-3 ans déjà avant de se faire une idée de à quoi ça va pouvoir ressembler et tout ça. Mais là, je pense que l'ampleur des incendies cet été a été telle que pendant 5 à 10 ans, on va encore en voir les stigmates, c'est sûr.
0: Jean-François Julliard est votre invité ce soir. Jusqu'à 21h. Jean-François, il est temps d'ouvrir la Revue des Merveilles avec quelqu'un que vous connaissez bien, c'est Benoît Prospero. Une nouvelle fois, Benoît, vous passez en vue les merveilles de notre planète et vous allez y être sensible, Jean-François Julliard. On part au jardin.
2: Est-ce que vous savez comment a poussé le fruit que vous mangez? Sur quel arbre il a grandi? Et comment on fait pour

0: apprendre déjà à l'utilité des arbres et aussi à leur démontrer que derrière, quand on s'en occupe, on a un résultat, on a un fruit, on a quelque chose qu'on peut manger.
1: Eh ben oui, quand on prend soin d'un arbre, en échange, il nous nourrit. Et alors là, on parle des enfants, mais en fait, tout le monde a appris et continue d'apprendre.
0: On était quasiment tous des novices en la matière et donc on a appris comment il faut planter, comment il faut les entretenir, comment il faut tailler, quand il faut les tailler, pour quelles raisons il faut les tailler, voilà. Donc c'est vrai que c'est aussi un apprentissage qui a été bénéfique pour une partie de la population qui fait partie de l'association.
1: Ah, c'est magnifique. Et écoutez ça, qu'est-ce qui se passe à Quatzenheim quand un enfant naît?
0: D'abord, il a sa cigogne qui sort annoncer à toute la population qu'un enfant est né. Et puis, on écrit immédiatement à la famille pour lui proposer de planter un arbre. Alors, l'arbre peut être planté chez les parents à la maison, s'ils ont de la place, ou alors dans un jardin qu'on appelle, nous, jardin des naissances, qui appartient à la commune et qui voit, aujourd'hui, on est à 25 ou 26 arbres.
1: C'est beau, hein? Et au-delà des arbres, et pour conclure, monsieur le maire a peut-être un petit message à faire passer.
0: Il faut absolument qu'on se réconcilie avec la nature, tout simplement parce que, ben, on en aura besoin. Quand on voit ce qui se passe, et puis après, j'ai grandi là-dedans quand j'étais petit. Il y avait beaucoup plus d'arbres et on avait la chance de pouvoir de temps en temps aller grappiller des mirabelles, des cerises sur un arbre où c'était interdit. Mais il y en avait beaucoup plus et on trouvait ça facilement. Aujourd'hui, c'est plus le cas. On a l'envie de remettre la nature au goût du jour, si on peut dire, si on peut l'appeler comme ça.
1: Merci, ici Alsace et monsieur le maire Jackie Wagner et bravo à l'association des arboriculteurs de Quatzenheim. Allez voir sur le site quatzenheim.fr tout ce qu'ils font pour la nature, c'est une merveille.
2: Merci beaucoup Benoît Prospero, forcément vous avez peut-être envie de réagir, Jean-François, Julien, vous étiez très attentif au reportage de Benoît Prospero.
3: Oui, je trouve que toutes ces initiatives sont toujours très très réjouissantes et enthousiasmantes. Enfin, un jardin à naissance, c'est une super idée et je trouve que ça devrait être un truc qui existe presque dans toutes les villes de France, quoi. Enfin, voilà, ça paraît tout simple. Je suis sûr que tout le monde serait absolument partant. Donc voilà, ça fait partie de ces initiatives qu'il faudrait multiplier.
2: Jean-François Julliard, directeur général de France Nature Environnement, il est votre invité ce soir jusqu'à 21h. Un parcours inspirant, les clés de sa réussite, les bonnes initiatives aussi un peu partout en France. C'est jusqu'à 21h sur votre radio ici.

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2: Avec mon invité, formé au journalisme à l'Institut français de presse, il a choisi de s'engager rapidement au sein d'organisations non gouvernementales, directeur de Reporters sans frontières. Durant près de 15 ans, il en était aussi reporter, il est aujourd'hui directeur général de France Nature Environnement. C'est Jean-François Julliard qui est notre invité jusqu'à 21h. On parlait de votre enfance tout à l'heure, on s'est baladé un petit peu au cœur de cette forêt que l'on a écoutée. Il y avait une maison, je vous ai pas demandé, vous viviez dans une maison, une grande maison, quel était l'environnement vraiment de cette enfance-là?
3: Ouais, c'était une maison d'un petit village, donc une maison avec un jardin qui était pas immense, mais qui était suffisant pour qu'on puisse taper dans le ballon avec les copains, et c'était à peu près l'essentiel de ce qu'on faisait dans ce jardin, voilà. Donc ouais. Oui, j'ai eu la chance d'avoir une vie, encore une fois, pas vraiment la campagne, parce qu'on n'était pas loin de la grande ville de Bordeaux, mais dans un environnement qui ressemblait vraiment à la campagne.
2: Votre naissance en Normandie, on l'a évoqué, vous grandissez près de Bordeaux, mais alors l'ailleurs arrive très vite dans votre vie, et le voyage et tout ça, vous le devez au camping-car.
3: Oui, c'est vrai que mes parents étaient absolument fans de vacances en camping-car, donc tous les étés on partait dans des camping-cars que souvent mes parents tous les deux avaient retapés ensemble, et parfois on partait pas très loin, on pouvait partir dans le Pays Basque, en Espagne, depuis Bordeaux c'était pas si loin, parfois on allait un peu plus loin dans les gorges du Verdon, les gorges de l'Ardèche, je me souviens.
2: C'est bien ça, c'est les gorges du Verdon, moi je connais pas l'Ardèche.
3: Ah c'est génial, j'y suis retourné depuis, j'ai des vrais souvenirs d'enfance dans ces gorges-là, c'est là qu'on découvre le bonheur de se baigner dans une rivière fraîche quand il fait très chaud, le bonheur de route, alors faut pas avoir mal au ventre, mais c'est des routes tortueuses à l'infini et on met 45 minutes pour faire 6 km, mais vous parliez de ralentir tout à l'heure, ralentit dans ces espaces-là, c'est-à-dire on se pose vraiment, on est alors pour le coup vraiment au milieu d'une nature sauvage, et moi j'adore ces coins un peu qui mérite qu'on aille les chercher, quoi. C'est-à-dire que voilà, on n'arrive pas, on débarque pas comme ça, sorti d'une autoroute, et puis on est posé dans les gorges de l'Ardèche ou les gorges du Verdon. Non, ça se mérite un peu, il faut aller les chercher.
2: La nature, ça se mérite.
3: Ça se mérite, exactement. Ça garde un côté sauvage, ça garde un côté authentique. Ça n'a pas été dénaturé. Il n'y a pas de grandes constructions qui sont venues saccager les forêts, les lacs et les rivières. Donc, non, c'est très, très beau.
2: Il y aura les Pyrénées, je sais, il y aura l'Ardèche, vous venez de l'évoquer, l'Espagne, l'Italie, la Yougoslavie en son temps.
3: Oui, parce que exactement, parce qu'on parle d'avant les années 90, dans les années 80, ouais. Et mon père adorait conduire, donc on partait de nuit. C'était une époque où, alors je sais pas si c'était autorisé ou pas, mais je me souviens qu'avec mon frère, j'ai un frère, on dormait la nuit entière à l'arrière du camping-car. Je suis pas sûr qu'on avait vraiment le droit de faire ça, en tout cas aujourd'hui on n'aurait plus le droit, par terre comme ça, hein, sur un matelas. Mais ce bonheur, quand on est gamin, de dormir dans un véhicule conduit par ses parents et de se réveiller dans un autre pays, ou de se réveiller à la frontière, parce qu'il y avait encore des frontières et qu'il fallait se réveiller pour passer la frontière et montrer sa tête aux douaniers. Ah, c'était un truc incroyable, quoi.
2: Vous avez évoqué tout à l'heure Rozan, ça s'écrit R-O-Z-A-N.
3: Non, R-A-U.
2: R-A-U-Z-A-N. Ouais. Fais bien de dire, parce que je sais qu'il y a les auditeurs qui nous écoutent, qui disent, mais je ne connais pas, je vais aller regarder sur la carte. Petit village, donc en Gironde, je reviens, je fais des allers-retours en Gironde, lié à votre grand-mère, je crois, essentiellement.
3: Oui, c'est mes grands-parents, les deux, côté paternel et maternel, vivaient là-bas, mais c'était ma grand-mère paternelle chez qui on allait passer toutes nos vacances d'été ou presque, parce que mes parents travaillaient et qu'ils n'avaient pas la possibilité de passer 2 mois de vacances avec nous, donc ils nous envoyaient chez la grand-mère. Et alors elle avait une grande maison, tout à fait foutraque, parce qu'il y a plusieurs pièces et accumulations. C'est génial, surtout que notre grand-mère nous laissait vadrouiller là-dedans et aller fouiller un peu pour aller à la recherche de merveilles qu'on ne trouvait pas. Pas souvent, parce qu'en vrai, il n'y avait pas de merveille absolue, mais le simple fait de découvrir des piles de journaux ou des cartons qu'on n'avait pas encore ouverts, c'était déjà quelque chose d'incroyable.
2: Bon, puis il y a le château fort.
3: Et il y a un château fort qui est très beau, franchement, qui est très beau. C'est un château du 12e, qui est un vestige de la guerre de 100 ans. Il n'y en a pas tant que ça qui sont encore dans cet état-là. Il peut se visiter, hein. Il a un donjon d'une trentaine de mètres, je crois, je dirais, quelque chose comme ça. Et à l'époque, c'est pareil, c'était aussi un autre temps. Donc, avec mon frère, mon cousin, qui venait souvent avec nous en vacances dans ces coins-là, on passait beaucoup de temps à jouer dans au château,
2: au pied du château, jeu extraordinaire.
3: Dans les douves du château fort, et personne ne venait nous dire vous n'avez pas le droit ou je ne sais quoi. C'est-à-dire qu'on passait, on se prenait forcément pour des chevaliers, exactement. Et c'était super.
2: Édifié par Jean Santerre, j'ai regardé, il est très beau ce château, et vous l'avez dit, construit sur un rocher, rappelons qu'il est classé monument historique. Vous y êtes retourné?
3: Alors, Pas récemment, non, pas récemment. Ça fait quelques années. Enfin, j'y suis retourné depuis que je suis enfant, oui, bien sûr. Mais ça fait quelques années que je n'y suis pas allé. Mais je sais qu'aujourd'hui, il est plus accessible comme ça. C'est-à-dire, il faut prendre un billet, acheter un ticket. Ouais. Voilà, il y a des horaires d'entrée. C'est différent. Je pense que les enfants d'aujourd'hui ne peuvent plus jouer au pied du château comme on le faisait.
2: Jean-François Julien, j'avance dans le temps. Collège et lycée, c'est à Mérignac.
3: Oui,
2: le village là. Hein.
3: Oui, c'est ça. On se rapproche de la ville parce que Mérignac, c'est déjà une grosse ville. Hein. Je ne sais pas combien d'habitants aujourd'hui, mais je pense qu'il doit y avoir 60, 65 000 habitants. Donc c'est une grosse ville de périurbain. C'est vraiment ce qu'on appelle le périurbain. C'est une ville agréable. C'est une ville qui vit parce qu'elle est à proximité de Bordeaux. Et c'est vrai que là, je commence en grandissant à découvrir ce que c'est qu'une grande ville et l'attrait de la grande ville aussi, le cinéma, plus de monde, plus de possibilités. Voilà.
2: Alors, c'est la grande ville, vous l'avez dit, donc ça change un petit peu de ce village, et vous cherchez peut-être des lieux aussi pour vous oxygéner, pour vous ressourcer, vous l'avez évoqué tout à l'heure, à 15-16 ans, vous découvrez ça. Je fais un lien direct avec le cinéma, parce qu'on va découvrir dans un instant que le cinéma a failli y aller. C'est vrai que c'est le grand bleu pour vous à 15-16 ans là-bas. Hein.
3: Oui, c'est vrai, je découvre, je ne sais même plus comment ça s'est fait, je crois que c'est ma mère qui nous a proposé avec mon frère de faire un baptême de plongée sous-marine à la piscine de Mérignac, et pour mon frère et moi, parce qu'on a continué à en faire et on continue d'en faire encore aujourd'hui tous les deux, ça a été une vraie révélation cette activité, donc la plongée sous-marine.
2: Qu'est-ce que vous découvrez ? Qu'est-ce que vous voyez ?
3: En fait, on découvre, je crois qu'au début, parce qu'en plus au début les premières plongées c'est en piscine, donc c'est pas, il y a pas grand-chose à voir. Voilà, il y a pas grand-chose à voir, mais moi je découvre surtout une sensation. C'est-à-dire cette sensation d'être sous l'eau, dans un équilibre qu'on découvre, c'est vraiment quelque chose, si les gens qui écoutent n'ont jamais essayé, et faites-le, ne serait-ce qu'un baptême en piscine, c'est vraiment quelque chose d'assez exaltant, parce qu'on a des sensations corporelles qui sont très différentes, c'est pas à voler non plus, j'ai jamais fait de chute libre, il y a des gens qui disent que ça ressemble un peu à chute libre, je pense que c'est encore différent, mais voilà, c'est un équilibre très différent, c'est un ressenti très différent, il y a une vraie sensation de liberté immédiate, en tout cas moi j'ai trouvé ça.
2: Fac de sciences à Talence. Et puis, vous quittez la région bordelaise.
4: Silence sur le plateau. Moteur. Action.
2: Vous vouliez tourner ?
3: Je sais pas trop ce que je voulais faire.
2: Vous vouliez faire du cinéma, en tous les cas, vous y avez pensé.
3: Ouais, j'y ai pensé, parce que j'ai rencontré un type extraordinaire qui s'appelait Patrick, qui est malheureusement décédé depuis, mais qui tenait une sorte de club d'animation socio-culturelle à Mérignac, et qui aidait des adolescents comme moi à découvrir le monde de l'image, la photo, la vidéo et tout. Et à ce moment-là, j'ai découvert ce qui est au début un hobby et que je trouvais très agréable, mais j'ai surtout découvert le pouvoir de raconter une histoire en image. Tout l'impact que ça pouvait avoir, tout l'intérêt que ça pouvait avoir et tout le côté satisfaisant que je trouvais à faire ça.
2: Vous allez devenir reporter sans frontières, puis directeur de Reporters sans frontières. Il va y avoir Greenpeace, vous êtes aujourd'hui directeur général de France Nature Environnement. Ça sera l'arrivée à Paris, on va en parler dans un instant, puisque le cinéma c'est à Paris, puis à Paris vous allez découvrir d'autres choses. Rentrée scolaire il y a quelques jours, Jean-François, vous avez des enfants ?
3: Oui, j'ai 3 enfants.
2: Vous avez vécu la rentrée scolaire donc ?
3: Oui, tout à fait. Ils sont grands maintenant, il y a encore un petit dernier entre guillemets en quatrième, mais les autres sont
2: alors,
3: grands. Donc.
2: La rentrée scolaire, peut-être pour les plus jeunes qu'en quatrième, ça rime aussi avec le retour des poufs sur la tête de nos enfants. Une chose en plus à gérer pour les parents que nous sommes en cette période, comment faire ? 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
2: Eh ben on espère. Merci beaucoup et pas que dans le Cotentin. Merci Catherine Quicandon. Jean-François Julliard est directeur général de France Nature Environnement aujourd'hui. Quelles sont ses missions, son quotidien? On en parlera. Son rapport avec la France aujourd'hui, le fait qu'il est assez indépendant finalement dans ses déplacements. Il est votre invité jusqu'à 21h. Il arrive à Paris. C'est la ville qu'on n'a pas le droit de prononcer, parce que je vous rappelle qu'il n'y a pas que Paris dans la vie. Et pourtant, c'est un déclic pour lui à suivre sur Ici.

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16: Et quel parcours extraordinaire avec notre invité Jean-François Julliard qui a étudié à l'IFP, l'Institut français de presse à l'ESRA, l'École supérieure d'audiovisuel, dont il ressort avec un master, Reporters sans frontières. Il en deviendra le directeur, puis directeur de Greenpeace France. Il est actuellement directeur général de France Nature. Il est votre invité ce soir et se raconte autour des lieux qui ont marqué sa vie. À un moment donné, vous êtes arrivé à Paris. Il faut bien quitter la Gironde, il faut bien quitter l'enfance et l'adolescence.
17: Ouais. Bah, je sais pas s'il faut, mais en tout cas, c'est vrai que ça s'est passé comme ça. Moi, j'en avais envie, hein. C'est vrai que je bassinais un peu mes parents depuis déjà quelques temps pour venir à Paris.
16: Vous dites, c'est un coup de foudre et une tempête à la fois.
17: Oui, parce que c'est vrai que j'arrive dans dans la grande ville, pour le coup, vraiment la grande ville. Enfin, même comparé à Bordeaux, Paris est une immense ville. Et puis, donc je suis assez rapidement séduit par l'immensité de la ville. Je passe beaucoup de temps à marcher, à prendre le métro et à essayer d'en découvrir ces quartiers. Et puis j'arrive pour faire des études de cinéma. Donc en plus, je rencontre tout un tas de gens extrêmement créatifs, très exaltés, qui ont 1000 idées à la minute, qui sont tous des révolutionnaires dans l'âme et qui veulent changer le monde en permanence. Donc je découvre beaucoup de choses, voilà, beaucoup ouais. d'idées nouvelles, beaucoup de façons de penser nouvelles que je n'avais pas côtoyées jusque-là, et c'est vrai que c'est beaucoup. Voilà,
16: c'est une ouverture spatio-temporelle.
17: C'est une ouverture spatio-temporelle, c'est une curiosité nouvelle, je découvre des champs artistiques que je ne connaissais pas, je découvre des personnalités dont je n'avais jamais entendu parler, je découvre des façons de penser, des façons de s'habiller, des façons de vivre que je ne connaissais pas, donc oui, c'est beaucoup de choses.
16: Les grands musées, les quartiers historiques, le quartier latin, vous alliez même lire des BD au Forum des Halles à la Fnac.
17: Oui, parce que ça coûte cher une BD. J'ai toujours été passionné de BD et à l'époque, je crois que c'est toujours le cas d'ailleurs, la Fnac avait cette politique de laisser un peu les gens prendre des BD et s'asseoir dans un coin et les lire tranquillement, ouais. Donc voilà, ça m'est arrivé.
16: Je fais un lien, les BD, les enfants, je crois qu'à cette période-là, vous faisiez encore quelques allers-retours pour être moniteur de colo dans les centres de loisirs en Gironde.
17: C'était mon boulot d'été, c'est vrai que c'était...
16: Vous avez adoré. Hein.
17: J'ai adoré ça parce que j'ai découvert que s'occuper d'enfants qui n'étaient pas les siens, c'est très chouette aussi, et je m'occupais d'enfants qui avaient entre 6 et 12 ans, je pense, quelque chose comme ça. Et je trouvais ça très sympa de leur faire faire tout un tas d'activités estivales. Mmh. C'est-à-dire, c'est le plaisir de jouer avec les enfants sans avoir la responsabilité.
16: Vous baladiez, j'imagine aussi.
17: On se baladait, on allait dans le Grand Sud-Ouest, parce que je me souviens d'avoir fait des stages où on partait pour le coup une semaine avec les enfants, donc à passer les nuits sous les tentes et tout ça, organiser leur repas. Et puis la journée, on faisait du kayak, on faisait de la spéléo, on faisait de l'escalade.
16: Ça, donc,
17: en Dordogne, je me souviens, ouais. je pourrais pas vous dire exactement les noms précis, mais je me souviens d'un stage comme ça en Dordogne. Et le kayak aussi, ça devait être dans ces coins-là.
16: La librairie du Sénat, autre lieu.
17: Alors ça, c'est le lieu de...
16: Je vous faire des allers-retours,
17: ouais,
16: là.
17: Ouais, c'est un lieu très différent, mais la librairie du Sénat, c'est parce que ça a été mon premier vrai boulot, on va dire, à la chaîne parlementaire, à l'époque. Ouais. Donc je sors de ces études de journalisme et je me retrouve propulsé là. Et là aussi, c'est très chouette parce qu'en fait, c'est la chaîne parlementaire avant qu'elle existe. C'est-à-dire que je faisais partie, enfin, j'étais intégré dans une équipe de journalistes et de programmateurs qui étaient chargés de lancer lancé la chaîne parlementaire. Elle n'émettait pas encore. Ouais. Donc, c'est pour ça qu'on était dans la librairie du Sénat, dans une toute petite équipe, à essayer de penser un peu le concept d'une chaîne parlementaire à la française.
9: C'est un vrai lieu de construction. Quoi.
17: Ouais, ça existait déjà, je me souviens, en Angleterre, en Allemagne, aux États-Unis. Donc on allait voir un peu ces chaînes-là pour s'en inspirer et essayer d'imaginer une chaîne parlementaire à la française qui n'avait jamais eu lieu.
9: À l'époque, vous êtes ce qu'on appelle objecteur de conscience. C'est aussi ça qui vous permet d'intégrer Reporters sans frontières.
17: Oui, parce que je fais partie de cette génération qui devait faire son service militaire. Et c'est vrai que j'avais un vrai problème un double problème, en fait. Je me sentais pas du tout à l'aise avec l'idée de porter l'arme. J'y voyais pas beaucoup de sens. Pas forcément l'autorité, mais le côté uniforme. Enfin, en plus, on savait que ça allait s'arrêter. C'était vraiment les dernières années. Et puis, j'avais l'impression d'une perte de temps. Enfin, je me suis dit, mais je vais m'ennuyer pendant une année dans un bureau à pas faire grand-chose d'intéressant. Et en parlant avec un copain, c'est lui qui m'a dit, mais mets-toi objecteur de conscience. C'était très facile. Il suffisait d'écrire au ministère de la Défense et on se retrouvait objecteur de conscience. Et c'est comme ça que j'ai pu intégrer Reporters sans frontières. Et du coup, voilà, une opportunité extraordinaire parce que je passais d'un potentiel service militaire un peu ennuyeux parce que ça allait se terminer à quelque chose qui me permet de découvrir le monde.
9: Quoi. Je vais survoler rapidement, mais je vais l'évoquer parce que là, on est beaucoup trop loin de Paris. Mais évidemment, vous découvrez le monde. Il y a le Togo, il y a l'Afrique subsaharienne. Vous allez défendre des journalistes qui sont emprisonnés, souvent de façon totalement injuste. Vous enquêtez, je crois, notamment sur la mort d'un journaliste un peu connu au Burkina Faso.
17: Oui, j'ai passé beaucoup de temps au Burkina Faso, en Côte d'Ivoire, enfin en Afrique de l'Ouest, sur des situations de journalistes assassinés ou mis en prison parce qu'ils contestaient l'autorité. C'était vraiment ça, pour le dire rapidement. Et c'était génial de pouvoir faire ça. J'avais 25-26 ans à l'époque, donc c'était quelque chose de très convaincant pour l'engagement militant qui était en train de naître chez moi.
9: Alors après, vous allez aussi au Rwanda également, mais vous découvrez plein de choses, vous découvrez le monde, mais aussi le monde avec ses vicissitudes et des choses qui ne sont pas forcément très jolies. Du coup, quand on revient en France, peut-être entre deux reportages, ça fait du bien.
17: Oui, ça fait du bien. Et j'ai beaucoup voyagé, mais je n'ai jamais vécu à l'étranger. C'est-à-dire que je passais beaucoup de temps. Je me souviens que les premières années à Reporters sans frontières, en cumulé, je pense que je passais facilement 3-4 mois à l'étranger. Mais à chaque fois, je revenais. Et j'étais toujours content de revenir, toujours content de revenir à Paris, toujours content de revenir dans le Sud-Ouest quand je retournais voir ma famille qui était là-bas. Donc oui, j'ai toujours continué à voyager aussi en France. Et du fait de voyager beaucoup à l'étranger, finalement, pour mon travail, a fait que j'ai passé beaucoup de temps à passer des vacances en France.
9: Où ça ? Il y a des vacances marquantes comme ça en France ?
17: Ouais, les Pyrénées, je crois que vous l'avez évoqué tout à l'heure. C'est vrai que les Pyrénées, ça a été un gros coup de foudre aussi, parce qu'enfant, je passais beaucoup de temps dans les Pyrénées pour aller skier, parce que c'était les stations de ski à Gourette, notamment, ou Artoust, dans les Pyrénées Atlantiques, qui étaient les stations un peu les plus proches de Bordeaux. Mais là, j'ai découvert les Pyrénées l'été, le pic du Midi d'Ossau. Voilà, si vous avez jamais fait de la rando dans ces coins-là, il y a un tour des lacs, c'est quelques heures, mais on passe d'un lac à un autre, ils sont tous plus sublimes les uns que les autres, c'est absolument magnifique.
9: Vous êtes reporter sans frontières entre 98 et 2004, vous en prenez la direction de 2008 à 2011, et puis en 2012, vous devenez directeur de Greenpeace France. Vous vous souvenez de l'endroit où vous avez pris cette décision, dit « Allez, je vais m'engager dans Greenpeace ».
17: C'était question. Où Non, je me souviendrai pas précisément.
9: Non, mais vous savez, c'est moments importants.
17: Ouais, bien sûr.
9: On se souvient toujours un petit peu où est-ce qu'on était, quoi.
17: Ouais, je me souviens, j'étais dans les locaux de Reporters sans frontières. Je peux le dire maintenant, il y a de l'eau qui a coulé sous les ponts, mais un peu caché quand j'ai appris que j'étais pris à Greenpeace. Je me souviens pas plus de l'endroit où j'étais quand j'ai pris la décision de candidater. En fait, ça a été un processus un peu long. Au début, je me suis questionné parce que c'est toujours des choix impactants. Enfin, là pour le coup, je quittais complètement le monde des médias et de l'information pour partir dans une ONG qui travaille sur la protection de l'environnement, mais c'est un choix que j'ai jamais regretté. J'ai toujours, je me suis senti très à l'aise en arrivant à Greenpeace, et d'ailleurs j'y suis resté 14 ans. Donc.
9: Et du coup, vous déplacez énormément partout en France, j'imagine.
17: Oui, beaucoup sur des terrains de lutte écologiste. Donc ça peut être Notre-Dame-des-Landes à l'époque encore à côté de Nantes, mais ça peut être aussi d'autres terrains comme ça. Greenpeace a des groupes locaux de militants un peu partout en France, donc c'est vrai que j'ai gravité pas mal dans différents région.
9: Ça marche ici, qu'en pensez-vous ? Ce sont aussi les belles initiatives, Jean-François Julliard. Même si elles coûtent un peu moins cher cette année, d'après le panier ici, l'achat des fournitures scolaires, on parlait de la rentrée tout à l'heure, reste un passage obligé pour tous les parents, enfin presque tous, puisqu'une commune a décidé cette année encore d'offrir des fournitures aux élèves. Robin Bernot avec Julien Prouvailleur.
14: Les fournitures scolaires. Évidemment, lorsque l'on est enfant, on veut ce qui est à la mode, et ce qui est à la mode, ça coûte cher.
15: En fait, avant, vraiment, ma mère, elle n'avait pas les moyens, et forcément, quand elle ne m'achetait pas ce que je voulais, j'en voulais un peu.
14: Sauf que derrière, pour les parents, c'est un véritable budget. Juste à côté de Valenciennes, dans le Nord, je vous présente la commune de Denain. Historiquement ancrée à gauche et dirigée depuis 2008 par des maires issus de l'enseignement, Denain offre pour la 10e année consécutive les fournitures scolaires à tous les enfants de la ville scolarisés du CP au CM2. Notre reporter Julien Prouvoyeur a assisté à cette distribution et en a profité pour discuter avec Anthony Bovin, directeur du pôle éducation et vice-sportif de la commune.
18: Le premier jour de l'année, l'ensemble des enfants arrivent avec le kit. Donc ça permet vraiment de travailler dès 8h30, j'ai envie de dire, et puis de démarrer dans de bonnes conditions.
14: Sur place, il y a Sarah, par exemple. Elle est venue récupérer un kit pour sa fille qui rentre en CM1. Alors qu'est-ce qu'on a dans ce kit ?
19: Il y a des fournitures, des stylos, des feutres, des crayons de couleur, nécessaires pour eux, quoi. Donc là, ça nous aide vraiment beaucoup pour les enfants, quoi.
14: Ici, dans le Nord, cette distribution gratuite de fournitures, ça marche. Mais alors vous, qu'en pensez-vous ?
20: Je pense que c'est bien, surtout pour ceux qui sont dans le besoin.
14: Abigail a 20 ans, elle est étudiante et cette période d'achat des fournitures, ça lui rappelle forcément quelques souvenirs.
20: Quand j'étais enfant, j'aimais beaucoup les fournitures chères. Et ma mère, elle me disait non, ça coûte trop cher. Oui, voilà.
14: La voix que vous entendez juste derrière Abigail, c'est Perle. Elle a 19 ans et elle aussi est étudiante.
21: Nous, on prenait tout souvent de la sous-marque en fait.
14: Sauf que lorsque l'on est ado, on a forcément envie d'avoir ce qui est le plus tendance. Et ça, les marques, elles l'ont bien compris.
21: Vu que les gens, ils voient qu'on a des plus beaux trucs, du coup, comment ça s'appelle ? On est un peu plus, pas valorisé, mais en mode, les gens, ils sont là en mode, oh, t'as des trop beaux stylos parce qu'on t'a emprunté et tout.
14: Alors, avec cette distribution, la ville de Denain permet à tous les élèves d'avoir le même matériel et de démarrer l'année sur les mêmes bases.
21: Ce que la ville a proposé, je trouve que c'est bien parce qu'ils ont tous les mêmes fournitures.
14: Une distribution de 1800 kits qui a tout de même un coût. L'an dernier, cette opération a représenté une dépense de 18 000 euros inscrite au budget de la ville.
9: Robin Bernot, ici ça marche, qu'en pensez-vous ? On vous donne la parole. Chaque jour, on sillonne la France entière, on l'a dit. Vous avez de liberté aussi, Jean-François Julien, de vous déplacer dans le cadre de votre métier. Et vous adorez vous déplacer en train et travailler en train.
17: Oui, c'est vrai que là, je reviens. J'ai passé beaucoup de temps dans le train ces dernières semaines parce que j'ai été à Grenoble, j'ai été à Auch, et donc c'est des trajets qui prennent quelques heures en train. Et c'est vrai que c'est un lieu dans lequel j'aime bien travailler parce que on est tranquille dans le train. Enfin, voilà, moi j'aime bien m'asseoir côté fenêtre, un peu dans un coin, un peu à l'écart, un peu tranquille, et je peux tout à fait passer des heures sur mon ordi dans le train. J'ai l'impression d'avancer. Je sais pas, c'est peut-être trompeur, c'est peut-être la vitesse du train qui me donne l'impression de travailler plus rapidement. On est moins sollicité aussi, il y a quand même moins le téléphone qui va sonner et tout, donc c'est un lieu agréable.
9: On parlera du vélo que vous préférez largement au train. Il en sera question avec notre invité qui est avec nous quelques minutes encore. Il est directeur général de France Nature Environnement, Jean-François Julliard, assure ici jusqu'à 21h.

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2: Il est un homme sensible, profondément humain, engagé depuis bien longtemps, journaliste puis reporter sans frontières qu'il a dirigé. Il est aujourd'hui directeur général de France Nature Environnement, Jean-François Julliard, qui conduit finalement la voiture de sa vie là, depuis maintenant 20 heures. Ça va, on continue ?
3: Allez, on continue.
2: Pas dur de voir tout défiler comme ça, vous êtes
3: non,
2: tout jeune encore.
3: Ça va, c'est intéressant.
2: Est-ce qu'il y a des clés pour réussir, comme vous l'avez fait, on vient d'évoquer votre parcours, qui pour beaucoup de journalistes nous mettent au garde à vous. Quelles sont les clés, quels sont les conseils que vous pourriez donner à des jeunes qui ont 17, 18 ans, qui veulent aller dans une école de journalisme, par exemple ?
3: Déjà de rester motivé, déterminé, de s'accrocher, parce que c'est vrai que c'est pas facile, ouais. Hein, ça n'était pas à mon époque et je crois que ça l'est encore moins aujourd'hui. J'ai une fille d'ailleurs qui veut faire du journalisme et je l'encourage, je la soutiens parce que c'est un très très beau métier, mais c'est vrai que les débouchés, comme on dit, sont parfois difficiles. Je pense que ce qui est important aujourd'hui aussi, c'est de rapidement peut-être de se spécialiser, d'avoir une discipline sur laquelle on va travailler plus, quoi. Les médias se sont hyper spécialisé aussi. Aujourd'hui, je vois bien qu'on cherche des spécialistes. Alors, ça peut être des spécialistes du journalisme économique, scientifique, par exemple. Voilà, moi, je travaille sur les questions environnementales. Je rêverais qu'il y ait plus encore de journalistes qui aient envie de travailler sur les questions environnementales. Je pense qu'il y a beaucoup de choses à faire.
2: Jean-François Julliard, directeur général de France Nature Environnement. C'est quoi ce métier ? C'est quoi votre quotidien ?
3: C'est beaucoup de choses. En fait, c'est un quotidien qui est différent chaque jour, et c'est aussi ça que j'aime. C'est à la fois le côté gérer des équipes, parce qu'il y a une cinquantaine de salariés à France Nature Environnement, et puis pas loin de 200 bénévoles au niveau
2: national. C'est important.
3: Il
2: y a des bénévoles.
3: Exactement. Il y a beaucoup de bénévoles. C'est avant tout même un réseau de bénévoles. C'est un réseau d'associations, une fédération d'associations. On regroupe 8000 associations en France, donc c'est beaucoup beaucoup d'assos de
2: différentes tailles. Le porte-parole des Français
3: C'est un peu abusif de le dire, mais en tout cas, on représente effectivement 8000 associations qui vont travailler sur les questions de protection de la nature et de l'environnement.
2: Et tout ça au sein d'organisations.
3: Oui, au sein d'organisations, oui, de différentes tailles. Et donc, c'est vrai que le métier est très différent chaque jour. Il y a cette partie gestion d'une structure. Donc, il y a aussi la partie, il faut trouver les financements qui permettent de faire tourner tout ça. Il y a une fonction forcément de représentation, ce que je fais là en vous parlant ou en allant à droite et à gauche. Il y a les projets au quotidien, donc ça m'oblige, mais ce que j'aime aussi à sillonner la France et aller voir des gens sur le terrain qui font des choses concrètes et réelles pour la protection de la nature et la défense de la biodiversité, par exemple. Donc c'est beaucoup de choses.
2: Voilà. Alors, ça a été créé en 1968, c'est reconnu d'utilité publique, je le rappelle, en 1976, uni pour un monde vivable. Et vous l'avez évoqué d'ailleurs, Jean-François, il y a plein de structures en région. Je vous donne quelques régions comme ça, juste un mot peut-être rapide sur ces régions, les souvenirs que vous pouvez en avoir ou les choses qui se font. La Bretagne ?
3: La Bretagne, c'est une région que je connais pas bien encore, parce que quand on grandit à Bordeaux, la Bretagne, c'est très loin, mais c'est une région dans laquelle il y a beaucoup, beaucoup de choses à découvrir, ça c'est certain, et en termes d'engagement militant, c'est une région assez exemplaire. On a France Nature Environnement, par exemple, Bretagne, est très active sur tout un tas de sujets. On va d'ailleurs avoir notre Assemblée Générale l'an prochain là-bas. Il y a beaucoup de choses autour des questions de la protection de la biodiversité, mais aussi de la pollution de l'eau. C'est un endroit où, malheureusement, les eaux sont souvent polluées, parce qu'il y a une agriculture intensive qui est très concentrée en Bretagne. Donc il y a beaucoup de choses à faire.
2: L'Alsace, la Lorraine ?
3: Alors l'Alsace et la Lorraine, on a aussi des activités là-bas, bien sûr. On travaille aussi beaucoup sur la question des espèces protégées. Il y a beaucoup de choses à faire dans ces coins-là. Il y a beaucoup de forêts à protéger. Il y a beaucoup de pratiques agricoles qui nécessitent d'être soutenues aussi. Enfin, c'est des endroits, comme beaucoup, qui sont soumises aux conséquences du réchauffement climatique. Enfin voilà, c'est des régions dans lesquelles les écarts de température sont extrêmement importants. C'est pas nouveau, mais ça s'accentue et ça crée un stress hydrique, ça crée des sécheresses qui sont difficiles à vivre pour les agriculteurs du coin.
2: Bon, la Normandie, c'est vos origines, c'est Valogne.
3: Ah, Normandie, c'est mes origines, c'est effectivement une région que j'adore. C'est aussi une région pour moi qui est marquée du saut de l'industrie nucléaire en France, qui est très présente, parce que c'est là-bas qu'il y a le PR de Flamanville, c'est là-bas qu'il y a le centre d'enfouissement des déchets de l'AG. Donc c'est un endroit qui est pleine de contrastes. C'est une région qui est très sauvage et en même temps, moi, ça m'a toujours gêné effectivement qu'il y ait ces installations nucléaires. France Nature Environnement est une organisation anti-nucléaire et moi, je suis quelqu'un qui a beaucoup travaillé sur le sujet et qui pense qu'aujourd'hui, on devrait apprendre à se passer du nucléaire. Et malheureusement, il y a beaucoup d'installations là-bas avec toutes les conséquences que ça peut avoir aussi sur l'environnement.
2: La région PACA.
3: La région PACA, c'est une des régions qui souffre aujourd'hui le plus du réchauffement climatique, forcément, avec un climat méditerranéen qui devient celui qu'il est, avec des eaux qui se réchauffent, avec les conséquences
2: caniculaires dont on sort, il y a encore
3: exactement, avec les conséquences que ça peut avoir pour la biodiversité sous-marine. Qu'on parlait tout à l'heure de la plongée sous-marine, moi j'ai beaucoup plongé en Méditerranée. C'est des régions qui souffrent, qui vont être amenées à souffrir avec des évolutions, y compris dans les modes de vie, qui vont devoir être nécessaires.
2: Les océans, là compris les littoraux, voilà, l'agriculture, l'alimentation, les forêts, l'eau. Il y a la Guyane, tiens, j'y pense.
3: Ouais. Oui, c'est sûr, c'est plus loin. J'ai jamais eu la chance de pouvoir y aller, mais on a aussi une association membre, Guyane Nature Environnement, qui est là-bas et qui essaie de faire un travail formidable sur la protection de la forêt tropicale et la protection de la biodiversité qui est si importante en Guyane, avec aussi la question de la pratique de l'orpaillage, de ces mines d'or légales et illégales qui souvent dévastent la forêt et polluent les rivières et les eaux qui sont des lieux pour beaucoup de communautés locales qui sont des lieux essentiels.
2: D'une manière générale, tout ce que vous faites, on aurait pu parler des risques, impact industriel, c'est tout autour de la santé, ce que vous faites de notre santé.
3: De toute façon, l'environnement est très lié à la santé et va l'être de plus en plus. On a découvert, par exemple, cet été avec les canicules, tout l'impact que ça pouvait avoir sur la santé humaine, mais aussi sur la santé animale. On a beaucoup parlé des poules qui mouraient de chaleur dans les élevages. On pourrait dire la même chose. C'est plus difficile à mesurer parce qu'on les voit moins, mais on pourrait dire la même chose de la faune sauvage. On sait qu'il y a eu un impact énorme de ces chaleurs sur la faune sauvage. Donc les questions d'environnement et notamment du réchauffement des températures et les questions de santé sont intimement liées. Dès qu'il fait plus chaud, on souffre plus. Il y a une pollution de l'air qui s'accentue. Il y a une difficulté à vivre, tout simplement, qui est là.
2: Au niveau autour de ces enjeux écologiques, Jean-François Julien, je rappelle, un directeur général de France Nature Environnement. Comment on fait pour vous rejoindre? Vous avez parlé des 200 bénévoles. Moi, je sais pas. J'habite en Bretagne, en Normandie. Je veux vous aider. Je veux faire quelque chose. Comment on fait?
3: Eh bien, allez sur le site de France Nature Environnement. Il y a toutes les organisations membres qui sont là, toutes les fédérations régionales et quel que soit l'endroit où vous habitez, il y a une association membre de France Nature Environnement à côté de chez vous. Donc, pouvez-vous vous engager. C'est France Nature Environnement Bretagne ou d'autres régions ou des assos locales, selon vos envies aussi. Ça peut être des assos qui sont thématiques sur protection de l'eau, protection des espèces protégées, pratiques agricoles, pollution de l'air, gestion des déchets. Enfin, il y a tellement de sujets autour de la protection de l'environnement. C'est vaste que tout le monde peut trouver quelque chose à faire.
2: Parmi les lieux que vous aimez découvrir, est-ce qu'il y a des régions qui vous manquent? Alors, vous en avez évoqué quelques-unes, mais je connais pas forcément. Mais est-ce qu'il y a un endroit où vous dites, ça fait des années que j'ai envie d'y aller, je passe en train, je m'arrête pas. Elle est où cette région que vous connaissez peu et qui vous donne envie?
3: Je dirais les Cévennes.
2: Alors pourquoi?
3: Ben parce qu'en fait c'est une région qui m'attire parce qu'on m'en parle souvent, parce que j'ai pu m'en approcher, j'ai pu même y passer, mais toujours en coup de vent. Et ça fait plusieurs années que je me dis qu'il faut que je prenne le temps d'aller découvrir une région comme les Cévennes. Moi j'aime bien ces régions, je le disais tout à l'heure, j'aime bien ces régions qui se méritent, ces régions un peu sauvages, qui sont un peu âpres parfois même. Mais les Cévennes pour moi c'est exactement ça. C'est effectivement une région qu'on doit prendre le temps prendre un peu de temps pour la découvrir et voilà, ça fait partie de ces régions-là.
2: Il y a le massif central
3: que j'ai découvert il y a pas longtemps en allant faire du camping avec mes enfants et du canyoning dans le massif central. On était j'ai plus le nom, on a passé un peu de temps à Saint-Nectaire. On a passé un peu de temps pas loin du Puy-en-Velay.
2: Saint-Jacques-de-Compostelle.
3: Et après, on était un petit village, je vais pas trouver le nom, mais vers Aurillac, dans le Cantal.
2: L'Allier, le Puy-de-Dôme, tous ces départements.
3: Donc, c'est des départements géniaux. Et j'ai découvert ça. J'ai découvert les routes sauvages du Cantal et j'ai trouvé ça merveilleux. Je me suis dit qu'il fallait que j'y retourne pour faire des randonnées là-bas. Moi, j'adore randonner. Je l'ai fait beaucoup dans les Pyrénées. Et j'adore le vélo. J'adore le vélo.
2: Alors, le lieu pour aller faire du vélo en France, le lieu le plus sympa, qui s'y prête le plus?
3: Le canal de l'Ourcq. à côté de chez moi.
2: Ah bah oui, vous serez pas loin pour le coup. Alors, le canal de Lourcq, c'est à Paris. Hein.
3: Non, oui, le canal de Lourcq, parce que moi, je vis à Pantin, en région parisienne, et c'est vrai que je me déplace beaucoup, beaucoup à vélo, et c'est un moyen de locomotion que j'aime, parce qu'il est pratique, parce qu'il est facile, parce qu'il est écolo, parce que je trouve qu'il vous met en bonne humeur, qu'il vous apporte un plus pour ouais. votre santé. Enfin, vous voyez, il n'y a que des avantages à rouler à vélo. C'est pas toujours facile partout. Il m'est arrivé de me retrouver dans certaines villes de France où c'est encore compliqué parce que les pistes cyclables manquent. Mais globalement, il y a quand même une vraie évolution. Moi qui fais du vélo depuis plus de 20 ans maintenant ouais. à Paris, il y a eu un avant, un après, quoi.
2: Un dernier lieu. C'est quoi cet amour pour le Jura?
3: Ben, en fait, j'ai appris à skier dans le Jura. C'est un peu bizarre parce que j'habitais à Bordeaux, comme je l'ai raconté, mais mon père avait un copain qui avait un chalet dans le Jura, donc on allait skier là-bas. J'ai adoré le Jura en hiver et j'ai eu la chance d'y retourner il y a pas longtemps en été et ça a été un coup de foudre aussi. Voilà, c'est encore là aussi, c'est une région sauvage, assez protégée, qui est aussi belle en été qu'en hiver. Et oui, j'ai une passion Jura.
2: Vécu un 31 décembre mémorable.
3: J'y ai vécu un 31 décembre mémorable. Je n'en dirai pas plus, mais je vais certainement y retourner bientôt.
2: Quelle balade! Vraiment, on s'est arrêté partout, au-delà de votre parcours, lié aussi à votre engagement. On a parlé, bien sûr, de toutes ces villes, de toutes ces régions qui s'investissent auprès de vous. Directeur général de France Nature Environnement, c'était un plaisir de vous recevoir, Jean-François Julliard.
3: Merci.
2: Merci pour cette balade. On se retrouve dès demain sur ICI. Vous pouvez réécouter l'émission sur ICI.fr. Partager également. Je vous souhaite une excellente soirée. Merci d'être avec nous chaque soir, nombreux dès 20h.

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2: Salut les amis, bienvenue dans Décibel. Ravie de vous retrouver en direct et en ce mardi soir. On est le 8 septembre et dans l'émission de ce soir, on accueille Joey Tempest. C'est le chanteur du groupe Europe qui, il y a tout pile 40 ans, a sorti cette bombe. It's the final. On se réjouit de célébrer ensemble l'anniversaire de The Final Countdown, 40 ans. Et on se réjouit aussi parce que Europe sort un nouvel album dans quelques jours, le 25 septembre. Et il est absolument canon. Donc voilà, cette qualité qui ne faiblit pas avec les années, avec les décennies. C'est d'autant plus réjouissant. Et puis la voix de Joey Tempest qui est incroyable et qui n'a pas bougé. Il est notre invité tout à l'heure dans Décibel. 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Venez jouer au Blind Test pour gagner le nouvel album d'Europe dédicacé par Joey Tempest. Également ce soir dans Décibel, comme d'habitude et avec amour, l'anniversaire du jour et puis le coup de cœur qui arrive un petit peu après l'actu du jour. L'actu, eh bien c'est le magazine Rock'n'Folk qui fêtera en novembre ses 60 ans et plus de 900 numéros. Rock'n'Folk, il a été incarné par Philippe Manœuvre, hein, qui a été rédac-chef du magazine pendant plus de 20 ans. Et donc voilà, pour leurs 60 ans, ils organisent un numéro spécial avec plein de témoignages d'artistes mais aussi de lecteurs. Alors si Rock'n'Folk fait partie de votre histoire, de fans de musique, si vous êtes abonné depuis les années 60, si vous avez beaucoup lu ça dans les années 2000 parce que vous adoriez le rock alternatif, bref, si vous avez un souvenir de Rock'n'Folk à partager, eh ben, il suffit de vous inscrire sur leur site rockandfolk.com. Puis pour célébrer ça, je vous propose de voyager dans le temps. Rock'n'Folk, numéro 1, novembre 1970, 66 pardon, sinon ils n'ont pas 60 ans, novembre 66. Le prix du magazine, ce jour-là, le numéro 1, coûtait 2,50 francs. Et en couverture, il y avait le jeune Michel Polnareff.

0: Et donc, comme Michel Polnareff, vous allez pouvoir être dans Rock et Folk. Alors, pas en couverture du numéro 1, ça appartient à la légende, mais donc dans le numéro anniversaire, numéro de New Voix de novembre, qui célèbre les 60 ans de Rock and Folk. Pour vous inscrire et laisser votre souvenir, rockandfolk.com.
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0: Alors, j'adore Jean Felsine. Connaissez-vous ce garçon? Peut-être que son nom vous dit quelque chose, mais vous le remettez moyen, je vous explique. Il était le leader du groupe Mustang, avec qui il a fait 5 albums entre 2006 et assez récemment. Plutôt rock années 50, chansons françaises, un peu d'électro aussi, parfois de très belles reprises, notamment une de Bachung. Et puis ensuite, à côté, Jean Felsine régulièrement avait ses projets solo. Là, c'est officiel. Mustang, c'est terminé. Jean Felsine a prêté ses talents et sa plume, parce que c'est un auteur magnifique, à des artistes comme Pomme, Camélia Jordana, et puis là, il va sortir tout bientôt son nouvel album solo le 18 septembre prochain. Le disque s'appelle Cinéma Permanent, et un bel extrait qui s'appelle « Y a que moi qui travaille ».
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Et puis à suivre dans Décibel, double actualité pour le groupe Europe, les 40 ans de ce tube. It's the final countdown. Et un nouvel album qui arrive le 25 septembre, une tournée qui passera par Paris, bref, plein de trucs à demander au chanteur du groupe Europe, Joey Tempest. Il arrive dans Décibel.

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1: Oui, et sur votre radio ici, on est ravis d'accueillir le chanteur du groupe Europe, Joey Tempest. Bonsoir, welcome.
2: Bonsoir, salut.
1: Salut, ça va?
2: Ça va bien.
1: Oh, il est parfaitement bilingue. J'adore, j'adore. Alors évidemment, Europe, c'est le groupe de rock suédois qui nous enchante depuis 40 ans maintenant avec le tube de Final Countdown. Mais c'est aussi un groupe qui s'apprête à sortir un nouvel album excellent. J'ai eu la chance de l'écouter en avant-première. Come This Madness sortira le 25 septembre.

0: avec vous, Joey, mais quand même, je me demandais, est-ce que vous avez eu plus de mal que d'habitude à sortir ce disque, à écrire ce disque, puisque vous êtes aussi auteur-compositeur? Je vous pose la question, car le dernier album d'Europe date d'il y a quasiment 10 ans. C'est la plus longue période, si je mets à part, évidemment, le moment où Europe s'était séparée dans les années 90.
1: No, it was kind of COVID came.
2: Non, alors il y a eu le Covid.
1: We started from scratch.
2: Et puis on a vraiment redémarré à zéro en fait. On était à la maison avec nos guitares acoustiques, on regardait les infos, on avait des idées pour enregistrer. C'était un petit peu comme un redémarrage. Et puis on a commencé à s'envoyer des idées les uns les autres. Et puis tout doucement, on est revenu en studio. Mais on s'est dit, on y va mollo, on veut prendre notre temps, le produire, faire les arrangements, vraiment prendre notre temps. Et c'est ce qu'on a fait. Et maintenant, c'est un miracle, on est très très fiers. Et puis on pensait pas qu'on pourrait produire quelque chose d'aussi génial aussi tard dans notre carrière. C'est choquant en vrai.
0: Et c'est un bon choc, good shock. Et le monde a besoin de good shock en ce moment. Alors merci Europe, merci Joey Tempest pour ce nouvel album. On ira l'explorer tout à l'heure, Come This Madness. Mais pour le moment, puisque c'est une double actualité, il y a une grande tournée partout dans le monde en ce moment pour célébrer les 40 ans de cet énorme tube The Final Countdown. Vous l'avez sans doute entendu toute la journée en promo, mais ça me fait trop plaisir. C'est un des plus grands tubes de l'histoire du rock'n'roll. Il a 40 ans ce morceau, d'où la tournée, voilà 40 ans anniversaire pour The Final Countdown, qui passera par l'Olympia à Paris le 6 octobre. Vous êtes l'auteur-compositeur de cette chanson, Joey Tempest, en plus d'en être l'interprète. Quelle relation vous avez avec cette chanson, qui est à la fois votre plus beau bébé, j'imagine, mais aussi celui qui parfois empêche le monde d'entendre les autres?
1: It's kind of insane because you're a teenager writing an idea.
2: C'est fou parce que on était des ados qui écrivaient des choses à propos de voler, découvrir le monde.
1: It keep it close to your heart because
2: enfin, c'est,
1: we
2: c'est
1: love
2: quelque chose
1: playing
2: qui est très proche de notre cœur parce qu'on adore jouer ce titre en live. Et les gens se rassemblent, on ressent l'énergie.
1: If we play a family festival or a metal festival,
2: c'est sûr que si on joue lors d'un festival metal, il y a aussi l'énergie. Et le groupe vraiment aime jouer ce titre en live.
0: Et vous vous amusez à la tordre parfois, cette chanson, à la changer, une mélodie, à changer le rythme, ou est-ce que vous pensez que les fans seraient outrés?
1: Yeah, this song is it's one of those songs that it works.
2: Ce titre, c'est vraiment un titre qui fonctionne. C'est vraiment c'est fluide, chaque partie a sa place. On a toujours envie de la réécouter. Une chanson géniale, c'est comme ça, on a envie de la réécouter. Une qui n'est pas aussi bien, il y a peut-être une partie qui ne va pas. Mais on ne sait pas quel est le problème, en fait. On ne sait pas ce qui cloche. Celle-ci, elle semble fonctionner du début à la fin. Et elle vole, toute seule.
0: Vous en avez écrit donc, les paroles et la musique. J'imagine que c'est une fierté d'auteur-compositeur. Mais vous êtes aussi l'interprète. Et c'est très dur à chanter. It's the final countdown. C'est très haut, c'est très difficile. Alors, est-ce que l'interprète que vous êtes parfois déteste un peu cette chanson parce qu'elle est difficile à chanter?
1: We have more difficult songs than this.
2: Non, on a des chansons plus difficiles, figurez-vous, à chanter.
1: It's okay.
2: Donc ça va.
1: I'm lucky the voice is still working.
2: J'ai de la chance que ma voix fonctionne toujours.
1: Around the world.
2: J'ai rencontré beaucoup de chanteurs et on est tous d'accord. Il y a deux ingrédients, il faut dormir et ne pas boire lorsqu'on est en tournée. Et du coup, ça va.
0: Bon, alors essayez les amis, faites une micro-sieste et buvez de l'eau et chantez à la maison. Ça peut marcher, vous avez les conseils de Joey Tempest, ça doit bien se passer. The Final Countdown, à 40 ans, elle ne les fait pas, elle vieillit avec grâce cette chanson et elle est le bon prétexte à cette grande tournée qui passera par Paris à l'Olympia le 6 octobre. On se l'écoute car c'est une merveille.

0: parfaite du début à la fin. Cette chanson de Joey Tempest nous le disait à l'instant, tout est à sa place, le solo de guitare, les synthés sont parfaits. 11 synthés, vous m'avez dit, pendant qu'on écoutait la chanson.
1: Yeah. Playing together for that.
0: Qui jouait ensemble, ouais.
1: Anthem, yeah.
0: Incroyable, incroyable. Et alors, cette période du troisième album hein, de Europe, donc on est il y a 40 ans, c'est aussi la période de Rock the Night.

0: Alors sur cette tournée justement des 40 ans de The Final Countdown, vous jouez toutes les chansons de l'album, toutes les chansons qui ont 40 ans. C'est une énorme nostalgie.
1: It's a good feeling. We've done this once before.
2: On l'a déjà fait une fois.
1: We played all the songs live.
2: On avait joué tous les titres live.
1: All the songs.
2: Oui, on va toutes les chanter.
1: Some moments that I really love.
2: Mais il y a des moments que j'aime particulièrement, des mélodies que j'aime et qui me parlent toujours.
1: It's kind of fun actually.
2: Donc on s'amuse en fait. L'exercice.
0: Pour les Parisiens, ça sera à l'Olympia le 6 octobre prochain. Voilà, c'est une grande tournée européenne pour Europe et vraiment on se réjouit. Mais alors puisqu'on sait qu'un nouvel album arrive là tout bientôt, est-ce que dans ce concert à un moment il y aura aussi de la place pour des chansons qui n'ont pas 40 ans mais qui peut-être ont quelques jours?
1: Yeah, a few months old, yeah.
2: Oui, comme quelques mois, c'est ça.
1: Yes, we will make this into a big celebration of
2: the new album. Ça va être une grande célébration du nouvel album aussi, avec peut-être 3-4 nouveaux titres. Et puis d'autres titres qu'on adore jouer. Et puis après, ce sera tout l'époque Final Countdown. Ça va être un mélange.
0: Alors justement, cette époque Final Countdown, en France, cette chanson était numéro 1 des ventes. Est-ce que vous vous souvenez de Joey Tempest, la première fois que vous avez chanté cette chanson en France, à Paris, devant un public?
1: I do remember the
2: Je m'en rappelle, c'était au Zénith.
1: I think it was in 86.
2: Je pense que c'était en 86.
1: And it was mayhem.
2: Et c'était la folie.
1: Followed everywhere.
2: On nous suivait partout, on ne pouvait même pas avancer avec les voitures.
1: And the show was just so amazing.
2: C'était incroyable.
1: Yeah, we had
2: Il y avait
1: a great time
2: du bruit, une énergie. On avait passé un super moment à Paris. On a beaucoup fait la fête aussi.
1: Le bain de douche.
2: Les bains de douche à l'époque.
0: Hey, good place.
2: Locomotive.
1: But we were here a lot.
2: Mais c'est vrai qu'on est beaucoup venu en France, mais on s'y plaisait beaucoup.
0: Bah, vous êtes beaucoup venu en France aussi parce que voilà, je le disais tout à l'heure, hein, dans les années 80 et jusqu'au début des années 90, on avait un nouvel album d'Europe tous les 2-3 ans. Ensuite, donc il y a eu cette longue pause des années 90. Et puis depuis que vous êtes revenu, voilà, on avait pris finalement ce petit rythme sympathique, hein, d'avoir voilà des nouvelles chansons et des nouveaux albums tous les 2-3 ans. Là, ce nouveau Come This Madness, on l'a attendu quasiment 10 ans. Vous me l'avez dit tout à l'heure, c'est un luxe et un plaisir de prendre son temps. Mais est-ce que les fans, vous avez mis un peu la pression quand même pour vous dépêcher un peu?
1: Yeah, a little bit.
2: Oui, un petit peu, j'avoue.
1: You read the comments, you say, come on now.
2: On lit les commentaires, ils nous disent tous, allez, où est l'album? Mais en fait, les choses se passaient tellement bien avec le producteur. On voulait que ce soit vraiment bien. On a énormément travaillé sur la production, les arrangements, on a refait les maquettes. On a pris notre temps, mais délibérément. Mais maintenant, on pense que ça valait le coup parce qu'on adore le résultat.
0: 11 nouvelles chansons de Europe qui sortiront le 25 septembre prochain. On va se balader dans ce nouvel album, Come This Madness, avec notre invité Joey Tempest. Il est auteur, il est compositeur et il est chanteur du groupe Europe. À tout de suite.

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0: Vous écoutez Quand je creuse par le groupe Volcaillou.
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0: Volcaillou, un duo formé par Simon et Timothée. Originaire du Sud Ardèche, ils se rencontrent à l'âge de 12 ans au conservatoire et commencent à écrire et composer pendant leurs années lycée.
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0: Aujourd'hui, le duo est un ovni, un alliage entre musique électronique et chanson française.
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0: You avec Quand je creuse, un coup de cœur ici de Romardèche.
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2: On est absolument ravis d'accueillir ce soir dans Décibel, qui vient représenter tout son groupe Europe, le chanteur, auteur, compositeur Joey Tempest. Donc, nous allons avec lui parler du nouvel album d'Europe qui sortira le 25 septembre et qui s'appelle Come This Madness. Juste avant, j'ai besoin de vous parler de Suède, mon cher Joey, car je pense que musicalement, le peuple suédois est un peuple supérieur. Je m'explique. Il y a donc évidemment Europe. Il y a la meilleure disco du monde, ABBA. Il y a les Hives ou les Cardigans, si on aime le rock. En électro, il y a Avicii. Vous aimiez le rap, Néné Cherry. Même quand la musique est pas terrible, ils font la meilleure musique pas terrible du monde. Des années 90, eh bien la meilleure vient de Suède. Et puis si après on gratte encore un peu, on tombe sur Ace of Base ou encore Max Martin, un auteur à qui on doit les grands tubes de Britney Spears et notamment Baby One More Time. C'est quoi le secret musical de la Suède? Dites-nous la vérité, Joey Tempest. Vous exportez votre musique partout dans le monde.
3: Too much time, too much darkness. Nothing to do.
4: On n'a rien à faire.
3: Winter, I remember writing,
4: tout l'hiver,
3: you know,
4: c'est.
3: It was like dark all the time.
4: C'est, il fait tellement sombre
3: well
4: tout le temps.
3: Studio
4: bon, bah autant être en studio et travailler.
3: I don't know. Non,
4: je sais pas.
3: There's something about Swedes, though. It's same in
4: c'est
3: the
4: vrai
3: tennis.
4: Qu'il y a quelque chose. C'est comme au tennis, quand Björn Borg a connu son succès. Il y avait plein de joueurs de tennis qui ont émergé.
3: And we don't give up.
4: En fait, on voit une possibilité, on n'abandonne pas, on s'accroche. On se dit, c'est possible de le faire, donc on y va, on fonce.
3: Maybe that's something.
4: C'est peut-être ça le secret, je ne sais pas. Musicalement, c'est vrai que c'est dur à expliquer. Il y a quelque chose de mélancolique au niveau de la mélodie, je pense, qui vient de Scandinavie. Mais qui remonte très loin hein, au niveau des traditions du pays.
3: We bring that forward. It's often minor keys and quite sad lyrics.
4: Even c'est souvent des paroles assez tristes. Hein. Même Abba avait des paroles tristes et des accords mineurs.
3: I don't know. It's hard to explain.
4: Je sais pas. C'est dur à expliquer en
3: we
4: vrai.
3: We look into Britain and US to look
4: nous,
3: at rock bands.
4: On regardait les US et l'Angleterre so pour les groupes de rock. On voulait être comme eux. Et en fait, notre rêve c'était de partir en tournée d'être un groupe de rock.
2: Ils sont tellement forts, les Suédois. Ils envoient deux fois la même candidate à l'Eurovision. Ils gagnent les deux fois. Voilà, Laurine, elle a gagné en 2012, en 2023. Non, mais vous êtes absolument formidable. Vous êtes aussi, c'est très intéressant que vous parliez de ça, Joey Tempest, de grands amateurs de musique. Vous, par exemple, vous n'avez jamais fait mystère. Votre chanteur préféré, c'est Robert Plant. Énorme inspiration Led Zeppelin. The Final Countdown, donc, qui est un compte à rebours. Vous êtes allé le chercher dans les paroles de Bowie, vous adorez Deep Purple, Europe vient d'une chanson de Deep Purple. Est-ce que ça aussi ça joue, le fait d'être élevé dans un pays où la musique est au centre, où il y a une grande culture musicale, être un amateur de musique avant d'en fabriquer soi-même?
3: That's a good question. I think
4: c'est une bonne question.
3: It's okay to play music if you're a Swede. It's an accepted art form.
4: En fait, c'est un art qui est accepté si on est suédois de faire de la musique.
3: Like that everywhere,
4: je ne sais pas si c'est comme ça partout
3: my
4: en vrai.
3: Parents were silent supporters.
4: Mes parents étaient un peu like un soutien, mais en like silence. That. Ils n'étaient pas hyper agités, hyper vocaux. Ils ont quand même poussé un peu pour que j'aille à l'université. Mais je voyais mon père apparaître comme ça, même lors des premiers concerts, sans que je m'y attende. Je ne savais pas qu'il allait être là.
3: Very supportive.
4: Donc c'était vrai, il y avait toujours ce soutien, mais en silence, quoi.
2: Maman de Joey, papa de Joey, merci, merci d'avoir laissé votre fils laisser tomber la fac à la fin des années 70. Europe, des succès donc depuis les années 80. Et cette nouvelle chanson One on One qui marque notre entrée dans une nouvelle ère pour ce groupe, l'ère Come This Madness, nouvel album qui arrive le 25 septembre. Vous allez découvrir ce titre incroyable. Vous voulez en dire quelques mots avant qu'on l'écoute ?
3: 101, it was one of the first songs we did, first demo.
4: C'est une des premières maquettes qu'on a fait. On l'a joué pour le producteur. Il a dit, mais qu'est-ce que c'est que ça? Tout le monde dans le groupe l'a adoré tout de suite. C'était un peu le démarrage de l'album, donc on a voulu qu'elle soit la première sur l'album.
2: Et elle est dans vos oreilles, sur votre radio, ici.

0: Eh ben, c'est pas plus compliqué que ça, les amis. Voilà, Europe est de retour. Et ça, c'est une super bonne nouvelle. Come This Madness sort dans quelques jours, le 25 septembre. Le concert parisien, le 6 octobre. Il va falloir nous faire une petite tournée un petit peu plus conséquente que ça en France, Joey. C'est pas possible, juste Paris.
1: Yeah. We are looking into it.
2: On y travaille. On espère y arriver.
0: Génial.
2: Ce serait super.
0: On a plein de très bons festivals en France pour vous accueillir. Je pense que vous avez déjà joué au Hellfest.
1: Yeah.
0: Voilà.
1: Yeah.
0: À Clisson. Il y en aura d'autres. L'album ne sortira que le 25 septembre, mais il est déjà à gagner aujourd'hui au Blind Test. C'est votre dernière chance pour vous inscrire et pour gagner un exemplaire dédicacé par Joey, 0810 055 056. Et puis, il y a quand même deux autres titres qui sont disponibles, histoire de vous donner une idée de la couleur musicale du nouvel album d'Europe. Enfin, c'est pas une surprise, en même temps, la couleur, ils font pas un album de reggae, évidemment, c'est du rock. Donc, il y a Scandinavian.

0: c'est génial. Dans chaque chanson de Europe, il y a des idées pour faire 3-4 chansons. Dans chaque chanson de Europe, ouais.
1: Interesting you say that because
2: d'ailleurs, c'est intéressant que vous disiez ça. Parce que les chansons ont été écrites par trois auteurs. On a Mick avec son orchestre et ses claviers.
1: In this case, John Levin's bass riff.
2: On a John Levin avec la basse.
1: And me with my melodies for the chorus.
2: Et moi avec mes mélodies pour le refrain et les paroles. Donc c'est trois personnes qui vraiment se sont associées et ça a bien fonctionné sur l'album.
0: C'est parfait. Il y a aussi une chanson avec un petit côté oserais-je dire moqueur, je ne sais pas. En tout cas, The Cult of Ignorance va décrire l'époque dans laquelle nous vivons au moins avec un petit sourire narquois.

0: le monde fall apart, vraiment se casse la gueule, hein, tout simplement. The cult of ignorance, le culte de l'ignorance. Dites-moi, Joey, que pensez-vous de l'époque dans laquelle nous vivons? Vous qui avez, en tout cas, eu envie d'en parler en chanson.
1: Yeah, this was kind of, we were exploring.
2: Alors c'est vrai qu'on explorait un peu le danger dans lequel se trouve notre démocratie. On l'a déjà fait avant et on le fait à nouveau.
1: Bit tongue in cheek.
2: Mais effectivement, avec un petit côté moqueur.
1: See, that's the secret.
2: Voilà, c'est ça le secret.
1: That's the secret ingredients to make
2: it. L'ingrédient secret.
1: Not too serious.
2: Soit pas trop sérieux et pris au sérieux. Mais quand même une observation vraie.
0: On attend que le monde s'écroule. Wouh! Comme ça, voilà. Ça amène un peu de légèreté et de ne pas se prendre au sérieux. C'est une très belle recette à retrouver, donc, sur le nouvel album de Europe. Qu'est-ce que vous faites là quand vous êtes à Paris, un soir, alors que vous avez terminé votre journée de promo, Joey? Est-ce qu'il y a un truc que vous aimez faire dans cette ville?
1: Well, we used to party a lot.
2: Alors, on faisait la fête avant.
1: Go out and have a nice dinner or
2: j'aime bien sortir,
1: a nice wine or
2: dîner,
1: but
2: boire du bon vin.
1: I haven't been here for a while, so
2: mais ça fait un petit moment que je ne suis pas venue, donc rien que de me balader, d'explorer les rues de Paris, ça me fait plaisir.
1: There's a feeling here I like.
2: Et puis il y a un feeling ici que j'adore.
1: You're here all the time, so you may not feel
2: vous êtes
1: that,
2: là, vous vous en rendez peut-être pas
1: London,
2: compte. Moi j'habite à Londres,
1: and that's got a vibe as well,
2: et il y a une certaine vibe aussi, mais Paris c'est particulier et j'adore. Donc me balader, c'est déjà bien.
0: Eh bien, si vous aimez Paris, sachez que Paris vous aime, la France vous aime, Joey Tempest et votre groupe Europe. On se donne rendez-vous le 6 octobre à l'Olympia de Paris, justement. L'album sort le 25 septembre et on compte sur vous pour nous faire une belle tournée pour aller voir toutes celles et tous ceux qui vous aiment partout dans le pays. Merci, Joey.
1: Yeah, merci beaucoup.
0: Merci.
1: Thank you so much.
0: À bientôt et merci infiniment à Elsa Najjar.
2: Avec plaisir.
0: Traductrice extraordinaire.

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1: Mais monsieur, avec la grosse voix, elle n'est pas toute seule, Émilie Mazoyer. Il y a aussi Christophe et Valentine qui sont là pour jouer au Blind Test. Le cadeau du jour, c'est un album vinyle dédicacé par Joey Tempest, notre invité de ce soir. Album vinyle, le nouveau du groupe Europe. Bonsoir Christophe.
2: Bonsoir Émilie.
1: Bienvenue dans Décibel. Comment ça va Christophe?
2: Tout va bien.
1: Ah oui. Par contre, faut parler bien dans le téléphone, Christophe, parce que sinon, j'entendrai pas. Valentine. Ah, voilà, c'est mieux. Valentine, c'est la première fois, il me semble, que nous jouons ensemble. Bonsoir, Valentine.
3: Oui. Bonsoir.
1: Bonsoir. Ben, je suis très, très contente. Alors, ravie. Bienvenue dans l'émission. Valentine. Alors, justement, pour les petits nouveaux, les petites nouvelles, je répète un truc très important sur le blind test de Décibel. On gagne avant de jouer, donc j'annonce que Valentine et Christophe ont gagné, puisqu'ils participent, chacun un exemplaire du nouvel album de Europe. Oui, c'est gagné, bravo.
3: Trop bien.
1: Voilà.
2: Trop bien, merci.
1: Parce que comme ça, une fois qu'on a gagné, je trouve qu'on est beaucoup plus détendu pour jouer, n'est-ce pas? Eh ben voilà, donc ça c'est fait, c'est gagné. Je vous repasserai Sadika au standard tout à l'heure. Elle prendra vos adresses et elle vous enverra chacun votre exemplaire. Joey les a signés devant nous. Par contre, il faudra attendre le 25 septembre parce qu'on n'a pas le droit de l'envoyer avant que le disque sorte. Sinon, c'est incident diplomatique avec la Suède. Mais en tout cas, c'est bon, c'est gagné. Maintenant, on peut jouer. Les chansons de ce soir ont tout un point commun. Elles parlent d'un âge, genre 30 ans, 20 ans, 22 ans, peu importe. Et nous, on cherche le nom des interprètes de ces chansons. C'est un peu dans tous les styles et dans toutes les décennies, je ne vous mens pas. On est allé chercher un peu dans tous les coins. On cherche donc les interprètes. Alors Christophe et Valentine, dès que vous avez une idée de l'interprète, vous me donnez votre prénom, ça sert de buzzer, et puis vous proposez votre réponse, ok?
3: Okay.
1: Très bien. Christophe, Valentine, première chanson qui donne un âge. Dites-moi, qui chante ça?
2: Christophe.
1: Christophe.
3: Dalida.
1: Oui, bah, ça, vous l'aviez tous les deux alors.

0: cette chanson, parole signée Pascal Sevran. Comme quoi, les gens sont étonnants. Voilà, un point pour Christophe qui a dit son prénom en premier, un point pour Valentine qui avait aussi la réponse. De toute façon, vous l'avez compris, le comptage des points n'est pas ni la chose la plus intéressante du monde, ni mon point fort. Donc c'est pour ça qu'à la fin, tout le monde gagne. C'était bien Dalida. Il venait d'avoir 18 ans. C'est le premier âge de la soirée. On continue avec un deuxième âge, une deuxième chanteuse. Mais qui est-elle ? À 20 ans.
1: Valentine.
0: Valentine.
1: Laurie Pester.

0: dois vous dire que je ressens un plaisir un peu sadique à l'idée de faire écouter du Laurie à des fans de Europe. Puisque si vous avez appelé évidemment pour jouer ce soir, c'est parce que vous aimez le hard rock. Et donc ce petit Laurie me fait rigoler. Mais bravo, bravo, vous avez bien trouvé. Alors Laurie, c'est à 20 ans. Dalida, il venait d'avoir 18 ans. On a une dernière chanson pour vous à deviner. Là encore, elle donne un âge. Dites-moi, dites-moi, qui chante ça ?
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0: Donc c'est un chanteur français qui chantait aussi Je suis malade, par exemple.
1: Et la voilà.
2: Valentine.
1: Donner.
2: Serge Lama.
0: Oui, bravo.
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0: La chanteuse à 20 ans. Bravo, Valentine. Bien joué. Et bravo à Christophe qui a très très bien joué aussi.
2: Bravo, Christophe.
0: Ouais. Et à tous les deux, donc, j'envoie cet album de Europe et j'espère que vous pourrez les voir bientôt en concert, soit en festival, soit vous allez à Paris à l'Olympia là le 6 octobre ou pas ?
3: Ah non, ce sera pas possible pour
0: c'est
3: moi.
0: C'est pas prévu pour Christophe et Valentine ?
2: Non, moi non plus malheureusement.
0: Bon, mais non, mais vous avez déjà votre dédicace et tout, ça va. Vous les verrez l'année prochaine dans une petite tournée française.
2: C'est ça.
0: Merci beaucoup d'avoir joué avec nous. En tout cas, ça me fait très plaisir. Et vous revenez quand vous voulez, les amis.
2: Merci beaucoup.
0: Ça marche. Merci beaucoup, Valentine, Christophe. Je vous embrasse et je vous entends chez vous râler. Qu'est-ce qu'elle fait celle-là avec son blind test ? Elle a même pas mis Alain Souchon. Voilà. Elle est là, la souche. Mais j'avais envie qu'on l'écoute en entier, pas qu'on joue avec ce petit bijou de chanson. J'ai 10 ans sur votre radio.

0: Tard ta gueule, contraction de tu vas voir ta gueule à la récré, promesse donc d'une récréation avec plein d'événements dans cette chanson d'Alain Souchon, j'ai 10 ans. Alain Souchon qui fait partie d'un grand plateau d'artistes qui va jouer dans la cour du château royal de Blois ce samedi, le 12 septembre. Il y a Alain Souchon avec ses fils Ours et Pierre, il y a Camille Bertollet, il y a Sylvain Dutu, l'ancien chanteur de Boulevard Désert, voilà, merci Iris qui me parle dans l'oreille et qui est un petit peu un bout de mon cerveau, le meilleur bout, enfin le plus jeune en tout cas, Christophe Mali de Trio ou encore le groupe Madame Monsieur, voilà, tout ce beau monde donc dans la cour du château royal de Blois ce samedi.
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0: Alors c'est l'heure de l'anniversaire du jour et c'est l'anniversaire de Pink. Elle a 47 ans aujourd'hui. Happy birthday Pink, évidemment. Et alors, elle est quand même incroyable cette fille. Elle a vendu, j'ai compté, j'ai vérifié, j'ai croisé 60 millions d'albums. Et pourtant, elle a jamais abandonné son esprit un peu rebelle, son truc de dire « Non, mais vous me trouvez trop grosse pour me mettre en mini-jupe, mais c'est pas grave, je m'y mets quand même. Vous n'aimez pas mes gros muscles, mes gros bras musclés, parce qu'elle est circassienne, Pink, elle fait du cirque, donc évidemment qu'elle a une sacrée carrure. Elle dit « J'en ai rien à faire, je continue à le faire. Je fais du trapèze pendant mes concerts si j'ai envie. » Enfin voilà, j'aime beaucoup ce côté très libre de Pink. Et voilà, la preuve que en étant soi-même, on peut réussir, c'est que donc plus de 60 millions d'albums vendus, c'est quand même quelque chose. Alors, son dernier album, Trustfall, il date de 2023. On peut donc assez raisonnablement espérer avoir bientôt des nouvelles de Pink. Et puis, je me disais que pour fêter son anniversaire, on pourrait écouter cette jolie chanson pleine de tendresse en duo avec sa fille Willow. Ça s'appelle Cover Me in Sunshine. Bon anniversaire, Madame Pink!

0: mignonne, la fille de Pink. Moi, chaque fois, ça me fait des émotions quand j'entends cette chanson. C'était magnifique, mais c'est terminé. Allez. Je redeviens sévère. Pour dire merci à l'équipe de l'émission, merci. Il y avait à la technique Basile Combe au standard, Sadika Raoult, à la réalisation Iris Guitoni, et à mon cerveau gauche, vous l'avez compris. À la délégation musique Thierry Boffa, à la programmation des invités, au web Mélodie Chaïb. Demain, dans Décibel, on accueille Élodie Frégé qui vient nous parler des chansons de Michel Berger, qu'elle va chanter avec un cœur.
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0: Bonjour à tous, quel bonheur de vous retrouver chaque midi. Il est d'ailleurs midi 5 précisément sur votre radio Ici. Bienvenue dans votre nouveau rendez-vous. Ici, on parle bon plan, vie quotidienne, arnaque à éviter, santé, animaux. Nous sommes là pour vous rendre service parce qu'on vous doit bien ça. C'est le titre de cette nouvelle émission sur votre radio Ici. Et nous sommes ensemble jusqu'à 13h. Je suis Enora Malagré et voici la bande qui m'accompagne tous les jours pour mon plus grand bonheur. Aude Razo, Madame Anti-Arnaque. Bonjour Aude.
2: Bonjour Enora. Bonjour à tous.
0: Valère Coréard et ses bons plans conso. Bonjour Valère.
3: Salut Enora.
0: Pierre Fabin. Oh, je prends cette voix langoureuse parce que c'est un peu mon chouchou. Pierre Fabin, notre vétérinaire que vous connaissez très bien sur votre radio Ici. Bonjour Pierre.
4: Bonjour, bonjour à tous.
0: Et notre rayon de soleil, Elsa Wolinski.
5: Bonjour.
0: Qui partage avec nous tous les jours ses astuces au quotidien. Alors aujourd'hui, un sujet sensible, très sérieux. Le manque d'eau, chers amis. Comment va-t-on faire pour nos jardins, pour nos plantes? Ça vous angoisse aussi? Vous avez des questions? Appelez-nous ou laissez-nous un vocal sur notre WhatsApp, c'est gratuit. 0810 055 0 56, je vous le dis, nous sommes là pour vous. Et puis laissez-nous des messages vocaux aussi sur ce même numéro, comme l'a fait Fred aujourd'hui.
6: Oui, bonjour à toute l'équipe. Je reçois souvent des SMS de livreurs et donc voilà, je voulais savoir comment on pouvait être sûr que c'était pas des arnaques et que c'était bien des vrais messages.
0: Merci Fred pour cette question très importante. Je reçois aussi, pardon, beaucoup.
5: Moi aussi, j'en reçois.
0: Vous aussi, Elsa Wolinski. Et ça, c'est une question pour Aude Razo, Madame Anti-Arnaque.
2: Oui, tout à fait. Il y a le vrai texto de livreur, il y a le faux texto de livreur. Donc, je vais vous dire comment. Je vais vous dire surtout qu'il faut jamais cliquer sur ces SMS.
0: Cher Fred, on y répond dans une trentaine de minutes. 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Il est 17. Et on va démarrer ce sujet sensible avec vous, Valère, le manque d'eau pour nos jardins, pour nos plantes. Et nous avons la chance de recevoir une collègue qu'on adore. Bienvenue dans la bande, Caroline Munoz, une spécialiste nature et jardin. Comment ça va, Caroline?
7: Ça va bien, merci de m'accueillir. Je suis ravie d'être avec vous.
0: On est trop contents. On espère que vous allez revenir souvent dans l'émission. Alors Valère, oui, parce que vous êtes très amie dans la vie, je ne le cache pas à nos auditeurs et nos auditrices, vous avez fait venir Caroline pour nous éclairer sur ce problème qui nous traverse en ce moment partout
3: parce
0: en France.
3: Parce que c'est la main la plus verte de France. C'est pour ça que
0: la vache, la pression, Caroline.
7: Bah oui, là, vraiment.
3: Toutes celles et ceux qui nous écoutent profitent de vos conseils parce que c'est vrai que le problème, c'est pas juste manquer d'eau, c'est qu'aussi beaucoup de jardins, d'espaces verts en consomment inutilement. Pourquoi? Le sol reste nu, sèche très vite, les plantes sont pas adaptées au terrain, on arrose souvent, mais trop superficiellement, on cherche à conserver une pelouse parfaitement verte, mais ce qui est sûr, c'est que la sécheresse, c'est une réalité.
2: Ah oui, c'est une réalité. Petite mise au point, d'ailleurs, à ce sujet. J'ai encore entendu cet été, je suis sûre que vous l'avez aussi entendu pas mal. Oui, bon, ça va, c'est l'été, il fait chaud, les plantes ont soif.
0: Ah, ça, Aude, vous avez raison.
2: C'est pas si grave, ça ira mieux l'été prochain. Non, non, ça, en fait, franchement, on veut plus l'entendre. On est d'accord qu'on veut plus l'entendre aujourd'hui en 2026. Je vous donne juste quelques chiffres. La fréquence des sécheresses agricoles, donc ça, c'est le manque d'eau dans les sols, multipliée par 2 en France depuis les années 60, par 2, par 3 dans le sud de la France. Sur les graphiques, et on voit nettement, depuis la fin des années 80, les sécheresses du sol sont plus fréquentes, plus longues, plus intenses. Dernier chiffre, d'ici 2050, on s'attend à une baisse de 10% des cumuls de pluie l'été. Donc oui, c'est une vraie problématique de long terme et on va devoir s'adapter.
0: Caroline Munoz qui opine du chef, hein, on va vous passer la parole après.
3: Caroline, justement, si on devait faire une chose cet automne pour économiser l'eau l'été prochain, parce que ça s'anticipe, on va pas le faire quand il fera trop chaud, il faut le prévoir maintenant, ce serait quoi?
7: Alors, la première chose, c'est déjà d'installer un récupérateur d'eau. Hein. C'est la chose la plus simple. Aujourd'hui,
0: ça coûte cher, Caroline?
7: Non, mais ça coûte pas très cher.
0: Oui, Elsa Wolinski, pardon, répétez votre question.
5: C'est quoi un récupérateur d'eau?
7: Alors, c'est un réceptacle qui va récupérer l'eau de pluie. Alors, on peut l'installer sous sa gouttière, on peut l'installer dans différents endroits. L'important, c'est de récupérer cette eau de pluie pluie pour la conserver et pouvoir arroser gratuitement son jardin. Donc il y a différentes tailles de récupérateurs d'eau. Les prix varient entre 30 euros pour un récupérateur de balcon et ça peut monter jusqu'à plusieurs milliers d'euros parce que vous pouvez avoir des récupérateurs d'eau souterrains que vous mettez sous votre jardin et qui vous permettent vraiment d'accumuler l'eau cet automne.
3: Deux petites infos là-dessus. Première chose, sur les balcons, vérifiez bien auprès de la copro ou autre la sécurité. Il ne faut pas mettre trop de poids sur un balcon.
7: Oui, en fait. Tout à fait. Faire gaffe. Puis l'autorisation du syndic aussi.
3: Bon, voilà. Et deuxième chose, il y a des villes qui donnent ou qui proposent des récupérateurs d'eau à prix très bas, à prix coûtant quasiment. Donc ça peut vous permettre d'y accéder à moindre prix, effectivement, de récupérer l'eau. Quelle est l'erreur d'arrosage la plus courante, Caroline ?
7: Alors, c'est d'arroser au mauvais moment. Alors, il y a des gens qui vont dire, tiens, je vais arroser comme ça un petit peu à droite, à gauche. Non. En fait, il faut que ce soit les racines qui soient arrosées. Donc, si vous arrosez légèrement, en fait, c'est le haut de la terre. Donc, ça ne va pas jusqu'aux racines. Donc, vaut mieux arroser abondamment plutôt que plusieurs petits verres d'eau sur votre balcon ou autre. Donc, c'est vraiment arroser abondamment, même une fois par semaine. Mais allez-y, hein, il faut vraiment y mettre beaucoup d'eau. Et puis, surtout, c'est à la bonne période. Là, on arrose plutôt le soir, en fin de journée, pour éviter l'évaporation. On sait qu'il fait encore chaud. L'eau s'évapore la journée, donc on arrose plutôt le soir.
5: Mais moi, je pensais que c'était tout le long de l'année où on arrosait le soir, non? Pas forcément.
7: Pas l'hiver, forcément, on arrose parce que en fait, c'est une question d'évaporation. Donc, c'est vraiment parce que l'eau va s'évaporer. Mais de toute manière, vous avez raison, le soir, c'est toujours mieux. Comme ça, on est tranquille.
5: Oui, Pierre Fabin, notre vétérinaire.
4: Et moi, je voudrais juste rajouter un petit truc par rapport à l'arrosage, parce qu'on parle de la sécheresse pour les plantes. Mais pensez aussi aux animaux à mettre des points d'eau dans vos jardins, parce qu'il y a les oiseaux qui souffrent énormément.
5: Même sur nos petits balcons.
4: Même sur nos petits balcons, il y a les oiseaux qui souffrent énormément. Il y a les hérissons qui meurent dans nos jardins parce que le sol est trop dur, justement. Donc, en arrosant en profondeur, on va faire remonter les vers de terre pour que les hérissons puissent manger. Et même les abeilles meurent dans les ruches parce qu'elles utilisent de l'eau pour ventiler les ruches et créer une climatisation naturelle. Donc, il faut des petits points d'eau, des petits bacs d'eau, 2-3 cm de hauteur,
7: oui,
4: avec
7: ça,
4: quelques petits cailloux dedans pour que les insectes ne se noient pas. Et pensez à les protéger des chats.
7: Valère.
3: Est-ce qu'on peut réellement se passer d'arroser une pelouse? Il y en a certaines là, autant vous dire qu'elles sont jaunes, elles se désagrègent quand on marche dessus.
2: C'est du foin même.
3: C'est du foin. Est-ce que ça va repousser et est-ce que donc on peut se passer de l'arroser?
7: Alors oui, ça va repousser. Figurez-vous que c'est un système de défense de la pelouse. En fait, ces brins deviennent bruns tout simplement parce qu'elle se défend. Mais les racines, elles, sont encore vivantes. C'est comme un arbre. Un arbre, par exemple, en automne, quand il se protège du froid ou de la canicule, même en été, il va se libérer de ses feuilles ou ses feuilles vont devenir jaunes. C'est un système de protection pour concentrer son énergie sur la sève. Et la pelouse, c'est pareil. Elle
2: donc
7: va concentrer.
2: On fait rien du coup?
7: Alors si, il faut arroser.
2: Ah, quand même.
7: C'est arroser. Arroser. Ça, c'est le maître mot. Mais attention, il y a différentes façons d'arroser pour faire des économies.
5: Et ça, on va parler dans un instant, juste après Kylie Minogue sur votre radio. Ici, on parle jardinage, comment prévoir la prochaine sécheresse, la prochaine canicule, parce qu'on va pas se mentir, on n'en est pas sorti, loin de là. Can't get you out of my head, avec un magnifique accent anglais sur votre radio ici.

0: Minogue sur votre radio ici dans On vous doit bien ça.
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0: 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Midi 16, on est en direct dans votre nouveau rendez-vous quotidien sur votre radio ici. On vous doit bien ça, c'en est le titre. On est ensemble jusqu'à 13h. Valère, ainsi que notre merveilleuse spécialiste jardin Caroline Munoz, nous parlait des conséquences de la canicule sur notre nature, sur nos jardins, sur nos jardinières. On était au milieu d'un débat pratiquement. Alors comment on arrose les pelouses, plus précisément. Et puis on parlera aussi de vos animaux dans un instant dans l'émission. On a plein de sujets abordés aujourd'hui pour vous. Caroline Munoz.
2: Oui, une question sur le goutte-à-goutte, les tuyaux poreux, les oillasses, le paillage. Quelle solution justement pour un jardin, des jardinières, une terrasse, pour essayer aussi de mieux arroser, et d'être peut-être plus résilient aussi avec l'eau et garder l'humidité?
3: Alors, le goutte-à-goutte, c'est très bien parce que ça permet de cibler la zone qu'on va arroser. Comme ça, on n'arrose pas n'importe où, on arrose vraiment aux racines. Donc ça, c'est très bien. Ensuite, le paillage, il est nécessaire parce que le paillage va vous permettre... Alors, le paillage, c'est une épaisseur de végétaux qu'on va mettre au pied de la plante. Ça doit faire 2-3 cm et ça va permettre de maintenir la terre humide et donc une économie d'eau. Ouais. Et pas besoin d'en acheter dans le commerce. Hein. Vous récupérez la tonte de la pelouse, les feuilles séchées, vous mettez une petite épaisseur comme ça au pied de vos plantes, vous ferez des économies quoi qu'il en soit. Il y a les oillasses. Les oillasses, ça c'est un procédé, c'est comme un espèce de pot avec un couvercle qui est en terre cuite, qui a une porosité et vous mettez de l'eau à l'intérieur, vous enfoncez ce pot dans la terre et ça va comme ça diffuser l'eau de façon continue, régulière, et ça vous permet aussi de faire des économies.
2: Et dans les jardinières, on peut mettre aussi des petites billes d'argile pour garder l'humidité, ça marche ça ?
3: Tout à fait. Les billes d'argile sont poreuses et vont permettre de maintenir le taux d'humidité. L'important pour faire des économies, c'est de maintenir cette eau dans nos jardinières, au pied de nos plantes,
4: au maximum
3: pour éviter d'arroser. La facture d'eau augmente, donc il faut trouver des solutions, et il y en a plein aujourd'hui dans le commerce est facile.
0: Ces solutions, pardon, je vous fais du coup un petit peu de pub, j'en profite parce que vous avez sorti un bouquin fabuleux qui s'appelle Au Jardin, toutes mes astuces de A à Z chez Solart. Honnêtement, je vous le conseille, je vous le recommande fortement, ce bouquin, il est incroyable. Mais moi qui n'y connais rien, j'ai tout compris. C'est vous dire. Alors, moi j'ai quand même une question. Face à cette sécheresse, cette canicule, on achète quoi comme plante?
2: Oui, c'est une vraie question.
0: C'est vrai parce que ça soit dans nos grands jardins, pour ceux qui ont la chance d'avoir les parcs, comme Pierre Fabin qui est vétérinaire. ou des tout petite jardinière comme Elsa Wolinski sur son petit balcon.
5: Mini jardinière.
0: Mini. Non, qu'est-ce qu'on achète véritablement?
3: Alors, la grande tendance, ça va être les plantes méditerranéennes parce que c'est celles qui vont résister le plus.
0: Bien sûr.
3: D'ailleurs, il y a différentes conférences qui ont été faites récemment et qui ont prouvé que les plantes méditerranéennes avant, c'était en dessous de la Loire. Mm-hmm. Il y avait cette espèce de ligne de la France qui divisait en deux et aujourd'hui, eh bien, elles poussent au-dessus de la Loire. Donc, il y a vraiment, dans toute la France maintenant, on peut planter des plantes méditerranéennes.
0: Alors, c'est-à-dire
3: la lavande, le romarin, tout ça, ce sont des plantes sauvages qui poussent dans les garrigues, donc dans d'une terre sablonneuse, caillouteuse. Donc ça veut dire qu'elles sont résistantes naturellement à la sécheresse. Donc vous pouvez en mettre sur vos balcons, c'est très joli. Point de vue arbre, c'est l'olivier. L'olivier, c'est l'arbre à la mode.
0: Ça coûte cher, non?
3: Ça coûte assez cher. Vous pouvez le bouturer facilement, mais bon, ça c'est une autre technique. Mais oui, ça coûte assez cher, mais c'est tellement beau un olivier, c'est très symbolique. En plus.
0: Un cactus aussi.
3: Ah bah oui, voilà, le cactus, tout à fait.
0: C'est beau, moi, je trouve. Non, c'est laid.
3: D'accord, ok.
0: Dites-moi, vous en pensez.
6: J'ai installé un super cactus.

0: Non, chez moi, faut juste le rentrer l'hiver encore, je pense, non?
1: Oui,
0: éventuellement.
1: Alors, il y a certains cactus qui sont encore résistants, c'est comme les palmiers. Vous avez des nouvelles espèces de palmiers qui sont résistants à moins 10 degrés.
2: Voilà, faut avoir un peu d'espace. Donc,
1: ça fait rêver. Mais un tout petit. Un petit bâton de peau, ouais.
3: Oui, au draso. Est-ce qu'on se lance dans les bananiers?
1: Alors, oui, bah, moi, j'ai
2: alors, des c'est la question que, c'est la question.
1: Alors. Tout à fait. En plus, j'ai des bananiers. Moi, j'habite en région parisienne et j'ai des bananiers dans, ah ben voilà. dans ma cour.
2: Ah
1: dans
2: bon
1: ma cour.
2: Valère Correa.
4: Oui, si vous me permettez qu'on reprenne un peu de sérieux dans cette émission.
2: Oh là là. Qu'est-ce qu'il est relou.
4: Les plantes d'appartement, elles ont eu très chaud aussi hein, cet été.
1: Tout à fait.
4: Est-ce que vous nous conseillez certaines espèces qui résistent mieux à la chaleur?
1: Alors, en plantes d'intérieur, en fait, on n'est pas très embêté parce que c'est vrai que toutes les plantes peuvent résister. Mais ce que vous pouvez faire, c'est mettre des plantes qui sont à l'extérieur cet été, les rentrer à l'intérieur parce qu'elles peuvent comme ça durer parce que ce sont des plantes qui vont s'acclimater très bien à votre intérieur. Mais franchement, en intérieur, normalement, il faut 19 degrés et tout est parfait, quoi. Vous pouvez tout mettre.
4: Ouais, 19 degrés quand il fait 40 dehors, mais c'était
1: oui,
4: dur quand même.
1: Hein. Ouais,
2: apparemment, Elsa Wolinski n'est pas la main la plus verte de France.
1: Non,
2: contrairement à notre Caroline Munoz, posez-lui des questions. Profitez de la présence de notre experte en jardinage. Appelez-nous au 0810 055 0 56. On accueillera un auditeur dans un court instant qui a une question à vous poser. Mais pour l'heure, c'est une nouveauté sur votre radio ici. Vianney nous chante d'or et d'étain sur votre radio ici.

0: et d'étain. Il nous avait manqué, Vianney, sur votre radio ici.
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0: On vous doit bien ça. C'est votre nouveau rendez-vous quotidien. On est ensemble jusqu'à 13h sur votre radio ici. On a beaucoup, beaucoup de messages sur notre WhatsApp 0810 055 056. On a Catherine qui nous appelle de Bretagne, donc ça me parle un peu, pardon, je l'embrasse très fort, qui voudrait remplacer sa pelouse. Comment qu'on fait, madame? Comment qu'on fait, madame Caroline Mupose?
2: Comment qu'on fait? C'est vrai que c'est une vraie question. Il y a beaucoup de gens qui se posent cette question suite aux canicules, parce que la pelouse, c'est de la paille.
0: Et, oui.
2: Et en fait, vous avez des petites plantes rampantes qui coûtent pas très cher et qui peuvent faire complètement l'illusion, en tout cas, d'une pelouse. Vous avez par exemple du thym rampant. Alors c'est vraiment du thym que vous pourrez consommer.
0: Ça se mange également.
2: Oui, ça se mange. C'est vraiment du thym. Ce sont des petites
3: après,
2: mottes.
3: On sent bon des pieds, quoi.
0: J'ai une image de moi-même en train de brouter le thym de ma propre pelouse. Voilà.
4: Après que Valère ait marché dessus. Donc
2: ouais.
0: Exquis.
2: Bah, écoute, on sent bon des pieds, effectivement. En fait, les feuilles sont assez épaisses, donc on peut effectivement marcher dessus. Des mottes, ça coûte à peu près 3-4 euros. Il faut les espacer de 50 cm à peu près. Parce que comme ça va véritablement s'étendre, ça va vous faire une pelouse. Enfin, ça va remplacer votre pelouse, une étendue verte. Et c'est plutôt pratique.
0: Alors, Aude Razo, vous aviez quelque chose à nous dire à propos des plantes dépolluantes?
5: Oui, c'est ça, une petite mise au point pour ceux qui n'ont pas de jardin, qui ont un appartement. Et ouais. On nous vend souvent dans les magasins des plantes dépolluantes qui améliorent la qualité de l'air, ouais, du logement, en fait, qui absorbent en fait les gaz polluants. Faire quand même attention à ça, il y a un côté marketing qui marche bien, mais qui est quand même pas terrible. J'ai regardé, les chercheurs estiment qu'il faudrait entre 10 et 1000 plantes par mètre carré pour obtenir une élimination des polluants qui est comparable à si vous ouvrez la fenêtre, en gros. D'accord. Donc ça veut dire qu'il faudrait mettre des centaines, voire des milliers de plantes dans votre appartement pour que ça ait vraiment un effet sur la qualité de l'air. Donc attention à ce petit côté marketing des fois dans
3: les magasins. Et au passage, pour dépolluer l'air intérieur, c'est gratuit, c'est facile. 10 minutes le matin, 10 minutes le midi, 10 minutes le soir, on fait quoi? On ouvre les fenêtres, tout simplement, on aère l'intérieur. C'est ça qui est le plus dépolluant.
0: Il déborde de bons plans. Vraiment, j'en suis émue. Alors, on va écouter aussi le vocal d'une auditrice qu'elle nous a laissé là au 0810 055 056. Elle s'appelle Valérie et elle nous laisse un message de la Gironde. On l'écoute.
6: Bonjour à toute l'équipe dont on vous doit bien ça. Je suis Valérie de Gironde. Je vous appelle pour savoir exactement quels sont les travaux de jardinage qui sont déductibles des impôts. Merci d'avance pour votre réponse.
0: Alors, Valère Correa, on fait moi le malin.
3: Mais c'est une bonne question, Valérie.
0: Alors, aurait-il la réponse ou devra-t-il faire ses devoirs pour y répondre demain, par exemple?
3: Alors, il y a des petits travaux de jardinage qui ouvrent droit à un crédit d'impôt de 50%.
0: D'accord.
3: Sont concernés notamment la tonte de la pelouse, la taille des arbustes, le désherbage, l'entretien du potager, le ramassage des feuilles ou encore l'arrosage. Le plafond, c'est 5000 euros de dépenses par an et par foyer, donc ça fait 2500 euros de crédit d'impôt. Par contre, attention, sont exclus création d'un jardin, on s'emballe pas non plus, terrassement, construction paysagère, vous avez tout sur le site des impôts là-dessus. Mais par contre, il y a deux conditions. Soit vous avez un professionnel qui est agréé service à la personne, et donc là ça marche, soit vous faites du CESU et vous employez quelqu'un. Mais si c'est un auto-entrepreneur ou une auto-entrepreneure qui vient, là ça marche pas.
0: Il a définitivement réponse à tout. Merci Valère Correa et surtout merci à vous, chère Caroline Munoz, pour votre expertise. Je rappelle votre livre Au jardin, toutes nos astuces de A à Z, c'est chez Solars. Merci infiniment. J'espère que vous allez revenir nous voir.
2: J'espère. En tout cas, vous êtes une équipe très très sympathique.
0: Merci beaucoup. Merci. Et c'est le moment que j'adore puisque tout au long de l'année, je booste votre pouvoir d'achat. On vous doit bien ça. C'est 200 euros de pouvoir d'achat, je l'ai dit, immédiat à vous offrir là tout de suite. C'est la rentrée, on vous allège un peu, il y aura un autre gagnant tout à l'heure dans l'émission. Mais pour l'heure, qui s'est inscrit sur ici.fr? Eh bien, c'est Pascal qui nous appelle de Pézenas dans l'Hérault, je crois. J'embrasse très fort Ici Hérault. Bonjour Pascal.
7: Bonjour.
0: Comment allez-vous?
7: Bonjour, ça va bien, merci.
0: On est ravis de vous accueillir.
7: Pardon.
0: On est ravis de vous accueillir, pardonnez-moi, je vous ai coupé la parole. Vous êtes aide à domicile, oui. C'est ça?
7: C'est ça, oui.
0: Bah, allez, bravo, voilà un merveilleux métier. Et je vois que vous avez 4 grands-enfants et 5 petits-enfants.
7: Tout à fait.
0: Eh bien, dis donc, ça en fait du monde. Eh bien, pour vous aider, vous repartez avec les 200 euros.
7: Bravo.
0: On est trop heureux. de vous envoyer tout ça, cher Pascal. Vous voyez, faites comme Pascal. Hein. Inscrivez-vous sur le site d'ici.fr et ça marche à tous les coups. Dans un instant, nous allons parler de vos animaux avec notre vétérinaire Pierre Fabin. On va parler aussi avec Elsa Wolinski. Vous allez nous parler de quoi aujourd'hui ? De vulnérabilité. Oh là là, j'ai déjà les poils qui s'irisent.

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3: Midi 32 sur votre radio Ici, c'est votre nouveau rendez-vous quotidien. Ici, on parle bon plan, vie quotidienne, je viens de le dire, arnaque à éviter, on parle santé et aussi de nos animaux. Nous sommes là pour vous rendre service parce qu'on vous doit bien ça. C'est le titre de ce nouveau rendez-vous. Nous sommes ensemble jusqu'à 13h, je suis Enora Malagré, je suis avec Aude Razo, Valère Correa, Pierre Fabin qui nous parlera de la façon, de faire pour nourrir nos animaux. Et puis Elsa Wolinski qui nous parlera éco-anxiété. Mais pour l'heure, Aude Razo va répondre au vocal laissé par un auditeur, Fred, qui nous a appelé au 0810 055 056.
4: Oui, bonjour à toute l'équipe. Moi, j'avais une question pour Aude, si c'est possible. Je reçois souvent des SMS de livreurs et donc, je voulais savoir comment on pouvait être sûr que c'était pas des arnaques et que c'était bien des vrais messages pour éviter toutes les problématiques si on clique ou si on rappelle ou voilà. Je vous remercie de prendre ma question et je vous souhaite une bonne journée.
3: Merci beaucoup, cher Frédéric. J'en reçois également.
5: Moi aussi.
3: Elsa Wolinski aussi, c'est insupportable.
5: Votre colis ne rentre pas dans la boîte aux lettres.
3: Exactement.
5: Vous l'avez reçu, celui-là. Voilà. Bon, on l'a à peu près tous reçu,
3: cette
5: je pense,
3: phrase,
5: celui-ci.
3: Pardon. Certes, mon colis ne rentre pas dans la boîte aux lettres. Ça n'arrive pas toujours. Alors, Aude Razo, madame anti-arnaque.
5: Vous savez que j'ai des gens qui me poursuivent dans les couloirs de la radio en me disant « Oh, tu as reçu un texto, c'est un livreur et tout, est-ce que tu peux me dire ?» Et c'est souvent des textos de livreurs où on pose la question. Donc je vais répondre effectivement parce que ça parle évidemment à beaucoup de gens. Déjà, le livreur de colis qui vous écrit directement avec un numéro en 06 ou en 07...
3: Ça, c'est louche.
5: Ça, c'est quand même suspect. Si c'est vraiment, Chronopost, Mondial Relais, qui vous écrit pour vous informer que votre colis est en train d'arriver ou qu'il y a un problème ou je ne sais quoi, il y a différentes possibilités. Par exemple, ça peut être un numéro très court qui vous écrit un numéro à 5 chiffres. Chronopost, c'est 38004, par exemple, quand c'est Chronopost qui vous écrit. Si c'est Mondial Relais, ça va s'afficher M Relais en majuscule.
3: D'accord.
5: Donc voilà, qui va s'afficher. Mais par contre, le numéro en 06 ou en 07, c'est un peu.
3: Parce que Chronopost, il y a des arnaques aussi. J'ai déjà reçu des textos, voire même des mails. Dès qu'on demande de façon la carte bancaire, c'est que c'est pas bon.
5: Oui, non, il faut pas.
6: Moi
5: effectivement,
6: aussi, j'ai eu ça. On m'a demandé ma carte bancaire.
5: L'autre alerte, c'est effectivement si on vous demande de payer. Ouais. Par exemple, j'ai pas pu vous livrer, on doit reprogrammer la livraison, il faut payer, je sais pas, quelques centimes. Mais en fait, on vous demande votre numéro de carte bleue. Ouais. Non, alors là, vous arrêtez tout. Vous ne faites surtout pas ça. Ça ne va pas. En fait, ce que vous devez retenir, c'est ne jamais cliquer sur un lien dans un texto comme dans un mail. Donc, mettons ce texto du livreur. Vous n'arrivez pas à savoir si c'est un vrai texto, vous attendez vraiment un colis, etc. Vous ne cliquez pas, parce que vous prenez un risque, vous ne savez pas vers quel site on va vous renvoyer. Donc en fait, si vraiment vous attendez un colis, mettons que ce soit du Chronopost, mettons que ce soit du Mondial Relais, vous allez sur l'appli ou sur le site et vous regardez où ça en est. C'est vraiment le conseil le plus sûr que je puisse vous donner.
7: Mais on n'a pas forcément la référence du colis en fait, c'est ça l'intérêt du SMS.
5: Normalement, l'avez. Okay. Vous l'avez reçu forcément à un moment donné. Si vous ne l'avez pas, c'est que ce n'est pas le moment en fait. Donc juste, ne cliquez jamais, parce que vous n'êtes jamais vraiment sûr que c'est un vrai, que c'est un faux. Et attention maintenant, les livreurs nous envoient carrément des photos de notre colis, soi-disant. Non, mais ça, en fait, ça n'arrive pas. En fait, les vrais livreurs,
3: ça n'existe
5: pas.
3: Merci beaucoup, cher Aude Razo. Dans un instant, notre vétérinaire Pierre Fabin vous dira comment nourrir vos animaux une fois par jour, deux fois par jour, 14 fois, comme Elsa Wolinski à voir. Et Elsa Wolinski nous parlera éco-anxiété. Et pour l'heure, c'est Michel Delpech avec Le Chasseur sur votre radio ici.

0: Michel Delpech, le chasseur sur votre radio ici.
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0: 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On est ensemble jusqu'à 13h. Dans un court instant, c'est Pierre Fabin qui vous dira comment nourrir convenablement votre animal sans qu'il devienne obèse comme mes chats. Pardon.
2: Et les miens.
0: Et ceux d'Elsa Wolinski. Et d'ailleurs, Elsa Wolinski, vous avez envie de nous parler éco-anxiété, cher ami.
2: Oui, ou plutôt vulnérabilité. Aujourd'hui, je vais être un peu plus sérieuse. Je fais un petit effort. Cet été, on a eu chaud, très chaud, c'est vrai. Vous venez de le dire. Canicule, sécheresse, manque d'eau, incendie. Le changement climatique est là. Il transforme déjà nos étés, nos villes, nos jardins, nos vies. Et même la façon dont on imagine l'avenir. Évidemment, ça nous inquiète pour nous, pour nos proches, pour les personnes âgées, pour les personnes les plus fragiles. D'ailleurs, vous me l'avez raconté, Aude, votre maman, cet été est devenue Météo France à elle toute seule. Elle envoyait des messages
3: elle
2: sans
3: écoute.
2: Arrêt.
3: Attention, elle écoute.
2: Bonjour, elle s'appelle comment votre maman ?
3: Monique.
2: Monique, alors cet été, vous n'arrêtiez pas d'envoyer les températures. 44 dans les Landes, 42 à Bordeaux, 41 à Rennes, 40 à Strasbourg. Voilà, cette inquiétude, elle a un nom. Elle s'appelle l'éco-anxiété. On en parle beaucoup, mais attention à ce mot qui est mal employé. À l'origine, dans les années 90, l'éco-anxiété était passée comme un ressenti capable de nous responsabiliser, face aux bouleversements environnementaux. Et se responsabiliser, c'est enfin faire attention à notre monde. Enfin ! Alors, qu'est-ce que ça raconte de nous, Enora ? Qu'est-ce que ça veut dire de nous aujourd'hui ? Ça raconte qu'on est vulnérable, comme le monde. Et là, je suis contente parce que je suis enfin à la mode, parce que je suis vulnérable. Oui, voilà, parce qu'on a grandi avec l'idée qu'on pouvait produire, consommer, voyager, jeter, recommencer, toujours plus, qu'il fallait être performant, solide, autonome, tenir, maîtriser, comme vous, Valère. Oui, et ça culpabilise, sachez-le.
0: Tiens,
2: vraiment.
0: Quand est-ce qu'il aura un petit pic ?
2: Mais moi, ce que je voulais vraiment vous dire aujourd'hui, oui, c'est vrai qu'être vulnérable, c'est une qualité et pas du tout un défaut. C'est accepter qu'on peut être atteint, qu'on ne maîtrise pas tout et surtout qu'on a besoin des autres. Valère, on a besoin des autres. Avoir besoin des autres, ça peut nous rendre encore plus attentifs à la personne âgée qui supporte moins bien la chaleur, à votre voisin isolé, à celui qui vit sous les toits quand il fait 40 degrés, et ça nous rend solidaires. Solidaires, c'est ça le mot. Je crois que nos enfants l'ont compris d'ailleurs bien avant nous. Il y a une étude réalisée par OpinionWay pour l'ADEME, l'agence de la transition écologique auprès des 55-75 ans, qui montre que 53% d'entre eux reconnaissent avoir été sensibilisés aux questions environnementales, d'abord par leurs propres enfants. Donc pour une fois, ce sont eux qui nous éduquent. Alors non, évidemment, je ne vais pas vous dire que le réchauffement climatique, c'est une bonne nouvelle, mais peut-être qu'il nous oblige à regarder autrement et se comprenait pour une faiblesse à sortir un peu, pardon, mais peut-être qu'il nous oblige à regarder autrement ce qu'on prenait pour une faiblesse, à sortir un peu de chacun pour soi, à partager, à prendre soin de soi, parce qu'au fond, un monde qui vient... Je suis en train de me perdre dans ma petite chronique. Veuillez m'excuser, c'est l'émotion. Mais je vous parle
0: normal,
2: de vulnérabilité.
0: Vous êtes investi.
2: Et ben en fait, vous savez quoi ? C'est ça la vulnérabilité. C'est se tromper un peu et c'est pas grave. Ce que je voulais vous dire, c'est qu'en fait, face au monde qui vient, notre force sera peut-être d'être moins vulnérable, ce sera d'être ensemble. Et c'est ça l'important.
0: Bravo.
2: Être solidaire et être ensemble.
0: Mais bravo Elsa Wolinski, c'est un très très joli billet d'humeur aujourd'hui. Effectivement, ayons foi en cette nouvelle génération. Il y a des tas de jeunes très engagés, des scientifiques. On en parlait hors antenne avec Elsa Wolinski, que vous pouvez suivre aussi sur les réseaux sociaux.
2: Oui, Élise Bordet,
0: par exemple, voilà, qu'on salue chaleureusement. Est-ce qu'il y a autour de la table, chers amis, des gestes écolos que vous ne faisiez pas avant et que vous faites maintenant, Pierre Fabin, notre vétérinaire.
4: Alors, moi, j'ai un petit geste, mais ce que j'ai toujours fait, c'est que je fais pipi dans ma douche. Alors, ça paraît rien, c'est un petit peu d'eau, mais c'est de l'eau qu'on économise.
0: Pardon,
4: sérieusement,
0: mais c'est un
4: voilà.
0: petit geste.
4: Par contre, j'ai quelque chose que je fais depuis récemment, c'est que maintenant que j'ai des enfants, j'achète d'occasion. Même pour les enfants, j'achète et je revends d'occasion. Et là, je sens vraiment que je fais un bon geste, parce que notamment les habits pour les enfants, on les utilise très peu. Et ben, j'achète sur des sites comme Vinted, ce genre de choses, Le Bon Coin, et je revends en permanence.
0: Valère Coréard.
3: Moi, j'en faisais déjà. En fait,
5: oh,
3: en faisais
5: pas mal. Lui, c'est vraiment évidemment le premier de la classe.
3: C'est la vérité. Avant, c'était, je bossais beaucoup sur l'écologie. Ouais. Mais maintenant, j'en fais un autre. C'est l'éducation des enfants que j'accélère sur ces sujets parce qu'ils me demandent des comptes, notamment. Mm-hmm. Et j'essaye très humblement, contrairement à ce que vous allez vouloir faire croire là dans un instant, à leur expliquer qu'on ne vit pas au-dessus de la nature, mais dans la nature.
5: Parfait, mais c'est très beau Elsa, il y a quelque chose que vous faisiez.
2: Plus de bain que des douches.
5: Et vous Aude Razo ?
6: Eh ben moi c'est lancer la lessive seulement quand le tambour est plein. Parce que avant, en fait, je lançais un lessive, j'avais besoin un peu de cette chemise que j'avais des amis il y a 10 jours. Donc bon, finalement, j'attends un peu quand même.
5: Oui, est-ce que Vanessa Paradis, qu'on va écouter, fait des petits gestes écolo. On va écouter Divinity, les juste après. On va parler avec vous, Pierre Fabin. Combien de fois par jour dois-je nourrir mon animal ?

0: Divini Deal dans On vous doit bien ça sur votre radio ici.
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0: On est ensemble jusqu'à 13h, c'est votre nouveau rendez-vous quotidien. On vous doit bien ça, on vous rend service, on répond à plein de questions. On a parlé beaucoup d'éco-anxiété, on a parlé de nos jardins aussi, comment lutter contre la sécheresse à venir, parce qu'elle sera là et bel et bien là. Mais pour l'heure, nous allons parler avec vous de comment on nourrit les animaux. C'était pas très français, Pierre Fabin, notre vétérinaire.
3: Effectivement, on va surtout parler de la fréquence des gamelles. Voilà. Alors, j'ai une petite question pour vous pour commencer. Est-ce que vous savez, dans la nature, un chat à l'état sauvage, combien de fois
0: un chat,
3: combien de repas il va faire par jour?
0: Non, c'est une bonne question.
3: Eh bien, on est entre 10 et 12 repas par jour. En fait, ils ont un tout petit estomac. Ils vont manger un petit mulot par-ci, une petite sauterelle par-là. Et du coup, en fait, il ne faut pas s'étonner que si votre chat n'a pas à manger à 4 heures du matin, il vous réveille, il a faim. Tout simplement.
0: Ah, mais c'est des petits gloutons, oui, ça mange toute la journée.
3: Et ça mange toute la journée, c'est même un problème d'écologie parfois parce qu'ils tuent tellement de petites proies qu'ils vont un peu dégommer nos jardins.
0: D'accord.
3: Alors, avant de rentrer dans la fréquence, je veux quand même préciser quelque chose. Si votre animal, votre chien ou votre chat, a son petit rythme, qu'il a une belle ligne, qu'il digère bien, qu'il ne vous réveille pas à 4 heures du matin parce qu'il a faim, vous ne changez surtout rien. C'est qu'il a son rythme, il est calé comme ça. Par contre, si votre animal est un peu en surpoids, qu'il a des selles pas très moulées, qu'il pète toute la journée, qu'il a des gaz tout le temps, alors vous pouvez essayer de changer des choses.
0: Voilà, c'est justement qu'il y a un problème de distribution. Les croquettes à volo toute la journée.
3: Et du coup, il est probablement un peu en surpoids. C'est la solution de facilité pour le chat.
4: Mais alors, attendez, ça veut dire qu'on ne laisse pas les croquettes à volonté?
3: Alors, ça dépend des chats. Ceux qui ont une belle ligne, mes chats, par exemple, ils ont une ligne de 15 ou de 13 ans. Je suis vétérinaire, on va dire ça comme ça. Elles sont à volonté, ça se passe très bien parce qu'elles se régulent. C'est pas des grosses mangeuses. Et elles sortent. Par contre, un chat d'appartement stérilisé, il peut avoir tendance à dormir un peu toute la journée et à manger par ennui. Du coup, il va faire trop de repas dans la journée, il va se surnourrir et devenir un petit peu obèse. Alors, ce qu'on va faire, c'est qu'on va essayer de faire du libre-service contrôlé. Vous allez prendre la dose pour la journée. Alors, c'est plus difficile quand on a plusieurs chats, parce qu'on a souvent un glouton et un autre qui est un peu plus compliqué. On va prendre la dose pour la journée, on va la diviser en 4 repas. Parce qu'on ne va pas donner 12 repas par jour à nos chats, c'est impossible, on ne peut pas gérer. On divise en 4 repas, mais par contre, ces repas, on va les mettre à plusieurs endroits de l'appartement, dans des balles distributrices, dans une petite gamelle en hauteur. On va forcer nos chats à aller à plusieurs endroits, et ça va faire qu'ils vont s'auto-réguler.
0: Oui, parce qu'on n'est pas là de la journée, on
3: exactement,
0: bosse.
3: Exactement, on ne peut pas, voilà. Un repas le matin quand vous levez,
0: si on a un
3: quand
0: tout petit appartement, on le met dans 4 petits coins de l'appartement.
3: 4 petits coins de l'appartement ou des balles qui vont distribuer les jouets. Il va avoir besoin de jouets pour se distribuer ses croquettes. Et ça va permettre justement qu'il fasse plusieurs repas d'un jour. Donc un en vous levant, un vous faites une autre distribution en partant au travail, un en rentrant et un avant d'aller vous coucher. Comme ça, ils auront un peu de nourriture pour la nuit.
0: D'accord.
3: Et si vraiment on s'en sort pas, qu'on a plusieurs chats, la gamelle distributrice automatique. C'est un dispositif qui va distribuer automatiquement les croquettes. Ça lit la puce de votre chat et ça donne les, bonnes croquettes au bon chat.
0: Là, on est dans le futur.
3: Voilà, on est dans le futur, mais ça marche plutôt bien.
0: Okay.
3: Et pour les chiens, alors l'idéal, c'est 2 repas par jour. Je sais qu'il y a des gens qui nourrissent leur animal qu'une seule fois par jour, parce que le chien, on le voit souvent comme un loup. Il va chasser une proie, il va avoir l'estomac qui va se distendre un petit peu, il va manger toute sa proie. C'est la vérité dans la nature, mais on a prouvé, il y a des vétérinaires qui ont prouvé que le fait de manger une seule fois par jour favorisait l'obésité, et pour les grands chiens, ça favorise les torsions d'estomac. C'est une opération qu'on doit faire en urgence, qui coûte plusieurs milliers d'euros en plus, donc on veut pas trop exposer nos chiens à ça. Donc 2 fois par jour pour le chien adulte, et pour les chiots, on est sur 3 à 4 fois par jour en général.
0: Mais comment on fait quand on n'est pas là de la journée pour les chiots?
3: Il faut revenir plus souvent. Quand on a un chiot en bas âge, en général, le laisser seul toute la journée, c'est plus compliqué. Après, quand vous faites les 3 repas, ça peut être un le matin, un en revenant du travail et un en allant vous coucher. Ça vous fait vos 3 repas sur la journée.
0: Et on va voir si vous avez réponse à tout, si on a des petits oiseaux.
3: Des petits oiseaux.
0: Alors,
3: les
0: je vais
3: petits
0: le tester surtout. Et des hamsters, et
5: des poissons rouges aussi.
0: Et des bonnets.
3: Alors, tout ce qui est rongeur, type poisson rouge, hamster, tout ça, en général, va s'autoréguler et manger un peu en permanence sur la journée. Et pour les oiseaux, c'est pareil. C'est plusieurs distributions dans la journée. On est sur 3 à 4 distributions. Et en général, les oiseaux ont moins tendance à l'obésité parce que c'est plutôt la qualité de ce qu'on va donner à laquelle il faut faire attention. Et du coup, ils se régulent très bien eux-mêmes.
0: Merci beaucoup, cher Pierre Fabin.
3: Avec plaisir.
0: Appelez-nous, posez-nous vos questions, on a les réponses, 0810 055 056. D'ailleurs, juste après la réclame, nous allons accueillir des auditeurs qui ont des questions. Bienvenue dans On vous doit bien ça, c'est votre nouveau rendez-vous quotidien sur votre radio, ici.
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0: Encore quelques minutes à passer en votre douce compagnie. On vous doit bien ça, votre nouveau rendez-vous sur ICI. Nous avons, je ne vais pas vous en dire, beaucoup d'appels au 0810 055 056. Donc, on va essayer d'en prendre le maximum. On va tout de suite prendre une auditrice qui nous appelle du Val d'Oise. Marie-Rose, me semble-t-il. Bonjour.
6: Oui, bonjour. Bonjour à vous, à toute l'équipe.
7: Bonjour. Bonjour.
0: On est ravis de vous accueillir. Comment allez-vous, chère Marie-Rose?
6: Ça va très bien, ça va très bien. Moi, j'ai du soleil chez moi, donc ça va, je suis contente.
0: Profitez-en pendant que ça dure.
6: Oui.
0: Alors, on a parlé beaucoup de jardin en ce début d'émission. Vous aviez une petite astuce à nous donner, je crois, chère Marie-Rose.
6: Ben oui, parce que moi, ça fait des années qu'avec l'eau du toit qui tombe, on a mis une gouttière avec un clapet. J'ai des bidons en bas et comme ça, mon eau, je récupère l'eau de pluie de mon toit de la maison.
0: C'est super ça, quelle bonne idée.
6: La gouttière, elle a la paix que j'ouvre et que je ferme. Mm-hmm. Et les bidons, ils se remplissent avec un tuyau.
0: Mais ça vous fait combien de litres au final, cette affaire? Vous arrivez à arranger tout votre jardin avec ça?
6: Oh ben bien sûr, j'ai au moins plus de 3000 litres d'eau, à peu près. Ah oui, mais moi, je n'ai pas un hectare, j'ai 300 mètres carrés. Hein,
0: mais vous avez quand même une grosse gouttière, si je peux me permettre, Marie-Rose. Bon, c'est super, merci pour l'astuce, c'est trop chouette.
6: Ah oui, ça fait des années qu'on faisait ça avec mon mari, donc. Et puis l'eau de pluie, c'est une naturelle façon de parler.
0: Ah, bien sûr.
6: Mais bon, c'est agréable quand même, et puis je vois que ça fait beaucoup. Et puis je fais beaucoup de compost aussi.
0: Oh non! Envie de venir chez vous, Marie-Rose, dis donc, Valère Correa.
5: Oui, Marie-Rose, j'en parlais rapidement tout à l'heure, mais vous pouvez aussi vérifier, auprès de votre intercommunalité ou de votre commune, tout simplement, s'ils ne donnent pas ou ils ne vendent pas à prix coûtant des récupérateurs d'eau. Parce que j'entendais que c'était des bidons, mais les bidons, ça peut être limité en termes de capacité de stockage. Et si vous avez une belle gouttière avec le clapet, là, je me dis, avec la période des pluies qui arrive, ça peut être un bon plan, donc à vérifier.
0: Merci, monsieur Bonplan, Valère Correa. On essaie de prendre le plus de gens possible. On va accueillir Evelyne. Gros bisous, Marie-Rose, bien sûr. Evelyne, qui nous appelle d'où d'ailleurs?
8: De Tours.
0: On fait un gros bisou à ICI Touraine, du coup. Bonjour Evelyne, bienvenue.
8: Bonjour.
0: Alors, on vous écoute.
8: L'économie aussi, prenez l'eau, je récupère aussi l'eau du toit, je fais plein de choses comme ça.
0: Vous faites bien.
8: Je vous ai appelé parce que j'ai eu là tout à l'heure une arnaque. Je suis persuadée que c'en est une. En fait, là, par mail, qui me dit que ils ont reçu un avis favorable de ma banque selon un prélèvement qu'ils ont passé d'environ 40 000 euros.
0: Oula.
8: Et que celui-ci est donc accepté et que si je ne suis pas le destinataire de cet avis, eh bien que je dois appeler en urgence.
0: Alors ça, c'est une question pour Audrazo, notre madame anti-arnaque. Merci beaucoup, Evelyne. Faites d'ailleurs comme nos auditrices. Demain, toute la semaine, on est là pour vous. 0810 055 056. Donc, on vous doit bien ça. Audrazo.
9: Evelyne, merci pour ce signalement. Ça aussi, arnaque très classique. Alors, j'avais pas vu la version 40 000 euros qui est quand même un petit peu angoissante, je reconnais. Effectivement, c'est une arnaque assez courante de vous faire appeler un numéro soi-disant pour vous sauver, en fait, tout simplement. Donc, on vous fait très peur. On vous dit, regardez, oui, c'est bon, votre virement est fait. Des fois, c'est des petits montants, des fois, c'est des gros montants. Si vous n'êtes pas à l'origine de ce virement, de ce prélèvement, appelez. Et là, vous avez attention parce que vous allez tomber sur quelqu'un de très, très, très convaincant qui va dire je suis Superman, je vais vous aider, etc. Et en fait, il va vous faire faire des manipulations dangereuses sur votre téléphone pour vraiment vous prélever. Donc, dans ces cas-là, le mail, Evelyne, il faut bien regarder l'adresse de l'expéditeur. Regardez bien qui vous écrit, si c'est une adresse un peu bizarre, du Yahoo, du Wanadoo, du Gmail, etc. C'est pas bon.
0: C'est horrible. Moi, ça m'arrive aussi tout le temps. Alors vraiment, n'hésitez pas à nous appeler si vous avez comme ça des petites galères. 0810 055 056. Elsa Volinsky, on va accueillir Émilie parce que je sais que vous êtes très très friande de ce jeu que nous avons mis en place en cette rentrée, n'est-ce pas? C'est 200 euros de pouvoir d'achat à vous donner. Émilie, bonjour.
10: Bonjour. Bonjour Enora, bonjour ICI, bonjour l'équipe.
5: Bonjour.
0: Vous appelez d'où, Émilie?
10: De Montbéliard. Ici Belfort Montbéliard.
0: Eh ben voilà, et on les embrasse très très chaleureusement. Je vois que vous avez deux enfants. Du coup, on va vous donner un petit coup de pouce. C'est gagné.
4: Bravo, Émilie.
10: Merci. merci, ça me fait super plaisir. Vous êtes une équipe géniale et une radio qui peut laisser la place aux auditeurs justement pour s'exprimer sur divers sujets. Donc je vous adore. Continuez comme ça, franchement, ça fait du bien.
7: Ça me fait très plaisir. Merci à vous. On vous embrasse très très fort. On va se retrouver demain. Merci à ma merveilleuse équipe. Merci à tout ici. J'ai l'impression de faire mes adieux au musical. Pas du tout, c'est faux. On revient demain. On parlera usurpation d'identité. Merci à ma Céline chérie à la réalisation de cette émission.

0: Une femme avec une femme, c'était le groupe Mécano à l'instant sur ICI pour commencer la journée en douceur. Très heureux d'être là, je vous souhaite à tous un excellent réveil.
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0: Bonjour Valentine.
2: Bonjour Louis, bonjour à tous.
0: Nous sommes le mardi 15 septembre et aujourd'hui c'est la journée internationale du point. Elle est née, figurez-vous, d'un livre pour enfants qui raconte l'histoire d'une petite fille persuadée qu'elle ne sait pas dessiner. Elle pose alors simplement un point sur une feuille et c'est ce petit point qui devient le début de toute sa créativité. Alors ce matin, on s'intéresse à tous ces dessins que l'on fait parfois sans même y penser.
2: Et on recherche un auditeur qui gribouille tout le temps lorsqu'il est au téléphone, en réunion ou simplement quand il réfléchit.
0: Des petites fleurs, des maisons, des spirales. Racontez-nous tiens ce qui se cache derrière vos bouts de papier ce matin au 0810 055 056.
2: La France en colère. On en parle dès 5 heures avec ses manifs dans tous les secteurs aujourd'hui. Policiers, pompiers, étudiants, chercheurs et salariés d'EDF. Le gouvernement veut réduire leurs avantages sur les tarifs de l'électricité. C'est l'info du jour dans une demi-heure.
0: Et pour vous accompagner jusqu'à 6h, ça varie au standard. Ange à la technique ce matin, Emeline à la rédaction en chef. Ici, dès 5h, ça commence maintenant.
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0: Mardi 15 septembre, excellent réveil à l'écoute d'ici, il est 5h. 5h, le tour de l'actualité à vos côtés, Valentine. À la une, des profs menacés de mort.
2: Deux semaines seulement après la rentrée des classes, les parents franchissent déjà les limites. À Isigny, en Gironde, un père de famille est en garde à vue pour avoir menacé un surveillant et la principale du collège de sa fille. Même chose dans Lyon, dans le village de Véron. Cette fois, raconte le maire, c'est une mère de famille qui s'en est pris à la directrice d'une école jusqu'à mimer un égorgement.
3: Cette dame, elle a été choquée parce que pour elle, ça prend des proportions qui sont assez incroyables, mais en même temps, à juste titre, hein, c'est pas, on peut pas tolérer, on peut pas laisser passer ça. En tout cas, moi, en tant que maire, je laisserai rien passer, ni menace, ni intimidation, ni propos injurieux. C'est inacceptable. Aujourd'hui, on laisse faire, on laisse les gens parler aux professeurs, aux enseignants comme à des copains. Et encore, des fois, on parlerait pas comme ça à son copain. C'est inacceptable. Les enseignants, pour moi, ça doit être sacré. On est un pays qui a été traumatisé ces dernières années par la violence que peuvent subir nos enseignants. Moi, c'est tolérance zéro. Voilà. Il n'y a aucune excuse.
2: Le maire de Véron, Steve Campagne, demande l'exclusion immédiate des enfants et de leurs familles des écoles du village. La décision revient au directeur de l'académie après enquête.
0: Le procès d'une figure du monde complotiste pour l'enlèvement d'une petite fille.
2: L'affaire remonte à il y a 5 ans, lorsque dans les Vosges, la petite Mia est enlevée à sa grand-mère. Deux faux éducateurs emmènent l'enfant pour la remettre à sa mère. Elles seront retrouvées en Suisse 5 jours plus tard. Le cerveau de l'opération, Rémi Daillé, youtubeur, conspirationniste, envisage au même moment un coup d'État. 14 complices potentiels sont jugés à ses côtés à partir d'aujourd'hui.
0: 5h02, nous sommes le mardi 15 septembre et une grande journée de mobilisation s'annonce en France.
2: Pompiers, infirmiers, étudiants, féministes et associations de défense de l'environnement vous appellent à les rejoindre devant le ministère de l'économie ce soir pour exiger des moyens face au changement climatique. Quand les policiers marchent ce matin pour leur salaire, les enseignants-chercheurs pour leur financement et les salariés d'EDF pour leur tarif préférentiel, puisque le gouvernement envisage, Alexis Morel, de revenir sur un avantage vieux de 80 ans.
4: Selon les calculs de la Cour des comptes, ces dernières années, les salariés d'EDF, mais aussi les retraités du groupe, n'ont payé que 2% environ du prix moyen de l'électricité acquitté par les clients lambda. Cet avantage en nature, jamais plafonné, dont le calcul n'a pas changé depuis les années 50, a coûté plus de 700 millions d'euros en 2024 à l'entreprise et ses filiales. Pour la Cour, le maintien de cette ristourne en l'état est incompréhensible. Elle somme donc le gouvernement de réagir. Mais les syndicats voient rouge, tant cet acquis social est constitutif, selon eux, du statut des agents. Amélie Henry de la CFE-CGC, premier syndicat d'EDF.
5: C'est une composante directe en fait, de notre rémunération. Ce n'est pas une faveur, ce n'est pas un privilège. On a des salaires, en effet, qui sont bas. Et c'est aussi un levier en fait, d'attractivité et de fidélisation.
4: Le gouvernement, de son côté, l'assure, il n'est pas question de supprimer ce tarif spécial, mais plutôt de revoir, sous-entendu de relever, le niveau d'impôts et de cotisations sociales que payent les agents d'EDF sur cet avantage. Objectif, réduire le manque à gagner pour les finances publiques. Les syndicats, eux, s'attendent à ce que leur préavis soit très suivi. Il y a 15 ans, lors d'une précédente grève sur le sujet, plus d'un salarié sur deux avait débrayé.
2: Une grève des électriciens et des gaziers sans incidence sur les usagers dans l'immédiat, selon les syndicats. Sur les rails, début ce mardi près de Rouen, des opérations de relevage du train déraillé vendredi soir. 44 blessés, dont une jeune femme de 18 ans dans un état grave. Plusieurs grues seront nécessaires pour cette opération complexe prévue au minimum pour une semaine. Et on ne connaît toujours pas avec certitude les causes du déraillement. 17 ans après leur séparation, c'est le retour officiel du groupe Oasis. Les frères Gallagher repartent pour une tournée en 2027 avec une quarantaine de dates dans le monde, dont deux au Stade de France pour le plus grand bonheur des fans, Valentin Dunat.
6: Oasis, c'est la bande-son de sa vie. Julie, 46 ans, avait des posters des frères Gallagher dans sa chambre d'adolescente. Ce titre, par exemple, elle l'écoutait en boucle. Alors forcément, les revoir sur scène...
7: C'est dingue. J'ai été voir des collègues en leur montrant et en faisant... Ils reviennent, quoi.
6: Pour ses fans, Oasis...
7: C'est un peu les dernières rockstars, en fait.
6: Nina a 36 ans, elle vit à Narbonne.
7: Ils sont pas du tout lisses, ils s'en foutent.
6: Sauf que, pour avoir une place, les fans ont 3 jours pour s'inscrire avant d'être tirés au sort pour potentiellement pouvoir acheter des billets.
7: Il y a beaucoup de peut-être.
6: Et ça, c'est en partant du principe que le groupe sera bel et bien présent à Paris, car comme l'explique Yacine...
8: Les connaissant et vu ce qu'ils ont fait et l'ayant vécu, je suis sûr qu'ils sont capables de se reséparer d'ici là. Hein.
6: Yacine était là le 28 août 2009, le jour
8: où il y a un mec qui montait sur scène en disant « Bon bah, désolé, les gars se sont foutus sur la gueule et ils se séparent. Allez, salut !»
6: Et ce concert annulé au dernier moment, il n'est pas prêt de l'oublier.
8: Clairement, pour moi, il m'en doit une.
6: Son souhait est donc simple.
8: Billets gratuits pour ceux qui ont vécu la séparation à Rock en Seine ?
6: Pas sûr que le groupe Oasis réponde favorablement à cette requête. Pour ceux qui veulent les voir ou les revoir, il faudra débourser entre 84 et 249.

0: Oasis au Stade de France. Ce sera donc les 23 et 24 juillet 2027. On nous promet cette fois des prix fixes, pas d'envolée sur les plateformes internet grâce à ce système de sélection.
1: J'espère que vous allez m'acheter une petite place.
0: Écoutez, ça dépend.
1: Je
0: gagne au loto, je ne sais pas. La météo, Louis.
1: C'est une très belle journée qui se profile dans le ciel ce mardi. Il va faire beau. Il va faire aussi chaud cet après-midi avec des températures, elles, qui vont dépasser les 30 degrés dans le sud. Ce matin, on a encore quelques brouillards matinaux, mais qui vont rapidement se dissiper et s'estomper dans le nord pour laisser place à un ciel, lui, bien dégagé. Des températures en milieu de matinée qui seront déjà très agréables. À Lille, à 19 degrés. Paris et Dijon, 20 degrés. Nantes, 21 ce matin. 21 également à Clermont-Ferrand, 22 pour Pau cet après-midi dans le ciel. Pas de changement, du soleil. Et pour les maximales, 23 dans le nord à Reims. Dans le sud, 33 degrés attendus ce mardi après-midi à Bordeaux et 30 degrés à Ajaccio.
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1: Bonne fête à tous les Roland qui se réveillent avec nous ce mardi matin, 5h07. On fait un léger bond en 2003 avec l'une des chansons les plus populaires du répertoire de Florent Pagny. Florent Pagny qui règle ses comptes en musique sur les mots de Lionel Florence et une mélodie de Pascal Obispo. Voici Ma liberté de penser.

0: l'écoute d'ici ce mardi matin. Soyez les bienvenus. Tiens, j'ai une question pour vous. Est-ce que vous vous souvenez de votre tenue de mariage?
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0: Celle-ci, elle est pour le moins insolite. Il y a quelques jours, à Saint-Venant, dans le Pas-de-Calais, Kevin et Tracy, eh bien, ont décidé de se dire oui, mais de se dire oui dans une tenue un petit peu particulière, Valentine.
3: Oui, nos amoureux se sont mariés en pyjama, avec pour thème de cérémonie confort et authenticité.
0: Félicitations à eux.
3: Ah bah oui, oui, bien sûr.
0: Et puisqu'on parlera en plus de mariage ce matin, c'est ce que va nous raconter, figurez-vous, Stéphane Bern, avec lui aussi un mariage qui avait quelques petites particularités. Direction Saint-Jean-de-Luz en 1660, Louis XIV, lui, vient de se marier et à peine sorti de l'église, eh bien on décide carrément de murer la porte derrière lui.
3: Oui, c'est pas une pyjama party là, hein. Porte ouverte spécialement pour le mariage du jeune roi avant d'être condamné. Évidemment, ce n'est pas un hasard.
0: Alors pourquoi, tiens, avoir muré cette porte après le mariage? Réponse avec Stéphane Bern. À 5h25 sur ICI.
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0: Tous les jours à 5h15, vous avez rendez-vous avec Catherine Quicandon pour ICI, ça entreprend.
3: Avec ce matin l'espoir d'une révolution après un triste bilan cet été. Plus de 300 morts par noyade.
0: Alors ce matin, Catherine, vous nous faites découvrir une invention qui pourrait sauver des vies avec ICI Occitanie.
5: À La Bège, au sud de Toulouse, les t-shirts flottent pour nous sauver la vie.
6: Je suis un flotteur.
7: Ouais, ça c'est vrai.
5: Bienvenue chez Flotty, une entreprise qui a créé un t-shirt anti-noyade. Philippe Rouvier, son président, nous explique son fonctionnement.
8: Il suffit de tirer sur une petite tirette qui est cachée de base et ça va se gonfler, nous remonter à la surface et nous mettre du coup dans une position de sécurité.
5: Il faut bien comprendre que ce t-shirt ne remplace pas une bouée et qu'il ne vous aidera pas à apprendre à nager. Il ne sert que si vous êtes immergé par accident, alors sortez tout de suite de cette piscine s'il vous plaît. En plus, ce t-shirt est composé avec une matière spécifique.
8: C'est une matière technique, effectivement, mais c'est plus léger, par exemple, que du néoprène qu'on utilise hors été lorsqu'on va nager ou faire des activités dans l'eau.
5: Le premier modèle, destiné aux enfants de 1 à 6 ans, est commercialisé en 2022. Médaille d'or au concours Lépine en 2023, la version adulte voit le jour l'année suivante, car eux aussi en ont bien besoin.
8: Là, on est à la fin de l'été, et maintenant, en fait, c'est plutôt les produits adultes qui vont être utilisés, ados-adultes. Pourquoi ? Parce que, en fait, les activités aquatiques continuent pendant l'hiver, notamment bah, les surfeurs, les personnes qui vont nager en mer ou qui font du longe-côte, une activité qui se développe énormément, et notamment chez les seniors, eh ben, ils vont continuer à aller dans l'eau en hiver. Et donc, ces activités-là sont particulièrement à risque.
5: L'histoire de Flotty commence en école d'ingénieurs où les deux cofondateurs se rencontrent. Mais le déclic arrive lorsque Philippe assiste à la noyade d'une petite fille. Les deux amis se lancent et créent une solution innovante pour l'époque. Le t-shirt se vend en France, bien sûr, mais aussi dans un magasin suédois qui touche également la Norvège et la Finlande. Depuis le début de l'aventure, Flotty a vendu plus de 50 000 produits. Le prix, les premiers modèles commencent à 149 € plus le coût de la recharge. Le t-shirt n'est pas à usage unique, il peut se réutiliser après un déclenchement. Et la partie technique se sépare de la partie textile qui peut être lavée en machine. Le modèle adulte offre le choix du déclenchement manuel ou automatique. Plus d'informations sur flotty.co, flotty.co. Merci à ICI Occitanie pour cette idée qui nous sauve la vie, littéralement. ICI, ça entreprend, Flotty, un t-shirt anti-noyade pour toujours garder la tête hors de l'eau.
0: Catherine, avec ICI Occitanie, une idée à garder en tête pour votre prochaine escapade en mer.
3: Seul en famille ou avec votre compagnon à quatre pattes, puisque dans un instant, on vous présente un nouveau système de garde au quotidien pour votre chien.
0: Reportage dans une crèche pour chien de Toulouse. Oui, une crèche pour chien, c'est dans moins d'une minute sur ICI.
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0: Soyez les bienvenus ce mardi matin. 5h15, on découvre ensemble un nouveau lieu dédié à nos amis à quatre pattes.
3: Une crèche pour chiens baptisée Wolf Society. La dernière

0: dernière a ouvert à Toulouse. Vous souriez, j'en suis sûre, derrière le poste. Mais pour beaucoup de propriétaires, c'est non seulement très sérieux, mais aussi un vrai soulagement, Claudia Calmel.
1: Comme Maxime, qui vient de déposer Vince, un cocker de 2 ans, qui a un peu de mal à rester seul à la maison.
2: Il aboie, il pleure et il fait le loup. C'est plutôt embêtant pour les voisins, on va dire.
1: Et comme à la crèche, se pose la question de la gestion de la séparation au moment de quitter les lieux.
2: Moi, ça va. Lui, je pense un peu plus anxieux. Donc, il essayait de gratter le grillage et... Petit couinement, mais bon, ça va passer.
1: Oui, on confirme, c'est vite passé. Vince s'est rapidement fait des copains dans ce lieu cosy, aux allures de café branché. C'est Mehdi Sijelmassi qui est à l'origine du projet.
3: On a une piscine à balles, on a quelques jeux d'agilité. Il y a des canapés, parce qu'il y a des chiens qui aiment bien, comme leurs humains, aller sur les canapés, comme à la maison.
1: Il a eu l'idée après avoir passé 1 an aux États-Unis où ces crèches canines existent depuis longtemps. 9 chiens peuvent être accueillis chaque jour à Ouf Society, entre 9h et 19h. Les journées de garde sont rythmées par des jeux, des siestes, des balades et des nouvelles envoyées aux familles.
3: Je prends des photos pour les envoyer aux propriétaires de chiens qui aiment bien en journée recevoir les petites photos de leurs loulous et voir les activités qu'ils font.
1: Un lieu que Mehdi Sijelmassi a pensé pour donner plus de place aux chiens dans la ville.
3: Aujourd'hui, c'est quand même compliqué. Quand vous voulez prendre un verre en intérieur, c'est pas toujours possible. Les caniparcs, c'est souvent des petits endroits. Je pense que les villes évoluent, se structurent autour quand même du fait que de plus en plus de chiens y vivent. Je crois qu'à Toulouse, il y a 50 000 chiens, mais tout n'est pas pensé pour eux. Et en fait, c'est vraiment derrière cette idée qu'on a pensé ce lieu.
1: Pour les tarifs, comptez autour de 30 euros la journée avec la formule abonnement et 560 euros par mois pour une garde tous les jours du lundi au vendredi. Grégory déposera sa petite Blue à la garderie quelques jours par mois et l'investissement ne surprend, dit-il, pas ses proches.
4: C'est plus dans le sens positif. Ah, vous avez réussi à trouver une crèche, vous avez réussi à avoir des places. C'est vraiment cool. Il y a toujours l'histoire un peu budget qui rentre en compte, mais quand on a les moyens de se le permettre, c'est vraiment un plus.
1: Des garderies pour chiens qui devraient être plus nombreuses, selon Eugénie.
5: Je pense que les mentalités sont en train de changer. Il y a quand même une prise de conscience sur le bien-être animal. On le voit avec les lois, c'est un être vivant, le chien, c'est pas un meuble en fait. Il faut l'assumer.
1: Pour arriver à l'équilibre financier, Ouf Society espère prochainement engranger 30 d'abonnements.
0: Et à l'intérieur des 300 mètres carrés de la crèche, je précise, un espace toilettage, des salles d'ostéopathie et même un café pour les humains.
6: Bah dis donc, ils sont mieux logés que moi, vous voyez. Merci beaucoup Valentine. 5h18 dans les coulisses TV ce matin. Mathieu Lartaud brise un tabou. Le journaliste sportif de France Télévisions signe Ce qui nous tient debout, un documentaire diffusé ce soir sur France 15, sur France 5 et se livre au micro de Patrice Gascoin dans 5 minutes sur ICI. Tout de suite, quelques notes pour mettre un petit peu d'énergie dans votre réveil. On est en 84. On est en 84 avec Jermaine Jackson et Piazzadora, un duo devenu incontournable à l'écoute de...

0: Ici dès 5h avec l'un des duos les plus marquants des années 80 aux côtés de Jermaine Jackson et Piazzadora à l'écoute de votre radio ici à 5h22. Si vous nous rejoignez à l'instant, déjà soyez les bienvenus et vous arrivez pile au bon moment puisqu'il faut nous appeler tout de suite au 0810 055 056 avec Valentine. Ce mardi matin, on veut parler à deux d'entre vous pour un autre duel des auditeurs autour de l'actualité, que vous soyez couche tard ou à contrario lève très tôt. Vous nous appelez pour tenter de gagner ce matin, Valentine.
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0: Alors allez-y, foncez, c'est maintenant et c'est Saveria qui attend vos appels ce matin au 0810 055 056. Bonne chance à tous.
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0: 5h23, on retrouve Patrice Gascoigne avec ses coulisses TV. Ce mardi, Patrice, vous êtes parti à la rencontre du journaliste sportif de France Télévisions, Mathieu Lartaud. Il signe un documentaire qui s'attaque à un tabou.
3: D'habitude, Mathieu Lartaud vous fait vibrer en commentant les matchs de l'équipe de France de rugby.
4: C'est hallucinant ce que nous vivons aujourd'hui à Twickenham, la barre des 50 points.
3: Mais ce soir sur France 5, Mathieu Lartaud vous emmène sur un autre terrain, dans ce qui nous tient debout. Mathieu Lartaud confie son histoire personnelle, son combat contre le cancer, les cancers, parce qu'il a été touché deux fois par le cancer. D'abord à 17 ans, un cancer du genou qui a mis fin à ses rêves de carrière comme joueur de rugby. Et à 43 ans, avec une récidive qu'il conduit à se faire amputer de sa jambe droite pour pouvoir rester en vie. Avec ce documentaire qu'il co-réalise avec Anouk Burel, il veut briser le tabou du cancer dans la société. Mais à quel moment Mathieu Lartaud a-t-il mis de côté sa pudeur naturelle à parler de sa maladie pour aller briser aux yeux de tous le tabou du cancer ? Écoutez la réponse de Mathieu Lartaud.
5: Alors cette envie de briser le tabou du cancer, en fait, elle est intervenue au moment où j'ai rendu ma maladie publique. À travers tout ce que je recevais comme message, j'ai pris conscience qu'il était urgent de libérer la parole sur ces sujets-là. Ça s'est traduit d'abord par un livre, On n'ampute pas le cœur, que j'ai publié en 2024. Et finalement, ce qui nous tient debout, c'est quelque chose qui est dans la continuité de tout ça. Et donc, c'était effectivement le support idéal, finalement, pour à la fois porter cette parole-là et la libérer à travers les témoignages qu'on a pu recueillir dans ce film, et ce dans toutes les strates en fait qui moi m'intéressaient, c'est-à-dire on a à la fois les aidants, les proches aidants, les maris, les compagnes, les fils, les soignants, voilà, on a vraiment réussi à faire un 360 degrés autour de cette maladie du cancer, de faire en sorte que elle ne soit plus tabou nulle part, ni dans les cercles familiaux, ni au travail. Voilà, c'était vraiment ça la mission première.
3: Mathieu Lartaud, dans un exercice tout en délicatesse, ne manquez pas Ce qui nous tient debout, son film documentaire avec des témoignages puissants et rares, à voir ce soir sur France 5.
0: Merci Patrice, une belle recommandation à garder en tête ce mardi à matin, suivie d'une nouveauté musicale. Après plusieurs mois, construit un refuge en pleine forêt pour se ressourcer, Vianney fait son retour sur le devant de la scène avec un premier single. Voici « D'or et d'étain » sur « Ici ».

0: Quentin.
1: Vianney à l'écoute d'ici, excellent réveil avec nous ce mardi. Vianney qui a fait une annonce hier, il a annoncé depuis la maternité qu'il allait être le parrain, avis aux fans de la Starac, ça sera le parrain de la prochaine promotion de la Star Academy. 5h28, un petit peu d'histoire comme d'habitude avant l'actualité aux côtés de Stéphane Bern. Ce matin, on voyage au temps où un roi a transformé une simple porte d'église en un symbole diplomatique assez théâtral.
2: Le jeune Louis XIV convole en juste noces. Vive les mariés ! Et juste après la cérémonie, la porte par laquelle il passe est murée pour toujours. Vive les maçons ! Juin 1660, côte basque, Saint-Jean-de-Luz est bondé. Et pour une fois, pas seulement de surfeurs. Des nobles partout, des carrosses, des gardes, des cuisines qui tournent jour et nuit. Faut dire qu'on ne célèbre pas seulement un mariage. On essaye surtout de mettre fin à plus de 20 ans de guerre entre la France et l'Espagne. Alors, il y a plutôt intérêt à ce que les petits fours soient bons.
3: Ça vous plaît ?
4: Oh !
3: C'est moi qui l'ai fait !
2: Quelques mois plus tôt, le traité des Pyrénées a été signé. Et pour verrouiller la paix, on marie les enfants des deux couronnes. Louis XIV et l'infante Marie-Thérèse, fille du roi d'Espagne Philippe IV et accessoirement cousine germaine de Louis XIV. Disons qu'à l'époque, l'arbre généalogique des têtes couronnées avait parfois des allures de Scooby-Doo. Le mariage est célébré le 9 juin dans l'église Saint-Jean-Baptiste. Louis XIV n'a que 21 ans, mais il a déjà compris un truc essentiel. Le pouvoir, c'est du décor, du symbole, de la mise en scène. Hollywood n'a qu'à bien se tenir. Alors, après la cérémonie, les mariés quittent l'église par une porte latérale ouverte spécialement pour eux. Et aussitôt après leur passage, on la fait murer, définitivement. Le message est simple, personne ne repassera jamais par là. Cet instant est scellé pour toujours. Point final, le sujet est clos et la porte aussi. Un peu plus de 3 siècles plus tard, cette porte a tellement bien résisté au temps qu'on pourrait presque s'en servir de fronton pour jouer à la pelote basque.
1: Et si vous vous rendez à Saint-Jean-de-Luz, vous verrez en plus un petit écriteau sur place pour désigner l'endroit où se trouvait précisément la porte. Il est 5h30, tout de suite l'actualité en France et dans le monde en 90 secondes. C'est avec vous, Valentine Letès.
5: Des parents d'élèves menacent de mort les profs de leurs enfants 2 semaines seulement après la rentrée des classes. Un père de famille est en garde à vue en Gironde et une mère visée par 2 plaintes dans l'Yonne. Selon le maire de Véron, elle a mimé l'égorgement d'une enseignante. Contre l'inaction du gouvernement face au changement climatique, pompiers, médecins, infirmiers, étudiants et associations se mobilisent. Ils réclament des fonds et des mesures d'urgence, comme la pose de volets sur les logements, et vous appellent à la rejoindre ce soir devant le ministère de l'Économie. Et la France brûle encore. En Ardèche, 120 pompiers mobilisés sur un nouveau feu de forêt attisé par le vent. Il a démarré hier à Désaigne et provoqué l'évacuation d'une dizaine d'habitants. 50 000 euros d'amende pour chaque jour sans la sécurisation réclamée sur le site Fibre Excellence de Tarascon. C'est la demande du préfet des Bouches-du-Rhône. L'usine en liquidation judiciaire est classée Céveso, mais depuis sa liquidation judiciaire, la sécurité n'est plus assurée malgré les ordres du préfet. Sous le parapluie nucléaire de la France, la Finlande accepte de s'abriter. Voisin de la Russie, Helsinki accepte la proposition d'Emmanuel Macron, puisque la France est le seul pays européen doté de l'arme atomique avec le Royaume-Uni. Des dizaines de bateaux, de courses, de pêche, de plaisance au large de Concarneau cet après-midi, en hommage à Charlie Dalin, le dernier vainqueur du Vendée Globe, décédé d'un cancer à 42 ans.
1: L'info du jour, c'est un défilé de policiers au départ des Champs-Élysées.
5: Venus de toute la France, non pas pour une cérémonie ou un hommage, mais pour réclamer une augmentation, en particulier Pierre de Cossette, de la prime de risque des gardiens de la paix.
6: On l'appellera Frédéric, près de 30 ans dans la police, sur le terrain, et l'impression que ces dernières années, les risques du métier n'ont plus rien à voir.
7: Sur les derniers mois, on m'a, pas seulement moi, les autres membres de mon unité, on nous a foncé dessus en véhicule, sur un refus d'obtempérer. Plus récemment, sur une interpellation, on a essuyé des violences de l'individu qui était alcoolisé. Je ne dis pas que la police était tout beau tout rose il y a 30 ans, mais ça reste à la marge les agressions de policiers, je pense. Aujourd'hui, c'est devenu une habitude.
6: Chez les policiers, une bonne partie du salaire est constituée de primes, notamment la prime de risque, 28% du traitement, un pourcentage qui n'a pas évolué depuis 8 ans, déplore Frédéric.
7: La prime de risque, Depuis, les gilets jaunes, elle n'a même pas évolué. On sait bien que les risques encourus lorsqu'on veut exercer ce métier sont très accrus. Bah, la prime devrait légitimement augmenter en conséquence.
6: Mécontent de son rendez-vous avec le ministre de l'Intérieur il y a 10 jours, le syndicat Alliance réclame une hausse de cette prime de risque et demande à être reçu de nouveau par Laurent Nunez tout à l'heure après ce qui est annoncé comme une démonstration de force des policiers, des Champs-Élysées jusqu'à l'Assemblée nationale, avec l'espoir que des députés sortent à leur rencontre.
5: Départ de cette manifestation à 11h30 ce matin quand d'autres agents en région appellent au rassemblement devant leur commissariat.
1: Merci Valentine. La météo tout de suite de ce mardi 15 septembre. C'est une très belle journée qui se profile dans le ciel aujourd'hui. Il va faire beau et il fera aussi chaud cet après-midi avec des températures, elles, qui vont dépasser les 30 degrés dans le sud. Ce matin, on a encore quelques brouillards matinaux, mais qui vont rapidement se dissiper, laisser place à un ciel, lui, bien dégagé, des températures agréables. En milieu de matinée, à Lille, 19 degrés, Paris et Dijon, 20 degrés, Nantes, 21 degrés ce matin, Clermont-Ferrand relèvera 21 degrés également, 22 degrés à Pau, et puis cet après-midi, toujours du soleil, et puis pour les maximal. Il fera chaud, 23 dans le nord à Reims et jusqu'à 33 degrés attendus à Bordeaux à cet après-midi et 30 degrés à Ajaccio. 5h34.
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1: Il y aura du soleil dans le ciel, mais il y a déjà du soleil en musique ce matin pour vous réveiller. Avec cette chanson, une basse qui arrive et qui roule toute seule, et une voix, vous allez voir, qui monte très haut pendant 74 avec George McGrae, qui signe l'un des premiers grands tubes de l'histoire du disco avec Rock Your Baby. C'est à l'écoute d'ici. Bon réveil avec nous et belle journée.

0: maison, en voiture, fraîchement réveillé pour sortir du lit. C'était George McGray à l'écoute d'ici avec Rock Your Baby à 5h38. Dans 5 minutes, comme d'habitude, c'est pas vrai, c'est votre rendez-vous anti-arnaque. Et ce matin, on parle des arnaques amoureuses après l'histoire de cet homme persuadé d'être en couple avec Céline Dion, Valentine.
1: Mais derrière ces histoires qui font le buzz, des escrocs qui se font surtout passer la plupart du temps pour des gens tout à fait ordinaires. Et c'est parfois beaucoup plus difficile de repérer le piège.
0: Alors, quels sont les signes qui doivent nous alerter? Aude Raso nous donne les bons réflexes dans quelques minutes sur Ici.
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0: C'est l'heure tout de suite du duel des auditeurs autour d'une question sur l'actualité avec à la clé, Valentine, un très joli cadeau.
1: Le poste de radio parfait, le poste de radio ici, qui vous suivra partout puisqu'il se recharge à l'énergie solaire, il a le Bluetooth, il fait lampe torche. La seule fonction qu'il n'a pas encore, je le dis toutes les semaines, c'est de ne pas faire le café. Ce sera pour bientôt, promis.
0: Ce sera pour bientôt. Mathieu qui est avec nous. Mathieu qui nous passe un coup de fil du Finistère. Bonjour Mathieu.
1: Bonjour Mathieu.
4: Bonjour.
0: Et bonjour aussi à Anne. Anne qui est dans le Douf. Bonjour Anne.
1: Bonjour Anne.
4: Bonjour.
0: Alors on en a un qui est en vacances, l'autre qui bosse. Qui est-ce qui est en vacances?
4: Ouais, moi je suis en vacances.
0: Ah, c'est Mathieu qui est en vacances. Vous avez prévu de partir quelques jours ou vous restez tranquille dans le Finistère?
4: Non, je reste tranquille à Quimper. Bah, aujourd'hui, je me fais arracher mes dents aujourd'hui. Donc,
1: Elles sont super sympas, vos vacances, Mathieu.
4: Là, j'ai rendez-vous à la clinique tout à l'heure. Donc,
0: ouais, on vous envie tous. Hein.
4: C'est des bonnes vacances. C'est des bonnes vacances.
0: C'est un bon début. Anne, vous, par contre, c'est boulot.
5: Ah oui, moi, c'est boulot, oui.
0: Prise de poste à quelle heure?
5: 6h30.
0: 6h30. Ah, donc il vous reste encore une heure pour vous réveiller à l'écoute d'ici. On va jouer ensemble, les amis, avec une question autour de l'actualité. Figurez-vous qu'aujourd'hui, Columbo fête ses 55 ans.
6: Et vous, quel est votre vrai nom?
7: Lietna Columbo.
6: Non, votre prénom.
7: Lietna.
0: La série a commencé en septembre 71. Elle a d'abord été diffusée jusqu'en 78, avant de revenir en 1989 et de se poursuivre jusqu'en 2003. Et le saviez-vous, j'ai découvert cette information, le tout premier épisode de cette série, intitulé Le Livre Témoin, a été réalisé par Steven Spielberg. Il n'avait que 24 ans, il n'avait même pas, figurez-vous, encore tourné Les Dents de la Mer. Et la question que je vous pose ce matin, Mathieu et Anne, à votre avis, combien d'épisodes de Columbo ont été tournés? Il me faut un chiffre. On va commencer par Mathieu.
4: Moi, ouais, je dirais...
0: Le plus rapidement possible.
4: Ouais.
1: Pas de pression, Mathieu. Combien, Mathieu?
4: 20 000.
0: 20 000 pour Mathieu. Et Anne, vous en pensez quoi?
5: Oh, moi, j'aurais dit 150.
0: 150 pour Anne. Eh bien, c'est bien, vous êtes raccord tous les deux ce matin, ça fait plaisir.
5: Oui, c'est... On est chacun de la France, hein, donc...
0: La réponse avec vous, Valentine.
1: 69 épisodes en comptant les deux téléfilms pilotes réalisés avant le lancement de la série régulière. La dernière enquête de Columbo a été diffusée en 2003 et c'est donc Anne qui remporte le jeu ce matin.
0: Bravo Anne.
5: Bravo,
0: super. Anne.
5: Super, merci.
0: Et bravo quand même à Mathieu. Puisque...
1: Je veux dire que 20 000 épisodes, Mathieu...
0: Mathieu, vous êtes comme moi. Mais... vous avez le compas dans l'œil.
4: Columbo, je vois ça depuis que je suis gamin. Donc je me dis, d'ici là, il y a eu des épisodes...
1: Et vous n'avez pas remarqué, Mathieu, vous voyez toujours les mêmes épisodes de Columbo.
4: Ouais, c'est vrai, en effet.
0: Vous êtes quelqu'un de généreux, Mathieu, c'est le principal. Vous êtes comme ça, vous donnez sans regarder, ça fait plaisir. Mathieu, bon, bonnes vacances et bon courage tout de même.
1: Pour le dentiste.
4: Merci, c'est gentil. Bonne journée à vous, c'est gentil. Au revoir, Anne. Joli cadeau, c'est cool.
0: Anne, eh ben on vous envoie votre radio ici directement à la maison. Et puis, on vous souhaite une belle journée au boulot. On pense à vous, Anne. À bientôt.
5: Ok, super. Merci beaucoup. Bonne journée à vous.
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0: Et chaque matin, on découvre avec vous une initiative qui marche quelque part en France et qui pourrait donner des idées ailleurs. Nous sommes dans la Sarthe ce matin, où un nouveau venu fera bientôt son entrée au tribunal, Valentine.
1: Un chien, encore un chien, on est très chien ce matin. Un chien pour accompagner les victimes dans les moments difficiles de leur parcours judiciaire.
0: Mais alors concrètement, comment est-ce qu'il peut aider les victimes? Romain Bernot est allé voir sur place et vous raconte à 5h55 sur ICI. La journée commence, elle commence doucement, chacun son rythme j'ai envie de vous dire. Un café, un peu de musique, un pied devant l'autre surtout avec Jean-Pierre Madère pour lancer la journée.

0: commencer la journée un pied devant l'autre, et ça fonctionne nettement mieux. 5h46, c'était Jean-Pierre Madère, et tout de suite, place à votre rendez-vous anti-arnaque.
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0: C'est pas vrai, votre rendez-vous aux côtés de Odrazo. Odrazo, les auditeurs vous posent beaucoup de questions au sujet des arnaques amoureuses.
3: Oui, sujet qui revient tristement dans l'actualité avec ce Belge persuadé de vivre une histoire d'amour avec Céline Dion. L'affaire a fait le tour de tous les médias ces derniers jours. L'homme s'est quand même fait soutirer 10 000 euros au moins par des escrocs qui se faisaient passer pour la chanteuse. Ce qui me chagrine, au-delà du fait que ce genre d'histoire est toujours assez tragique, c'est que quand les arnaques amoureuses font le buzz, c'est toujours quand on parle de stars, d'escrocs qui se font passer pour des stars. Céline Dion, Brad Pitt, et je trouve ça dommage. Pourquoi ? Parce que dans l'immense majorité des cas, le brouteur, c'est comme ça qu'on appelle l'arnaqueur amoureux, le brouteur ne se fait pas passer pour une célébrité, non. Il prend le nom et le visage d'une personne lambda. Et là, on en parle moins, alors que là, le piège est encore plus redoutable.
0: Et Aude, que vous disent les auditeurs qui sont confrontés à ces brouteurs ?
3: J'ai par exemple Marie-Odile qui me raconte qu'elle a versé 2500 euros à un homme très gentil, c'est ce qu'elle me dit, et qui a l'air amoureux. Anne-Marie, une autre auditrice, m'a elle copié les messages que lui envoie un certain Jean Fernand. Il l'appelle marraine, il la couvre de compliments, et puis il lui envoie des coordonnées bancaires pour qu'elle lui fasse un virement. Quand vous me demandez comment repérer un brouteur, elle est là la réponse. Un brouteur, c'est une personne que vous n'avez jamais vue et qui finira toujours par vous demander de l'argent. Et dès qu'il est question d'argent, vous devez couper les ponts. Je sais, c'est pas toujours facile. Entre-temps, on a pu s'attacher à ces usurpateurs qui prétendent être amoureux de nous. Si vous avez du mal, dernier conseil, parlez-en autour de vous. Les personnes extérieures, la famille, les amis, ils ont toujours un regard plus lucide que nous. Et ça, c'est très important.
0: Merci, Aude, pour ces conseils. Et pour retrouver d'autres conseils, je vous invite à aller voir notre page C'est pas vrai, disponible sur notre site internet ici.fr. 5h48, la journée commence à peine et on va essayer déjà de lui donner un bel élan avec du sourire en musique. Voici Zaz pour bien commencer la journée tout en douceur à l'écoute d'ici 5h49. Bon réveil si vous nous rejoignez à l'instant.

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1: Zaz avec mon sourire à l'écoute d'ici 5h51. Chaque matin, on découvre avec vous une initiative qui marche quelque part en France. Et si, au tribunal, une victime pouvait être accompagnée par un chien ? Dans la Sarthe, une juridiction prépare l'arrivée d'un chien d'assistance juridique pour aider les victimes à traverser des moments particulièrement difficiles. Robin Bernot.
2: Au Mans, le tribunal de la ville aura bientôt son chien d'assistance judiciaire.
3: C'est une très bonne chose.
2: Alors, pas pour rattraper les prévenus qui tenteraient de s'échapper, je vous rassure, mais bel et bien pour aider les victimes à déstresser. Elles pourront le caresser pendant les procès ou lors des auditions devant les juges d'instruction. Une présence animale qui se veut rassurante, selon Philippe Jamet, président de France Victimes 72, qui porte ce projet avec le tribunal. Julien Penaud l'adjoint pour Issimène.
4: Il va pouvoir se mettre tout proche de la victime, poser sa tête sur les genoux, d'absorber un peu le stress porté par la victime, et sa seule présence suffit à rassurer ces personnes.
2: L'objectif est donc d'améliorer la prise en compte des victimes, notamment des enfants, et de faciliter la libération de leurs paroles. C'est dans ce cadre que ce chien interviendra, a priori un Golden Retriever, une race reconnue pour son empathie et surtout sa capacité à être, je cite, une véritable éponge à émotions, selon le tribunal du Mans. Alors ici en Sarthe, ça marche, mais vous, qu'en pensez-vous ? Pour Julie, c'est une très bonne idée.
3: Je trouve ça super bien, même pour les enfants. Tu disais tout à l'heure, ça rassure forcément. Et pour un enfant, déjà, c'est hyper compliqué de passer au tribunal ou même d'être devant des adultes. Et c'est rassurant, ça donne un petit peu d'amour. Et c'est léger. De toute façon, les animaux, en règle générale, que ce soit avec tout le monde, même pour les personnes âgées, c'est toujours bien. Que ce soit adulte, ça apporte du bonheur.
2: Les animaux, en particulier les chiens et leur pouvoir rassurant, c'est Camille qui m'en parle.
5: Quand on est stressé, tout ça, c'est vrai que lui faire des câlins, tout ça, ça rassure. Puis le sortir, ça change les idées aussi quand il y a des choses dans la vie qui font que ça va pas trop.
2: C'est quoi, ils ont un pouvoir magique, les animaux ?
5: Oui, un peu, leur amour.
2: Alors, il faut savoir qu'un chien qui aide à libérer la parole et à témoigner plus facilement, ce n'est pas nouveau, puisque ça a été le cas, par exemple, lors du procès Le Squarneck en février 2025, où une dizaine de chiens étaient présents aux côtés des victimes de ce chirurgien condamné pour viols et agressions sexuelles. Le tribunal du Mans, quant à lui, va devoir encore patienter quelques mois, au moins jusqu'au printemps prochain, avant de pouvoir accueillir son chien d'assistance judiciaire.
1: Reportage de Romain Bernot dans la Sarthe, 5h54, retour, tiens rapide en 80 en musique, aux côtés de Louis Chédid, des mots simples, un regard tendre sur la vie, une belle façon à lui, eh bien, de sourire ce mardi matin avec cette chanson, voici Ainsi soit-il.

0: Ainsi soit-il. Toujours rêvé de dire cette phrase. C'était Louis Chédid à l'écoute d'ici 5h57.
1: J'avais un petit complexe de Dieu, là.
0: Ouais, c'est ça. Je trouvais ça un petit peu une apothéose, vous voyez. On recherche un auditeur qui, ce mardi 15 septembre, qui développe sa créativité. Pourquoi ? Puisqu'aujourd'hui, c'est la journée internationale du point. Cette journée, elle est née d'un livre pour enfants qui raconte l'histoire d'une petite fille persuadée qu'elle ne sait pas dessiner. Elle pose simplement un point sur une feuille et c'est là que débute toute sa créativité. Alors ce matin, on s'intéresse à tous ces dessins et chercher un auditeur qui gribouille tout le temps. On a tout dit ?
1: Tout.
0: On a tout dit, c'est Yolande.
1: Bonjour Yolande.
0: Qui est avec nous. Bonjour Yolande.
2: Bonjour à vous.
0: Yolande de Jarcy en Savoie, que dessinez-vous ma chère Yolande ?
2: Un chat, un monsieur. Je vous attendais tout en écoutant lui.
0: Ah, donc vous nous attendiez, vous dessinez quoi ce mardi ?
2: Eh ben je vous dis, une dame, un ourson, un dauphin, un chat, et puis j'ai pas fini.
1: Ah oui, vous nous avez dessiné le zoo de Beauval, là, Yolande.
2: Ah, sans doute, c'est lui.
1: Vous faites que des animaux ?
2: Non, puisque dans mon dessin, j'ai quand même un personnage, et où arrive une dame,
1: mais un peu plus vieille.
2: Et
1: à côté des petits dessins que vous faites comme ça, vous avez d'autres activités créatives, Yolande ?
2: Bien sûr, j'écris mon poème.
1: Ah, ah oui, vous êtes une artiste, d'accord.
0: Eh bien, il faudra revenir nous voir quand on fera un « Je recherche une auditrice qui, justement, écrit un poème ». Yolande, et à ce moment-là, vous nous raconterez un bout de votre poème. En tout cas, ce matin, nous, on vous offre votre radio ici pour nous écouter partout avec vous, dans toutes les pièces de la maison. Bravo, Yolande.
2: Merci beaucoup à vous et puis très belle journée.
1: Merci Yolande, à bientôt Yolande. En Savoie.
0: À bientôt.
2: À très bientôt, au revoir.
0: 5h59, merci à tous d'avoir été là à 6h. Comme d'habitude, vous avez rendez-vous avec l'actualité de vos régions. À 6h30, vous retrouvez Valentine Lottès.
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0: Et voici toute l'équipe d'ici matin qui est là ce mardi. Je vous souhaite une belle journée qui commence ici, bien sûr.
3: Merci Louis, on a passé un super moment avec vous. On vous retrouve demain matin dès 5h. Simon, si je vous dis Shambhala, Furieuse Baco, ça vous dit quelque chose ?
4: Ah, je vous réponds pour Aventura, je vous réponds Catalogne Sud, je vous réponds sueur froide pour moi.
3: Et moi, je vous réponds forte. Qu'on vous offre vos entrées pour PortAventura World avant 9h.
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3: Vous écoutez Ici Roussillon, bon réveil, il est 6h.
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3: Le journal, c'est avec Simon Colboc. Simon, bonjour.
4: Bonjour Régis, bonjour à tous.
3: À la une, il n'y a pas que les pêcheurs qui dénoncent la flambée des prix des carburants.
4: Oui, hier, comme prévu, une trentaine de bateaux de pêche du département ont bloqué pendant plusieurs heures le port de Port-Vendres. Les pêcheurs très remontés contre le prix du gasoil. Un mouvement soutenu par les habitants de Port-Vendres, hein, à terre comme en mer. C'est la même inquiétude, François David.
7: Depuis la terrasse de son restaurant qui surplombe le port, Nicolas Pérez a une vue imprenable sur les bateaux qui bloquent l'entrée du port et il regarde cette action coup de poing avec bienveillance.
8: Je comprends tout à fait, c'est des métiers qui sont difficiles, il faut se lever la nuit pour aller poser les filets. C'est des métiers contraignants, même parfois dangereux, et je comprends qu'ils soient en colère par rapport à cette flambée des prix du carburant. Ouais.
7: D'ailleurs, sur le quai, nombreux sont les habitants à venir témoigner de leur solidarité avec les pêcheurs, comme Magali. Elle est professeure remplaçante, elle vient d'être affectée au collège de Mias, à 50 km de chez elle.
9: Eh bien, en fait, on paye pour aller travailler. Donc, ça fait une heure de route aller, une heure de route retour, et on ne nous paye pas l'essence. Donc, je comprends aussi que les pêcheurs ne soient pas contents.
10: Même combat, finalement.
9: Oui.
7: Même les plaisanciers bloqués dans le port font preuve de compréhension, comme Eric, un Canadien parti faire le tour du monde en bateau. Le prix du gazole, il connaît.
11: On arrive de l'Espagne, et le prix du gazole était moins cher qu'ici, effectivement. Pour la pêche, ça doit être difficile pour eux. Nous aussi, au Canada, les prix ont augmenté. Les gens se plaignent beaucoup. Je viens de voir dans les médias là, que le gouvernement canadien semble baisser les taxes.
7: Effectivement, le gouvernement canadien vient d'annoncer la suspension totale des taxes fédérales sur le carburant jusqu'au 31 janvier. Pour l'instant, rien de tel prévu en France.
4: Et hier après-midi, les pêcheurs ont levé leur blocage à Port-Vendres. De nouvelles actions sont au même possibles aujourd'hui. À la pompe, ce matin, pour les automobilistes, le litre de sans-plomb 95 affiche en moyenne en France 2,11 €, 2,29 € pour le litre de gasoil. Les policiers dans la rue tout à l'heure dans les Pyrénées-Orientales, un rassemblement est prévu au Pertus à 11h à l'appel du syndicat Unité. Un jet de menottes est prévu. À Paris, la grande manifestation à l'appel du syndicat Alliance. Une soixantaine de policiers des Pyrénées-Orientales ont pris le train dès hier pour manifester aujourd'hui dans la capitale. Les policiers réclament notamment des hausses de salaire. Ça brûle encore ce matin à Aupoule, près de Rivesaltes. Hier après-midi, un incendie s'est déclaré, comme la semaine dernière, sur le même terrain militaire. Les fumées noires visibles de très loin hier après-midi. Au dernier pointage ce matin, 50 hectares de végétation avaient brûlé. Le feu pas éteint, pas fixé non plus. Une centaine de pompiers sont toujours mobilisés. Ils étaient 240 hier soir. Les pompiers ont déjà fait la demande pour un soutien aérien dès la levée du jour. Les pompiers très prudents. La présence de possibles résidus d'explosifs sur ce terrain militaire complique évidemment les interventions. Les excuses hier du président de l'association de chasse de Poyestre, Francis Lamp. Il a choisi de démissionner, poussé vers la sortie par la Fédération départementale de la chasse. Ce week-end, Francis Lamp avait menacé toutes celles et ceux qui voulaient s'opposer à l'ouverture de la chasse. Il avait écrit sur Facebook « J'ai quelques cartouches remplies de gros sel ». Vous ne risquez rien, mais vous allez avoir très mal aux fesses et pendant beaucoup de temps. Une mauvaise blague, dit aujourd'hui Francis Lamp, qui dit se sentir aussi très mal, qui dit même hésiter à continuer de chasser. On va l'entendre tout à l'heure, Francis Lamp, dans le journal de 6h30. Hier soir sur Facebook, l'association de protection animale, CEPA, annonce avoir saisi le procureur de la République de Perpignan.
10: 6h03, la dernière ligne droite, la grande piste cyclable entre Pézières-la-Rivière et Canet devrait être terminée d'ici un an.
4: 29 km de piste cyclable le long de la tête. Le projet Estète a été lancé il y a plus de 10 ans. Ça avance étape par étape. Aujourd'hui, il reste un secteur problématique. Et Marie Rouarche, l'agglo de Perpignan se donne donc un an pour trouver une solution.
12: Dans ce laps de temps, le gros du travail, ça va être de réaliser le dernier chaînon manquant du parcours entre Bompas et Villelongue de la Salanque. Ça coince du côté des propriétaires des terrains sur les berges de la Tête. L'agglo va donc s'adapter et proposer un passage un peu plus urbain via les villages, sans pour autant renoncer au tracé originel, explique Alix Lepléder, c'est la directrice du projet Estète à Perpignan Méditerranée Métropole.
13: Le projet d'origine reste bien présent, mais c'est des procédures qui sont beaucoup plus longues, d'un point de vue foncier, d'un point de vue environnemental, et qui seront menées aussi en parallèle. Et on n'exclut pas que quand on pourra le faire, ce sera fait, mais dans un temps beaucoup plus long.
12: Pour le reste de cette voie verte, on en est au touche final. Avant Tous à vélo, prévu ce week-end, le revêtement définitif de la piste a été posé du côté du Soleil et de Pézières la semaine dernière. Les travaux s'achèveront à l'automne, à Canet. Ne manqueront plus ensuite que quelques aménagements sur ces portions. Alix Lepléder.
13: L'idée après, c'est de développer un peu d'un point de vue touristique via des panneaux pour expliquer aux usagers les points d'intérêt et aussi améliorer l'orientation des usagers pour qu'ils se repèrent, puisqu'il y a beaucoup de pistes sur l'ensemble du territoire. Et c'est vraiment de savoir où est la piste Estète et comment on l'emprunte.
12: L'agglo de Perpignan envisage déjà une possible prolongation de cette voie verte jusqu'à Corneille-la-Rivière.
4: Et vous le disiez Marie, samedi c'est l'opération Tous à vélo. Le défi, si vous habitez l'une des 37 communes de l'agglo de Perpignan, le défi c'est de relier via les pistes cyclables le parc de Clairefonds à Toulouge. Alors attention, il faut s'inscrire, vous avez pour ça jusqu'à jeudi, c'est évidemment gratuit. Les horaires de départ, commune par commune, sont à retrouver sur le site de PMM, l'agglo de Perpignan. L'an passé, plusieurs centaines de personnes avaient participé comme ça, cette opération Tous à vélo. Beaucoup de questions ce matin à Perpignan après la mort d'une femme hier après-midi. Cette dame de 54 ans, elle est décédée après une chute depuis le troisième étage d'un immeuble. Ça s'est passé en début d'après-midi, avenue de Grande-Bretagne, près du commissariat de Perpignan. Une enquête a évidemment été ouverte. À Carcassonne, une nouvelle enquête ouverte là contre un policier. Cette fois, c'est un policier national. Une vidéo vient d'être publiée sur les réseaux sociaux. On y voit, en juin dernier, lors de la fête de la musique, ce policier national jeté à terre un homme de 29 ans, un SDF qui décédera 13 jours plus tard. Alors le parquet de Carcassonne écarte pour l'instant tout lien entre le geste du policier et le décès. Mais une enquête pour violence volontaire a tout de même été ouverte.
10: Le rugby et l'USAB qui a envie d'y croire.
4: Après plusieurs années, franchement, galère. Et si, enfin, c'était la bonne pour l'USAB? Évidemment, ce n'est que le début de saison, seulement 2 matchs de jouer, mais déjà 5 points au classement et un jeu déjà en place, déjà huilé. Ça plaît beaucoup ça à notre consultant et champion de France 2009, Jean-Philippe Grand-Claude.
14: La sensation qu'on a, c'est qu'on a une équipe qui est rodée les premiers jours, même si il y a plein de choses à mettre en place. Il y a aussi le banc à doser, mais je trouve que quand même il y a un certain équilibre dans cette équipe et qu'en plus de ça, on prend plaisir à l'avoir joué. On sent vraiment, contrairement sur les débuts de saison qu'on a pu vivre auparavant et qui nous ont fait un petit peu souffrir, on se rend compte que là, on a une équipe qui développe du jeu, qui est agréable à voir et qui est à la hauteur du top 14. Moi, je suis ravi, je me suis régalé, honnêtement. Maintenant, je le dis depuis le début, c'est une saison à prendre avec beaucoup d'humilité. Les joueurs doivent le prendre avec beaucoup d'ambition et je crois que c'est surtout les supporters qui vont devoir le prendre avec beaucoup d'humilité. Parce qu'après un match comme ça, on a envie de plus. Et qu'il va falloir que les supporters apprennent à être humbles. Parce que ce championnat, on a passé un cap, mais toutes les équipes l'ont passé aussi. Oui. Donc il va falloir être capable de jouer notre championnat et le jouer de la meilleure des manières.
15: L'analyse de notre consultant Jean-Philippe Granco, l'Aude. Et samedi, l'USAP ira à Montpellier.
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15: La météo pour aujourd'hui avec du soleil toute la journée, Simon. Et ça va nous faire plaisir. Il n'y a pas de vent prévu par Météo France. Attention les amis, profitez-en parce que demain c'est le retour d'averses orageuses sur le département des Pyrénées-Orientales. Ce matin, les températures, 21 pour Perpignan et Thuir, 22 à Sorède, 17 à Arles-sur-Tech, 10 degrés pour Font-Romeu et 19 degrés pour Céré, Tautavel et Saint-Paul-de-Fenouillet.
0: Les maximales baissent un petit peu par rapport à hier. Il y avait 36 à Céré, on aura 34 cet après-midi en Val-Espire. On est sous la barre des 30 degrés sur la Plaine du Roussillon, 29 prévu à Perpignan, à Elne, 29 aussi sur le littoral, 31 à Prades, 27 en montagne.
15: Et de l'autre côté des montagnes, là aussi, il va faire beau toute la journée avec jusqu'à 32 degrés cet après-midi pour Gérone.
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15: Et vous, quelle météo à la maison? Vous le partagez avec nous sur la page Facebook ici Roussillon et sur le WhatsApp comme Nat qui nous dit bonjour les amis du matin, 20 degrés et ciel étoilé à Ria avec une petite photo du Canigou depuis le lac de Prades. Vous n'hésitez pas, vous aussi, vous partagez votre météo 04 68 35 5000. Voici Marc Lavoine, il est 6h08. Fragile.

0: Lavoine chante les tournesols sur votre radio ici Roussillon. Il est 6h12.
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0: Bonjour, bonjour les copains, comment ça va ce matin? Mardi matin, on le commence ensemble avec Étienne à la réalisation de cette émission. Aïcha est au standard, prête à jouer ensemble au disque assuré pour gagner vos invitations pour aller voir The World of Queen. Le tribute, ce sera samedi soir à l'Arena de Narbonne. Avant ça, on va souhaiter une bonne fête au Roland. Lui est né un 15 septembre, peut-être comme vous, le prince Harry. Il fête déjà ses 42 ans. Et puis, chaque matin, on va prendre soin de vous avec le docteur Kierzek qui s'intéresse aux ganglions qui traînent. Et soit à ne pas négliger, c'est juste après ça.
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0: 6h14, la blouse, le stéthoscope l'accompagne au quotidien. C'est le docteur Kierzek qui nous accompagne sur votre radio ici Roussillon. Bonjour docteur, aujourd'hui c'est la journée mondiale des lymphomes, ces cancers du système lymphatique encore mal connus du grand public.
6: Bonjour à tous. Effectivement, le lymphome, tout le monde connaît son nom, mais peu de gens savent vraiment où il travaille, parce que notre système lymphatique, c'est un peu le service de renseignement du corps humain. Il possède un immense réseau de communication, des agents chargés de nous défendre, et plusieurs centaines de petits postes de contrôle. Ce sont les ganglions qui sont partout dans le corps. On les trouve dans le cou, sous les aisselles, au niveau de l'aine. La plupart du temps, ils travaillent dans la plus grande discrétion. Ils n'ont pas de gyrophare, pas d'oreillette, même pas un générique de James Bond. En fait, ils surveillent les infections et organisent la réponse immunitaire. Le lymphome apparaît lorsqu'une cellule de ce service de sécurité décide de retourner sa veste. Au lieu de protéger l'organisme, elle se multiplie de façon incontrôlée et recrute d'autres cellules. C'est moins spectaculaire qu'une opération d'OSS 117, mais c'est nettement plus sérieux puisque c'est le cinquième cancer par sa fréquence en France, 14 000 nouveaux cas par an. Et le premier indice laissé par cet agent double, c'est souvent un ganglion qui grossit. Le ganglion qui doit attirer l'attention, il est ferme, il fait pas mal, il diminue pas, il va rester présent plusieurs semaines. Autrement dit, le poste de contrôle reste allumé alors que l'opération, l'infection est déjà terminée. Il y a d'autres symptômes, hein, une fièvre inexpliquée, des sueurs nocturnes abondantes ou une perte de poids. Et il y a deux grandes familles de lymphomes, les noms vont vous parler, c'est la maladie de Hodgkin et les lymphomes non-Hodgkiniens.
0: Alors d'accord, mais comment on fait la différence entre un ganglion inquiétant et un ganglion tout à fait banal ?
6: La bonne question, c'est quand faut-il s'inquiéter, car un ganglion qui grossit ne signifie heureusement pas que le système de sécurité a été infiltré. C'est pas à tous les coups heureusement un lymphome. Lorsqu'on souffre d'une infection, par exemple une angine, le ganglion est simplement en pleine intervention. Il va gonfler, il devient douloureux au toucher, immobilise ses troupes, puis dégonfle en quelques jours quand l'infection disparaît. Et c'est le vigile qui intervient parce qu'une bagarre vient d'éclater dans la boîte de nuit, il fait du bruit, il prend un peu de place, mais ça c'est pas grave. Une fois que la bagarre est finie, il rentre chez lui. Le ganglion suspect de lymphome, lui, il adopte le comportement inverse. Il ne fait généralement pas mal, il reste là plusieurs semaines et

0: Parfois, il continue à grossir. Si je reprends ma métaphore du vigile, en fait, il ne quitte jamais l'établissement. Il n'y a plus de musique, il n'y a plus rien, la lumière est coupée. Mais le vigile, il est encore là, il continue à grossir. Donc, si vous avez un ganglion qui reste présent plus de 2 ou 3 semaines, s'il est ferme, indolore, eh bien, il faut consulter votre médecin. L'objectif, ça sera peut-être de faire une biopsie. Et la bonne nouvelle, c'est que la prise en charge des lymphomes a énormément progressé grâce à l'immunothérapie, grâce à des nouvelles thérapies. Et pour les formes les plus fréquentes, le taux de guérison dépasse souvent les 90%. Allez, d'ici là, portez-vous bien.
1: 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Avant ça, on va jouer ensemble, on va vous offrir vos invitations pour le tribute The World of Queen pour retrouver tous les classiques de Freddie Mercury sur scène. Ce sera samedi soir à l'Arena de Narbonne, des places en carré or. On s'occupe de vous aux petits oignons, mais pour ça il faut trouver ce disque assuré, soit le titre, soit l'artiste. Vous connaissez la musique chaque matin, voici l'extrait sonore, et dès que vous l'avez reconnu, vous appelez Aïcha au 04 68 35 5000. Écoutez bien.

0: 6h21 sur la première radio locale des Pyrénées-Orientales avec Johnny Clegg et vos cadeaux à gagner chaque matin avec le disque Assuré. On vous offre la possibilité d'aller voir The World of Queen. Ce sera samedi soir à l'Arena de Narbonne en carré or. Et pour jouer, il fallait reconnaître notre disque Assuré. Peut-être que Patrick l'a reconnu. Bonjour Patrick.
1: Oui, bonjour.
0: Patrick, vous nous écoutez d'où ?
1: De Poyestre.
0: De Poyestre. Vous, c'est quoi le programme du jour ? Est-ce que c'est le travail ou...
1: Le travail.
0: Vous faites quoi dans la vie, mon cher Patrick ?
1: Je suis éboueur.
0: D'accord, ah oui, donc lève-tôt, vous. Hein.
1: Voilà.
0: On se lève à quelle heure, en général, Patrick ?
1: 3h.
0: Ah là là, c'est même pas un réveil du matin, ça, c'est un réveil de la nuit.
1: Non. C'est ça, bon. C'est bien ça.
0: Et la bonne nouvelle, Patrick, c'est que ça vous permet d'être en pleine forme pour notre disque Assuré, d'être à l'écoute. On va réécouter cet extrait sonore. Je

0: Alors, à votre ami Patrick, vous pensez à qui? Vous pensez à quoi?
1: Gérard Lenormand.
0: Eh ben, écoutez, on vérifie. La balade. Et c'est gagné, bravo Patrick. Allez-y, faites-vous plaisir.
1: La balade des gens heureux.
0: Eh ben, on sent que Patrick, vous êtes heureux ce matin d'avoir gagné vos invitations pour The World of Queen. Ça se passe samedi soir à Narbonne, c'est gagné, bravo Patrick. Patrick, gardez votre bonne humeur.
1: Oui.
0: Et quelle est la première radio locale des Pyrénées-Orientales?
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0: Aujourd'hui, on va retrouver Pierre Vergès, comme chaque matin, pour les gens d'ici. Et aujourd'hui, Pierre, vous mettez en lumière les aides-soignantes dans les gens d'ici, grâce à Isabelle Roland. Nous aurons tôt ou tard besoin, on le dit, à faire à leurs soins, à leur empathie et de leur bienveillance. Un bien beau pétier, Pierre.
2: Aide-soignante, oui, c'est un très très beau métier. Et Isabelle, elle n'était pas du tout prédestinée à faire ce métier vocation, puisque Isabelle, elle a commencé par être secrétaire, avec un bac secrétariat. C'est ça, Isabelle ?
3: Ben oui, tout à fait. J'avais rien à voir avec le médical. À vrai dire, j'y avais même pas du tout pensé. Sur la route, eh ben, on rencontre des personnes formidables. Donc moi, je suis née à Lille-Adam. Dans le 95, j'ai un papa parisien qui était militaire, une maman alsacienne qui était femme de ménage. Je suis arrivée sur Perpignan à l'âge de 19 ans. Et ensuite, j'ai fait... en arrivant ici, je suis allée à l'école de bon secours. J'ai eu mon baccalauréat G1, donc. Après, comme je ne connaissais pas grand-chose ici, j'ai travaillé à Flunch pendant 10 ans.
2: Alors, aide-soignante, c'est devenu une vocation?
3: Pas du tout. Pas du tout. Comme je disais, dans la vie, on rencontre des gens formidables. Et quand j'ai eu mon deuxième enfant, j'ai pris un congé parental. Et mon médecin généraliste de l'époque m'a dit « Mais pourquoi, Isabelle, vous ne faites pas infirmière ?» Oh, j'ai dit « Non, infirmière, franchement, c'est trop long. 3 ans d'études, c'était vraiment pas pour moi. » Et alors, il m'a dit « Ben, être soignante, ça dure 1 an. » Alors, j'ai dit « Go !» Et comme c'est vraiment des personnes formidables, sa femme m'a aidée à me préparer pour le concours et j'ai pu accéder à cette formation.
2: À 33 ans, vous avez eu le concours, bravo.
3: Ouais, c'est ça, petite jeune.
0: Et forcément, Pierre, quand les patients vous remercient, c'est une belle reconnaissance. Hein.
2: Vous avez bien raison de le préciser. La reconnaissance des patients pour les soignants, il n'y a rien de mieux au niveau du cœur. Et il y a un cas, Isabelle, qui vous a particulièrement touchée.
3: Oui, enfin, pas que d'un, parce que heureusement, on en a plusieurs, hein, franchement, et des familles, ça il faut le dire aussi.
2: Il y en avait un en particulier.
3: Voilà, il y avait Monsieur G, un patient avec des multipathologies qui est arrivé dans le secteur il n'y a pas très longtemps, qui était très très très tendu, le patient hein, bien sûr, et à force de nous voir tous les jours, moi, mes collègues, toute l'équipe, les docteurs, tout ça... Eh bien, on a réussi à se le mettre dans la poche. Et tous les matins, il est resté un bon temps. Et tous les matins, à la fin, il nous serrait la main et il nous tapait la bise tranquillou, quoi.
2: C'est magnifique.
3: Franchement, c'est le top, ouais.
2: Alors, 20 ans d'exercice, quand même, c'est devenu une vocation.
3: Je pense qu'on peut dire oui.
0: Merci Pierre. Les gens d'ici retrouvent un podcast sur ici.fr. L'horoscope avec une bonne nouvelle pour les scorpions, c'est juste après ça.
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0: 6h27, installez-vous avec les tartines du matin au petit déjeuner sur votre radio ici Roussillon avec l'horoscope de Catherine Viguier. Catherine, apparemment aujourd'hui, il y a une forte influence des scorpions.
8: Et de leur côté passionné, très valorisé.
9: Bélier, vous mettez une grande partie de votre énergie au service de vos moyens matériels.
10: Taureau, vous avez besoin de soigner vos liens et d'ailleurs l'un de vos liens évolue.
11: Gémeaux, beaucoup de travail, mais a priori vous savez pourquoi vous le faites, vous êtes motivé.
12: Cancer, vous en sortez bien, avec de la chance dans votre vie affective.
13: Lion, vous réglez quelque chose d'important au sujet de votre foyer, bon, cela peut prendre du temps.
14: Vierge, vous, d'habitude sage, vous êtes investi, passionné et ça vous réussit.
15: Balance, ce mardi vous demande d'être vigilant côté finances et vous le serez.
16: Scorpion, votre force intérieure est mise au service des autres, mais aussi de vous-même.
17: Sagittaire, vous aidez des personnes souffrantes et puis vous vous soignez aussi.
18: Capricorne, ce jour est intéressant, avec des relations amicales en or.
19: Verseau, vous avez des responsabilités à assumer, ce peut être très pesant.
20: Poisson, vous serez l'être que l'on vient chercher pour parler, pour se confier.
21: Et pour nous tous, on choisit son sport mental ou physique, peu importe.
0: Merci Catherine Viguier. L'horoscope est à retrouver en podcast évidemment sur ici.fr.
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0: 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Bienvenue, bon réveil sur votre radio ici Roussillon. On est également à la télé sur le canal 3 de la TNT avec toute l'équipe d'ici matin. Camille Laurenté, bonjour.
22: Bonjour Régis, bonjour à tous.
0: L'actu locale, c'est avec Simon Colboc. Simon, bonjour.
23: Bonjour tout le monde.
0: Et bien sûr, celui qui parcourt toute la matinée, les Pyrénées-Orientales, John Bourgeois, bonjour.
23: Bonjour Régis, bonjour à toute l'équipe.
0: Alors, vous avez pointé sur votre carte à quel endroit ce matin ?
23: Argelès. Argelès, direction le stade d'Argelès-sur-Mer où va être diffusé un super documentaire ce samedi en direct du stade, un documentaire sur l'épopée du club de rugby d'Argelès en 1996 qui avait fait un huitième de finale contre le stade toulousain.
0: Donc, voilà. Le tout petit Argelès avait fait trembler le grand stade toulousain.
23: Le dernier petit poussait le nom de ce documentaire. Donc on va en parler avec le réalisateur évidemment du documentaire. Avant ça, le marché d'Argelès. Avant ça, peut-être le lac de Villeneuve-de-la-Raoult, tiens, sur la route.
0: Bah, n'hésitez pas, si vous croisez John, d'aller le rejoindre à son micro. Merci John, bonne route.
23: À tout à l'heure.
0: À tout à l'heure. Et en attendant, il est 6h30, c'est l'info dans les PO. Simon Colboc. Et d'abord, ce nouvel incendie sur un terrain militaire à Opoul.
24: La semaine dernière, 5 hectares de végétation avaient brûlé, mais ce feu-là est beaucoup plus important. Au moins 50 hectares de végétation parcourus depuis hier par les flammes. Le feu toujours pas éteint ce matin. Une centaine de pompiers restent mobilisés. La mobilisation des pêcheurs du département hier. Le port de Port-Vendres bloqué pendant plusieurs heures. De nouvelles actions sont envisagées aujourd'hui par les pêcheurs qui dénoncent toujours la forte hausse du prix du gasoil. Dans un instant, le mea culpa du désormais ex-président de l'association de chasse de Poyestre. Ce week-end, il avait menacé sur Facebook tous ceux qui comptaient s'opposer à l'ouverture de la chasse. Grosse polémique sur les réseaux sociaux. Lui affirme que c'était une blague. Hier, il a été obligé donc de démissionner de la présidence de l'association de chasse de Poyestre. On va l'entendre dans un instant. Ce sera juste après votre tour de l'actualité, Valentine Lottès, puisqu'il est pile 6h30 sur Ici Roussillon.
25: Jusqu'à 36 degrés encore aujourd'hui et ça chauffe dans la rue contre l'inaction climatique du gouvernement. Pompiers, médecins, étudiants et défenseurs de l'environnement manifestent et vous appellent au rassemblement ce soir devant le ministère de l'économie pour réclamer des fonds et des mesures d'urgence. Des mobilisations, il y en a encore beaucoup d'autres ce mardi. Les policiers défilent ce matin sur les Champs-Élysées pour leur salaire. Les étudiants et les chercheurs se mobilisent pour leur financement quand les agents d'EDF défendent leur tarif préférentiel sur l'électricité. Des profs menacés de mort par des parents d'élèves. Deux semaines seulement après la rentrée, un père de famille est en garde à vue en Gironde. Et dans Lyon, une mère est visée par deux plaintes. Elle a mimé l'égorgement de l'enseignante de sa fille. Une opération complexe commence sur les rails de Normandie. Relever le train qui a déraillé vendredi soir près de Rouen. 44 blessés, dont une jeune femme dans un état grave. On ne connaît toujours pas avec certitude les causes de l'accident. Un nouveau blocage au déploiement du cannabis médical. 14 associations de patients dénoncent le report de l'évaluation des médicaments. Malgré l'autorisation du Parlement il y a 3 ans pour mettre ces produits sur le marché, les décrets d'application n'ont toujours pas été publiés. C'est le retour d'un groupe de rock mythique. Les Britanniques de Oasis remonteront sur scène l'année prochaine pour une 40aine de dates à travers le monde, dont 2 à Paris au Stade de France les 23 et 24 juillet prochains.
24: Merci Valentine Lethès. Ça s'appelle se tirer une balle dans le pied. Le président de l'association communale de chasse de Poyestre, obligé de démissionner hier après avoir écrit des menaces sur les réseaux sociaux. Alors ce week-end, c'était l'ouverture de la chasse et la députée Sandrine Rousseau, la députée écologiste, avait appelé, elle, à s'opposer physiquement aux chasseurs. À Poyestre, Francis Lampe avait répondu sur Facebook « J'ai quelques cartouches remplies de gros sel. Vous ne risquez rien, mais vous allez avoir très mal aux fesses et pendant beaucoup de temps. » Fermez les guillemets. Les propos ont évidemment déclenché une avalanche de commentaires sur les réseaux sociaux. Le président de la Fédération départementale de la chasse parle de menaces inacceptables. Francis Lampe a donc démissionné hier. Clairement, il regrette ce matin ce qu'il a écrit.
1: C'était une blague, quoi. C'était une farce. C'était pas ce que j'avais l'intention de faire, loin de là. Je suis très, très, très, très mal parce que je me rends compte que bon, ça fait du chemin, quoi. J'ai eu des messages, des menaces. J'ai eu pas mal de choses, quand même. Ça va loin, hein. C'est de pire en pire. J'envisage même, peut-être, je dis, si ça continue comme ça, même je vais peut-être arrêter de chasser, tout simplement. Hein. On n'est plus en sérénité, c'est plus serein. On retrouve des voitures avec des pneus crevés, on a des, voilà, tout ce genre de malveillance. Qu'est-ce que vous voulez? L'erreur est faite. J'aurais dû réfléchir à 2 fois avant de faire ce genre de bêtises. Maintenant, j'en assume les conséquences et voilà, je vais libérer mon poste, quelqu'un d'autre le prendra. Et je tiens tout particulièrement à m'excuser auprès de toute la population, hein, si j'ai pu les choquer et les interpeller, parce que c'était pas du tout le but de ce post-là sur les réseaux sociaux.
24: Francis Lampe, il était président de l'association communale de chasse à Poyestre depuis maintenant 10 ans. Dans un quart d'heure, on va parler de la folie des calçotes en Catalogne Sud. Les calçotes, vous savez, ce sont ces oignons cuits, ça se mange l'hiver à la braise avec cette sauce particulièrement délicieuse. Et on n'est pas les seuls, loin de là, à adorer les calçotes. La demande en calçotes multipliée par 3 en 10 ans en Catalogne Sud. Baptiste Guillet va nous raconter. L'info du Sud arrive, c'est à 7h10.
0: Mais d'abord la météo, Simon Colboc avec un joli soleil toute la journée.
24: Et de belles températures aussi en vue.
0: Ouais, il n'y a pas de vent de prévu par Météo France. Je précise, les amis, qu'il va falloir en profiter parce que demain après-midi, Météo France annonce des averses orageuses pour tout le département avec le retour de la tramontane. Donc autant vous dire que là, il va falloir profiter un maximum aujourd'hui avec dès ce matin 21 degrés à Perpignan et Lupia, 23 à Collioure, 17 à Amélie-les-Bains, 19 pour Morellas, 20 Gros et Maury et 10 degrés pour Les Angles.
24: 29 prévu à Perpignan, 29 aussi à Collioure et à Canet, 34 c'est la maximale, c'est pour Serré.
0: À Gironde, du soleil toute la journée avec des températures jusqu'à 32 degrés. Sur la route, j'imagine que c'est plutôt calme.
25: Il faut profiter aussi à 6h35, c'est fluide, c'est vert. Si en revanche vous notez un ralentissement ou même un incident sur les routes, vous n'hésitez pas à nous en informer en appelant le 04 68 35 5000.
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0: Et puis vous n'hésitez pas surtout aussi à partager la météo à la maison, hein, que ce soit sur le balcon, dans la voiture avec
25: vos messages, hein, sur le Facebook de l'émission. Et vous n'hésitez pas non plus à nous faire vos meilleurs vocaux, sourire, bonne humeur, on se fera un plaisir de les diffuser et de vous lire à l'antenne. Le WhatsApp, on le rappelle, 04 68 35 5000. Régis.
0: En attendant, on prend le café ensemble, on se réveille tranquillement en musique. On va vous faire chanter avec celui qui avait été attendu, hein, sur la scène du concert de Céline Dion.
25: C'est dommage,
0: il n'est pas venu. C'est Jean-Jacques Goldman, va-t-il changer la vie.

0: 6h39, bonjour, bon réveil. Merci d'avoir choisi Ici Roussillon pour démarrer ce mardi avec nous.
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0: Alors Camille, je vous ai jamais posé la question. Est-ce que vous êtes fan d'attractions, de sensations fortes?
3: Pas du tout.
0: C'est vrai alors vous?
3: Ah, je suis une poule mouillée comme vous. Expression non utilisée depuis à peu près 20 ans. Ouais, non, je peux pas. Mais je sais que vous aimez ça.
0: J'adore ça et ça tombe bien parce qu'on va le partager avec vous avant 9h. Parce qu'on va vous offrir vos invitations pour PortAventura World. Vous allez pouvoir profiter du Shambhala, du Furious Baco.
3: Sacré cadeau.
0: Ouais, vous allez pouvoir en profiter en famille parce que ce sont 4 passes pour accéder au parc qui seront à gagner tout à l'heure avant 9h. Je ne dis pas quand, comme ça, ça laisse un peu de suspense. On parle souvent de votre chat Camille aussi le matin.
3: Ça comment elle va? Star, ma petite, elle va bien.
0: Elle va super bien.
3: Elle est toujours aussi vieille, elle va très bien.
0: Bon, d'ailleurs, comment vous avez choisi son vétérinaire?
3: Je lui ai demandé si elle se sentait bien à l'aise avec lui et elle m'a dit c'est cool, on peut y aller. Et du coup, non, pas du tout. En vrai, j'ai pas un vétérinaire précis.
0: D'accord, bah justement, comment bien choisir son vétérinaire pour son chat ou son chien? On voit ça dans moins d'une minute avec le docteur Pierre Fabin.
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0: Chaque matin à 6h41, on en apprend un petit peu plus sur nos chères petites boules de poils grâce au docteur Pierre Fabin. Et quand on accueille un animal, trouver le bon vétérinaire, c'est primordial. Docteur, dites-nous, sur quels critères concrets on doit se baser pour bien choisir son véto?
4: Alors pour moi, fiez-vous aux bouches à oreille et aussi un peu aux avis sur internet, mais en vous concentrant surtout sur les retours positifs. Il y aura toujours quelques rageux pour critiquer les prises en charge. Quand un propriétaire vous recommande un vétérinaire, c'est bon signe car personne ne confie son animal à n'importe qui. Et lors du premier contact, un bon praticien se repère aussi à son empathie. Il doit vous écouter car la seule personne qui connaît vraiment votre animal, c'est vous. Un des autres points, c'est la transparence financière. La médecine vétérinaire coûte cher, c'est un fait. Et une médecine de qualité a un coût. Votre vétérinaire doit aborder cet aspect sans tabou et vous proposer un devis détaillé avant une chirurgie en expliquant l'indispensable et l'optionnel, pour vous laisser décider selon votre budget.
3: Alors au-delà de l'écoute et des devis, docteur, quels détails on doit observer dans la salle d'attente ou en consultation pour juger de la qualité de la clinique?
4: L'aménagement de la salle d'attente donne tout de suite des indices. Un bon cabinet sépare les chiens et les chats et propose des étagères en hauteur pour poser les cages des chats, loin du stress. En consultation, observez comment le véto aborde l'animal. Il ne doit pas l'attraper brutalement pour le jeter sur une table froide. Il prend le temps, parle doucement, propose une friandise. C'est de la manipulation sans stress. N'hésitez pas non plus à demander le niveau d'équipement. Est-ce qu'ils ont un appareil de radio, un échographe, un analyseur de sang sur place? C'est crucial pour obtenir un diagnostic immédiat sans devoir courir ailleurs.
0: Mais alors si notre animal tombe gravement malade ou même un dimanche en pleine nuit, comment on s'assure qu'il sera pris en charge?
4: Alors, la loi oblige les vétérinaires à assurer la continuité de soins, mais les méthodes varient. Certaines cliniques assurent leur propre garde avec une équipe sur place. Les petits cabinets s'organisent souvent en réseau pour faire les gardes tournantes ou vous renvoient vers une clinique d'urgence spécialisée. Vous devez connaître ce protocole par cœur avant que la panique d'une vraie urgence ne vous frappe. Enregistrez le numéro de garde dans votre téléphone dès aujourd'hui. Un bon vétérinaire a toujours prévu un filet de sécurité.
0: Merci docteur Pierre Fabin. On vous retrouve tout à l'heure avec Enora Malagré à partir de midi dans votre nouveau magazine qu'on adore en plus.
3: On vous doit bien ça?
0: Oui.
3: On apprend toujours des choses. Hein.
0: Ah là là, j'ai appris des trucs sur la supplémentation là, du magnésium. Faut que j'arrête d'en prendre tous les jours.
3: C'est pour ça que vous avez une pêche d'enfer quand j'arrive à 5h30. Il muse.

0: chanter dans la salle de bain. Gloria Gaynor à 6h46 sur votre radio ici au Roussillon. L'info du Sud, c'est ce qui fait l'actualité de l'autre côté de la frontière. Ce matin, on parle d'un produit emblématique de la Catalogne, le calçotte. Cette variété d'oignons cuits à la braise est consommée dans les fameuses calçotades. Eh bien, les producteurs de calçotte, Baptiste Guier, doivent désormais s'adapter à une véritable explosion de la demande.
1: Oui, on pourrait même parler de calçotte mania. La tendance s'est nettement accélérée ces dernières années. Jugée plus tôt, on estime que la consommation de calçotte a bondi de 230% au cours de la dernière décennie. En tout cas, selon les chiffres du gouvernement catalan. Ça veut dire que cette consommation, elle a plus que triplé depuis 2016. Ce sont 60 millions de calçottes qui sont mangées chaque hiver, expliquait le Periodico. Le journal a fait ses calculs. C'est l'équivalent de 5 millions de calçotades chaque année. La Chambre de commerce de Valls au nord de Tarragone, le berceau du calçotte, estime que l'impact économique direct ou indirect du produit avoisine les 100 millions d'euros par an.
0: Et Baptiste, comment on explique cette hausse de la consommation de calçotte ?
1: Eh bien parce qu'elle n'est plus du tout cantonnée aujourd'hui à la Catalogne. Le calçotte s'est exporté avec succès dans la région de Valence, par exemple, au Baléares, en Aragon et même à Madrid, la capitale. Mécaniquement, la production s'est donc, elle aussi, étendue au-delà des frontières catalanes. On en fait pousser désormais, par exemple, à Tolède, dans le centre du pays, où on organise là aussi des événements festifs autour du produit.
0: Et j'imagine que les producteurs catalans doivent s'adapter.
1: Oui, d'autant que cette demande commence de plus en plus tôt dans l'année. Les calçottes, c'est typiquement un légume d'hiver, consommé grosso modo de décembre à mars, mais certains restaurants désormais en proposent dès le mois d'octobre avec des menus spéciaux jusqu'au mois d'avril, explique un agriculteur du Baix-Llobregat, cité par El Periodico. Les agriculteurs ont donc tendance désormais à replanter de plus en plus tôt au cours de l'été, parfois début août.
0: Mais ça, Baptiste, ce n'est pas forcément l'idéal.
1: Non, car le calçotte aime le froid qui favorise le développement de la saveur sucrée, ça ralentit la croissance et ça concentre les goûts. Or, ça ne vous a pas échappé, il a tendance à faire de plus en plus chaud et avec des températures trop fortes ou des hivers trop doux, eh bien le calçotte est beaucoup plus amer. Bref, des calçottes trop tôt dans les assiettes ont de grandes chances d'être moins bons et les agriculteurs doivent jongler pour à la fois répondre aux demandes du marché tout en assurant une bonne qualité. Ce n'est pas simple.
0: Merci Baptiste Guier. L'info du Sud est évidemment à retrouver en podcast sur ici.fr. Les calçotades, ça c'est votre truc ?
2: Pas du tout.
0: Ah bah voilà,
2: il va falloir s'y mettre. En fait, j'en ai jamais mangé.
0: C'est vrai ?
2: Ouais, c'est vrai.
0: Ah là là, c'est délicieux. On va se régaler. Je vais vous faire ça.
2: Avec plaisir.
0: Mais dans votre jardin.
2: Oui.
0: Du coup, comme j'en ai pas, c'est compliqué de faire ça à la braise à la maison. Voici Francis Cabrel, 6h49. Bon réveil. On croyait

0: L'homme à la moustache, Francis Cabrel, vous accompagne au petit déjeuner sur la première radio locale des Pyrénées-Orientales. C'est ici Roussillon et d'ailleurs ça se voit sur notre WhatsApp où vous nous envoyez des messages au 04 68 35 5000. Camille, il y a déjà des messages trop ce matin.
1: Nathalie, elle va aller faire un petit tour au marché de Prades, nous dit-elle. Ben, bon marché Nathalie. On a également Marilyn, bonjour, bon mardi, une belle journée avec plein de gros bisous. Marilyn de Perpignan.
0: Bon, on peut aussi regarder les messages que vous laissez sur notre page Facebook ici Roussillon. D'ailleurs, n'hésitez pas à rejoindre la page en vous y abonnant.
1: Ah oui, Annie par exemple, bonjour à vous, me voici dans mon cher pays catalan, ce matin 21 degrés, le ciel est clair, encore une journée chaude et oui, il faut en profiter Annie. On a également Caroline, bonjour ici Roussillon, 13 degrés à Auxéja avec un ciel étoilé, belle journée à tous. Et David également qui lui vient de Bachas avec le petit café et 20 degrés ce matin. Bah, vous aussi en faites-en autant, écrivez-nous, envoyez-nous vos plus belles photos sur le Facebook ici Roussillon et vos messages WhatsApp, des vocaux, on se fera un plaisir de les diffuser à l'antenne. 04 68 35 5000.
0: D'ailleurs, on va dire bravo à Thierry pour la photo du jour sur une plage avec un joli cœur. Vous savez où est ce joli cœur ?
1: À Argelès-sur-Mer.
0: Ah, voilà.
1: J'ai déjà fait une photo comme une bonne touriste qui se respecte. Je l'ai faite, évidemment.
0: Oui, évidemment, vous pouvez aller voir ça sur, j'imagine, le compte Instagram de Camille. Dans un instant, on va parler d'un événement qui a lieu ce week-end à Saint-Cyprien.
1: Oui, un événement incontournable, on va dire.
0: Bon, bah, écoute.
1: On en dit plus ?
0: Bah, vous nous faites du mystère, on voit ça dans moins d'une minute.
1: Eh bien, voilà.
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0: 6h55, merci d'avoir choisi ici Roussillon pour démarrer votre journée de mardi. Sachez qu'à partir de vendredi et tout le week-end, direction Saint-Cyprien, vous avez rendez-vous avec la Festa Major. 3 jours de fête autour des traditions catalanes, de la musique et du terroir. Et pour nous présenter ce rendez-vous, Stéphanie Misme, c'est la responsable événementielle qui est avec nous. Bonjour Stéphanie.
7: Bonjour à tous.
1: Bonjour Stéphanie. Bonjour.
0: Alors je le disais, ça commence vendredi à 18h avec des concerts, des déambulations. Mais aussi j'ai vu qu'il y avait un dîner au cœur de l'événement. Qu'est-ce qui nous attend à 21h vendredi ?
7: Il vous attend plein de choses. Nous avons énormément de bodegas, nous avons énormément de producteurs qui viennent de toute la France, aussi bien de l'Alsace que du Pays Basque, que de Corse. Nous avons également donc un brasero et donc énormément aussi de bouchers, de traiteurs qui sont donc sur place et qui viennent de partout, comme je vous disais. Et donc, on peut effectivement dîner au cœur de l'événement, déjeuner également, puisque la fête, comme vous l'avez bien dit, se déroule sur 3 jours.
1: Et ça veut dire qu'on va pouvoir déguster un petit peu des spécialités partout en France, le Pays Basque ou même l'Alsace ?
7: Oui, oui, exactement. Donc l'idée, c'est que nous avons cette année un invité d'honneur, c'est la Camargue. Donc nous allons avoir un très très beau spectacle équestre, donc la Manade de Bilot, qui est la plus ancienne famille donc de Camargue, et ils nous font le plaisir d'emmener avec eux des arlésiennes, avec des déambulations d'arlésiennes et également des produits du terroir à déguster pour vous. Aussi Camille.
0: Alors ça, ce spectacle équestre, ce sera samedi soir.
7: Exactement.
0: Et samedi, on aura aussi toute la journée des traditions catalanes qui seront à l'honneur, évidemment.
7: Oui, la Festa Major, c'est d'abord effectivement une fête catalane. C'est nous l'avons transformée en force des terroirs, c'est-à-dire que à chaque année, notre Catalogne invite des invités d'honneur et à force, effectivement, comme ça fait quand même plusieurs années, donc on est sur la 15e édition. Forcément, du coup, tous ces producteurs-là nous sont extrêmement fidèles. Et donc reste avec nous. Donc c'est vrai que cette force des terroirs nous permet d'accueillir de plus en plus de monde en fait.
1: Et ouais. J'ai ouï dire que tout le week-end on va pouvoir retrouver une expo de photos d'antan.
7: Exactement. On travaille avec, bien sûr, les associations locales et nous avons une association de pêcheurs qui s'appelle Els Mariners, qui ont recomposé, en fait, une cabane, comme sur l'étang de Saint-Nazaire. Donc, une cabane en Saint-Nils. Et à l'intérieur, donc, de cette cabane, pendant 2 jours, avec énormément d'associations locales, on met en valeur, effectivement, les journées européennes du patrimoine sur les photographies d'antan et sur les savoir-faire d'antan.
0: Du coup, on va comprendre comment ces pêcheurs travaillaient à l'époque avec ces cabanes.
7: Exactement, avec justement des romailleurs pour arranger les filets, et puis également de travailler sur les nœuds marins, et puis sur l'exposition de photographies, donc ils sont là en permanence, donc pendant 2 jours à l'occasion des Journées du Patrimoine.
0: On en profite au passage pour saluer tous nos amis pêcheurs qui écoutent ici Roussillon et qui sont en colère en ce moment, et ben voilà, on les soutient ce matin.
1: Et cette Festa Majo, Stéphanie, c'est dans tout le village de Saint-Cyprien ?
7: Oui, c'est au cœur du village. Donc, alors bien sûr, ça se répartit donc dans ce cœur ancien. Et vous avez jusqu'à l'église, sur le parvis de l'église, puisque cette année, nous bénéficions en fait de la présence de chants polyphoniques basques, et notamment le groupe Abia, qui aura donc le plaisir de jouer donc le samedi dans l'église de Saint-Cyprien.
0: Il y aura même de la danse sévillane, ce sera dimanche ça, et de la rumba.
7: Exactement.
0: Donc on va vraiment pouvoir voir toutes les cultures régionales qu'on a à travers...
7: C'est cette ouverture qu'on a essayé de donner sur notre festin majeur. Oui.
1: Apprendre, danser, manger, merveilleux.
0: Tout ce que vous aimez.
1: Hein, exactement. Ça,
0: merci beaucoup Stéphanie d'avoir été avec nous ce matin. Je rappelle, rendez-vous donc pour 3 jours de fête du côté de Saint-Cyprien. Donc il y aura de la musique, on le disait, de la tradition catalane, des animations, des déambulations et des spectacles. Et puis surtout ce spectacle équestre à ne pas manquer, ce sera donc samedi à 21h. Merci Stéphanie, à très vite. Et toutes les infos sont à retrouver sur ici.fr.
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0: Au petit déjeuner, vous écoutez Ici Roussillon, il est 7h.
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0: Le journal, c'est avec Simon Colboc. À la une, Simon, quand nos soldats donnent du travail à nos pompiers.
9: Ça brûle encore ce matin à Opoul, tout près de Rivesaltes. 2e incendie en quelques jours sur ce terrain militaire. Jeudi dernier, 5000 mètres carrés de végétation avaient brûlé. Hier donc, nouveau départ de feu. Et cette fois, les fumées visibles de très loin. Faut dire que cet incendie, Marie-Rouarche, eh bien, il est beaucoup plus important que celui de jeudi dernier.
10: Oui, depuis hier après-midi, les flammes ont déjà parcouru au moins 50 hectares et le feu n'est toujours pas éteint. Ce matin, pas fixé non plus d'ailleurs. À cette heure, une centaine de pompiers restent mobilisés. Ce chiffre, il a grimpé jusqu'à 240 hier soir. Des renforts aériens ont déjà été demandés pour ce matin au lever du jour. Hélicoptères, bombardiers d'eau, Dash et Canadair. Mais on ne sait pas encore si cette demande sera satisfaite. Sur le terrain aussi, des pompiers spécialisés dans les feux tactiques, ces contre-feux allumés sur des secteurs bien précis pour stopper l'avancée de l'incendie. Pour l'instant, les secours restent très prudents. Cet incendie, il sévit sur un terrain militaire où peuvent se trouver des résidus d'explosifs. Une zone d'entraînement à Opoul, utilisée notamment pour les unités secrètes comme la DGSE.
9: Merci beaucoup Marie Rouarche. Les pêcheurs des Pyrénées-Orientales envisagent de nouvelles actions aujourd'hui. Hier, une trentaine de bateaux ont bloqué pendant plusieurs heures le port de Port-Vendre. Les pêcheurs se disent asphyxiés par le prix du gasoil, les pêcheurs très inquiets pour l'avenir même de leur métier. On va les entendre, les pêcheurs catalans. Reportage long format, l'info d'ici, c'est à 7h20. Ce sera l'une des images du jour dans notre département. Ces policiers qui vont symboliquement jeter leurs menottes tout à l'heure au Pertus. Un rassemblement est prévu à l'ancien poste frontière, c'est à partir de 11h, c'est à l'appel du syndicat Unité. Le syndicat Alliance, lui, appelle à manifester à Paris. Une soixantaine de policiers des Pyrénées-Orientales ont fait le déplacement. La mobilisation des policiers pour de meilleurs salaires.
0: À Carcassonne, une vidéo peut en cacher une autre.
9: La semaine dernière, grosse polémique après la diffusion de la vidéo de plusieurs policiers municipaux en train de tenir des propos racistes et misogynes. Eh bien, cette fois, c'est un policier national de Carcassonne qui est mis en cause. Ce policier accusé d'avoir jeté à terre un homme de 29 ans. C'était au mois de juin dernier, le jour de la fête de la musique. La victime était décédée 13 jours plus tard. Alors, le parquet de Carcassonne a écarté, à ce stade, tout lien entre le geste du policier et le décès. Une enquête pour violence volontaire a tout de même été ouverte. Sébastien Berriot, question ce matin. Cette vidéo, elle date donc du mois de juin, il y a 3 mois. Pourquoi est-ce qu'elle n'est diffusée que maintenant alors ?
11: C'est un ami de la victime qui a filmé la scène le jour de la fête de la musique. Après le décès de Youssef, il n'était pas question de diffuser les images pour ne pas heurter la famille. Youssef venait d'être enterré à Oujda, au Maroc, son pays d'origine. Mais la semaine dernière, une autre vidéo a fait sensation à Carcassonne, où l'on voit un policier municipal, membre du RN, tenir des propos racistes très violents. Des images qui ont choqué et incité les proches de Youssef à accepter la diffusion de la vidéo. Vidéo du mois de juin où l'on voit la victime violemment jetée à terre par un policier national en présence du fonctionnaire municipal incriminé dans la vidéo raciste de mercredi dernier. Les proches réclament des sanctions contre le policier car son geste était selon eux disproportionné. Les proches évoquent un climat malsain à Carcassonne sur fond d'élection du nouveau maire RN.
9: Sébastien Berriot pour votre radio ici Roussillon. Une enquête ouverte aussi hier à Perpignan après le décès d'une femme de 54 ans. Cette femme a chuté depuis le troisième étage d'un immeuble hier après-midi. Avenue de Grande-Bretagne. Le président de la Fédération départementale de la chasse dénonce des propos inacceptables. Hier, le président de l'association de chasse de Poyestre a été obligé de démissionner. Francis Lampe, il avait menacé ce week-end sur Facebook tous ceux qui voulaient s'opposer aux chasseurs lors de l'ouverture de la chasse. Il avait écrit sur Facebook « J'ai quelques cartouches remplies de gros sel, vous ne risquez rien, mais vous allez avoir très mal aux fesses et pendant beaucoup de temps ». Tollé immédiat sur Facebook. Sur Ici Roussillon, Francis Lampe parle de mauvaises blagues. C'est à lire sur notre site internet.
0: Nouvelle étape de franchie dans le projet de grande piste cyclable le long de la Tête.
9: Oui, puisque ça y est, le tronçon Pézy à la rivière Saint-Estève, ouvert au vélo, tronçon tout beau, tout neuf, avec un nouveau goudron. Vous pourrez l'emprunter, évidemment, ce nouveau tronçon pour l'opération Tous à vélo, c'est samedi, à travers l'agglo de Perpignan. D'ici la fin de l'année, la piste sera aussi livrée au bord de la Tête sur la commune de Canet. Mais pour aller de Pézilla jusqu'à Canet pour réaliser les 29 kilomètres de cet immense projet, eh bien là, il va falloir encore attendre. Il manque encore, en fait, un tronçon entre Bompasse et Villelongue de la Salanque. L'agglo de Perpignan n'a pas trouvé d'accord avec les propriétaires des terrains au bord du fleuve. Du coup, c'est décidé, eh bien, un autre itinéraire va être créé. Alix Le Plaideur est la directrice du projet.
12: Le chaînon manquant, il se trouve actuellement entre Bompasse et Villelongue. Le secteur Canet est en cours de finalisation et sera fini à l'automne. Mais c'est vrai qu'aujourd'hui, à partir de Bompasse, on ne sait plus forcément où aller. Il n'y a pas de tracé jusqu'à Canet au niveau à peu près des jardins familiaux. Donc ce secteur-là, pour des problématiques foncières, prend du temps à négocier. Donc on va travailler sur une boucle urbaine en passant par des pistes cyclables existantes à Bompasse et travailler également avec la commune de Villelongue pour proposer aux usagers de finaliser cette boucle et de rejoindre la RD 617B à Canet, ce qui permettra à tout le monde de pouvoir d'un seul tenant partir de Pézilla et aller jusqu'à Canet.
9: Et ce projet de piste cyclable entre Pézilla et Canet, il porte le nom de Estette, c'était Alix Le Plaideur, donc la directrice de ce projet. Samedi, c'est donc l'opération Tous à vélo, nouvelle édition à travers l'agglo de Perpignan. Vous pouvez vous inscrire gratuitement sur le site de l'agglo jusqu'à jeudi soir. À Perpignan, la gauche est-elle pour de bon ? Irréconciliable. Jeudi, le tribunal administratif de Montpellier va examiner deux recours déposés après les dernières élections municipales de Perpignan, au mois de mars dernier. Recours en forme d'attaque et même de règlement de compte au sein de la gauche perpignanaise. Michaël Hydrac, élu d'opposition de la France Insoumise à Perpignan, sera notre invité tout à l'heure à 7h45. Et puis c'est confirmé, et ça va faire plaisir à beaucoup de monde, le retour d'un groupe de rock mythique. Vous avez reconnu évidemment les Britanniques de Oasis. Ils vont remonter sur scène l'année prochaine, c'est confirmé. Une quarantaine de dates à travers le monde. Deux à Paris, au Stade de France, 23 et 24 juillet prochain. Et puis plus près de chez nous, deux dates aussi à Barcelone, 10 et 11 juillet 2027, Oasis en Catalogne.
0: Mais il va falloir s'inscrire avant le 17 septembre pour pouvoir accéder à un code, pour accéder à la vente.
9: Voilà. C'est aussi compliqué que pour Céline Dion.
0: Exactement, et les mises en vente, ce sera le 25, 26 et 27 septembre prochain. Merci Simon.
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0: Le soleil va briller toute la journée sur les Pyrénées-Orientales. Simon, il n'y en aura pas de vent. Ça, c'est bien.
9: Pas de vent et des températures très agréables. Hein. Ce matin, il fait combien à Perpignan?
0: Oh, il fait 21 à Perpignan et Ponteilla ce matin. En tout cas, c'est ce qui est prévu par Météo France. 22 degrés pour Saint-Génis-des-Fontaines, 10 degrés à Formiguères, 23 à Port-Vendres et puis 19 degrés à Saint-Jean-Plat-de-Corps, Tautavel et Saint-Paul-de-Fenouillet.
9: Il y a encore de la chaleur au menu pour cet après-midi, jusqu'à 34 attendus en Val-Espire, 29 degrés sur la plaine du Roussillon à Perpignan, sur le littoral aussi à Saint-Cyprien par exemple, un joli 27 degrés aussi en montagne.
0: Demain, Météo France annonce dans l'après-midi des averses orageuses pour tout le département, donc autant vous dire que faut en profiter un maximum. Les températures du côté de Figuières, 30 degrés, c'est ce qui est attendu cet après-midi, avec là aussi un joli soleil. Les gens ne sont pas encore partis au travail, Camille?
1: Non, c'est plutôt calme ce matin, 7h08, même si à l'entrée de Perpignan, hein, sur le cours Lazare-Escarguel, ça ralentit légèrement. Mais pour le reste, c'est fluide. Si jamais vous notez un ralentissement inhabituel ou même un accident, vous n'hésitez pas à nous en informer au 04 68 35 5000.
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0: En tout cas, merci parce que vous êtes déjà nombreux à réagir ce matin, que ce soit sur la page Facebook, sur le WhatsApp. Ça nous fait vraiment plaisir de vous lire au 04 68 35 5000.

0: 7h12, on prend le petit déjeuner ensemble sur la première radio locale des Pyrénées-Orientales. C'est Ici Roussillon.
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0: Et comme chaque matin, il est en balade dans les Pyrénées-Orientales pour nous faire vivre votre quotidien. Camille, si je vous dis un endroit apprécié des joggeurs qui tournent en rond autour d'un lac.
3: Eh bien, la grande sportive va vous répondre, le lac de Villeneuve-et-la-Raho.
0: Je crois qu'il y a longtemps que vous n'avez pas fait de course autour du lac.
3: Non mais j'y marche.
0: Oui.
3: C'est déjà pas mal.
0: Oui, la grande sportive. C'est là où on va retrouver John Bourgeois. John, comment ça se passe? Est-ce qu'il y a des joggeurs d'ailleurs ce matin autour du lac de Villeneuve-de-la-Raho?
4: Alors, il y en a 2-3, franchement. Il y en a pas tant que ça au lac de Villeneuve-de-la-Raho. Je vous rappelle que je vais à Argelès tout à l'heure. Donc, ce que j'ai fait, c'est que je me suis dit que j'allais me poser au lac de Villeneuve-de-la-Raho. C'est le spot du matin pour faire sa petite course matinale, son petit jogging. Alors, pour l'instant, j'ai plus d'oies cendrées à côté de moi que de joggeurs. Voilà, je prends le petit déj avec elle, tranquillement, hein, évidemment, au lac de Villeneuve-de-la-Raho. Alors, je dis des oies cendrées. Si jamais il y a des experts oiseaux, comme par exemple Yves Allemand du groupe ornithologique du Roussillon qu'on attend en temps sur Ici Roussillon, qui n'hésite pas à me dire si ce sont bien des oies cendrées hein, au lac de Villeneuve-de-la-Raho. En tout cas, magnifique lever de soleil ici avec vue sur les Albères. Petite fraîcheur matinale, mais franchement ça va. Moi je suis en manche courte et en short et ça se passe plutôt bien. Je trouve qu'il fait pas trop frisqué, il fait bon. Voilà, on est autour de la vingtaine de degrés, donc ça va très bien. J'ai eu le temps de distribuer 2-3 goodies, récompenser ces joggeurs du matin, ces petits marcheurs. Voilà, j'en ai croisé 3, 4, 5, mais évidemment je peux pas les arrêter et il faut qu'ils soient là au moment du direct hein, parce que ils ont plus à faire que nous et on parle tranquillement à la radio, mais eux ils ont quand même le footing à faire.
3: Et vous pouvez donc, pas voilà. Courir avec eux, John, hier vous avez fait du vélo, vous auriez pu courir.
4: Ouais, mais là, j'ai rendez-vous à Argelès après. Il faut que je sois à l'heure au marché d'Argelès. Je vous rappelle, hein, 8h10 et il démarre à 7h30. On dit bonjour un petit peu à tout le monde. On s'installe sur le marché avant de faire les directs sur votre radio ici Roussillon. Je vois des marcheuses là-bas. Elles sont un petit peu loin, mais je vais essayer d'aller leur donner quelques goodies. Alors, il faut que je fasse mon footing.
0: Ah, bah, bon, allez-y. Bah, alors, vous savez quoi? On va prendre la main. Allez-y, courez et allez leur dire bonjour pour nous.
4: Ah mais, allez, je vais essayer.
0: Alors, j'en profite parce que John nous a envoyé des photos.
4: Elles sont un peu loin, hein.
0: De ces oies cendrées. Elles sont magnifiques. D'ailleurs, vous aussi, si vous croisez des oiseaux comme ça, bah, vous n'hésitez pas à nous les envoyer. Le WhatsApp de l'émission est fait pour ça. 04 68 35 5000. Ce que j'aime, c'est un peu torturer John Bourgeois le matin parce que, non mais bon, à un moment donné, s'il peut se mettre un peu au sport celui-ci, ça lui fait pas de mal. Et puis, avec toutes les chouquettes que vous ramenez le matin.
4: Mais c'est pour vous, c'est pas pour moi.
0: Oui, on a bien compris. Elles sont très loin,
3: moi,
0: ces marcheuses.
3: Je me tais, je fais que manger. Moi.
4: Non, mais elles sont super loin en fait. Il faudrait que je fasse presque un sprint. Là, je me suis découragé.
0: Et voilà. Merci en tout cas, John.
3: Vendeur de rêve.
4: Ah, quelqu'un à vélo. Je vais lui donner des goodies.
0: Bon. Est-ce qu'on vous reste avec vous ou est-ce que vous courez après tous les gens au lac de Villeneuve?
4: Attendez, on va voir si cette personne à vélo. On va voir en direct. Bonjour monsieur.
3: Il est soufflé, le pauvre.
4: Bonjour monsieur.
0: Bon, si vous voyez un petit peu
4: des goodies ici Roussillon,
0: monde, John,
4: si vous
0: hein.
4: voulez.
3: C'est un échec.
4: Bon, bah non, ce sera pas pour monsieur. Il est sur sa lancée. Il a pas voulu s'arrêter à vélo. En même temps, on comprend. Hein.
0: Merci John. On vous retrouve tout à l'heure après les infos de 8h. Ce sera sur le marché d'Argelès-sur-Mer. À tout à l'heure.
4: À tout à l'heure.
0: En attendant, on va parler de cette annonce, plus ou moins, ces rumeurs sur le fait de pouvoir prendre de l'argent aux retraités. On en parle avec David Oussillou dans moins d'une minute.
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0: À 7h16, comme chaque matin, c'est le regard sur l'actualité de David Oussillou. Mon œil, on parle du gouvernement, hein, qui...

0: qui continue de chercher des économies pour le prochain budget. Et visiblement, David, il a bien dans son viseur les retraités.
1: Oui, et le dernier épisode de cette longue série s'appelle 10%. 10%, c'est l'abattement fiscal appliqué automatiquement aux pensions de retraite. Et vous allez me dire, mais tiens, 10%, c'est comme nous les salariés. Oui, mais pas tout à fait. Quand vous travaillez, le fisc enlève 10% de votre salaire imposable pour tenir compte de vos frais professionnels. Quand vous êtes retraité, vous avez aussi 10% d'abattement. Sauf que là, évidemment, ce ne sont plus des frais professionnels, puisque vous n'avez plus d'activité professionnelle. C'est un autre abattement spécifique aux pensions, et il est beaucoup plus plafonné, autour de 4 400 euros maximum pour l'ensemble du foyer. Mais multiplié par 15 millions de bénéficiaires, ça fait une sacrée somme, 4,7 milliards d'euros par an. Alors forcément, quand Bercy charge des milliards, 4,7, ça se voit. Mais toucher à ces 10%, c'est ouvrir un sacré débat, avec la question qui fâche. Est-ce que la retraite, c'est la planque? Non, pas vraiment. Le niveau de vie médian d'un retraité, c'est 26 830 euros par an. Pour un actif, 29 240. Donc en moyenne, le retraité n'est pas plus riche que l'actif. Mais il a souvent quelque chose que l'actif n'a pas encore, du patrimoine. Et surtout, beaucoup plus souvent, un logement qui est déjà payé. À tel point que lorsqu'on tient compte de cet avantage, le niveau de vie des retraités là est supérieur à celui de l'ensemble de la population. Attention aux moyennes quand même. La pension moyenne en France, c'est 1705 euros brut par mois. Et derrière ce chiffre, vous avez des écarts considérables. Les retraités sont-ils trop favorisés? Bercy a quelques semaines pour répondre.
0: Merci David Ossillot. 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À 7h18, c'est l'info d'ici, Simon Colboc. Ce matin, le cri d'alarme des pêcheurs des Pyrénées-Orientales.
2: Oui, à Port-Vendre, le port bloqué hier pendant plusieurs heures. Action coup de poing des pêcheurs, ils ont formé un barrage avec une trentaine de petits bateaux de pêche, hein, venus de Banyuls, de Saint-Cyprien ou encore du Barcarès. Les pêcheurs se disent étranglés par la hausse du prix du gasoil. François David, vous avez rencontré, vous, ces pêcheurs hier à Port-Vendre. Pour eux, c'est carrément l'avenir de leur profession qui est en jeu.
3: Jamais le passage à la pompe n'avait été aussi douloureux pour Vincent Sieni, petit pêcheur à Port-Vendre. Pour lui, le plein du bateau coûte désormais plus de 1000 euros.
4: Ça pique, hein. C'est énorme.
3: 1,34€ le litre, c'est le double d'il y a 3 mois.
4: C'est énorme. Depuis qu'il y a la guerre à la Bamba, un peu de temps, ça a triplé presque, pratiquement. Ça devient, c'est difficilement insupportable. Déjà que le poisson est cher, si on répercute le prix du gasoil ou de l'essence sur le prix du poisson, on ne vend plus rien.
3: Dans ces conditions, ce patron pêcheur renonce désormais à s'aventurer trop loin de son port d'attache.
4: Tu ne prends pas le risque d'aller brûler du gasoil pour aller chercher d'autres poissons trop loin, donc tu restes un peu plus près et ça va beaucoup plus de bateaux et beaucoup plus d'efforts de pêche. Et je suis très inquiet pour la jeune génération. Ouais.
3: Parmi cette jeune génération, il y a par exemple Marc Diaz, pêcheur à Argelès-sur-Mer. Étranglé par le prix du carburant, il s'accroche.
5: On se sent très délaissé. Voilà ce qui se passe dans notre filière. Se sortir un salaire actuellement, ça devient beaucoup trop compliqué. On travaille pour rien actuellement. S'il n'y a vraiment pas d'efforts qui sont faits pour nous, les prochaines manifestations, on va essayer à réfléchir à d'autres idées, tout ça.
3: Parmi les revendications, il y a cette demande de plafonnement du prix du gazole. Michael Chiagez est petit pêcheur à Port-Vendre.
6: Qu'on arrête de monter, parce que ça va monter à combien, jusqu'à quand, on ne sait pas où on va. Toutes les semaines ou tous les 15 jours, c'est 15 centimes, 20 centimes. À cette allure-là, dans 2 mois, on est à combien? Donc au moins qu'on nous dise, voilà, on vous fixe le prix avec les instances qui voient pour fixer un prix. On trouve un compromis et puis au moins, on sait où on va. On peut se projeter un minimum, se dire, voilà, on aura tant d'augmentations par mois et on essaie de voir si on peut se l'avaler ou pas, quoi.
3: Aujourd'hui, ils ne sont plus qu'une centaine de pêcheurs professionnels dans les Pyrénées-Orientales pour une cinquantaine de bateaux. C'est moitié moins qu'il y a 30 ans.
2: Et les pêcheurs ont fini par lever leur barrage hier après-midi à Port-Vendre. Ils envisagent tout de même de nouvelles actions aujourd'hui. Ce mouvement d'ailleurs, ce barrage hier, soutenu par les habitants de Port-Vendre qui eux aussi doivent faire face à la hausse des prix des carburants. On va les entendre, ces habitants de Port-Vendre, solidaires avec leurs pêcheurs. On les entendra tout à l'heure dans le journal de 8h.
0: Merci Simon. Quel temps fait-il dans votre jardin, dans votre commune, dans votre village? Vous nous le dites sur la page Facebook Ici Roussillon ou alors le WhatsApp au 04 68 35 5000.
7: Comme Gilles, bonjour Ici Roussillon. 20 degrés ce matin au Barcarès, c'est le temps idéal pour le vélo. Il nous parle de 150 km à vélo avec le col du Fourtou et du col de Yoro avec le cycloclub du Barcarès. Belle journée et vive le sport en pays catalan. Il en faut bien des courageux. Hein. Si on compte sur Joe, jeune, on est mal. Hein.
0: Ah ouais, mais 150 km de vélo, il n'est pas prêt, hein, petit.
7: Hein. Ah non, et moi non plus, hein, d'ailleurs.
0: Oui, bah, moi non plus. Alors, si c'est un vélo électrique, je veux bien. Non,
2: mais... C'est comme avec la tramontane dans le dos.
0: Exactement. Installez-vous. Actu locale, musique et bonne humeur le matin au réveil avec Jean Schultes sur votre radio ici au Roussillon, 7h22.

0: années 80 sur votre radio ici Roussillon avec Jean Schultes. Il est 7h25. Bon réveil.
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0: Et comme chaque matin, on le retrouve en pleine forme. Faudra nous donner votre secret, hein, David Rocher. Bonjour David.
4: Bonjour, mon secret c'est de me réveiller avec vous, de vous écouter le matin.
5: Ah, ça fait plaisir.
4: Dès 6h25.
0: Alors moi je donne pas les primes.
5: Hein. Il faut que je vous dise que j'ai appris votre âge, David, et j'étais choquée.
0: Vous allez vous
4: Même moi je suis choquée par mon âge.
5: Non, parce que vraiment, sans vous faire de la lèche, comme on dit, eh bien je vous ai donné bien moins que ce que vous avez.
4: Ça tombe bien parce que c'est un peu le sujet du jour d'ailleurs.
0: Et oui, parce que ici ça marche, c'est votre rendez-vous qui positive en pays catalan avec les bonnes idées, les belles initiatives ou tout simplement des personnes qui nous inspirent, David.
4: Oui, c'est le cas ce matin de cet habitant de Bachas que j'ai envie de mettre en avant. Il s'appelle Gilbert, bon, on le surnomme Gigi, et c'est sans doute le vétéran des saisonniers. Il a 77 ans et cette année encore, il a remis le couvert et il termine là en ce moment sa saison de chef cuistot comme s'il avait toujours 20 ans.
6: Encore une bonne saison encore cet été. J'ai pas fait le compte, mais je pense que il y en a pas beaucoup de mon âge qui doivent faire la saison.
4: Et ce qui est fou, c'est qu'il travaille pas dans des petites structures. Hein. À plus de 70 ans, par exemple, il a été pendant 3 ans le chef du club de plage Ultra Tendance, Playa Amor, à Le Cat, avec parfois jusqu'à 300 couverts par service. Cette année, notre petit Jeannot Desfourneaux dirigeait les cuisines du restaurant La Sardine sur l'île aux Oiseaux à Le Cat.
5: Mais où est-ce qu'il trouve toute cette énergie chaque été, David ?
4: Eh ben justement, je lui ai posé la question.
6: L'amour des gens, l'amour du métier, l'amour de voir les gens contents. Et quand les gens vous remercient à la fin de la journée ou viennent vous attendre sur le parking pour vous dire merci, c'était bon, ben écoute, c'est ma joie, c'est mon bonheur.
4: Et avec Gigi, franchement, c'est toujours bon. Sa cuisine fraîche et locale est axée sur les produits de la mer. Sa spécialité, son plat signature est à tomber. C'est un riz aux gambas de Palamos. Mmh. Pour recharger les batteries, Gigi se repose l'hiver avec ses potes de Bachas. Il joue à la pétanque sous les platanes. Il a même créé un club de pétanque cette année. Et quand l'hiver se finit, eh bien la question se pose à nouveau hein, pour lui. Est-ce que je continue ma vie de retraité heureux ou est-ce que je retourne au boulot pour l'été ? Voilà sa réponse.
6: Si je suis en mauvaise santé, je ne reviendrai pas. Mais si je suis en bonne santé, je n'ai aucune raison de ne pas revenir. Si on me demande, c'est que j'ai encore une utilité. Si on ne me demande pas, je resterai chez moi.
4: Et finalement, c'est peut-être ça, le secret de la longévité à 77 ans, se sentir utile. Gilbert, Gigi, il sera notre invité pour nous raconter sa vie qui est énorme tout à l'heure entre 10h et 11h parce que ici, ça marche.
0: Alors on a hâte de vous retrouver tout à l'heure à partir de 10h. Moi, je serai branché, j'ai hâte de découvrir le parcours de Gigi tout à l'heure pour ici, ça marche. Après les infos de 7h30, on va jouer ensemble avec vos places à gagner pour le PortAventura World.
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0: Mardi 15 septembre, soyez les bienvenus sur la première radio locale des Pyrénées-Orientales. Il est 7h30. L'info ce matin, Simon Colboc, c'est cet incendie de toujours pas éteint à Opoule.
17: Près de Rivesaltes, sur un terrain militaire, le feu a pris hier après-midi vers 16h. Depuis, environ 50 hectares de végétation ont brûlé. Ce matin, une centaine de pompiers sont toujours sur place. C'est le deuxième incendie en 4 jours sur ce terrain militaire. On ne sait pas ce matin comment les deux feux se sont déclarés. Les policiers en colère, ils veulent des hausses de salaire. Un rassemblement est prévu tout à l'heure, notamment au Pertus, à partir de 11h. Plusieurs policiers aussi des Pyrénées-Orientales vont manifester aujourd'hui à Paris. Dans un instant, le projet de grande piste cyclable le long de la tête entre Pézilla et Canet, eh bien ça avance, ça se met en place comme un puzzle. Le tronçon Saint-Estève-Pézilla, ça y est terminé. On va en reparler avec Marie Rouarch, juste après le tour de l'actualité avec vous, Valentine Lottès. Il est 7h31. D'abord, Valentine, ses parents d'élèves qui disjonctent.
18: Deux semaines depuis la rentrée et des profs sont menacés de mort par des parents d'élèves. Un père s'est introduit dans le collège de sa fille en Gironde, mécontent des réprimandes d'un surveillant. Il est en garde à vue. Dans l'Yonne, c'est une mère qui est visée par deux plaintes. Elle a mimé l'égorgement d'une enseignante. Pompiers, médecins, infirmiers, étudiants, des professionnels de tous bords vous appellent à dénoncer l'inaction climatique du gouvernement. Après un été brûlant, ils se rassemblent ce soir devant le ministère de l'économie pour réclamer des fonds et des mesures d'urgence comme la pose de volets sur les logements mal isolés. C'est un mardi de mobilisation aussi pour les agents d'EDF, les chercheurs et les policiers. Des gardiens de la paix défileront en fin de matinée sur les Champs-Élysées. Ils demandent en particulier une hausse de leur prime de risque. L'enlèvement d'une petite fille, le projet d'un coup d'État et aux manettes, une figure du complotisme. Rémi Daillé, jugé à partir d'aujourd'hui à Paris avec 15 autres complices potentiels pour préparation d'actes de terrorisme et l'enlèvement de la petite Mia dans les Vosges il y a 5 ans. Le dépôt pétrolier de Fos-sur-Mer, bloqué par des dizaines de pêcheurs ce matin dans les Bouches-du-Rhône. Une action contre la flambée des prix du carburant notamment. Dans le ciel de Concarneau, la patrouille de France et au large des dizaines de bateaux pour un ultime hommage à Charlie Dalin à suivre cet après-midi sur ici.fr. Le dernier vainqueur du Vendée Globe est décédé d'un cancer à l'âge de 42 ans.
17: Merci beaucoup Valentine Lottès. Allez de Pézilla à la rivière à la mer jusqu'à Canet en vélo et en toute sécurité. Ce sera bientôt possible. 29 kilomètres de pistes cyclables le long de la tête. C'est le projet Estète. Ce projet, il a été lancé il y a plus de 10 ans et il avance étape par étape. Le tronçon Saint-Estève-Pézilla, ça y est terminé. Aujourd'hui, en fait, il reste un secteur problématique pour aller de Pézilla jusqu'à la mer, jusqu'à Canet. Et Marie Rouarch, l'agglo de Perpignan se donne un an maintenant pour trouver une solution.
19: Dans ce laps de temps, le gros du travail, ça va être de réaliser le dernier chaînon manquant du parcours entre Bompas et Villelongue de la Salanque. Ça coince du côté des propriétaires des terrains sur les berges de la Tête. L'agglo va donc s'adapter et proposer un passage un peu plus urbain via les villages, sans pour autant renoncer au tracé originel, explique Alix Lepléder, c'est la directrice du projet Estète à Perpignan Méditerranée Métropole.
20: Le projet d'origine reste bien présent, mais c'est des procédures qui sont beaucoup plus longues, d'un point de vue foncier, d'un point de vue environnemental, et qui seront menées aussi en parallèle. Et on n'exclut pas que quand on pourra le faire, ce sera fait, mais dans un temps beaucoup plus long.
19: Pour le reste de cette voie verte, on en est aux touches finales. Avant Tous à vélo, prévu ce week-end, le revêtement définitif de la piste a été posé du côté du Soleil et de Pézilla la semaine dernière. Les travaux s'achèveront à l'automne, à Canet. Ne manqueront plus ensuite que quelques aménagements sur ces portions. Alix Lepléder.
20: L'idée après, c'est de développer un peu d'un point de vue touristique via des panneaux pour expliquer aux usagers les points d'intérêt et aussi améliorer l'orientation des usagers pour qu'ils se repèrent, puisqu'il y a beaucoup de pistes sur l'ensemble du territoire. Et c'est vraiment de savoir où est la piste Estète et comment on l'emprunte.
19: L'agglo de Perpignan envisage déjà une possible prolongation de cette voie verte jusqu'à Corneille-la-Rivière.
17: Et vous le disiez Marie, un samedi c'est l'opération Tous à vélo, le défi. Si vous habitez l'une des 37 communes de l'agglo de Perpignan, le défi c'est de partir de chez vous et de tous se rejoindre à Toulouse, au parc de Clairefonds. Alors attention, il faut s'inscrire. Vous avez jusqu'à jeudi soir sur le site internet de l'agglo de Perpignan. C'est évidemment gratuit. L'an dernier, plusieurs centaines de personnes avaient comme ça participé à cette opération, tous à vélo.
0: Dans 10 minutes, règlement de compte au sein de la gauche de Perpignan.
17: Dans 2 jours, jeudi, la gauche de Perpignan a rendez-vous devant le tribunal à Montpellier. Le tribunal administratif de Montpellier va examiner 2 recours déposés après les dernières élections municipales à Perpignan en mars dernier. Le candidat de la France Insoumise demande carrément l'annulation de l'élection. Les Perpignanais vont-ils vraiment devoir revoter ? Michaël Hydrac, le chef de file des Insoumis à la mairie de Perpignan, est notre invité, c'est à 7h45.
0: Allez, petit coup d'œil sur la couleur du ciel aujourd'hui dans les Pyrénées-Orientales avec un ciel bleu toute la journée. Pas de vent prévu par Météo France et de belles températures dès le matin. 21 degrés prévus à Perpignan et Thuire, 16 pour Éous, 23 à Bagnouls-sur-Mer, 19 pour Reynès, Ancignan et Maury et 10 degrés pour Bolcaire.
17: Jusqu'à 27 degrés attendus à Sayagouz en Cerdagne, 29 prévus à Perpignan, 29 aussi à Port-Vendres et à Canet, jusqu'à 34 attendus au Boulou.
0: Du soleil également toute la journée pour Figueres, on ira jusqu'à 30 degrés. Profitez bien du soleil les amis parce que Météo France prévoit des averses orageuses sur l'ensemble du département demain après-midi. Ça commence à ralentir comme chaque matin aux alentours de 7h30.
5: Absolument Régis, la D66, la route des montagnes direction Perpignan, ça ralentit. Le rond-point secteur de la clinique Saint-Pierre, ça ralentit également. Et quand vous venez de Canoës direction Perpignan, direction Saint-Charles à hauteur du PH Sud, ça ralentit aussi. Et puis au sud, la D914 quand vous venez d'Argelès direction Perpignan, direction le Méga Castillet. Ou encore Techno-Sud, la D617, quand vous venez de Canet ou de Bompas, direction Perpignan, eh bien ça ralentit jusque sur le rond-point de la France Libre ainsi que sur le boulevard Louis-Noguère. Et puis en centre-ville, ça ralentit sur les points habituels. Le secteur Julien Panchaud note des ralentissements sur le boulevard Aristide-Briand ou encore le cours François-Palmarolle. Si vous notez d'autres ralentissements inhabituels ou même des accidents, vous n'hésitez pas à nous en informer au 04 68 35 5000.
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5: 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Et à 7h36, eh bien c'est le comment c'était bien chaque matin. Vous nous racontez votre expérience après avoir gagné un joli cadeau sur Ici Roussillon. Et bien ce matin, direction le Boulou pour rejoindre Dominique. Bonjour Dominique.
0: Bonjour.
21: Oui, bonjour. Bonjour à tous les deux.
5: Alors Dominique, vous avez gagné un beau cadeau, des entrées pour le musée Dalí, c'est ça ?
21: Oui, c'est ça, oui, c'est ça.
5: Alors, racontez-nous un petit peu votre expérience.
21: On s'est régalé, hein. On est allé avec les enfants, les petits-enfants. Il y avait quelques temps qu'on est, au moins ça fait quelques années qu'on était pas allé. Donc, on est allé à une dizaine en plus. Donc, on a été émerveillés, hein. Parce que, quand vous rentrez dans ce musée, c'est un émerveillement. C'est, les illusions d'optique, c'est la Cadillac, c'est, enfin, tout ce que représente Dalí. Et toutes ces formes.
0: Et alors c'était. Et Dominique, voilà. C'était la première fois pour les petits enfants.
21: Les petits enfants, c'est la première fois. Les enfants, non.
5: Alors, est-ce que les petits enfants ont aimé?
21: Ah, les petits enfants ont bien. Se sont régalés. Ça leur a bien plu. Ils sont sortis avec des souvenirs. Avec, je vous dis, la Cadillac, c'est ce qui leur a vraiment.
0: Ça les a marqués.
21: Vraiment, ça les a marqués.
5: Ouais. C'était une belle sortie culturelle en famille. Hein.
21: Une belle sortie culturelle et oui, en famille.
0: Après, on ne va pas se mentir, Dominique, c'est super bien fait pour les enfants. Hein.
21: Ah oui, c'est très bien. Hein. Les enfants, donc il y en a un qui a 13 ans et 10 ans. Bon, l'autre était un peu plus petite, c'est pas pareil, mais pour 10-13 ans, c'est vraiment bien pour les enfants. Oui, franchement. Et même pour les grands. Hein.
0: Ah bah oui, moi, je m'émerveille toujours.
21: Hein. Chaque fois qu'on y retourne, au moins ça fait quelques années qu'on est parlé, vraiment, on est surpris, hein, parce que j'ai fait les autres musées, on a fait celui de Pugo, celui de Cadaqués, c'est pareil, c'est vraiment à voir.
5: C'est l'avantage, c'est pour tous les âges et ça fait plaisir à tout le monde.
21: Oui, ça oui. Tout le monde s'est régalé.
0: Et puis surtout,
21: faut... ça fait sortir agréable, ça fait sortir à connaître Figueres pour tous ceux qui ne connaissent pas.
0: Ouais, du coup, vous avez fait une balade après à Figueres toute la journée, puisque voilà, si vous êtes allé voilà. Une dizaine, vous avez mangé là-bas, vous.
21: On a mangé là-bas, mais on a des habitudes, hein, donc. On a des habitudes, hein, donc c'est un endroit où on va quand même souvent. Puis après, là, ils ont été surpris avec la forme du bâtiment, les œufs.
0: Ouais, dès l'extérieur, c'est de l'émerveillement. Ouais. Merci ouais. Beaucoup, Dominique.
21: Allez, de rien.
5: On est ravis merci. Pour vous. Passez une belle journée, Dominique.
21: Et merci beaucoup. Bonne journée.
0: Au revoir, Dominique.
21: Au revoir.
0: C'est l'heure de jouer avec notre catalan préféré chaque matin, c'est Julio León qui nous rejoint. Bonjour Julio.
22: Bon dia tothom.
5: Coucou Julio.
2: Bon dia Camille, alors on joue à quoi ce matin?
0: Je sais pas, on fait un qui est-ce?
2: Ah ça non, j'aime pas trop.
0: Alors moi je vous propose un blind test en catalan, ça vous va?
2: Ah ça oui.
0: Bon parfait.
2: Le blind test 0468 35 5000. J'explique les règles très très vite. Un titre, un artiste d'origine. Et vous devez nous appeler au 0468 35 5000 si vous avez deviné ces deux informations pour alors, gagner un très beau cadeau.
0: Petite précision ce matin Roulio, est-ce que vous acceptez plusieurs artistes?
2: Ce matin on peut accepter deux artistes.
5: Ah c'est
2: vous
5: bien.
2: Faites bien de le dire.
0: Voilà.
5: C'est un beau cadeau. Vous le disiez, pardon Régis.
0: Non, les yeux.
5: Un beau cadeau, vous le disiez, Roulio. Des entrées pour Port Aventura World avec un pass famille à 4 adultes avec une journée au parc. Vous allez pouvoir vous régaler en famille, entre amis. C'est le moment d'appeler pour jouer, pour gagner au 04 68 35 5000.
0: Roulio, à vous de jouer.
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0: C'était Rulio Leon sur votre radio ici au Sion. Je ne sais pas si vous l'avez fait exprès, Rulio, mais il faut savoir que c'est l'un de mes titres préférés. Hein.
1: Ah non, je ne savais pas.
2: C'est voilà. Beau en tout cas, ça donne un peu les frissons de bon matin.
1: Moltes gracias.
0: On va voir si quelqu'un a trouvé au standard. Aïcha vous accompagne au 04 68 35 5000. On a Fabienne. Bonjour Fabienne.
3: Bonjour, bonjour.
2: Bonjour Fabienne.
1: Bon dia.
0: Quelle pêche Fabienne ce matin.
3: Oh là là, j'espère vraiment que j'ai trouvé le bon titre.
0: Le titre est l'artiste.
3: Et l'artiste.
0: Bon Fabienne, vous êtes sur la route du travail là?
3: Oui, exactement. Je reprends le travail aujourd'hui après 2 semaines de vacances.
2: Ah, vous faites quoi dans la vie, Fabienne?
3: Je travaille dans les ressources humaines.
2: Eh ben, ça y est, c'est la reprise.
0: Fabienne, vous avez bien fait de reprendre aujourd'hui parce que demain, visiblement, les orages sont de retour chez nous. Hein.
3: Ben voilà, comme ça, j'ai resté à la plage.
2: Il y a moins de regrets.
0: On va peut-être prolonger les vacances puisqu'on vous offre votre passe famille pour PortAventura à Salou. La seule condition, c'est de trouver le titre et l'artiste. Vous pensez à qui, vous, Fabienne?
3: Alors, je pense à Sheila Bang Bang.
0: Sheila Bang Bang, on vérifie.
4: Le cortège de garçon Bang Bang.
0: C'est gagné, Fabienne.
2: Bravo, Fabienne.
1: Bravo.
3: Super contente.
2: Eh ben on est ravis pour vous aussi.
3: Ah super, merci beaucoup.
0: Et puis Rulio, il peut vous en parler de PortAventura. Lui, il l'a déjà fait plusieurs fois.
1: Oh que oui, avec votre radio préférée, on y allait bien des fois avec ici Roussillon pour tout tester. Vous allez vous régaler, c'est plus qu'un très beau cadeau ça Fabienne.
3: C'est plus qu'un très beau cadeau, je vous remercie beaucoup ici Roussillon, merci beaucoup.
2: Et vous allez y aller avec qui vous Fabienne?
3: Mes enfants très certainement.
2: Eh bien, profitez bien, on est ravis pour vous.
0: Fabienne, bonne reprise.
3: Oui. Merci.
0: Et la reprise, elle se fait avec quelle radio?
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0: Et là, chante Bang Bang sur votre radio ici au Roussillon. Ça a été réinterprété ce matin par Julio. Merci Julio d'avoir été avec nous.
1: Moltes gracias y fins dama.
0: Et on joue demain matin avec vous dès 7h30.
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0: 7h46, notre invité ce matin, Simon Colbach. Il est élu d'opposition à la mairie de Perpignan.
7: Élu France Insoumise. Bonjour Mickaël Hydrac.
8: Bonjour.
7: Je voudrais qu'on parle pour commencer de votre recours pour faire annuler la dernière élection municipale de Perpignan. Ce recours, il va être examiné jeudi, donc après-demain, par le tribunal administratif de Montpellier. Alors pour bien tout comprendre, le jour du vote, une autre candidate, Agnès Langevin, avait obtenu le fait que vos bulletins de vote soient tournés du côté où votre nom et ceux de vos colistiers apparaissaient. Et ce n'est pas ce que vous aviez prévu. On ne voyait plus ni votre photo, ni les logos du parti. Et vous estimez que ça vous a pénalisé. Franchement, Mickaël Hydrac, ça sert à quoi ces recours examinés 6 mois après le vote? Vous pensez vraiment que les Perpignanais vont devoir revoter, que les juges vont faire annuler l'élection de Louis Alliot?
8: En tous les cas, c'est ce que nous espérons, puisqu'il y a eu une rupture d'égalité qui est manifeste avec une manipulation, un énième coup bas de la part de Madame Langevin vis-à-vis de la gauche. Elle a multiplié les coups bas vis-à-vis de notre liste, mais aussi vis-à-vis de la liste Perpignan autrement. Elle a réussi à convaincre la préfecture de faire retourner nos bulletins, qui étaient des bulletins standards qui ont été utilisés dans pas mal de villes. D'ailleurs, le candidat socialiste qui gagne la mairie de Lille a utilisé le même bulletin que moi, et son bulletin a été présenté côté photo. Donc, les manipulations, manigances de Madame Langevin doivent, à minima, être relevées, analysées, évaluées, et nous espérons effectivement que les Perpignanais retourneront aux urnes dans un cadre beaucoup plus sincère que celui qu'a faussé Madame Langevin avec ses manipulations.
7: Et l'élection a vraiment été faussée, Mickaël Hydrac. On rappelle que Louis Alliot l'a emporté dès le premier tour.
8: Alors, je ne remets pas en cause la victoire de Louis Alliot. Vous savez, l'écart était quand même substantiel. Mais si nous étions annoncés, ne serait-ce que dans la marge d'erreur de ce que proposaient les sondages, nous faisions entre 16 et 20%. Nous avons fait une campagne dont tout le monde a relevé la qualité, le dynamisme, et échoué à une dizaine de pourcents parce que beaucoup de gens ne trouvaient pas notre bulletin, ne savaient pas qui était le bulletin France Insoumise ou le bulletin écologiste.
7: Mickaël Hydrac, vous n'êtes pas simplement mauvais perdant, là, en fait. 6 mois après, vous n'avez pas digéré, on l'entend.
8: Non, ce n'est pas une question d'être mauvais perdant, puisqu'évidemment, on ne va pas remettre en cause l'élection de Louis Alliot, qui a gagné avec un score qui avait beaucoup d'avance. Nous, ce qu'on pense, c'est que si l'élection n'avait pas été faussée par Madame Langevin, il y aurait eu un second tour. Et le fait que, sans cette manigance, il y ait eu un potentiel second tour, c'est un argument que vont devoir analyser les personnes qui traitent le dossier au tribunal administratif de Montpellier.
7: En résumé, Mickaël Hydrac, on l'entend bien, c'est toujours la guerre à gauche, les plaies n'ont pas cicatrisé. Vous l'avez dit, effectivement, Agnès Langevin a, elle, aussi déposé un recours contre Mathias Blanc, qui était l'autre candidat de gauche, le troisième. Bref, on vous a quitté il y a 6 mois, vous vous détestiez, on en est toujours là, et les audiences de jeudi ne vont sans doute rien arranger. Ça veut dire que la gauche unie au conseil municipal de Perpignan, ça n'arrivera jamais.
8: Alors, vous y allez un peu fort, parce que comme je l'ai dit, je voulais exprimer toute ma solidarité envers Mathias Blanc et Françoise Fité de la liste Perpignan Autrement, qui subissent aussi les manigances d'Agnès Langevin. Agnès Langevin n'est pas quelqu'un qui peut se revendiquer de gauche, c'est quelqu'un qui a fait entrer des gens de droite au conseil municipal, notamment une personne qui fait des gestes ignobles en pleine séance.
7: Là, vous parlez salut nazi, en tout cas, elle le conteste. C'est Annabelle Brunet hein, qui nie effectivement avoir fait ce salut nazi. Une enquête a été en cours. Chacun peut se faire des opinions puisqu'il y a des vidéos aussi hein, qui ont été réalisées.
8: Là aussi, il y aura des instances qui devront se prononcer. Il y aura des instances qui devront se prononcer. Madame Langevin a fait entrer des gens de droite au conseil municipal. Elle ne peut pas être considérée comme quelqu'un de gauche. Et je crois que plus personne n'est dupe. Et qu'en tous les cas, il faut que ces manigances et ces coups bas envers la gauche soient révélés.
7: Michaël Hydrac, vous êtes le chef de file de la France Insoumise à la mairie de Perpignan. Comment vous jugez-vous ce début de second mandat de Louis Alliot ?
8: Ce début de second mandat s'inscrit dans la suite logique du premier. On a affaire à un déni de démocratie, hein, comme on a pu le voir avec l'histoire du voyage en Chine où on doit signer, il demande aux élus de signer un chèque en blanc alors qu'il est déjà revenu de Chine. On a affaire à tout un tas d'instrumentalisation politique. Je crois que Louis Alliot, maintenant, a l'habitude, est habitué à ce poste et ne compte pas s'arrêter alors qu'il a désormais les pleins pouvoirs, puisqu'il est à la fois le maire et à la fois le président de l'aglo.
7: Vous critiquez beaucoup, Michaël Hydrac, vous critiquez, mais on ne vous voit pas depuis le 27 mars, sauf erreur de notre part, on ne vous a pas vu siéger au conseil municipal de Perpignan. C'est parce que ça ne vous intéresse pas, le travail d'opposition ?
8: Ah non, c'est faux en fait, parce que j'ai été présent à la moitié des conseils municipaux.
7: La moitié ?
8: Et à la moitié des conseils, la moitié des conseils communautaires. Vous savez, on n'est que 7 personnes qui ont un travail à temps plein et qui ne sont pas rémunérées par la politique au conseil municipal. Donc il faut qu'on arrive à s'arranger avec notre travail pour pouvoir faire notre boulot d'élu d'opposition. Donc j'ai pris la décision d'alterner entre conseil municipal et conseil communautaire.
7: Un mot sur le plan de la mairie qui veut climatiser l'ensemble des écoles de la ville d'ici la fin du mandat. Est-ce que ça vous paraît aller dans le bon sens ?
8: On sait que c'est une rustine. Ça apportera des solutions temporaires, mais ça n'est pas des solutions à long terme. Tout simplement parce que ce que peuvent rejeter, par exemple, les climatisations, vont encore faire augmenter la température. Alors, on n'est pas opposé à 100% à la climatisation des écoles, puisque pour les enfants, quand on arrive au mois de mai, au mois de juin, la situation est horrible. Mais il faut avoir un plan un peu plus ambitieux et se remettre en question sur les approches environnementales, écologiques ou autres.
7: C'est-à-dire que vous feriez quoi, vous ?
8: Végétalisation, par exemple, des cours d'école qui étaient dans notre programme. Aujourd'hui, on a des cours d'école qui sont pour une grande partie bétonnés, qui font augmenter la température de plusieurs degrés. On a certaines écoles où on a des baies vitrées partout qui font que la température dans les classes est complètement intenable. C'est cette logique-là qu'il faut remettre en question. C'est des bâtiments qui commencent à dater pour un certain nombre, à une période où on construisait différemment. Maintenant, avec les compétences dont nous disposons, on doit faire mieux.
7: Merci Michaël Hydrac, élu France Insoumise au conseil municipal à Perpignan. Et c'est donc jeudi que le tribunal administratif de Montpellier examinera votre recours. Bonne journée, monsieur Hydrac.
8: Merci, bonne journée. Au revoir.
0: L'invité d'ici matin que vous allez pouvoir retrouver en podcast sur ici.fr. Avant 8h, on va lire vos messages qui arrivent sur le WhatsApp ici Roussillon pour nous parler de la météo à la maison, dans votre commune, dans votre ville, dans votre village. Vous n'hésitez pas à le partager avec nous. Facebook ou WhatsApp 04 68 35 5000. Voici Alain Souchon, il est 7h53.

0: Alain Souchon chante C'est déjà ça à 7h56 sur votre radio ici au Roussillon. Dans un instant, direction l'histoire avec Stéphane Bern.
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0: Il est 7h57 et comme chaque matin, on voyage dans le temps avec Stéphane Bern. Et ce matin, Stéphane, on voyage au temps où un roi a transformé une simple porte d'église en un symbole diplomatique ultra théâtral.
6: Le jeune Louis XIV convole en juste noces. Vive les mariés ! Et juste après la cérémonie, la porte par laquelle il passe est murée pour toujours. Vive les maçons ! Juin 1660, côte basque, Saint-Jean-de-Luz est bondé. Et pour une fois, pas seulement de surfeurs. Des nobles partout, des carrosses, des gardes, des cuisines qui tournent jour et nuit. Faut dire qu'on ne célèbre pas seulement un mariage. On essaye surtout de mettre fin à plus de 20 ans de guerre entre la France et l'Espagne. Alors, il y a plutôt intérêt à ce que les petits fours soient bons.
7: Ça vous plaît ? C'est moi qui l'ai fait !
6: Quelques mois plus tôt, le traité des Pyrénées a été signé. Et pour verrouiller la paix, on marie les enfants des deux couronnes. Louis XIV et l'infante Marie-Thérèse, fille du roi d'Espagne Philippe IV et accessoirement cousine germaine de Louis XIV. Disons qu'à l'époque, l'arbre généalogique des têtes couronnées avait parfois des allures de Scooby-Doo. Le mariage est célébré le 9 juin dans l'église Saint-Jean-Baptiste. Louis XIV n'a que 21 ans, mais il a déjà compris un truc essentiel. Le pouvoir, c'est du décor, du symbole, de la mise en scène. Hollywood n'a qu'à bien se tenir. Alors, après la cérémonie, les mariés quittent l'église par une porte latérale ouverte spécialement pour eux. Et aussitôt après leur passage, on la fait murer, définitivement. Le message est simple, personne ne repassera jamais par là. Cet instant est scellé pour toujours. Point final, le sujet est clos et la porte aussi. Un peu plus de 3 siècles plus tard, cette porte a tellement bien résisté au temps qu'on pourrait presque s'en servir de fronton pour jouer à la pelote basque.
0: Merci Stéphane, et pour voyager dans le temps, c'est en podcast sur ici.fr.
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0: Au travail et à la maison, votre radio c'est Ici Roussillon, il est 8h.
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0: Le journal, c'est avec Simon Colboc. Et Simon, pour commencer, une polémique et des excuses.
9: Les excuses d'un chasseur des Pyrénées-Orientales. Le président de l'association de chasse de Poyestre, Francis Lampe, il démissionne, poussé vers la sortie par la Fédération départementale de la chasse. Ce week-end, Francis Lampe s'est littéralement tiré une balle dans le pied. Il avait menacé toutes celles et ceux qui voulaient s'opposer à l'ouverture de la chasse. Il avait écrit sur Facebook « J'ai quelques cartouches remplies de groselle. Vous ne risquez rien, mais vous allez avoir très mal aux fesses. » Et pendant beaucoup de temps, fermez les guillemets. Ces propos ont provoqué énormément de réactions sur les réseaux sociaux. Et ce matin, Francis Lampe a choisi Ici Roussillon pour faire son mea culpa.
10: C'était une blague, quoi. C'était une farce. C'était pas ce que j'avais l'intention de faire, et loin de là. Je suis très, très, très, très mal parce que je me rends compte que bon, ça fait du chemin, quoi. J'ai eu des messages, des menaces. J'ai eu pas mal de choses quand même. Ça va loin. Hein. C'est de pire en pire. J'envisage même peut-être, j'ai dit, si ça continue comme ça, même je vais peut-être arrêter de chasser, tout simplement. Hein. On n'est plus en sérénité. C'est plus serein. On retrouve des voitures avec des pneus crevés. On a des, voilà, tout ce genre de malveillance. Hein. qu'est-ce que vous voulez? L'erreur est faite. J'aurais dû réfléchir à deux fois avant de faire ce genre de bêtises. Maintenant, eh bien, j'en assume les conséquences et voilà, je vais libérer mon poste. Quelqu'un d'autre le prendra. Et je tiens tout particulièrement à m'excuser auprès de toute la population, hein, si j'ai pu les choquer et les interpeller, parce que c'était pas du tout le but de ce post sur les réseaux sociaux.
9: Et Francis Lamp était le président de l'association de chasse de Poyestre depuis 10 ans. Hier soir, sur Facebook, l'association de protection animale, l'association CEPA, annonce saisir le procureur de la République de Perpignan. Ça brûle encore ce matin à Opoul, près de Rivesaltes. On ne voit plus les fumées d'hier, évidemment, mais l'incendie qui s'est déclaré sur ce terrain militaire n'est toujours pas éteint. Au dernier pointage ce matin, 50 hectares de végétation avaient brûlé. Le feu a démarré hier vers 16h. Une centaine de pompiers sont toujours sur place. Ils étaient 240 hier soir. Les pompiers qui ont déjà fait la demande pour du soutien aérien dans la matinée, les pompiers... Très prudent, hein. La présence de possibles résidus d'explosifs sur ce terrain militaire complique évidemment les interventions. On ne sait pas comment cet incendie a pris sur ce terrain militaire. C'est tout de même le deuxième feu sur ce terrain militaire d'Opoul en seulement 4 jours.
8: Les prix des carburants, les terriens solidaires avec les professionnels de la mer.
9: Hier, comme prévu, une trentaine de bateaux de pêche du département ont bloqué pendant plusieurs heures le port de Port-Vendres. Les pêcheurs très remontés contre le prix du gasoil. Un mouvement soutenu par les habitants de Port-Vendres, à terre comme en mer. C'est la même inquiétude, François David.
11: Depuis la terrasse de son restaurant qui surplombe le port, Nicolas Pérez a une vue imprenable sur les bateaux qui bloquent l'entrée du port et il regarde cette action coup de poing avec bienveillance.
12: Je comprends tout à fait, c'est des métiers qui sont difficiles, il faut se lever la nuit pour aller poser des filets. C'est des métiers contraignants, même parfois dangereux, et je comprends qu'ils soient en colère par rapport à cette flambée des prix du carburant. Ouais.
11: D'ailleurs, sur le quai, nombreux sont les habitants à venir témoigner de leur solidarité avec les pêcheurs, comme Magali. Elle est professeure remplaçante, elle vient d'être affectée au collège de Mias, à 50 km de chez elle.
13: Eh bien, en fait, on paye pour aller travailler. Donc, ça fait une heure de route aller, une heure de route retour, et on ne nous paye pas l'essence. Donc, je comprends aussi que les pêcheurs ne soient pas contents.
14: Même combat, finalement.
13: Oui.
11: Même les plaisanciers bloqués dans le port font preuve de compréhension, comme Eric, un Canadien parti faire le tour du monde en bateau. Le prix du gazole, il connaît.
15: On arrive de l'Espagne, et le prix du gazole était moins cher qu'ici, effectivement. Pour la pêche, ça doit être difficile pour eux. Nous aussi, au Canada, les prix ont augmenté. Les gens se plaignent beaucoup. Je viens de voir dans les médias là, que le gouvernement canadien semble baisser les taxes.
11: Effectivement, le gouvernement canadien vient d'annoncer la suspension totale des taxes fédérales sur le carburant jusqu'au 31 janvier. Pour l'instant, rien de tel prévu en France.
9: Et hier après-midi, les pêcheurs ont levé leur blocage à Port-Vendres, mais de nouvelles actions sont possibles aujourd'hui. À la pompe ce matin, pour les automobilistes, le litre de sans-plomb 95, eh bien, il affiche en moyenne en France 2,11€, 2,29€ pour le litre de gasoil. Beaucoup de questions ce matin à Perpignan. Après la mort d'une femme hier à Perpignan, cette dame de 54 ans est décédée après une chute depuis le troisième étage d'un immeuble. Ça s'est passé en début d'après-midi, avenue de Grande-Bretagne, près du commissariat de Perpignan. Une enquête a été ouverte. Les policiers dans la rue, tout à l'heure, dans les Pyrénées-Orientales, un rassemblement est prévu au Pertus à partir de 11h à l'appel du syndicat Unité. Un G symbolique de menottes est prévu. À Paris, là, une grande manifestation à l'appel du syndicat Alliance. Une soixantaine de policiers des Pyrénées-Orientales ont pris le train dès hier pour manifester aujourd'hui dans la capitale. Les policiers mobilisés notamment pour des hausses de salaire.
8: À Carcassonne, nouvelle enquête ouverte contre un policier.
9: Oui, cette fois un policier national. Une vidéo vient d'être publiée sur les réseaux sociaux. On y voit, en juin dernier, lors de la fête de la musique, ce policier national jeté à terre un homme de 29 ans, un SDF qui décédera 13 jours plus tard. Le parquet de Carcassonne écarte pour l'instant tout lien entre le geste du policier et le décès. Mais le parquet a choisi d'ouvrir une enquête pour violence volontaire, donc contre ce policier national de Carcassonne. Énormément d'émotions hier à Paris au procès des responsables présumés de la mort de Federico Aramburu, l'ancien joueur de l'USAP, ancien international argentin. Il a été tué à Paris il y a maintenant 4 ans. Ses proches se sont succédés à la barre hier. L'argelésien Thomas Lièvremont a notamment évoqué, je le cite, un ami calme et respectueux qui donnait du bonheur aux gens. Les deux accusés encourent la réclusion criminelle à perpétuité.
8: Le rugby, l'USAP et l'envie d'y croire.
9: Après plusieurs années, franchement, galère. Et si enfin, c'était la bonne pour l'USAP? Évidemment, ce n'est que le début de saison, seulement 2 matchs de jouer. Mais déjà, 5 points au classement. Déjà un jeu en place, déjà huilé ce jeu catalan. Ça, ça plaît beaucoup à notre consultant et champion de France 2009, Jean-Philippe Grand-Claude.
14: La sensation qu'on a, c'est qu'on a une équipe qui est rodée les premiers jours, même si il y a plein de choses à mettre en place. Il y a aussi le banc à doser, mais je trouve que quand même il y a un certain équilibre dans cette équipe. Et qu'en plus de ça, on prend plaisir à l'avoir joué. On sent vraiment, contrairement sur les débuts de saison qu'on a pu vivre auparavant et qui nous ont fait un petit peu souffrir, on se rend compte que là, on a une équipe qui développe du jeu, qui est agréable à voir et qui est à la hauteur du top 14. Moi, je suis ravi, je me suis régalé, honnêtement. Maintenant, je le dis depuis le début, c'est une saison à prendre avec beaucoup d'humilité. Les joueurs doivent le prendre avec beaucoup d'ambition, et je crois que c'est surtout les supporters qui vont devoir le prendre avec beaucoup d'humilité. Parce qu'après un match comme ça, on a envie de plus. Et qu'il va falloir que les supporters apprennent à être humbles. Parce que ce championnat, on a passé un cap, mais toutes les équipes l'ont passé aussi. Donc il va falloir être capable de jouer notre championnat et le jouer de la meilleure des manières.
9: Le consultant rugby, ici Roussillon, Jean-Philippe Grand-Claude. Samedi, l'USAP ira à Montpellier.
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9: Beaucoup de soleil et encore de la chaleur. Peut-être d'ailleurs le dernier jour de chaleur en pays catalan.
8: Oui, peut-être que c'est fini l'été indien. En tout cas, on va en profiter. Il n'y aura pas de vent aujourd'hui sur les Pyrénées-Orientales. 21 degrés, c'est ce qui est prévu à Perpignan et Lupia. 23 à Cerbère. On aura aussi 9 degrés à Céré, Vingrau et Saint-Paul-de-Fenouillé. Et 10 degrés pour Font-Romeu.
9: 34 la maximale pour le département. C'est pour Céré, pour le Val-Espire d'une façon générale. 29 degrés sur le littoral à Saint-Cyprien, à Perpignan, au Soleil, 31 à Thuir, 31 aussi à Prades, encore de la chaleur donc sur le département. Il fera encore 27 degrés au poste frontière de Bourg-Madame en Cerdagne.
8: Du soleil également du côté de Gérone toute la journée avec jusqu'à 32 degrés cet après-midi attendu au thermomètre. Profitez-en parce que les orages débarquent à partir de demain. Ça sera la même chose en Catalogne sud et en Catalogne nord, les amis. Donc on profite du soleil un maximum. Sur les routes, comment ça se passe, Camille?
17: Eh bien, il faut prendre son mal en patience à 8h08. C'est rouge sur les endroits habituels. La D66 quand vous venez du Soleil direction Perpignan. La D612A quand vous arrivez de Canoës direction Perpignan également. La D914 d'Argelès direction le Méga Castier ou encore Techno Sud. Et au nord, quand vous venez de Bompas direction le boulevard de la France Libre, ça ralentit. Et en centre-ville, vous êtes nombreux sur le pont Arago, sur l'avenue Julien Panchaud, sur le boulevard Mercadet ou encore le Maréchal Foch, le boulevard. Patience et prudence ce matin, et si jamais vous souhaitez nous informer d'un incident, eh bien vous nous appelez au 04 68 35 5000.
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8: Et vos messages WhatsApp aussi qui arrivent sur le WhatsApp justement.
17: Isabelle, elle est à Corbert ce matin, 18 degrés, elle nous souhaite une belle journée. On l'embrasse, Gilles également, n'hésitez pas à nous écrire sur le WhatsApp de l'émission.
8: Oui, 04 68 35 5000, voici Cassie and the Sunshine Band.

0: qui normalement ce matin est sur le marché de Rivesaltes, John.
1: D'Argelès.
0: Oui.
2: Alors, tu quelques tomates, tu vas mettre peut-être. On voit des nectarines. Les nectarines,
0: d'accord,
2: hein, ça c'est les nectarines.
3: Les nectarines blanches.
1: Il nous a oublié.
2: Les nectarines blanches. Et puis.
0: Et John
2: non plus, c'est
0: vrai. Vous dérange pas trop
3: Colombie.
2: Ah oui, pardon, excusez-moi. Il y a Régis et Camille qui sont en studio ici au Roussillon, Momo. Et en fait, je fais mes petites emplettes parce que je suis au marché du port d'Argelès et je suis avec Momo. Momo, on se connaît bien parce qu'on se croise en fait sur les marchés.
3: Si, ouais. Ouais, on se croise sur les marchés et on a des bons produits que ça vient un peu partout et beaucoup de Roussillon.
2: Ouais. Beaucoup de produits du Roussillon, et c'est pour ça moi j'avais envie de me prendre quelques nectarines parce qu'elles sont d'ici. Tu me disais Momo que les reines Claude elles sont d'ici Hortafin. Aussi de Hortafin.
3: Avec les Mirabelles.
2: Avec la Mirabelle aussi et
3: puis Monsieur Thierry
2: qu'on embrasse en même temps. Et puis il y a les tomates, elles sont à combien les tomates Mohamed aujourd'hui?
3: Les tomates au marché aujourd'hui sont à 4,50.
2: 4,50 le kilo.
3: 4,50 le kilo, France Roussillon, ça vient de Elne et chez Monsieur Colombé pareil. Il y a pas mal de produits, il est de Elne.
2: Et alors, Momo, faut le dire, c'est que Momo, on se connaît aussi parce qu'il écoute ici Roussillon tous les matins. Alors, il écoute à 6h30. Il veut savoir si je le rejoins sur le marché ou pas. C'est ça, Momo, non?
3: C'est ça, voilà. Voilà. C'est mon radio préféré.
1: Presque Momo aller là où John est. Voilà,
3: surtout l'horoscope.
2: L'horoscope de Catherine Viguier. Est-ce que tu l'as écouté aujourd'hui, l'horoscope ou pas?
3: Voilà.
2: Alors, qu'est-ce que te dit ta journée, Momo?
3: Une bonne journée.
2: Moi, j'ai pas écouté le mien, le lion, vous me le donnerez tout à l'heure, Camille, Régis. Donc, Momo, c'est pas des bêtises, hein. Je vais vraiment te prendre 5 nectarines, je vais te prendre quelques reines Claude, et puis, ouais, 2-3 tomates aussi pour une petite tomate mozza que je vais me faire peut-être ce midi. Le reste, ce sera pour Camille et Régis qui sont au studio ici au Roussillon parce qu'ils veulent toujours qu'on leur amène des choses.
1: On n'a rien dit.
3: Ah, si, on nous fait un petit cadeau.
2: Allez, en plus, le petit cadeau de Momo. Alors, pour tout vous dire, j'avais une cliente qui était pas très loin de moi tout à l'heure, qui s'appelle Brigitte. Je lui ai donné un cabas ici Roussillon, je lui ai dit de me le remplir. Alors, je vais voir si elle est dans les parages. Alors, pas sûr, hein. Peut-être qu'elle a emporté le cabas, elle s'est dit, je vais aller faire mes courses autre part et je ne vais plus parler à la radio. On va voir. En tout cas, je vous le dis, ce marché du port d'Argelès, c'est le dernier mardi. Il reviendra le jeudi de cette semaine, mais c'est la dernière de la saison pour ce marché du port d'Argelès qui est juste super sympa parce que t'es vraiment face au port d'Argelès, face au bateau. Je vois même qu'il y en a qui déjeunent tranquillement sur le bateau. Et où est notre amie Brigitte? Brigitte! Où est Brigitte?
0: Bon, si vous voyez un petit bonhomme qui crie Brigitte sur le marché d'Argelès-sur-Mer, c'est John Bourgeois.
2: Elle est partie, Brigitte.
0: N'hésitez pas à le voir, il a plein de goodies ici au Roussillon à vous offrir. Merci John, on vous retrouve tout à l'heure à 8h45.
2: Ouais, on se retrouve tout à l'heure parce que écoutez, je suis pas prêt de retrouver Brigitte avec son cabas ici au Roussillon, pourtant on le voit, il est tout bleu.
0: Bon allez, à tout à l'heure
4: pour peur.
0: L'invité du dernier café. On ira au stade d'Argelès. À tout à l'heure John.
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0: À 8h16, on va jeter un petit coup d'œil à la météo qui se fait dans votre ville, dans votre village, parce que c'est vous qui laissez un commentaire sous la photo du jour sur la page Facebook ici Roussillon.
1: René et Martine, un couple trop mignon qui nous dit bonjour l'équipe et bonjour aux auditeurs de la plus belle radio du département. Ici à Matemal à 7h30, il fait beau et 9 degrés dans le jardin. On cherche des nuages, voire de la brume et bien sûr pas de vent, mais ça peut évoluer avec la montée du soleil, baromètre calé. Au moins une journée de plus, de beau temps, mais est-ce que la pluie ne serait pas du beau temps aussi? C'est une bonne question.
0: Bah bien sûr.
1: Merci René et Martine pour ce joli message. Vous aussi, n'hésitez pas à nous les envoyer et même à envoyer vos plus beaux vocaux avec le sourire sur le WhatsApp de l'émission 04 68 35 5000.
0: Ah, on vient d'avoir un message de Francis, vous l'avez vu. Francis qui nous dit bon dia à toute l'équipe d'ici Roussillon sur Kaya ce matin, 20 degrés et ciel dégagé, pas de tramontane avec une photo, mais alors vraiment magnifique.
1: Un beau ciel bleu.
0: Ouais. Et bah, vous savez quoi, on peut s'en servir pour demain. Si
1: exactement, merci François.
0: François, exactement. Donc, j'ai dit Francis. François, on embrasse François parce qu'il y avait un oui. message vocal de Francis juste en dessous.
1: Mais on embrasse Francis aussi.
0: On embrasse
1: hein, ça
0: aussi Francis, évidemment. Ah bah oui, mais vous voyez, si on me met des pièges à moi,
4: c'est
0: comme
4: Régis
0: ça,
4: ou Réjoie.
1: Et nous ne sommes que mardi.
0: Ouais, je crois que c'est Brigitte aussi.

0: certaines émissions. Donc, 8h17, c'est pas vrai, notre rendez-vous anti-arnaque avec Aude Razzo. Aude, les auditeurs vous posent beaucoup de questions, notamment au sujet des arnaques amoureuses.
1: Oui, sujet qui revient tristement dans l'actualité avec ce Belge persuadé de vivre une histoire d'amour avec Céline Dion. L'affaire a fait le tour de tous les médias ces derniers jours. L'homme s'est quand même fait soutirer 10 000 euros au moins par des escrocs qui se faisaient passer pour la chanteuse. Ce qui me chagrine, au-delà du fait que ce genre d'histoire est toujours assez tragique, c'est que quand les arnaques amoureuses font le buzz, c'est toujours quand on parle de stars, d'escrocs qui se font passer pour des stars. Céline Dion, Brad Pitt, et je trouve ça dommage. Pourquoi ? Parce que dans l'immense majorité des cas, le brouteur, c'est comme ça qu'on appelle l'arnaqueur amoureux, le brouteur ne se fait pas passer pour une célébrité, non. Il prend le nom et le visage d'une personne lambda. Et là, on en parle moins, alors que là, le piège est encore plus redoutable.
2: Mais alors, que vous disent les auditeurs, Aude, qui sont confrontés à ces brouteurs ?
1: J'ai par exemple Marie-Odile qui me raconte qu'elle a versé 2500 euros à un homme très gentil, c'est ce qu'elle me dit, et qui a l'air amoureux. Anne-Marie, une autre auditrice, m'a elle copié les messages que lui envoie un certain Jean Fernand. Il l'appelle marraine, il la couvre de compliments et puis il lui envoie des coordonnées bancaires pour qu'elle lui fasse un virement. Quand vous me demandez comment repérer un brouteur, elle est là la réponse. Un brouteur, c'est une personne que vous n'avez jamais vue et qui finira toujours par vous demander de l'argent. Et dès qu'il est question d'argent, vous devez couper les ponts. Je sais, c'est pas toujours facile. Entre-temps, on a pu s'attacher à ces usurpateurs qui prétendent être amoureux de nous. Si vous avez du mal, dernier conseil, parlez-en autour de vous. Les personnes extérieures, la famille, les amis, ils ont toujours un regard plus lucide que nous. Et ça, c'est très important.
0: Merci beaucoup, Aude Razzo. Tout à l'heure, d'ailleurs, on parlera des relations amoureuses à partir de 9h. Est-ce que c'est compliqué de trouver l'amour en 2026? Ce sera dans Ici, c'est vous. Avant ça, à 8h30, on va parler des calçotades.
3: Oui, un plat traditionnel de chez nous, plat traditionnel catalan, ces oignons cuits. Et ben, vous savez qu'on adore ça, nous. On n'est pas les seuls. La demande en calçote multipliée par 3 en seulement 10 ans en Catalogne. On va en parler. L'info du Sud arrive à 8h30.
0: Voici les Rita Mitsouko.

0: Pour démarrer son mardi matin avec la première radio locale des Pyrénées-Orientales, c'est ici Roussillon, il est 8h23.
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0: Et ce matin, c'est l'heure de retrouver Pierre Vergès pour les gens d'ici. Et Pierre, vous avez décidé de mettre en lumière les aides-soignantes aujourd'hui avec Isabelle Roland. Nous aurons évidemment tôt ou tard besoin de leurs soins, de leur bienveillance, de leur empathie. Et Pierre, on peut le dire, c'est un très joli métier.
3: Aide-soignante, oui, c'est un très très beau métier. Et Isabelle, elle n'était pas du tout prédestinée à faire ce métier vocation, puisque Isabelle, elle a commencé par être secrétaire, avec un bac secrétariat. C'est ça, Isabelle ?
4: Ben oui, tout à fait. J'avais rien à voir avec le médical. À vrai dire, j'y avais même pas du tout pensé. Sur la route, eh ben, on rencontre des personnes formidables. Donc moi, je suis née à Lille-Adam. Dans le 95, j'ai un papa parisien qui était militaire, une maman alsacienne qui était femme de ménage. Je suis arrivée sur Perpignan à l'âge de 19 ans. Et ensuite, j'ai fait... en arrivant ici, je suis allée à l'école de bon secours. J'ai eu mon baccalauréat G1, donc. Après, comme je ne connaissais pas grand-chose ici, j'ai travaillé à Flunch pendant 10 ans.
3: Alors, aide-soignante, c'est devenu une vocation ?
4: Pas du tout. Pas du tout, pas du tout. Comme je disais, dans la vie, on rencontre des gens formidables. Et quand j'ai eu mon deuxième enfant, j'ai pris un congé parental. Et mon médecin généraliste de l'époque m'a dit « Mais pourquoi, Isabelle, vous faites pas infirmière ?» Oh, j'ai dit « Non, infirmière, franchement, c'est trop long. 3 ans d'études, c'était vraiment pas pour moi. » Et alors, il m'a dit « Ben, aide-soignante, ça dure un an. » Alors, j'ai dit « Go !» Et comme c'est vraiment des personnes formidables, sa femme m'a aidée à me préparer pour le concours. Et j'ai pu accéder à cette formation.
3: À 33 ans, vous avez eu le concours, bravo.
4: Ouais, c'est ça. Petite jeune.
5: Et quand les patients sont reconnaissants, j'imagine, Pierre, que c'est une belle reconnaissance. Hein.
3: Vous avez bien raison de le préciser. La reconnaissance des patients pour les soignants, il n'y a rien de mieux au niveau du cœur. Et il y a un cas, Isabelle, qui vous a particulièrement touché.
4: Oui, enfin, pas que d'un, parce que heureusement, on en a plusieurs, hein, franchement. Et des familles, ça, il faut le dire aussi.
3: Il y en avait un en particulier.
4: Voilà, il y avait Monsieur G., un patient avec des multipathologies qui est arrivé dans le secteur il n'y a pas très longtemps, qui était très, très, très tendu. Le patient, hein, bien sûr. Et à force de nous voir tous les jours, moi, mes collègues, toute l'équipe, les docteurs, tout ça, on a réussi à se le mettre dans la poche. Et tous les matins, il est resté un bon temps. Et tous les matins, à la fin, il nous serrait la main et il nous tapait la bise tranquillou, quoi.
3: C'est magnifique.
4: Franchement, c'est le top, ouais.
3: Alors, 20 ans d'exercice, quand même, c'est devenu une vocation.
4: Bah, je pense qu'on peut dire oui.
0: Et merci à Pierre Vergès de vous mettre en lumière chaque matin grâce aux gens d'ici. Et tous ces gens que Pierre rencontre, vous les retrouvez en podcast sur ici.fr. D'ailleurs, j'aimerais vous remercier parce que chaque matin, vous êtes hyper nombreux à nous envoyer des messages sur le WhatsApp. On essaye de vous lire un maximum, évidemment. On prend du temps le matin pour vous lire et regarder ces photos que vous nous envoyez. Il y en a encore un qui vient juste d'arriver sur le WhatsApp ici Roussillon au 04 68 35 5000.
5: Caroline, bonjour, bonjour. 11 degrés à Bolcaire avec un beau ciel bleu. Merci Caroline pour cette jolie photo. On a également tiens, François qui nous remercie. Merci Régis et merci Camille. Oui, c'est bien François et pas Francis avec cette photo du lac des Bouillouses. Et puis le Facebook également, vous êtes toujours nombreux, hein, Régis l'a dit, avec Patricia qui nous dit qu'elle respire mieux du côté de Sorède ce matin avec 20 degrés puisqu'hier la journée était écrasante, ça c'est vrai, hein, 36 degrés hier à Sorède. Ou encore Poca qui nous dit bonne journée du côté de Saint-Laurent de Sardan, le soleil commence à pointer le bout de son nez.
0: Saint-Laurent de Sardan, très belle ville ça d'ailleurs.
5: Très joli village.
0: Et très jolie photo que vous avez mis aujourd'hui, photo du jour qui est signée Thierry avec un cœur sur la plage d'Argelès-sur-Mer où Camille a déjà fait une photo Instagram.
5: Absolument.
0: Notre spécialiste Instagram. Tout à l'heure, on va jouer ensemble. On va jouer pour gagner vos invitations pour aller à Figuères. Si je vous dis Figuères, grand artiste, Dali. Évidemment, le musée théâtre de Dali. Ça fait longtemps que vous n'avez pas été, Simon, peut-être ?
6: Ça fait quelques mois, quelques années, je sais pas, mais j'y retournerai avec plaisir. Bah, une invitation ?
5: Ça tombe bien.
0: C'est une invitation à jouer avec nous, surtout, parce qu'on va jouer.
5: Avec le jeu de l'histoire d'ici, Hélène Legret qui va nous parler d'un 15 septembre. Encore faut-il trouver ce lieu, cette commune des Pyrénées-Orientales. Ça sera à vous de jouer dans quelques instants.
0: Ce passe-famille a gagné tout à l'heure. Et en plus, la bonne nouvelle, c'est qu'on a une petite anecdote sur ce lieu qui va être donnée par Hélène Legret. Et on adore ça ce matin. Et comme chaque matin, d'ailleurs, vous aussi, vous nous laissez plein de messages pour nous le dire. On va continuer comme ça avec Hélène. Dans un instant, c'est juste après les infos de 8h30 de Simon Colboc.
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0: Nous sommes le mardi 15 septembre, soyez les bienvenus, installez-vous. On est au café avec la première radio locale des Pyrénées-Orientales. Et comme chaque jour à 8h30, c'est le moment de s'informer avec vous, Simon Colboc. Et cette information ce matin, on prend très à cœur de le dire, puisque l'info dans les PO, c'est d'abord ce nouvel incendie sur un terrain militaire à Opoul.
16: La semaine dernière, 5000 mètres carrés de végétation avaient brûlé, mais cette fois, le feu beaucoup plus important, au moins 50 hectares de végétation parcourus par les flammes depuis hier après-midi. Le feu toujours pas éteint, une centaine de pompiers restent mobilisés. La mobilisation des pêcheurs du département hier, le port de Port-Vendres bloqué pendant plusieurs heures. Les pêcheurs dénoncent notamment la forte hausse du prix du gasoil. Ce matin, d'autres pêcheurs bloquent un dépôt pétrolier à Fos-sur-Mer, c'est près de Marseille. Dans un instant, la folie des calçotes en Catalogne Sud. Les calçotes, ce sont évidemment ces oignons cuits, ça se mange l'hiver à la braise avec une sauce délicieuse. Et la demande explose, demande en calçotes multipliée par 3 en seulement 10 ans. Baptiste Guillet va nous raconter. Ce sera juste après votre tour de l'actualité, Valentine Lottès. D'abord, cette mobilisation des défenseurs de l'environnement.
17: Jusqu'à 36 degrés en plein mois de septembre, un risque élevé d'incendie dans 3 départements du Sud. Ça chauffe jusque dans la rue. Pompiers, médecins, étudiants, défenseurs de l'environnement contre l'inaction climatique du gouvernement. Ils manifestent ce soir devant le ministère de l'économie. Et c'est loin d'être l'unique mobilisation de ce mardi. Les policiers défilent ce matin sur les Champs-Élysées pour leur salaire. Les étudiants et les chercheurs se mobilisent pour leur financement quand les agents d'EDF défendent leurs tarifs préférentiels sur l'électricité. Des profs menacés de mort par des parents d'élèves 2 semaines seulement après la rentrée. Un père de famille est en garde à vue en Gironde. Et dans Lyon, une mère est visée par 2 plaintes. Elle a mimé l'égorgement de l'enseignante de sa fille. Une cinquantaine de camions citernes bloquent le dépôt pétrolier de Fos-sur-Mer. Une action des pêcheurs ce matin dans les Bouches-du-Rhône pour dénoncer les nouveaux prix records du carburant. 2,35 € en moyenne le litre de gazole ce matin et 2,14 € le litre de sans-plomb 95-10. Une opération complexe d'au moins une semaine commence en Normandie. Relever le train qui a déraillé vendredi soir près de Rouen. 44 blessés dont une jeune femme dans un état grave. On ne connaît toujours pas avec certitude les causes de l'accident. C'est le Wonderwall pour tous les fans de Oasis. Le groupe de rock britannique repart en tournée 17 ans après leur séparation. Les frères Gallagher annoncent une quarantaine de dates, dont 2 au Stade de France en juillet 2027.
16: Oui, précisément les 23 et 24 juillet 2027 au Stade de France. Et juste avant ça, bah, plus près de chez nous, Oasis en concert à Barcelone les 10 et 11 juillet. Justement, on reste en Catalogne Sud. L'info du Sud ce matin, on parle donc d'un produit emblématique, le calçotte, cette variété d'oignons cuit traditionnellement sur la braise, consommé autour de grandes tablées entre copains dans les fameuses calçotades. Eh bien, Baptiste Guillet, les producteurs doivent faire face à une véritable explosion de la demande.
15: Oui, on pourrait même parler de calçotte mania. La tendance s'est nettement accélérée ces dernières années. Jugée plus tôt, on estime que la consommation de calçotte a bondi de 230% au cours de la dernière décennie. En tout cas, selon les chiffres du gouvernement catalan. Ça veut dire que cette consommation, elle a plus que triplé depuis 2016. Ce sont 60 millions de calçottes qui sont mangées chaque hiver, expliquait le Periodico. Le journal a fait ses calculs. C'est l'équivalent de 5 millions de calçotades chaque année. La Chambre de commerce de Valls au nord de Tarragone, le berceau du calçotte, estime que l'impact économique direct ou indirect du produit avoisine les 100 millions d'euros par an.
16: Et alors cette hausse spectaculaire de la consommation de calçotte, comment ça s'explique ça, Baptiste ?
15: Eh bien parce qu'elle n'est plus du tout cantonnée aujourd'hui à la Catalogne. Le calçotte s'est exporté avec succès dans la région de Valence par exemple, au Baléares, en Aragon et même à Madrid, la capitale. Mécaniquement, la production s'est donc elle aussi étendue au-delà des frontières catalanes. On en fait pousser désormais par exemple à Tolède, dans le centre du pays, où on organise là aussi des événements festifs autour du produit.
16: Et les producteurs catalans doivent donc aussi s'adapter, forcément.
15: Oui, d'autant que cette demande commence de plus en plus tôt dans l'année. Les calçottes, c'est typiquement un légume d'hiver, consommé grosso modo de décembre à mars, mais certains restaurants désormais en proposent dès le mois d'octobre avec des menus spéciaux jusqu'au mois d'avril, explique un agriculteur du Baix-Llobregat, cité par El Periodico. Les agriculteurs ont donc tendance désormais à replanter de plus en plus tôt au cours de l'été, parfois début août.
16: Oui, mais ça, c'est pas franchement l'idéal, hein.
15: Non, car le calçotte aime le froid qui favorise le développement de la saveur sucrée, ça ralentit la croissance et ça concentre les goûts. Or, ça ne vous a pas échappé, il a tendance à faire de plus en plus chaud et avec des températures trop fortes ou des hivers trop doux, eh bien le calçotte est beaucoup plus amer. Bref, des calçottes trop tôt dans les assiettes ont de grandes chances d'être moins bons et les agriculteurs doivent jongler pour à la fois répondre aux demandes du marché tout en assurant une bonne qualité. Ce n'est pas simple.
16: À l'info du Sud et la calçotte mania. Merci beaucoup, Baptiste Guillet.
0: C'est un temps justement à faire une calçotade, j'ai envie de vous dire. Du soleil aujourd'hui.
16: On peut faire griller, oui. Alors pas n'importe où.
0: Ah, évidemment, il faut faire attention aux vigilances feux de forêt dans les Pyrénées-Orientales, évidemment. On a des secteurs en orange, notamment aujourd'hui, le Fenouillade et les Aspres.
16: Exactement.
0: Donc on reste vigilant. Du soleil donc toute la journée, pas de vent prévu pour le département. Et ce sera comme ça pour justement tout le département et toute la journée. Avec 21 degrés ce matin à Perpignan et Ponteilla, 17 à Amélie-les-Bains, 22 à Villelongue-d'Elmont, 19 pour Mauriaz, Totavel et Maury, et 10 degrés aux Angles.
16: 29 degrés prévus au pied du Lydia, au Barcarès, 29 aussi à Collioure, à Perpignan, 29 à Totavel, jusqu'à 34 degrés annoncés pour le Val-Espire, 27 à Mont-Louis en montagne.
0: Jusqu'à 32 degrés cet après-midi pour Gérone, avec là aussi du soleil toute la journée. Ça semble très compliqué ce matin sur les routes du département, Camille.
5: 8h36, vous êtes nombreux, notamment quand vous venez du nord direction Perpignan sur la D900, c'est rouge aussi sur la pénétrante nord aux bord du centre-ville de Perpignan, et puis la D66 quand vous venez du Solé, c'est rouge également. La D914 depuis Argelès quand vous rejoignez le Méga Castier ou encore Technosud, vous êtes nombreux. Et sur la D617, Canet-en-Roussillon, Bompas, direction Perpignan, jusque sur le boulevard de la France Libre, ça ralentit. Si jamais vous notez un incident ou un ralentissement inhabituel, vous appelez le 04 68 35 5000.
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5: Et à 8h36, c'est l'heure de jouer ensemble avec le jeu de l'histoire d'ici. Vous connaissez peut-être le principe, je vous le rappelle, messieurs, chers auditeurs. C'est un jeu qui nous permet d'apprendre des choses. Je vais vous faire deviner, avec des petits indices, des questions, un village, un lieu des Pyrénées-Orientales. À vous de le trouver. Et à la clé, non seulement vous allez gagner un beau cadeau que Régis va vous donner juste après, mais aussi une anecdote donnée par Hélène Legré avec une info qui s'est passée un 15 septembre dans ce fameux village.
0: Alors, on va vous offrir l'occasion l'occasion de retourner, de découvrir ou de redécouvrir le musée théâtre de Dali à Figueres avec un pass famille pour 4 personnes. Autant vous dire que là, vous allez vous émerveiller pour toute la famille. Il faut rappeler que le musée est très bien fait pour toute la famille. C'est la plus grande collection au monde de Dali. Vous voulez jouer, vous voulez gagner, il va falloir trouver ce lieu avec eh bien, ces indices donnés par Camille.
5: Et je sais que Simon aime beaucoup. Là, il attend avec impatience.
0: Bah oui, allez-y.
5: On cherche un village fortifié. Alors, c'est pas loin d'Issy-sur-Tête. Il faut prendre la D66 pour le rejoindre. Et allez, petit indice, on peut, pourquoi pas, y faire dans ce village une partie de boule.
0: C'est le dernier indice qui change tout.
5: Sinon, c'est un peu dur.
0: Je l'avais pas du tout. Enfin, j'avais une idée.
6: Ouais, j'avais des idées, mais là, oui, effectivement.
5: Voilà, j'aurais pu dire pétanque, mais je trouvais que boule, c'était pas mal. 04 68 35 5000, si vous aussi vous avez la bonne réponse. Là.
0: Incroyable. Et puis d'ailleurs, n'oubliez pas que si jamais vous avez plus d'infos sur ce qui se passe sur la D900, là, autour de l'aéroport de Perpignan, vous n'hésitez pas, vous nous faites un petit WhatsApp, on passe l'info à l'antenne. En attendant, voici Mylène Farmer avec Libertine et les 8h38.

0: Farmer chante Libertine et c'est forcément sur votre radio ici Roussillon. Il est 8h41.
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0: Alors Camille, ce matin on joue pour gagner des places, un pass famille pour être très précis, direction le musée théâtre de Dali à Figueres pour aller découvrir la plus grande collection du maître incontesté Dali. Et pour jouer, il fallait trouver une ville.
3: Oui, une ville, un village fortifié où il faut prendre la D66 pour rejoindre ce village. Et le petit indice, c'est qu'on pouvait y faire, pourquoi pas, une partie de boules. Est-ce que notre candidate Gradiela a une idée de la réponse? Bonjour Gradiela.
0: Bonjour Gradiela.
4: Oui, bonjour Régis et Camille. Oui, j'ai une idée.
3: Alors, eh bien, on vous écoute.
4: Ce serait boule ternaire.
3: Eh bien, c'est une très bonne réponse.
0: C'est gagné.
3: Bravo Gradiela.
4: Oui, merci. Oui.
0: Alors, qu'est-ce qui vous a aidé honnêtement, Gradiela?
4: Oui.
0: Qu'est-ce qui vous a aidé honnêtement?
4: En fait, la boule. Et puis, j'ai pensé fortifier, sanctifier, parce qu'il y avait un chevalier qui a aidé parce que je suis de Haine. Donc, au moment du passage du roi Philippe III, le Hardi.
0: Ben donc l'histoire,
3: c'est génial.
0: Voilà.
3: Alors en plus, on va apprendre des choses avec Hélène Le Grey, mais on en apprend aussi avec Gradiela, parce que nous, on n'avait pas l'info que ça avait été fortifié par quelqu'un d'Haine. Ben, merci Gradiela pour l'information.
4: Enfin, c'est pas par quelqu'un d'Haine, mais c'est un chevalier qui a été aidé, le gouverneur.
0: Qui a escorté.
3: Ah.
0: Et oui.
3: On en apprend tous les jours.
4: Et du chevalier de Boule Ternaire.
0: Voilà.
3: Ben merci beaucoup.
0: Bravo Gradiela, en tout cas pour ça, parce que vous irez à Figueres avec toute la petite famille pour le musée théâtre de Dali.
4: Très bien, très bien, entendu. Bon. Merci beaucoup.
0: Gradiela, ça fait longtemps que vous n'avez pas été du côté de Figueres pour le musée?
4: Oui, ça fait longtemps, parce que je suis allée 3 fois, mais il y a très longtemps. Alors je suis ravie d'y retourner.
3: On est ravis pour vous. Merci Gradiela.
4: Ouais, voilà, allez.
0: Gradiela, quelle est la première radio locale des Pyrénées-Orientales?
4: Eh bien, c'est ici Roussillon.
3: Et après avoir appris des choses avec Gradiela, c'est le moment d'en apprendre plus sur ce qu'il s'est passé un 15 septembre à Boule Ternaire avec Hélène Le Grey.
5: Je vous ramène au 15 septembre 1842, où un enfant vient de naître dans la maison familiale des Berdaguer, Carré de la Coume, à Boule Ternaire, un petit garçon prénommé Galdric. Personne n'imagine que ce bébé va inscrire son nom dans l'histoire. Fils de tisserand, d'un milieu modeste donc, Galdric Verdaguer à la française, devance l'appel à 17 ans et part se battre en Algérie. Il quitte l'armée en 1866 et s'installe à Toulon. Il travaille à la gare, se marie, a un fils et, fervent catholique, devient même sacristain dans une église. La guerre contre la Prusse le rattrape en 1870. Le voilà franc-tireur du Var, puis sergent au 88e de ligne stationné à Paris. Des états de service irréprochables et même héroïques, puisque lors d'une permission à Toulon, il est reçu par le maire et le préfet sous les acclamations de la population. Paris résiste jusqu'au bout malgré un siège meurtrier, mais la France de Napoléon III perd la guerre face à la Prusse. La Troisième République succède à l'Empire et installe son siège à Versailles. Après l'armistice de janvier 1871, Verdaguer reste mobilisé en région parisienne. Et c'est là que, dans la nuit du 17 au 18 mars, son régiment reçoit l'ordre d'aller confisquer à la garde nationale parisienne ses canons de Montmartre achetés grâce à une souscription des Parisiens. Seulement, les attelages nécessaires pour les emporter n'arrivent pas. Les quartiers populaires se réveillent et découvrent les soldats autour de leurs canons. Les invectives fusent, les femmes, les enfants, les gardes nationaux encerclent la troupe. Le général Lecomte ordonne de tirer sur eux, 3 fois. Les soldats versaillais hésitent, la confusion règne. C'est alors qu'une voix s'élève, celle de Galdric Verdaguer, « Camarades, armes à terre, crosse en l'air ». Dans la foule, un autre lui répond « Vive l'armée, vive la ligne ». Et la troupe fraternise avec la foule, les généraux Lecomte et Thomas sont fusillés par leurs propres soldats. La commune commence.
0: Merci beaucoup Hélène Le Grey. Avant 9h, on va aussi plonger dans l'histoire. L'histoire d'un club de rugby d'Argelès qui a explosé tous les scores à une époque. C'est avec l'invité du dernier café, avec John Bourgeois.
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0: Avant de retrouver John Bourgeois, voici Benabar.

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0: Malabar, elle danse sur votre radio ici Roussillon. Message WhatsApp pour vous parler du trafic, Camille, ça c'est important.
1: Vidal, Estelle qui nous indique effectivement un accident sur la D900 avec présence de la police et des pompiers sur place. Si vous êtes en fait au rond-point de la clinique mutualiste et le rond-point de l'aéroport, eh bien c'est à ce niveau qu'il y a un accident avec le rond-point qui est bloqué. Effectivement, Régis, elle avait bien noté qu'il y avait un petit souci sur la D900. Eh bien, il est là. Donc, si vous pouvez éviter le secteur, c'est mieux. Et si vous pouvez être patient, ça l'est aussi.
0: On est avec Jenny à Mias. Bonjour, Jenny.
2: Bonjour, Régis.
0: Dites-nous ce qui se passe ce matin.
2: Alors, à partir de Mias, on ne peut pas rejoindre Estagel. Et à partir de Corneillat, on ne peut pas rejoindre Mias. Il y a un barrage, en fait, sur l'avenue du 8 mai, depuis l'église jusqu'au pont. Donc,
0: d'accord.
2: On ne peut pas... je suppose qu'il y a une déviation, mais...
0: Sur la D66, donc.
2: Voilà.
0: Très bien.
2: D66, non, dans Mias.
0: Ah, dans Mias, d'accord.
1: Dans Mias, au niveau de l'église.
2: Dans Mias, à l'église, on ne peut pas tourner à droite pour rejoindre Estagel, et le rond-point qui dessert Estagel et Corneillat, on ne peut pas rejoindre Mias.
0: D'accord.
1: Eh ben, merci Jenny, mais bon courage surtout.
2: Pas de souci, merci à vous.
0: À très vite Jenny, au revoir.
2: À très vite.
0: C'est l'invité du dernier café avec John Bourgeois où on va parler d'une équipe de rugby qui a fait vibrer Argelès. John Bourgeois.
3: En effet, Régis et bien la direction Argelès-sur-Mer. J'étais au port tout à l'heure. J'ai fait quelques mètres finalement pour rejoindre le stade Gaston Pams d'Argelès-sur-Mer. On est monté dans les gradins avec mes invités du dernier café. On va commencer par le premier, le réalisateur de ce formidable documentaire qui va être diffusé en direct du stade Gaston Pams d'Argelès-sur-Mer ce samedi soir. Ce sera après deux derniers qui auront lieu même sur cette pelouse qui est face à nous. C'est Anthony l'Ancien. Bonjour Anthony.
4: Bonjour John, bonjour à tous.
3: Anthony, je le dis, alors Argelès, le dernier petit poussé, c'est le nom de ce documentaire qui suit en fait l'épopée du club de rugby d'Argelès en 1996, chose qu'on ne verrait plus aujourd'hui. Argelès qui se retrouve en huitième de finale du championnat face au Stade Toulousain, champion de France en titre. Quelque chose d'incroyable. Pourquoi t'as voulu t'intéresser et en faire un documentaire ?
4: J'ai voulu en faire un documentaire parce que c'est ici, sur cette pelouse, tu le disais, on est quasiment sur le stade, que j'ai fait mes premiers pas de rugby. C'est ici que je me suis formé en tant que rugbyman, mais en tant qu'homme surtout. Et du coup, j'avais forcément envie de rendre hommage à ma ville, à mon club, de lui rendre ce qui m'a apporté sur le plan personnel et sportif, bien évidemment. Et donc voilà, m'est venue l'idée de ce documentaire et puis surtout de rendre hommage à cette belle équipe qui a fait frissonner tout un village pendant le mois 96 96.
3: Ouais, dont tout le monde parle encore aujourd'hui à Argelès. Il suffit de croiser quelqu'un dans la rue, honnêtement on peut lui parler de cette épopée. C'était même une fable un petit peu toi dans ton enfance.
4: Bah c'est ça, dans cette équipe là il y a beaucoup de papas d'amis à moi, et du coup c'est vrai qu'au fur et à mesure des repas, des apéros, cette histoire elle revient parce que bah voilà, elle a vraiment marqué tout le village. Et donc du coup moi forcément j'ai grandi avec ce récit, et ça me fait d'autant plus plaisir aujourd'hui de pouvoir le faire connaître du plus grand nombre, et on espère qu'il y aura évidemment beaucoup de monde samedi pour cette avant-première
3: ici au stade Gaston Pams, avec une grande fête autour aussi de ces deux derbies locaux qui arrivent juste avant la diffusion du documentaire sur cette pelouse. Alors il y a eu plein de choses qui se sont passées dans cette épopée de 1996, même si le match c'était à Carcassonne, hein, le huitième de finale face à Toulouse.
4: C'est ça, le huitième de finale était au stade Albert Domecq de Carcassonne, mais en tout cas c'est sur cette pelouse-là qu'ils ont écrit en tout cas les prémices de cette belle saison, avec une très belle phase de poule aussi où il y avait des équipes qui vont parler aux amateurs de rugby d'aujourd'hui, comme La Rochelle, Béziers, Lourdes qui a eu un passé glorieux aussi dans ces années-là. Donc voilà, c'est toute une campagne en fait qui est racontée dans ce film et qui nous amène au barrage face à Nice et surtout au huitième de finale face au Stade Toulousain.
3: Et qui m'amène surtout à mon deuxième invité du dernier café. C'est Jean-Laurent Cazes qui a lui foulé cette pelouse d'Argelès-sur-Mer ici à Gaston Pams. Bonjour Jean-Laurent Cazes.
5: Bonjour, bonjour à tous. Donc effectivement, sur cette pelouse, rien qu'en la regardant, il y a des gros souvenirs qui remontent à la mémoire, forcément, avec une bande de potes quoi, qui avait vraiment vraiment envie de se faire plaisir, où la notion de rugby était vraiment plaisir avant tout. Et puis, tout en étant sérieux, sans se prendre au sérieux, on a obtenu de super résultats, notamment face à ces gros matchs ici, je me souviens de La Rochelle, de Béziers, mais également l'épopée qui suit en suivant pour les phases finales.
3: Et Jean-Laurent, j'imagine qu'il y a eu de l'émotion quand tu as vu quelques images sortir, même s'il n'y a rien qui a fuité encore totalement, mais tu as vu quelque chose, ne serait-ce que juste savoir qu'il y a un reportage sur cette épopée face à l'ogre toulousain.
5: Non, mais c'est vrai, Canto, quand il nous a contacté et qu'il a commencé à faire un petit peu tous les montages, c'est un petit cachotier, quoi. Il a pas voulu montrer. Et c'est vrai qu'on a essayé de le gratter, il a un petit peu depuis un mois pour essayer d'avoir des infos dessus. Et effectivement, samedi soir, pour nous, ça va être quelque chose qui va nous remémorer cette épopée, hein, en partant des joueurs jusqu'à montant jusqu'aux dirigeants, présidents, même les cuistots qui seront là, donc forcément beaucoup d'émotions, je pense, et de plaisir à se retrouver samedi soir.
3: Et là, il y en a déjà de l'émotion. Rendez-vous donc ce samedi soir. Il y aura ces deux derbies avant la projection, ouverture des portes à 20h. C'est gratuit, évidemment, dès 20h. Sinon, le prix des places pour les derbies, pour cette projection de D'Argelès, le dernier petit poussé documentaire réalisé par Anthony Lancien, notre invité du dernier café.
0: 8h55, merci John Bourgeois. C'est l'heure de retrouver le docteur Kierzek, puisqu'aujourd'hui, c'est la journée mondiale des lymphomes, ces cancers du système lymphatique encore mal connus du grand public. Bonjour docteur.
6: Bonjour à tous. Effectivement, le lymphome, tout le monde connaît son nom, mais peu de gens savent vraiment où il travaille, parce que notre système lymphatique, c'est un peu le service de renseignement du corps humain. Il possède un immense réseau de communication, des agents chargés de nous défendre, et plusieurs centaines de petits postes de contrôle. Ce sont les ganglions qui sont partout dans le corps. On les trouve dans le cou, sous les aisselles, au niveau de l'aine. La plupart du temps, ils travaillent dans la plus grande discrétion. Ils n'ont pas de gyrophare, pas d'oreillette, même pas un générique de James Bond. En fait, ils surveillent les infections et organisent la réponse immunitaire. Le lymphome apparaît lorsqu'une cellule de ce service de sécurité décide de retourner sa veste. Au lieu de protéger l'organisme, elle se multiplie de façon incontrôlée et recrute d'autres cellules. C'est moins spectaculaire qu'une opération d'OSS 117, mais c'est nettement plus sérieux puisque c'est le cinquième cancer par sa fréquence en France, 14 000 nouveaux cas par an. Et le premier indice laissé par cet agent double, c'est souvent un ganglion qui grossit.
1: Et alors, comment on fait la différence, docteur, entre un ganglion inquiétant et un ganglion tout à fait banal, comme quand on a une angine par exemple?
6: La bonne question, c'est quand faut-il s'inquiéter, et car un ganglion qui grossit ne signifie heureusement pas que le système de sécurité a été infiltré. C'est pas à tous les coups heureusement un lymphome. Lorsqu'on souffre d'une infection, par exemple une angine, le ganglion est simplement en pleine intervention. Il va gonfler, il devient douloureux au toucher, immobilise ses troupes, puis dégonfle en quelques jours quand l'infection disparaît. Et c'est le vigile qui intervient parce qu'une bagarre vient d'éclater dans la boîte de nuit, il fait du bruit, il prend un peu de place, mais ça c'est pas grave. Une fois que la bagarre est finie, il rentre chez lui. Le ganglion suspect de lymphome, lui, il adopte le comportement inverse. Il ne fait généralement pas mal, il reste là plusieurs semaines et parfois il continue à grossir. Si je reprends ma métaphore du vigile, en fait il ne quitte jamais l'établissement. Il n'y a plus de musique, il n'y a plus rien, la lumière est coupée, mais le vigile il est encore là, il continue à grossir. Donc si vous avez un ganglion qui reste présent plus de 2 ou 3 semaines, s'il est ferme, indolore, eh bien il faut consulter votre médecin. L'objectif, ça sera peut-être de faire une biopsie. Et la bonne nouvelle, c'est que la prise en charge des lymphomes a énormément progressé grâce à l'immunothérapie, grâce à des nouvelles thérapies. Et pour les formes les plus fréquentes, le taux de guérison dépasse souvent les 90%. Allez, d'ici là, portez-vous bien.
0: Merci docteur Kierzek, on vous retrouve tout à l'heure à midi aux côtés d'Enora Malagré. Nous, on va se dire à demain, 6h30.
1: Eh bien évidemment, rendez-vous demain, même heure, même bonne humeur.
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0: Attention à vous qui êtes sur la route, des plusieurs accidents à signaler, notamment Jean-Pierre qui est avec nous au standard. Bonjour Jean-Pierre.
10: Bonjour.
0: Jean-Pierre, bonjour. Racontez-nous, ça se passe sur quel axe?
10: Ah ben c'est sur le pont d'Elna.
0: D'accord.
10: Pour moi c'est entre un camion et deux voitures.
0: Donc c'est sur le pont, hein?
10: C'est formé un bouchon énorme.
0: C'est sur le pont qui passe au-dessus de la double voie?
10: Voilà, qui va pour aller à Argelès.
0: Donc quand on vient des petits centres commerciaux là à Elne, on passe voilà. Au-dessus du voilà, on passe à côté du cimetière direction Argelès. Là sur il y a un camion et une voiture en accident, c'est ça?
10: Voilà, c'est ça.
0: Eh ben on est prudent. Ça. Merci beaucoup, Jean-Pierre.
10: Pour mettre un bouchon, de rien.
0: Allez, merci. Bon courage, Jean-Pierre, et vous rappelez quand vous voulez. Autre accident à signaler sur le WhatsApp, d'ailleurs, Camille.
1: Exactement, sur la D900, si vous parlez de celui-ci, Régis, c'est au niveau du rond-point de la clinique mutualiste et de l'aéroport, un accident. Donc, avec le rond-point qui est bloqué, la police et les pompiers sont sur place. Soyez prudents, évitez le secteur si vous le pouvez.
0: Et puis, on a un autre message, celui de Benoît qui nous dit bonjour, c'est pour signaler cet accident sur la D914, direction Argelès, après Paulo Delvidre.
1: Alors, je me demande si c'est le même. En tout cas, il nous dit qu'il y a un gros bouchon qui est en train de se former, mais n'hésitez pas à nous tenir informés sur le WhatsApp si la situation évolue.
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11: No waters.
0: Le journal, c'est avec Simon Colboc à la une. Simon, terminé la grosse fumée noire au nord du département, mais le feu toujours pas éteint entre Opoul et Rivesaltes.
12: Oui, ça brûle encore ce matin à Opoul. C'est le deuxième incendie en 4 jours sur ce terrain militaire. Alors, jeudi dernier, 5000 mètres carrés de végétation avaient brûlé. L'incendie très vite maîtrisé. Hier, nouveau départ de feu, mais bien plus important que celui de la semaine dernière, Marie Roarch.
13: Oui, depuis hier après-midi, les flammes ont déjà parcouru au moins 56 hectares dans ce secteur. Vous l'avez dit, le feu n'est toujours pas éteint ce matin. Les pompiers, à l'instant, nous signalent que la situation est favorable sur une lisière de ce feu. Une lisière, en revanche, est toujours active et c'est tout le massif qui est menacé. Alors, il y a actuellement 60 sapeurs-pompiers engagés contre cet incendie. Le chiffre est monté jusqu'à 240 hier au plus fort de l'intervention. Une centaine de sapeurs-pompiers étaient encore mobilisés cette nuit. 60, donc, ce matin. Il y a eu 22 largages des moyens aérien depuis le déclenchement de cet incendie dans la zone militaire d'Opoul. Hier, ce matin, un hélicoptère bombardier d'eau a repris ses rotations. Un autre va arriver en renfort et donc 56 hectares parcourus par les flammes depuis hier.
12: Les toutes dernières informations sur ce feu d'Opoul. Merci Marie Roarch. Après la mobilisation hier à Port-Vendre, les pêcheurs bloquent ce matin un dépôt pétrolier à Fos-sur-Mer près de Marseille. Des actions sont aussi envisagées aujourd'hui dans l'Aude à Port-la-Nouvelle. Les pêcheurs se disent asphyxiés par le prix du gasoil. Ce matin, pour les automobilistes, eh bien, faut compter en moyenne 2,35 € pour le litre de gasoil. 2,35 € en moyenne à travers la France. 2,14 € pour le litre de sans-plomb 95. Eux se mobilisent pour des hausses de salaire. Des manifestations de policiers prévues aujourd'hui partout en France. Chez nous, un rassemblement est prévu au Pertus, au niveau de l'ancien poste frontière. C'est à partir de 11h et à l'appel du syndicat Unité. Un autre syndicat, Alliance, lui, appelle à manifester à Paris. Une 60aine de policiers des Pyrénées-Orientales ont fait le déplacement. Une enquête ouverte à Perpignan hier après le décès d'une femme de 54 ans. Cette femme est décédée après une chute depuis le 3e étage d'un immeuble, avenue de Grande-Bretagne. Donc c'était hier après-midi à Perpignan. Le président de la Fédération départementale de la chasse dénonce des propos inacceptables. Hier, le président de l'association de chasse de Poyestre a été obligé de démissionner. Francis Lamp, il avait menacé ce week-end sur Facebook tous ceux qui voulaient s'opposer aux chasseurs lors de l'ouverture de la chasse. Il avait écrit « J'ai quelques cartouches remplies de gros sel, vous ne risquez rien, mais vous allez avoir très mal aux fesses et pendant beaucoup de temps ». Fin de citation, tollé immédiat sur Facebook. Sur Ici Roussillon, Francis Lamp parle ce matin d'une mauvaise blague. Il dit regretter ses propos, se sentir très mal. Son mea culpa est à lire sur notre site internet.
0: Comme un testament, 2 semaines après la mort de Jean-François Leroy, son livre sort aujourd'hui.
12: Jean-François Leroy, c'est le fondateur du festival Visa pour l'image à Perpignan. Il nous a quittés le 31 août dernier, emporté par un cancer. Mais Jean-François Leroy a eu le temps, ces derniers mois, de rédiger un livre avec la journaliste Isabelle Fougère. Jean-François Leroy y raconte notamment son parcours. À l'intérieur, il y a aussi une lettre pour les jeunes photojournalistes, hein, comme un legs, explique Isabelle Fougère.
14: C'est à la fin du livre où il avait vraiment envie de s'adresser aux jeunes photojournalistes et de leur donner des conseils extrêmement bienveillants, avec sa grande gueule bien sûr, mais de dire voilà, regardez ce qu'ont fait ceux qui vous ont précédé, on n'est pas obligé d'aller sur un terrain de guerre pour devenir un grand photographe, le matériel ne fait pas tout. J'aime bien, il a une expression, il dit j'ai un stylo et je ne suis pas pour ça Victor Hugo. Ben, la photo c'est pareil. Voilà, il insiste aussi beaucoup dans le livre sur l'éducation à l'image, qui pour lui était maintenant le fondamental de Visa. C'est-à-dire que la semaine scolaire était pour lui le moment où il avait la sensation d'avoir une utilité, d'apprendre aux jeunes à s'arrêter sur une photo. C'est la génération vidéo, très courte, mais quand on les met devant une image avec un photographe qui raconte, ben on les emmène dans une perception tout à fait différente.
12: Le livre s'appelle « Le devoir de regarder », c'est publié aux éditions MKF. Il sort aujourd'hui dans toutes les librairies, donc le livre signé Jean-François Leroy et Isabelle Fougère.
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12: On va faire un point sur les routes dans un instant parce que c'est compliqué hein, sur certains axes de notre département. D'abord la météo, là c'est pas compliqué, c'est du bleu.
0: C'est ça, du soleil toute la journée sur les Pyrénées-Orientales. On n'a pas de vent prévu par Météo France. En revanche, il va falloir en profiter parce que demain après-midi, c'est le retour des averses orageuses sur l'ensemble du département. Et pour les températures ce matin, ce qui est prévu par Météo France, 21 degrés à Perpignan et Thuir, 23 à Collioure, 22 pour Sorède, on a 16 à Caudalette et 10 pour Formiguère.
12: Cet après-midi, le thermomètre va grimper jusqu'à 34 degrés hein, sur le Val-Espire, à Céré, à Saint-Jean-Plat-de-Corps. 29 degrés prévus à Perpignan, 29 aussi à Collioure et à Toreil, 31 à Prades, 31 aussi à Saint-Paul-de-Fenouillet et à Tautavel, jusqu'à 27 degrés en Cerdagne, 26 en Cap-Cyr.
0: Et de l'autre côté des montagnes, là aussi, le soleil va briller toute la journée. On attend jusqu'à 30 degrés cet après-midi à Figuères. Attention, comme vous le disiez, Simon Colbox, c'est compliqué hein, sur les routes du département aujourd'hui, avec notamment cet accident signalé par Benoît au niveau de la sortie Palau del Vidre, direction Argelès, sur la D914, la voie de gauche est neutralisée. Sachez que les services de sécurité sont sur place. 3 ou 4 voitures sont impliquées dans cet accident. Vous n'hésitez pas à partager l'information avec nous au 04 68 35 5000. Autre accident qui était signalé tout à l'heure par Estelle sur le WhatsApp ici Roussillon, sur la D900 au niveau du rond-point de l'aéroport de Perpignan, celui pour se rendre à la clinique mutualiste. Vous n'hésitez pas à nous partager plus d'informations sur cet incident sur la route au 04 68 35 5000.
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0: Le grand amour, est-ce qu'on peut encore le rencontrer dans les Pyrénées-Orientales en 2026, dans la rue, au travail, chez des amis ou même en soirée? Ou est-ce qu'aujourd'hui, il est forcément obligé de passer par une application ou par un site internet? On en parle ensemble dans votre magazine jusqu'à 10h. Ici, c'est vous. Vous réagissez au standard au 04 68 35 5000. Il faut savoir qu'en France, les célibataires sont nombreux et les rencontres en ligne occupent une grande place, mais les applis semblent aussi montrer des signes de fatigue. Trop de profils, trop de swipe et parfois l'impression de passer plus de temps à chercher qu'à vraiment rencontrer quelqu'un. Alors, est-ce qu'on croit encore à la rencontre spontanée ou à celle fortuite dans une ville? Eh bien, on vous a posé la question à notre micro dans la rue en 2026. Peut-on encore rencontrer le grand amour près de chez vous? Voici la réponse d'Emma.

0: Vous croyez encore au grand amour? Vous nous répondez ce matin au 04 68 35 5000. On vous attend au standard d'ici Roussillon.
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0: Innocent chante Johnny sur votre radio ici au Sillon.
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0: 48 35 5000. On en parle ensemble. Avant ça, on va peut-être regarder le trafic. C'est compliqué hein, ce matin sur le département des Pyrénées-Orientales. Premier appel de Bernadette. Bonjour Bernadette.
1: Bonjour.
0: Alors vous Bernadette, alors vous n'allez pas nous parler d'amour. Vous allez nous parler de problèmes sur la route.
1: Voilà, tout à fait. Donc, il y a eu un accident donc, au rond-point de la clinique mutualiste et aéroport.
0: Ouais.
1: Donc, ça bouchonne de partout. Ça bouche tous les accès. Donc, même la voie rapide, la 4x2 voies, dans les deux sens, ça bouchonne jusqu'à la côte des Pachaninques, côté en venant de Narbonne, et jusqu'au centre-ville, au pont Arago.
0: Ouais, je vois.
1: Dans l'autre sens.
0: Ouais, je vois que.
1: Et côté hôpital aussi, c'est bouché. Ben, c'est bouché partout.
0: Ouais, j'ai bien vu que c'était très compliqué ce matin parce que c'est même, comme vous le disiez, compliqué à partir du centre hospitalier pour essayer de rejoindre la double voie. C'est compliqué aussi depuis la clinique Saint-Pierre pour rejoindre l'aéroport de Rivesaltes. Et puis, pareil, quand vous sortez du centre-ville après Pont Arago, au niveau des pompiers, c'est compliqué pour récupérer la pénétrante nord. Et tout ça, c'est à cause de cet accident que vous nous annoncez au rond-point de la clinique mutualiste.
1: Parce que le problème, c'est qu'il y a un poids lourd et une voiture. Et le problème, c'est que...
0: Bon, visiblement, on a aussi un problème de...
1: Le remorqueur a beaucoup de mal à passer.
0: Oui, et puis j'imagine qu'avec le monde qui va au travail ce matin, ça arrange pas les choses, ma chère Bernadette.
1: Ça bouche aussi vers Saint-Estève. C'est bouché dans tous les accès.
0: Bon, Bernadette, on parlait du grand amour. J'en profite que vous soyez là. On parlait du grand amour ce matin. Qu'est-ce que vous en pensez, vous? Est-ce que vous trouvez que c'est facile de rencontrer l'amour en 2026 ou alors avec l'arrivée de sous des applications, tout ça, c'est compliqué?
1: Oh, bah, disons que moi, je suis casée. Alors, c'est pas. Mais moi, il y a déjà une dizaine d'années que je l'ai rencontré.
0: Vous l'avez rencontré comment, votre chérie Bernadette?
1: Dans une association, tout simplement.
0: D'accord, en faisant une activité, c'est génial.
1: Une activité.
0: Et ça fait 10 ans que ça dure.
1: Et voilà.
0: C'est magnifique quand même. Bravo Bernadette de nous avoir témoigné ce moment de vie avec nous.
1: Voilà, bah écoutez, je vous remercie.
0: Et bah nous aussi, on vous remercie. Vous rappelez quand vous voulez, hein, Bernadette.
1: Ok, merci, au revoir.
0: On vous embrasse. Au revoir Bernadette. Et ce matin, pour participer à cette émission, on est avec Mathis François qui fait partie du Sablier au Soleil. Bonjour Mathis. Et Orlane Gabillot, qui est community manager sur Paris, le Sablier au Soleil. Alors, on rappelle, le Sablier au Soleil, c'est un escape game, hein, c'est ça?
2: Oui, tout à fait.
0: Bon, et alors vous êtes là parce que vous, justement, vous sortez un peu de ces applications pour rencontrer le grand amour. Eh bien, vous proposez ce qu'on appelle des dating, c'est-à-dire que on se rencontre en jouant, en faisant cet escape game. Donc c'est là où on potentiellement peut faire notre rencontre amoureuse. Comment ça se passe? Racontez-nous un petit peu.
2: Alors, comment ça se passe? En fait, c'est des personnes, du coup, qui se connaissent pas du tout et qui veulent trouver l'amour. Donc, en fait, nous, on met sur notre site internet des formulaires. Donc, ils ont juste à remplir avec leur prénom, leur âge, ce qu'ils recherchent. Donc, la tranche d'âge qu'ils recherchent, le sexe de la personne qu'ils recherchent. Et en fait, nous, après, en interne, on essaye de relier les personnes pour que ça puisse matcher. Et une fois qu'on a des matchs, ben, on les met en relation dans nos salles d'escape game. Et après, ils se rencontrent et ils jouent dans nos salles.
0: Mais alors, ils sont que deux à jouer dans cette salle? Ou alors, justement, vous mettez plusieurs profils voilà, c'est...
2: Ouais, on met plusieurs profils. Par exemple, dans notre première année où on a fait l'escape dating, on avait deux couples. Enfin, je dis deux couples, mais deux matchs. Donc, ils étaient quatre en tout dans la salle.
0: Et alors, est-ce qu'on sait si quelqu'un est reparti avec...
2: Pour le moment, on n'a pas eu de retour. C'est vrai que la première année, je pense pas qu'il y ait peut-être eu quelque chose après. Mais sur la seconde année, on sent qu'il y avait quand même un bon feeling. Donc, on n'a pas eu de retour, mais...
0: Bon, on croise les doigts, mais en tout cas, c'est une façon originale de rencontrer l'amour, parce que c'est le sujet d'ici, c'est vous ce matin. Est-ce que vous trouvez que c'est compliqué hein, maintenant, en 2026, de rencontrer l'amour? Est-ce que c'est difficile d'aborder quelqu'un dans un bar, parce qu'aujourd'hui, la nouvelle technologie fait que on sent peut-être plus en confiance derrière un smartphone? On en parle ensemble au 04 68 35 5000. Vous partagez vos messages sur le WhatsApp ici Roussillon. Si vous êtes un peu timide, vous n'hésitez pas à me faire un petit vocal. On vous attend avec ce titre qui a tourné tout l'été, c'est Tame Impala avec Dracula sur votre radio ici Roussillon.

0: Merci d'avoir choisi ici Roussillon. On s'installe tranquillement dans votre magazine. Ici, c'est vous jusqu'à 10h. On discute de l'amour. Est-ce que c'est compliqué de trouver l'amour? Ou alors, au contraire, est-ce que c'est par choix que vous êtes célibataire? Est-ce que vous préférez les avantages plutôt que les inconvénients d'une vie à deux? Eh bien, vous partagez votre témoignage ce matin. 04 68 35 5000. Aussi, des infos sur la route, notamment avec Mohamed. Bonjour Mohamed.
1: Oui, bonjour, bonjour à vous, aux auditeurs. Voilà, je suis en hauteur du pont du Tech après N. Il y a un gros bouchon. On va bientôt arriver, on va circuler que sur une seule voie.
0: D'accord, donc ça c'est voilà, sur la D914, quand on vient de Perpignan en direction de Argelès-sur-Mer. Hein.
1: Argelès pour vendre, voilà, c'est ça. Mais le bouchon est très important. Que les gens soient patients, parce que là, on s'aperçoit que certains sont un peu nerveux. Voilà. Et juste, je dis à mes amis randonneurs qu'ils ne s'inquiètent pas, je les attends à Poli, au parking de Poli.
0: Mohamed, vous avez une randonnée, c'est pour ça que vous êtes un peu en retard.
1: Comment ?
0: Vous avez une randonnée, vous êtes un peu en retard, c'est pour ça.
1: Voilà, je suis l'organisateur d'une randonnée, donc j'ai un groupe qui arrive derrière moi, je leur dis d'avoir un peu de patience, il n'y a pas de problème si on a...
0: Super.
1: De retard.
0: Donc la D914, quand vous venez de Perpignan en direction d'Argelès-sur-Mer, attention à un accident qui a lieu dans le secteur de N et du coup un énorme bouchon signalé par Mohamed. Mohamed, j'en profite parce qu'on est dans ce magazine, ici c'est vous, jusqu'à 10h, on parle de l'amour. Vous avez rencontré l'amour ou vous préférez être célibataire? C'est comment de votre côté, Mohamed?
1: Non, mon rêve c'est vraiment de rencontrer l'amour, de partager ça avec quelqu'un et je veux dire... On est un petit peu quelques points communs, mais j'ai l'impression que c'est de plus en plus difficile. Et comme je vous ai entendu tout à l'heure, que vous parliez des
0: applications, des sites internet.
1: Ouais, les profils sont vraiment pas. C'est pas ça, je veux dire que les gens racontent beaucoup de bêtises, ils gonflent leur profil et finalement au bout on s'aperçoit pas.
0: Ah oui, en fait ils enjolivent sur leur profil leur trait de caractère et du coup quand vous les rencontrez, bah, c'est pas du tout la personne que vous aviez lue sur le profil.
1: Voilà, pas du tout, il y a pas vraiment de franchise, on se présente pas tel qu'on est, on essaye toujours d'enjoliver tout ça et c'est pas la solution.
0: Et est-ce que vous trouvez, Mohamed, qu'aujourd'hui c'est quand même plus difficile de rencontrer quelqu'un quand on va dans un bar ou autre? À l'époque, on faisait comme ça, on allait dans les balles et puis c'est là où on se rencontrait. Hein.
1: Ben écoutez, moi j'ai grandi dans le département, ça fait 61 ans que je suis dans le département. Je veux dire, ça a été mes sorties ado et jeune adulte, ça a été dans les bars, les balles de village. Après, bon...
0: C'était peut-être plus facile avant.
1: C'était beaucoup, beaucoup plus facile. Il a dit, on arrivait plus facilement à aborder une personne. Et ça devient de plus en plus compliqué.
0: Bon, en tout cas, merci Mohamed, bon courage. Je rappelle que vous êtes sur la D914 en direction d'Argelès et qu'il y a un accident dans le secteur de N. John Bourgeois, qui est sur la route d'ailleurs, nous dit que les secours sont sur place. Et là, profitez pour nous envoyer un message vocal que je vais vous diffuser dans un instant, j'ai envie de vous dire. On se retrouve juste après ça.
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13: 9h29, attention à vous qui êtes sur la route, Simon Colboc, on a plusieurs accidents à signaler. Hein.
14: Oui, plusieurs accidents, alors heureusement pas de blessés graves, c'est ce que viennent nous donner les pompiers, mais il y a plusieurs blessés légers et il y a des perturbations. Alors le premier accident, c'est sur la D900, dans le sens Narbonne-Perpignan, c'est le secteur de l'aéroport, envoyé le rond-point avec la sortie de l'aéroport, la clinique mutualiste. En direction de Perpignan, il y a eu un carambolage, 5 voitures sont impliquées, donc toute la voie de gauche est neutralisée. Donc forcément, il y a des gros ralentissements dans ce secteur, donc sur la D900 en direction de Perpignan, au nord de Perpignan. Et puis l'autre accident, c'est sur la voie rapide Perpignan-Argelès, sur la départementale 914. On est en direction d'Argelès, au niveau de la sortie de Palau del Vidre. Là aussi, il y a eu un accident, 4 véhicules sont impliqués, un blessé léger, et forcément aussi des gros ralentissements dans ce secteur. Vous faites vraiment très attention parce que les pompiers sont sur place. Vous levez le pied sur la D900 en direction de Perpignan, sur la D914 en direction d'Argelès.
13: Merci beaucoup Simon Colboc. Et puis si vous avez plus d'informations concernant ces accidents sur les Pyrénées-Orientales, vous n'hésitez pas à vous appeler Aïcha qui est au standard au 04 68 35 5000.
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13: Jusqu'à 10h, votre magazine où l'on partage ensemble sur votre radio Ici Roussillon votre vécu sur l'amour. Est-ce que vous trouvez que dans les Pyrénées-Orientales aujourd'hui c'est compliqué de trouver l'amour dans un restaurant, dans un bar, dans une soirée ou chez des amis ou même au travail? Est-ce qu'aujourd'hui on doit forcément passer par internet pour trouver le grand amour? On en parle avec vos messages qui arrivent au standard au 04 68 35 5000. Messages vocaux aussi, message reçu sur WhatsApp comme celui de Marie-Anne.
16: Ouais, salut, ici. Eh ben, écoutez, je m'appelle Marianne et puis moi j'ai trouvé l'amour dans le verger, voilà, en cueillant des pêches, en taillant les pêches, et je vis pas dans le péché parce que on est heureux et amoureux, voilà. L'amour, il se trouve partout, faut jamais désespérer. Un bisou, à très bientôt.
13: Il est très beau ce message de Marianne, mais vous aussi partagez avec nous justement comment vous avez rencontré l'amour. Est-ce que c'est un choix aussi d'être célibataire? Vous partagez ces messages avec nous et on n'est pas tout seul ce matin en studio. On est avec Orlane Gabillot du Sablier au Soleil, avec Mathis François. Le Sablier, on le rappelle, du Soleil, c'est un escape game. Alors pour ceux qui ne connaissent pas l'escape game, c'est quoi concrètement un escape game?
17: Alors c'est un loisir. En fait, vous rentrez dans une salle et vous devez résoudre des énigmes pour sortir.
13: On a une heure pour trouver les bonnes énigmes.
17: Voilà, des fois un peu plus d'une heure, ça dépend des escape games. Nous, nos salles, on propose une heure et voilà, faut résoudre les énigmes et s'en sortir.
13: Et vous êtes là parce que justement, vous proposez des speed dating entre guillemets d'une heure en résolvant ensemble des énigmes. Ouais. Est-ce que vous trouvez qu'il y a eu un engouement pour ce genre de rendez-vous?
17: Ben honnêtement, on a eu pas mal de demandes. La première année, on a eu un petit peu peur. On s'est dit c'est nouveau, c'est un changement. On savait pas si ça allait vraiment fonctionner. Et en fait, on a vu que même hors Saint-Valentin, on continue à avoir des demandes. Donc c'est même pour ça qu'on va essayer de le mettre en place hors Saint-Valentin. Donc là, on va faire une nouvelle session en début novembre. Donc si ça peut intéresser des personnes, tout sera inscrit sur notre site internet pour s'inscrire justement. Et voilà.
13: Ben ça, c'est, en tout cas, c'est une bonne manière de se rencontrer. Je vais rentrer un petit peu dans le détail de vos vies, les amis, parce que vous êtes très jeune, les gens ne le voient pas forcément, on l'entend. Est-ce que vous trouvez que c'est compliqué de rencontrer quelqu'un à votre âge, en boîte de nuit ou dans un bar? Est-ce que c'est plus facile d'avoir un smartphone via les réseaux sociaux ou même les applications de rencontre?
17: Je sais pas, c'est un peu compliqué. C'est vrai que c'est plus facile sur les réseaux sociaux. On est moins timide, on ose plus envoyer des messages. Donc c'est vrai que c'est un petit peu plus compliqué dans la vraie vie entre guillemets de trouver l'amour. Mais
13: est-ce que vous avez des copines par exemple ou des amis dans votre entourage qui ont encore rencontré quelqu'un, je sais pas, en club de plage, dans une boîte? Est-ce que ça se fait encore finalement?
18: Attends, moi je connais personne, j'ai aucune personne dans mon entourage qui a rencontré l'amour comme ça. C'est souvent par les réseaux sociaux, Instagram, ouais. Tout ça. Ouais. Plus que par les applications de rencontre, Tinder, tout ça. C'est un peu plus démodé, je pense, au jour d'aujourd'hui.
13: Après, c'est peut-être parce qu'on n'ose plus aller vers les gens. Parce que c'est vrai que le smartphone nous donne confiance parce qu'on ose dire des choses qu'on ne dirait peut-être pas à la personne en direct. C'est vrai que c'est compliqué de faire le premier pas.
17: Ouais.
13: Et je peux vous le dire, moi j'étais à l'époque des booms, donc déjà pour demander de venir danser un slow, c'était très très compliqué. Bah justement, vous aussi, si vous êtes des grands timides et que vous voulez parler d'amour avec nous ce matin, vous êtes les bienvenus jusqu'à 10h sur votre radio ici Roussillon. Véronique Sanson dans un instant, on va écouter aussi Pau avec le chat. Avant, c'est votre Ici Express.
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13: Ici Express, ce sont vos bons plans pratiques dans les Pyrénées-Orientales. On vous rappelle ce matin qu'il y a beaucoup de complications sur les routes, notamment sur la D914. Écoutez ce message vocal on va l'écouter dans un instant, ce message vocal de John Bourgeois. Rappelez-vous qu'il y a des difficultés sur la D914 en direction d'Argelès depuis Perpignan.
19: Régis, c'était pour vous dire à tous que je suis sur le retour d'Argelès-sur-Mer où j'étais pour ici matin tout à l'heure sur la D914. Je vous confirme un accident à hauteur de la sortie de la tour Bazelne notamment, avec des gros ralentissements, même des bouchons après l'accident entre plusieurs véhicules en direction d'Argelès au niveau de la sortie donc sur la D914, la sortie de la tour Bazelne. Voilà pour la petite information. Soyez prudents si vous êtes sur le secteur. Moi je me suis arrêté là sur le côté un petit peu plus loin pour vous donner l'info. Allez, belle émission.
13: Merci John Bourgeois. Et puis vous aussi, si jamais vous rencontrez des difficultés de circulation comme John, vous vous insérez dans un Ici Express, un message vocal de 20 secondes avec le sourire, et vous l'envoyez sur le WhatsApp Ici Roussillon au 04 68 35 5000.
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13: Justement, on parle d'amour jusqu'à 10h, les amis. Magazine très perturbé ce matin sur l'état du trafic dans les Pyrénées-Orientales. Mais quoi qu'il arrive, je lis vos messages qu'on reçoit sur WhatsApp. Je vais faire le tri. Juste après, Po, voici le chat, il est 9h35.

0: Quel souvenir, Powo, avec le chat sur votre radio ici, Roussillon.
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3: C'est que j'aime les fruits, c'est pas un truc de fou. Bon, bah, tu rentres à la maison, tu me ramènes un ananas. Je suis heureuse. Un ananas? C'était ça ma solution depuis le début. Moi qui pensais que c'était genre la fidélité.
0: Ce matin, on parle d'amour sur votre radio ici Roussillon. On parle aussi de trafic, évidemment, hein, si vous rencontrez des difficultés. On est là, on passe l'info en direct pendant notre magazine, mais on s'intéresse à l'amour. L'amour, est-ce que vous avez rencontré le grand amour? Est-ce qu'aujourd'hui, en 2026, même dans les PO, c'est compliqué quand vous allez dans les bars, les clubs de plage, de rencontrer quelqu'un? Est-ce que c'est dur de franchir le pas et d'aller vers quelqu'un? Et c'est plus facile peut-être de passer via une application de rencontre, les réseaux sociaux et de faire le grand pas, et bien vous en parlez avec nous. Il n'y a pas d'âge justement pour en parler ce matin au 04 68 35 5000. On est d'ailleurs allé vous poser la question dans la rue en 2026. Peut-on encore rencontrer le grand amour près de chez vous? Voici la réponse d'Emma.
4: Oui, je pense que tu peux rencontrer le grand amour partout, mais moi je suis partisane que n'importe qui peut être ton grand amour, il faut juste beaucoup de travail. Comment on fait pour le trouver? Ah, moi, je peux pas faire des dates et tout, alors je pense qu'il faut juste sociabiliser, sortir, aller dans des nouveaux endroits et parler à plein de personnes. J'arrive pas à aller à un date où je sais que la personne en face est potentiellement intéressée par moi. Ça me met trop de pression de me dire qu'on est censé se plaire parce qu'on s'est dit qu'on allait se dater. Je trouve pas ça naturel, j'arrive pas moi à être naturelle.
0: Est-ce que finalement on se pose pas trop de questions avant de dater? Il y a des gens qui ont des idées de date assez originaux. Notamment, on est avec Mathis François du Sablier, l'Escape Game au Soleil, et avec Orlan Gabillot. Mathis, vous me disiez hors antenne qu'il y a deux personnes qui s'étaient rencontrées, mais qui ne s'étaient jamais vues en vrai.
5: Tout à fait.
0: Et qui ont décidé de faire un escape game ensemble.
5: Tout à fait, ouais.
0: Alors, comment ça s'est passé?
5: Alors, en fait, c'est un monsieur et une dame qui se parlaient par message, mais qui ne s'étaient jamais vus en photo, en vidéo ou quoi que ce soit. Et en fait, le monsieur nous a contactés pour... on a une salle d'horreur à l'escape game où, en fait, les clients rentrent les yeux bandés. Et donc, à un moment dans la salle, ils viennent à retirer les masques. Et l'idée, c'était que au moment où ils retirent les masques dans la salle, ce soit à ce moment-là qu'ils se voient pour la première fois et ensuite qu'ils jouent toute leur aventure ensemble. Et du coup, pour le coup, ça s'est plutôt bien passé. Parce qu'on a eu des nouvelles récemment, et donc c'était pour demander la photo, et ils veulent revenir faire d'autres salles ensemble, donc je pense que ça a fini sur une bonne note.
0: Bon, finalement, on a l'impression que ça a matché, c'est assez original. On parle de ces complications de se rencontrer ce matin sur votre radio ici Roussillon. Il y a plein de messages qui arrivent sur le WhatsApp, on les lit ensemble dans un instant, on arrive juste après ça.
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0: Attention à vous qui êtes sur la route, vos appels au standard 04 68 35 5000 avec Jocelyne qui est avec nous. Bonjour Jocelyne.
14: Oui, bonjour. Alors écoutez, je ne sais pas exactement si c'est un accident ou une arrestation. À hauteur de Leclerc Nord, il y a deux voitures de police et il y a déjà une queue énorme qui est arrivée quand je suis passée jusqu'au niveau presque de Esso. Donc c'est quand on vient de...
0: C'est la double voie.
14: Oui, la double voie. Et il faut que les gens ralentissent parce qu'ils arrivent à toute vitesse et j'ai bien peur.
0: Oui, je vois sur mes cartes que c'est compliqué effectivement à partir de la station, la fameuse station Esso en direction, quand vous venez de Clairat en direction de Perpignan. Alors, il semblerait, moi sur une de mes cartes, j'ai un accident au niveau de l'aéroport de Perpignan. Info à vérifier si vous êtes sur la route ce matin comme vous, Jocelyne. Bon courage.
14: Oui, là c'est au niveau de Leclerc. Il y a deux voitures de police et il y a toute une queue énorme.
0: D'accord.
14: Je vous dis, quand je suis passée, maintenant j'arrive sur Pierre. Quand je suis passée, c'était au niveau de Esso.
0: La queue arrivait au niveau Le bouchon au niveau d'Esso jusqu'au Leclerc, quoi. Sur la D900.
14: Oui, et maintenant il doit être en direction de l'autoroute. Parce que j'y suis passée il y a déjà 2-3 minutes, donc je pense que là il y a vraiment une queue énorme.
0: Bon, on est prudent dans ce secteur grâce à vous, Jocelyne. On informe tout le monde. On parle d'amour, Jocelyne, ce matin, justement. Vous avez trouvé le grand amour?
14: Écoutez, j'ai pas le temps là.
0: Je comprends.
14: Je vais chercher des amis, je suis en retard et en vous parlant, je me suis trompée de rue.
0: Allez, et prudence, Jocelyne, sur la route. À bientôt, au revoir.
14: Merci, au revoir.
0: Et je rappelle aussi cet autre accident sur la D914 en direction d'Argelès-sur-Mer. Quand vous venez de Perpignan, accident juste après la sortie Palau del Vidre. Et là, c'est bouché dans ce secteur quand vous sortez d'Elne et quand vous arrivez de Perpignan. On reste vigilant.
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0: On parle du grand amour ce matin. Est-ce que vous avez rencontré le grand amour ou est-ce que vous avez fait le choix d'être célibataire? Orlane Gabillot et Mathis François sont avec nous ce matin. Ils font partie de la société du Sablier au Soleil, cette Escape Game. On parlait tout à l'heure de ce date qui avait été fait à l'aveugle, c'est-à-dire cette rencontre de deux personnes qui s'étaient encore jamais vues et qui se sont découvertes dans une de vos salles de jeu. Mais c'est pas tout. Il y a même quelqu'un qui a été encore plus loin dans sa rencontre amoureuse.
15: Ouais. Mais du coup, on a eu une demande en mariage dans une de nos salles. Donc en fait, la personne nous a contacté à l'avance pour savoir si on pouvait organiser un petit quelque chose pour que la demande soit vraiment belle. Et du coup, en fait, on a mis la bague dans l'un des derniers coffres de la salle. Et du coup, en résolvant la dernière énigme,
0: Elle a découvert l'alliance.
15: Exactement, elle a découvert l'alliance et du coup, elle a dit oui et donc... Voilà.
0: C'est magnifique, les gens ont beaucoup d'idées comme ça. Vous avez beaucoup de demandes un peu insolites autour de l'amour sur vos escape games ou des choses où vous dites bon ça on peut pas le faire mais voilà parce que des fois vous avez peut-être des demandes un peu particulières.
15: Honnêtement pas tant à part ces deux demandes qu'on a eues. Je pense que c'est les plus grosses demandes qu'on a eues. Sinon non j'ai rien qui me.
5: Ça c'est commun après.
15: Ouais.
5: Il y a pas vraiment de demandes qui sortent du commun. Enfin.
15: Ouais.
5: Ils veulent juste se rencontrer dans une salle et. C'est vraiment les deux grosses anecdotes qu'on a, qui sont vraiment particulières.
0: Bah, je dis ça parce que vous êtes ici ce matin. C'est vrai que vous, vous organisez des speed dating, justement, pas à l'aveugle. Mais du coup, ça pourrait être quelque chose. On pourrait tenter un escape game à l'aveugle. Ouais, bon, par contre, ça serait tout à la main. On risquerait d'avoir des problèmes. Eh bien, écoutez, en tout cas, si vous voulez participer à cette émission ce matin, vous n'hésitez pas à nous laisser vos messages. Comme tout à l'heure, Marianne qui nous a fait un message vocal qui n'avait pas le temps de passer l'antenne. Je vais lire les messages qu'on reçoit sur le WhatsApp ici aussi. On a Sophie qui dit « Moi, j'ai rencontré mon compagnon sur une application il y a 3 ans. Au départ, je n'y croyais pas du tout. Mais comme quoi, ça peut vraiment fonctionner. Marc, je suis célibataire depuis 4 ans et je trouve que c'est devenu très compliqué de rencontrer quelqu'un naturellement. » C'est ce qu'on disait tout à l'heure. Hein. Vous, votre génération, c'est que les réseaux sociaux. Ouais. Est-ce que justement, vous ne regrettez pas ce petit instant d'imprévu ? C'est-à-dire que c'est quelqu'un que vous croisez dans un bar, vous vous dites, on a tous fait dans un bar et se dire, ah, putain, c'est pas mal, elle est pas mal cette personne, se dire, et vous y allez pas.
15: Oui, c'est vrai qu'on peut regretter, mais justement, ce qui se passe actuellement, c'est que on repère entre guillemets la personne dans un bar et en fait, on va la chercher sur les réseaux. Et après, la première démarche se fait sur les réseaux.
0: Ah oui, donc maintenant, on n'y va plus. C'est vrai que, bon, encore une fois, on parle de cette timidité qui, parfois, eh bien, nous empêche d'aller plus loin. Je vois Laurence qui réagit à la réalisation, parce que Laurence, tout à l'heure, nous disait, elle écoutait l'émission, évidemment, avec nous, elle nous disait, ah bon, les gens ne se parlent plus dans les bars. Et elle disait, bah, nous, c'était comme ça que ça se passait à l'époque. Ah là, et même moi aussi, Laurence, ça se passait comme ça. Et c'est vrai que c'est pas bête, finalement. Tous les gens timides peuvent maintenant faire le premier pas. Mathis, vous êtes d'accord avec ça, vous ? On vous entend pas beaucoup sur...
5: Honnêtement, en fait, moi, je cherche pas l'amour. J'attends qu'il tombe du ciel.
0: Ouais. Et ben justement, si pour vous aussi à la maison, être célibataire, pour l'instant, c'est un choix, vous n'hésitez pas, vous le partagez avec nous au 04 68 35 5000. On parlait dans les années 80 des chasseurs d'amour. Écoutez cette archive de Lina.
9: Le lecteur moyen du chasseur français, c'est un homme. Il a entre 35 et 50 ans, il habite en milieu rural, le plus souvent dans une maison individuelle, avec un jardin. Il est employé ou cadre moyen. Ce que je peux vous dire, c'est que le journal est aussi connu pour ses petites annonces matrimoniales, et pourtant, elle ne représente que 2% de notre activité.
16: C'était le 1er septembre 1899, la première annonce matrimoniale, libellée comme suit. Général, 38 ans, veuf, sans enfant, bien fait, aptitude et goût culturel, écrire, curé X, poste restante, 148.
17: Vous êtes chasseur ?
18: Je suis chasseur.
17: Est-ce que vous lisez les petites annonces ?
18: Oui et non. Ça m'amuse quelquefois, les petites annonces. C'est vrai.
0: Vous voyez que c'est pas d'aujourd'hui, hein, finalement, cette quête de l'amour. Cette archive de 1985 nous replonge évidemment dans l'histoire. Vos messages qui arrivent sur WhatsApp, entre les messages trafic, Catherine qui nous dit « Je trouve qu'après 40 ans, c'est beaucoup plus compliqué. Tout le monde a déjà sa vie, ses enfants, ses habitudes. Les occasions de rencontrer quelqu'un deviennent rares. » Antoine, lui, nous dit « Le problème des applications, c'est qu'on a toujours l'impression qu'il y aura mieux juste après. Du coup, on ne prend plus le temps de connaître vraiment quelqu'un. » Je vois Mathis qui penche la tête de bas en haut. C'est...
5: Ouais, il a raison. Je pense que on est dans une société où tout va vite, et donc on a envie d'avoir, de trouver l'amour instantanément. Donc on a mis en place des applications pour que ça aille vite. Et finalement, est-ce que c'est la bonne solution ? Est-ce que la vraie solution n'est pas que ça arrive comme ça, un peu au hasard, ou alors dans un bar, une boîte de nuit, quoi que ce soit ?
0: C'est vrai qu'on a l'impression d'avoir accès à un catalogue, en fait, maintenant, plutôt qu'à une rencontre un peu fortuite dans un bar. On s'intéresse à l'amour encore. Il nous reste une dizaine de minutes, hein, si vous voulez intervenir. C'est à vous de jouer maintenant. On vous attend avec Alex Warren. Voici Ordinary sur votre radio, ici Roussillon.

0: Alex Warren, c'était Ordinary sur la première radio locale des Pyrénées-Orientales.
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0: Et c'est comme ça, chaque matin, de 9h à 10h, vous prenez la parole, vous faites de la radio avec nous chaque matin sur un sujet d'actualité. Aujourd'hui, on parle de l'amour. Est-ce que c'est compliqué de trouver l'amour en 2026 dans les Pyrénées-Orientales? Ou alors, vous avez peut-être fait le choix d'être célibataire, c'est peut-être plus simple pour vous. C'est la meilleure opportunité que vous ayez eue. On parle d'amour aussi avec Marie à Perpignan. Bonjour Marie.
3: Oui, bonjour. Voilà, je voulais intervenir sur ce sujet.
0: Allez-y Marie, je vous écoute. Vous vouliez parler d'amour?
3: Oui, pardon, excusez-moi.
0: Bon, il n'y a pas de mal, allez-y, hein. Vous avez le micro, Marie.
3: Sur ce sujet qui me touche personnellement, c'est peut-être désuet parce que c'était en 86. J'avais fait... ça vous intéresse?
0: Oui, bien sûr, je suis née en 86, donc c'était il y a 40 ans.
3: Voilà. Donc, je suis quelqu'un qui faisait mes études, qui était très sérieuse, qui avait commencé à travailler sur le marché Saint-Charles. Je n'étais pas quelqu'un à sortir en boîte. Et puis, j'habitais dans un bâtiment au deuxième. Et au cinquième, une certaine personne habitait. Elle me regardait, elle me faisait des signes. Je la rencontrais pas loin dans un supermarché. La personne n'osait pas m'inviter à boire un café, et puis je me disais, qu'est-ce qu'elle a cette personne à me regarder. Pardon.
0: Non, allez-y Marie. Donc là, en fait, vous faisiez des regards, des jeux de regards, quoi.
3: Oui, et petit à petit, je me suis rendu compte qu'elle s'intéressait à moi. Elle est venue un jour, après au moins un mois et demi, sonner à mon appartement, il était 11h du matin, et me demander tout simplement un Doliprane. Et puis, ça m'est suivi un café. Et tranquillement, nous sommes restés plus de 20 ans ensemble. Voilà.
0: C'est magnifique, hein. Vous voyez,
3: voilà. C'est cette... une rencontre fortuite que j'ai vécu...
0: 20 ans.
3: Oui, et 19 ans d'amour et de bonheur. Voilà.
0: Bon, ça c'est une très belle histoire, Marie, comme quoi, vous voyez, parfois il suffit juste d'un peu de courage et pour débloquer certaines situations. Merci beaucoup, Marie, d'être intervenue ce matin.
3: Je vous en prie, merci à vous.
0: Je vous embrasse. Et puis si jamais vous voulez rencontrer l'amour en faisant un escape game, on peut poser la question à Oriane et Mathis ce matin pour le sablier du soleil. Il faut s'inscrire sur votre site internet.
4: Oui, après, on envoie des mails, tout ça pour renseigner. Et vous avez dans notre menu de notre site internet tout pour s'inscrire directement.
0: Prochaine session aux alentours du mois de novembre.
4: Oui, début novembre.
0: Super, merci d'avoir été avec nous.
4: Avec plaisir. Grand plaisir.
0: On parlait d'amour ce matin dans votre magazine. Chaque jour, on s'intéresse à vous. Et demain, un nouveau sujet, on va parler d'argent. Voici Michel Delpech.

0: vous a entendu chanter avec Ici Roussillon. David Rocher était en train de chanter aussi. Bonjour David.
1: Bonjour, bonjour à tous. Ici ça marche avec des personnalités inspirantes. Quelqu'un par exemple qui pourrait vivre une retraite heureuse, jouer à la pétanque, à Bachas, hein, sous les platanes, et qui, ben non, tous les étés repart en saison. C'est un chef cuistot qui a 77 ans. Je vous présente le vétéran des saisonniers du pays catalan. Il est notre invité juste après les infos de 10h.
0: Et ben moi je vous dis à demain, je vais avoir les oreilles bien tendues.
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1: Merci d'écouter la première radio des Pyrénées-Orientales. Je ne connaissais pas cette expression, les oreilles bien tendues. En tout cas, vous êtes avec nous et il est 10h.
3: Tewaros.
1: L'info d'ici à 10h, c'est Simon Colboc qui nous rejoint. Bonjour Simon.
4: Bonjour David, bonjour à tous. Et d'abord ce feu sur ce terrain militaire entre Aupoule et Rivesaltes, au moins 56 hectares de végétation brûlée depuis hier midi. 60 pompiers sont toujours sur place ce matin. C'est le deuxième incendie en 4 jours sur ce terrain militaire, qui est notamment une zone d'entraînement pour les services secrets. On ne connaît pas encore l'origine des 2 incendies. Après la mobilisation hier à Port-Vendre, les pêcheurs bloquent ce matin un dépôt pétrolier à Fos-sur-Mer, près de Marseille. Des actions sont aussi envisagées aujourd'hui à Port-la-Nouvelle. Les pêcheurs se disent asphyxiés par le prix du gasoil. Pour les automobilistes, ce matin, il faut compter en moyenne en France 2,35 € pour le litre de gasoil, 2,14 € pour le litre de sans-plomb. Eux se mobilisent pour des hausses de salaire. Manifestation des policiers aujourd'hui partout en France. Chez nous, un rassemblement est prévu au Pertus, à l'ancien poste frontière. C'est dans 1 heure, maintenant à 11 heures, à l'appel du syndicat Unité Police. Symboliquement, les manifestants comptent procéder à un jet de menottes. Le syndicat Alliance, lui, appelle à manifester à Paris. Une 60aine de policiers des Pyrénées-Orientales ont fait le déplacement pour la mobilisation de cet après-midi. Un sursis pour les 270 salariés de l'usine de pâte à papier Fibre Excellence à Saint-Gaudens. On apprend que ce matin, le tribunal de commerce de Toulouse a accordé un nouveau délai de 3 mois à l'entreprise afin que de potentiels repreneurs puissent finaliser leur offre pour le site de Haute-Garonne. Les éventuels repreneurs ont jusqu'au 22 octobre pour déposer un dossier. Le président de la Fédération départementale de chasse dénonce des propos inacceptables. Hier, le président de l'association de chasse de Poyestre a été obligé de démissionner, Francis Lamp. Il avait menacé ce week-end sur Facebook tous ceux qui comptaient s'opposer aux chasseurs lors de l'ouverture de la chasse. Il avait écrit « J'ai quelques cartouches remplies de gros sel. Vous ne risquez rien, mais vous allez avoir très mal aux fesses et pendant beaucoup de temps. » Tollé immédiat sur Facebook. Francis Lamp a choisi Ici Roussillon pour faire son mea culpa. Il parle d'une mauvaise blague. Il dit se sentir très mal. Francis Lamp, ses explications à retrouver sur notre site internet.
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4: Et on a donc les oreilles très tendues pour la météo.
1: Avec encore une très belle journée que l'on va partager ensemble en pays catalan. C'est du soleil pour tout le monde aujourd'hui, depuis nos montagnes jusqu'en bord de mer. Profitez-en parce que demain, ça va se gâter, nous dit Météo France, avec un passage orageux sur le département. Pour aujourd'hui, du soleil donc pour tout le monde, pratiquement pas de vent. Bref, c'est vraiment encore une journée estivale, Simon.
4: Avec des températures très chaudes. Effectivement, notamment Val-Espire, on perd 2 degrés par rapport à hier, mais encore 34 annoncés par Météo France cet après-midi à Céret, à Saint-Jean-Plat-de-Corps, au Boulou, à Sorède aussi. 29 degrés annoncés à Perpignan, sur le littoral aussi à Toreil, à Canet, 29 degrés, 31 prévus à Thuir, 31 aussi à Prades et à Saint-Paul-de-Fenouillet, jusqu'à 29 degrés en Cerdagne, 26 en Cap-Cir.
1: Merci Simon Colboc et l'info revient à 11h.
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1: Et vous, est-ce que vous auriez encore envie de faire des saisons, de retourner au boulot une fois à la retraite? C'est la question qu'on se pose aujourd'hui dans Ici, ça marche, le magazine qui positive, qui met en avant les initiatives, les bonnes idées ou des personnalités qui peuvent nous inspirer. Et c'est votre cas. Gilbert Lannoy, bonjour.
6: Bonjour.
1: Bienvenue sur votre radio Ici Roussillon. On vous surnomme Gigi, c'est ça?
6: Eh oui, Gigi, oui. Pour les intimes.
1: Voilà, et vous êtes notre invité ce matin parce que vous avez quand même un parcours assez exceptionnel. On va donner votre âge, on a le droit?
6: 77, oui, on a le droit, bien sûr.
1: 77 ans, et vous êtes sans doute le vétéran des saisonniers ici dans le département.
6: Ben oui, certainement, parce que j'ai pas connaissance de personnes de mon âge qui le fassent encore.
0: Ouais. Vous êtes à la retraite, hein, on est
6: oui,
0: d'accord?
6: Je suis à la retraite depuis 65 ans.
1: Depuis 12 ans, donc.
6: Voilà.
1: Et malgré votre retraite,
6: 12 saisons de nouveau.
1: Vous continuez à faire les saisons l'été en tant que chef cuisinier.
6: Et c'est ça, oui.
1: Ouais.
6: Cette année, c'était à la Sardine. Les autres années, c'était au Playa Amor. Et j'étais au Chiaora aussi pendant quelques années aussi, qui est à Canet Sud.
1: On est d'accord que vous pourriez vivre une retraite paisible,
6: logiquement,
1: heureuse,
6: oui.
1: À l'ombre des platanes, à jouer aux boules, parce que c'est un de vos plaisirs ici en pays catalan. Et pourtant, eh bien, depuis 12 ans, vous continuez à faire les saisons. Qu'est-ce qui vous a poussé, donné envie de continuer à travailler l'été?
6: Eh ben, en fait, c'est l'envie de rester toujours dans le move, pour être moderne, mais fait pour rester avec les jeunes, rester toujours connecté, on va dire. On va rester connecté, voilà. Et puis, c'est vrai qu'on se déconnecte très rapidement quand on commence à ne plus avoir de contact, en fait, avec des gens qui travaillent.
1: Et rester connecté, rester utile aussi.
6: Et rester
1: c'est
6: utile,
1: important
6: parce
1: pour
6: que,
1: vous, ça.
6: Ah, moi, il faut que j'ai un retour, il faut que ce soit gratifiant. Tout ce que je fais, il faut que ce soit gratifiant. Il faut vraiment que les gens, moi, si je fais de la cuisine, c'est pour le plaisir et c'est pour que les gens se fassent plaisir aussi. Mmh. Et qu'ils se régalent. Moi, les compliments, quand il y en a à la sortie, c'est magnifique. Parce que quand les gens ils disent j'ai passé un super moment, ben, franchement, s'ils ont passé un super moment, moi aussi. Parce que c'est pas. La cuisine, c'est difficile, c'est dur quand on n'y met pas le cœur, en fait.
1: Et vous, vous y mettez le cœur, vous y mettez la passion. Alors, rassurez-moi, vous avez bien tous vos trimestres, hein?
6: Oui, oui.
1: Pour la retraite.
6: Oui,
1: hein. Vous avez commencé, je crois, à travailler à 14 ans,
6: 14
1: non?
6: 14 ans, oui. Oui, voilà. Oui, oui.
1: C'est quand même un sacré parcours que l'on va détailler ce matin. Quand vous avez été à la retraite la première année, vous êtes sérieusement posé la question de savoir si vous repartiez pour une saison ou pas?
6: Je me suis posé la question, mais après, j'ai eu des demandes très rapidement. En fait, on m'a demandé de venir. Moi, au départ, j'étais pas vraiment motivé pour retravailler après ma retraite. Mais en fait, on m'a réclamé, on m'a demandé, et j'y suis allé avec plaisir. Et finalement, après, j'ai enchaîné parce que j'étais content, en fait, de le faire. En fait, voilà.
1: Ouais, la retraite, vous l'attendiez ou pas avant qu'elle arrive? Vous en êtes, parce que vous savez qu'on est nombreux à compter nos trimestres, à se dire bon, encore 3 ans, encore 4 ans.
6: Non, j'ai jamais.
1: Non, moi, vous n'étiez pas
6: dans cet état d'esprit. J'étais surpris par la retraite, ouais. En fait. J'étais plus surpris parce que j'étais pas dans l'attente d'une retraite. J'étais vraiment encore dans le travail, en fait. Et ça reste important de rester toujours dans le travail, dans ce qu'on fait. Et puis de pas penser toujours à regarder la pendule. On va dire ça comme ça, en fait.
1: Et vous n'êtes jamais fatigué? Cet été, par exemple, vous avez refait une saison à 77 ans, à Le Cat, hein, au restaurant La Sardine qui se trouve sur l'île aux oiseaux. Il y avait la canicule, ça devait être quand même éprouvant parfois, non?
6: Là, cette année, pour la première fois, j'ai souffert de la chaleur. Pour être.
1: Bon, on en a tous souffert, hein.
6: Ouais, mais je pense que c'est général.
1: Ouais.
6: Moi, j'ai souffert de la chaleur parce que j'étais dans un contexte un peu particulier. Mais je pense que tout le monde a souffert de la chaleur. Ça a été depuis début mai. Ça a été compliqué. Ça a été long. Je dois dire que cette année, la saison a été plus longue que les autres années. Mais à la fin, j'ai encore ce truc de
1: dire, encore la niaque.
6: Franchement, c'est le pied d'arriver en septembre et puis d'arriver, voilà quoi. C'est abouti. On a fait une saison aboutie, pleine et avec du courage et on y est arrivé encore une fois.
1: Quand voilà. Je disais qu'ici ça marche, c'est aussi des personnalités inspirantes. Eh bien, c'est vrai que Gilbert, vous nous permettez de voir les choses un peu autrement aussi ce matin avec notre vétéran des saisonniers en pays catalan. On va découvrir votre cuisine dans un instant. Votre CV aussi, parce qu'on l'a dit, vous avez commencé comme plombier à l'âge de 14 ans. C'est Gilbert Lannoy, un habitant de Bachas, qui est notre invité ce matin.
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1: Et si ça vous inspire, et si ça vous questionne, et si vous avez envie de féliciter Gilbert, vous pouvez aussi nous appeler. Hein. Vous êtes ici chez vous, sur votre radio locale, ici au Sillon, c'est au 04 68 35 5000. On revient juste après les Boney M sur votre radio locale préférée.
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0: Daddy Cool avec Bonnie M sur votre radio ici au Sillon.
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0: Ici ça marche avec vos réactions et aussi au parcours de Gilbert, 77 ans, et il fait encore les saisons dans des clubs de plage, dans des restos ouverts pour l'été. Et tiens, vous avez un petit bonjour de Christophe Guinaud qui nous écoute depuis Le Cat, ostréiculteur à Le Cat, et qui m'envoie un petit SMS, un grand bonjour à Gigi, qui est notre invité ce matin.
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0: Gilbert Lannes.

0: arrive à faire avec des produits de qualité, que Enrique qui est là et qui est avec moi et que c'est avec lui que je travaille pratiquement tout l'été, et qu'on arrive à faire des riz un peu exceptionnels. Et là, en fait, cette année, il était simplement en garniture dans les plats, mais les autres années, c'était vraiment que ça. C'était un riz un peu comme on fait sur la côte ici, sur
1: le riz à la catalane. Hein,
0: c'est un peu le riz à la catalane qui soit un peu fin, vous voyez, très et qui soit un peu crémoso au milieu et puis avec de sucarate au bord, vous voyez, et que on arrive à mélanger les deux et arriver à faire un goût un peu ce goût qui est très particulier. En fait, c'est fait à base de tête de gambas de Palamos et qui donne un goût très particulier à ce riz, en fait, qui arrive à sortir très bien. En fait.
1: Alors, c'est vrai qu'aujourd'hui, ben, vous avez une passion, un amour pour la cuisine. Et à 77 ans, ben, vous continuez à être chef cuistot sur les belles adresses de l'été ici en pays catalan et dans l'Aude, puisque là, vous avez travaillé à Le Cat hein, ces dernières années. Mais je vais reprendre quand même votre CV, parce que votre vie, elle est assez incroyable. Vous avez commencé à travailler à 14 ans. Pas du tout dans la cuisine, vous étiez plombier, c'est ça à l'époque ?
0: Oui, en région parisienne, oui, à Versailles, exactement, oui.
1: De 14 ans à 20 ans, vous êtes plombier. Et puis là, un peu par hasard, vous débarquez en pays catalan. Vous pensiez aller au Canet ?
0: Au Canet, à Cannes, à côté de Cannes. Ouais. Et je me suis retrouvé à Canet, à côté de Perpignan.
1: En fait, à l'époque, il n'y avait pas les GPS. Vous avez suivi les panneaux. Et un peu par hasard, vous êtes arrivé dans notre département, c'est ça ?
0: Je suis descendu en moto. On avait un contrat avec un ami qui était dit jockey. Moi, à l'époque, j'étais barman. Et on avait un contrat pour l'été. Et en fait, le contrat, on s'est retrouvé à dormir sur la plage à Canet. Quoi. Voilà.
1: Et alors là, le pays catalan, quand même, c'est un coup de foudre. Hein,
0: oui, après, une fois que j'étais ici, je n'ai pas voulu repartir. En fait, c'était en 74, 75. Et en fait, j'ai réussi à trouver des contacts ici assez sympas. J'ai travaillé de suite dans des grosses structures.
1: C'est ça, vous êtes passé de plombier à Paris à disque jockey ici. Hein, oui. Et ça va rappeler des souvenirs à plein d'auditeurs, j'en suis sûr. L'UBA à Perpignan, on connaît tous. Ça nous rappelle des choses. Vous avez été disque jockey à l'UBA.
0: Tiffany's à Canet.
1: Le Chéri, privé aussi.
0: Le privé à Perpignan, place Arago.
1: Le Sherry Lane au Boulou.
0: Le Sherry Lane au Boulou, où j'étais disque jockey aussi là-bas. Ouais. Et après cet enchaînement là qu'on était là, on est parti avec l'équipe du casino du Boulou. On est parti monter une discothèque à Barcelone qui s'appelait La Salsa sous l'hôtel diplomatique. Et on est resté 5 ans là-bas.
1: Et puis vous êtes aussi passé par Ibiza. Vous avez été moniteur de voile, barman, jusqu'à ce qu'à 42 ans, vous décidiez de vous lancer vraiment dans la cuisine. Et là, vous êtes en reconversion pour faire le CAP cuisinier et vous travaillez à la Villa du Flo à
0: Perpignan.
1: C'est
0: ça, à la Villa du Flo avec André qui m'a bien aidé à l'époque. Et j'ai passé un CAP de cuisinier à 42 ans, en fait. C'est une reconversion.
1: Quelle vie incroyable.
0: Et en fait, j'ai choisi un métier qui correspondait le plus, et c'est un métier de voyage, en fait. C'est un métier où on peut aller partout. Moi, j'appelle métier de voyage, ou alors vous n'avez besoin de rien dans vos mains, dans vos poches. Vous arrivez quelque part, vous êtes compétent. Ouais. N'importe où dans le monde entier, vous arrivez, vous êtes compétent. Et ça, c'est des métiers que, franchement, moi, même les jeunes, aussitôt qu'il y a un jeune qui me parle, je dis, écoute, vas-y, fais ce métier, parce que tu pourras, dans ta vie, ça te servira toute ta vie. Si t'as un problème dans ta vie, fais ce métier et t'arriveras n'importe où, tu pourras travailler. En Espagne, en Portugal, n'importe quel pays.
1: Et c'est ce que vous avez fait. En tant que cuisinier, vous êtes passé aux Enfants Terribles, à la Mer à Boire, à Canet, le Chiaora, ça c'était un club de plage
0: haïtien,
1: à Canet. Voilà. Ouais. Et puis, Playa Amor, La Sardine. Justement, dans ces prochaines minutes, on sera avec un de vos employeurs.
0: Hein. Oui.
1: Playa Amor, le club de plage à Le Cat, un des clubs de plage emblématiques de notre côte. On va poser la question au directeur de Playa Amor. Qu'est-ce que ça fait d'avoir parmi ses employés le chef cuistot qui a 77 ans et qui continue à faire les saisons? C'est Gilbert, notre invité ce matin dans Ici ça marche. Et vous pouvez réagir, vous aussi, en nous appelant au 04 68 35 5000.

0: Florent Pagny, le braquage des sentiments. Est-ce que ça fait de nous des héros? En tout cas, nous, on a un héros du quotidien ce matin avec nous en studio. À 77 ans, il continue à faire les saisons. Et on lui demande un petit peu ses secrets de jeunesse. Hein. Gilbert, qui est notre invité ce matin et qui est chef cuistot dans les plus grands clubs de plage de la région.
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0: Quel est donc son secret? Comment fait-il Gigi Gilbert pour continuer à faire des saisons comme chef cuistot dans les plus grands clubs, les plus grands restos d'été de la région à 77 ans? On vous pose souvent la question, quel est votre secret ou pas Gilbert?
11: Bah, en fait, mon secret, il n'y en a pas.
0: Ouais.
11: En fait, le secret, c'est d'avoir une ligne de vie sympathique, c'est-à-dire le plus agréable possible. Ouais. L'hiver, je fais de la pétanque et je marche tous les matins mes 12 kilomètres. Je vais jusqu'à Calce, que je salue d'ailleurs tous les gens de Calce qui sont très gentils.
0: Oui, puisque vous habitez à Bachas. Hein, ouais.
11: Puisque j'habite Bachas et tous les matins, je vais boire mon crème à Calce. Ça fait 12 kilomètres aller-retour et en fait, on essaye d'avoir une vie assez saine et puis que ça soit bien.
0: Bah oui, parce que quand vous vous engagez pour une saison, c'est quand même un pari, hein, y compris pour les propriétaires de clubs de plage. Vous étiez là au début de l'aventure de Playa Amor et on va en parler avec le directeur qui nous rejoint. Bonjour Olivier Noroy.
12: Oui, bonjour.
0: Playa Amor, c'est vraiment là aussi un des clubs de plage les plus célèbres de la région. Vous êtes installé à Le Cat, 4e saison pour vous. Quand vous avez lancé le club de plage, vous avez quand même pris un petit pari, non, d'embaucher un jeune cuistot qui avait quoi, 74 ans à l'époque.
12: Ouais. Non, mais oui, bien sûr, un pari, je crois pas, parce que Gilbert, c'est quelqu'un qu'on connaît bien, qui a travaillé et qui travaillait encore avec nous il y a pas si longtemps que ça et depuis des années, je veux dire, on n'avait jamais été déçu de son travail, de sa qualité à la fois de professionnel et bien sûr d'homme. Donc tout naturellement, si vous voulez, quand on a ouvert et on voulait monter un coin pour les arros, c'est tout naturellement on l'a contacté pour qu'il vienne s'occuper de tout ça, parce qu'on sait que Gilbert avec son âge avancé, je vais m'exprimer comme ça, mais a beaucoup d'expérience et c'est quelqu'un, comme il vient de dire, qui est quand même qui est une jeune de vie quand même, qui est responsable et quand même pour son âge très très en forme, et j'ai envie de dire même plus en forme que certaines personnes qui seraient même plus jeunes.
0: Ouais, et j'allais vous poser la question aussi, Olivier, dans une équipe, parce que c'est vrai que l'équipe de Playa Amor, c'est plutôt des jeunes hein, qui sont là, qui vont servir, qui vont apporter les boissons sur la plage, etc. Dans une équipe, ça apporte quoi d'avoir comme ça quelqu'un qui a une expérience, qui a un parcours de vie assez extraordinaire?
12: Bah, bien évidemment, il sert aussi à encadrer toutes ces équipes-là. Les dirigeants du club ici, on peut pas être non plus partout. Et puis c'est vrai que Gilbert a cette expérience-là et naturellement ce leadership, voilà, charismatique, un petit peu de travail, qui fait que les autres sont un petit peu à son service. Voilà, l'écoute beaucoup et donc ça c'est quand même toujours intéressant pour nous. Et puis comme dans toute équipe, moi je pense qu'il faut quand même de la diversité pour pouvoir avancer. Et voilà, mais écoutez. Gilbert fait partie de ces gens un petit peu atypiques, mais voilà, il le rend bien au quotidien dans son travail en tout cas.
0: Ouais, et il est resté 3 saisons chez vous au Playa Amor, ouais. Qui est quand même, notamment pour les jeunes, c'est quand même un club de plage où je me souviens le dimanche après-midi, en fin d'après-midi, ouais. Il y a des centaines et des centaines de jeunes qui se retrouvent chez vous, hein.
12: Oui, effectivement, le dimanche soir, c'était un format un petit peu spécial cette année et l'année dernière, avec ce qu'on appelait les diamants, avec un fonctionnement, si vous voulez, avec des soirées un petit peu particulières, avec des collectifs de DJ, etc. Mais c'était vraiment que sur ce créneau-là. Après, Gilbert n'en faisait pas partie le dimanche soir, souvent, il n'était pas là. Nous, on le faisait plutôt intervenir sur l'essentiel de notre activité, c'est-à-dire la restauration au quotidien, tous les jours, le midi et le soir.
0: Playa Amor à Le Cat, si on veut encore en profiter, on a quelques jours ou non. Ça s'arrête quand ?
11: C'est fermé.
0: Ça y est, c'est fini ?
12: Écoutez, là, je suis en plein démontage avec notre équipe. Et,
0: on a un temps tellement clément qu'on voudrait que l'été se prolonge un petit peu. Hein.
12: Ouais, effectivement, c'est vrai. On aurait aimé aussi un petit peu prolonger, mais après, on a des. Quand même des contraintes de fermeture, voilà. Il faut laisser la plage nickel dans quelques jours, donc voilà, c'est comme ça. Écoutez, on a fermé le 13 septembre cette année et la saison a bien été assez longue et éprouvante pour. Voilà, j'espère qu'on va finir assez rapidement et qu'on puisse aller se reposer un petit peu quand même.
0: Voilà, repos mérité aussi pour vous, Olivier Leroy. Vous aussi, vous avez eu plusieurs vies parce qu'avant Playa Amor, vous avez été un joueur de rugby dont les fans se souviennent, hein, puisque je crois même que vous avez porté le Brennus.
12: Oui, tout à fait. Alors bon, je suis un sous-marin souvent. J'aime pas trop parler de mon passé rugbystique. Je sais pas pourquoi, mais c'est un peu comme ça. Mais oui, en effet, j'ai joué à Biarritz, j'ai joué à Lyon. J'ai eu deux belles années avec mes équipes de rugby. Et voilà, j'essaie de retranscrire ça au quotidien maintenant avec mes équipes. Quand j'essaie de les faire avancer ensemble, voilà, ça reprend pas mal de valeurs que j'ai connues par mon passé.
0: Sur les terrains de sport et les terrains de rugby. Merci beaucoup d'avoir été avec nous, Olivier.
12: Merci à vous et un gros bisou à Gilbert et puis à bientôt.
0: Voilà, Gilbert, c'est de belles années, ça, Playa Amor.
11: Oui. Oui, franchement. Ouais. Je suis régalé. C'était de très belles années.
0: 3 saisons donc à Playa Amor. Gilbert, il a 77 ans et il continue à faire les saisons en tant que chef cuistot. Vous êtes venu avec des invités que l'on va vous présenter dans quelques instants. Juste après, Céline Dion qui chante pour vous sur votre radio locale ici au Roussillon.

0: live. On ne parle que d'elle en ce moment. Céline Dion sur votre radio, ici Roussillon.
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0: Ici Express, l'info utile à vos côtés dans les Pyrénées-Orientales avec un rendez-vous pour le don du sang. Ça se passe cet après-midi de 15h30 à 18h. C'est à Vernay-les-Bains, à la salle polyvalente. Vous pouvez venir avec ou sans rendez-vous. On a besoin de vous pour sauver des vies. Rendez-vous donc tout à l'heure, 15h30, salle polyvalente de Vernay-les-Bains. Vous devez avoir entre 18 et 70 ans, peser plus de 50 kilos et ne jamais avoir été transfusé. Le don du sang, c'est un petit peu partout hein, dans les Pyrénées-Orientales et nous, on vous donne les points de rendez-vous régulièrement à l'antenne. Vous aussi, vous avez des infos à partager. N'hésitez pas à le faire sur le WhatsApp ici Roussillon, c'est au 04 68 35 5000.
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0: Avec le vétéran des saisonniers, c'est comme ça que j'aime bien l'appeler, hein. C'est Gilbert Lanois qui est notre invité ce matin à 77 ans. Il continue à faire les saisons chaque année. Vous vous posez la question chaque année ou pas? Là, par exemple, la saison va s'arrêter pour vous au restaurant La Sardine, hein, où vous étiez chef tout au long de l'été. Vous vous posez quand la question de savoir si l'an prochain, vous allez remettre le couvert?
2: À chaque fois, je me dis, c'est la dernière. Mais à chaque fois, je me dis, après quand arrive le mois d'avril, je me dis si je suis en pleine forme et si je suis en bonne santé, pourquoi pas, non? Et en fait, ça se passe comme ça, à chaque fois je suis en bonne santé, en pleine forme, donc je continue.
0: Alors vous avez vraiment deux vies, hein. Une vie l'été où vraiment vous charbonnez, hein.
2: Cette année ça a été dur.
0: Ouais. Et puis une vie l'hiver où c'est beaucoup plus tranquille, à Bachas, on en parlera d'ailleurs avec votre copain de boule, hein, de pétanque. Vous avez créé un club de pétanque.
2: L'association, attention, c'est le secrétaire.
0: Sur Bachas, on en parlera dans ces prochaines minutes. Mais d'abord, je voudrais que vous me présentiez Enrique, qui est là et que vous avez invité dans cette émission.
2: Enrique, c'est une belle rencontre, puisqu'en fait, il y a 3 ans, quand on a commencé au Playa Amor, on cherchait des produits de qualité espagnols, et en fait, on n'en trouvait nulle part. Et là, avec Enrique, on est bien tombé, on a su vraiment trouver les bons produits, et pour faire du bon travail, et c'est avec plaisir qu'on a l'invité aujourd'hui.
0: Bonjour Enrique.
3: Bonjour.
0: Bienvenue sur votre radio ici Roussillon, avec ce magasin que vous avez au Mas Guerrido, à Cabestany, qui est vraiment le temple du jambon et des produits ibériques.
3: Oui, oui, on a un magasin à Mas Guerrido, dans la rue Michel Carré. Et nous, à la base, on est grossiste et on a une petite boutique pour les particuliers.
0: Ouais.
3: Nous, notre avantage, c'est que moi, je vais chercher le jambon directement au producteur. Je ne passe pas par l'intermédiaire. Et comme le riz, je vais chercher directement au producteur.
0: Alors vous, au départ, vous aviez un restaurant, hein, ça s'appelait Pan Tomate.
3: Pan Tomate, ouais.
0: Et puis, petit à petit, vous êtes spécialisé vraiment autour des produits venus d'Espagne.
3: Exact, oui.
0: Vous avez des origines espagnoles.
3: Oui, ça c'est bon pour mon accent. Oui.
0: Et de quel coin d'Espagne?
3: Moi, je suis moitié catalan, moitié malagueño. Mon père c'est catalan et ma mère c'est malagueña, voilà. De Campillos.
0: Et alors du coup, les jambons extraordinaires que l'on trouve en boutique à Hispania, au Mas Guerrido, ils viennent d'où?
3: Ça dépend, moi je travaille avec quatre endroits de jambon ibérique, que sera le secteur de Guijuelo, Salamanca, le secteur d'Extremadura, Jabugo, évidemment, et après on fait quelque chose de Los Pedroches, que c'est de Córdoba Granada.
0: Et pour vous, c'est quoi un très bon jambon? C'est quoi le meilleur des jambons d'Espagne pour vous?
3: Pour moi, le meilleur jambon d'Espagne, ça sera un jabugo. Jabugo, c'est le jambon qui a la plus de goût et la plus forte en goût. C'est pas salé, c'est plus fort en goût, plus intense.
0: Ouais.
3: Après, un jambon de Guijuelo sera plus doux, plus mou. Moi, ça me plaît travailler beaucoup avec le jambon de jabugo. C'est presque les 80% des jambons ibériques que je vends, c'est des jabugo.
0: Et quand on vient dans votre boutique, hein, au Mas Guerrido, déjà il y a cette odeur quand on arrive, hein, c'est incroyable.
3: Oui, parce que moi, la façon de travailler, moi j'achète les jambons directement au producteur, et après je les fais venir sur mesure, et j'ai fini de faire mon affinage chez moi. J'ai fait ça pourquoi? Parce que j'ai fait beaucoup de prestations de coupe à couteau. On fait des mariages, des événements, on coupe à couteau. Et c'est pas le même affinage un jambon coupé à couteau que coupé à machine.
0: Et là aussi, c'est tout un art de savoir couper. Exactement, un jambon,
3: oui,
0: au couteau.
3: Oui, oui. Moi, je trouve que le jambon ibérique, c'est un produit noble. Il faut les bien aimer, bien traiter. Il faut que quand tu coupes le jambon, normalement c'est pour un mariage. Il faut penser que c'est le jour le plus important de 2 personnes. Il faut que soit tout nickel, il faut que soit tout parfait.
0: Ouais. Et ce que j'aime bien, Gilbert, c'est qu'on sent toute la passion là, d'Enriquier. Hein. C'est presque un voyage de l'écouter.
2: Et cette passion est communicative. Parce qu'en fait, si quand on est passionné, on travaille qu'avec des passionnés. Parce que sinon, y a un vide, il y a un creux. Non, là, il faut travailler qu'avec des passionnés, des gens qui aiment leur travail, qui aiment leurs produits. Et voilà, c'est comme ça qu'on travaille.
0: La boutique s'appelle Hispania, on est au Mas Guerrido. Alors, il y a le côté boutique, hein, où on vient chercher son jambon, mais il n'y a pas que ça. Il y a plein de charcuteries différentes.
3: Oui, on fait tout de ces charcuteries, chorizo, saucisson. On travaille la viande ibérique. Après, on travaille le riz, que c'est un saconneau avec Gigi, que lui voulait un riz de qualité, et moi je lui proposais un riz bomba, un petit producteur familial del Delta de l'Ebre, c'est l'île de Rius, c'est un niveau qualité, c'est un des meilleurs riz que y a actuellement à Catalogne.
0: Ouais. Et puis il y a également un espace dégustation quand on vient chez vous. Hein.
3: Oui.
0: On peut commander un petit verre à boire et l'accompagner des meilleures charcuteries d'Espagne.
3: Midi, manger un petit peu. Ouais.
0: Voilà. Hispania, donc, au Mas Guerrido avec Enrique, le temple du jambon et des produits ibériques. Merci d'être passé par ici. Dans un instant, eh bien, on va découvrir votre vie l'hiver. Hein, du côté de votre village à Bachas.
2: On va dire la vie tranquille, la vie de retraité, quoi.
0: Après oui. Le coup de chaud de l'été, hein, où vous êtes encore saisonnier à 77 ans, eh bien, on va faire une petite partie de pétanque avec un de vos amis que vous avez ramené ici en studio. Ici Roussillon, ici ça marche. La dernière partie, ce sera juste après Julien Clerc.
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0: C'est Julien Clerc, fais-moi une place sur votre radio ici Roussillon.
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0: Et c'est la dernière partie de notre émission autour de Gilbert, 77 ans et encore des saisons. Saisonnier à 77 ans quand même, c'est pas tous les jours qu'on en croise des saisonniers. Et vous êtes vous, chef cuistot, on l'a expliqué ce matin. Vous allez terminer quand la saison d'ailleurs, Gilbert ?
3: Le 27, nous fermons.
0: Vous attendez la fermeture avec impatience
3: ou non, cette année, non. Contrairement aux autres années où des fois j'attendais vraiment impatiemment d'arrêter. Mais là, non, ça se passe tellement bien que je suis vraiment tranquille.
0: Je veux dire, on n'a pas parlé, mais le cadre dans lequel vous travaillez cette année, c'est le restaurant La Sardine sur l'île aux oiseaux à Leucate. Le cadre est exceptionnel quand même.
3: Idyllique, on va dire. Idyllique.
0: Ouais. Racontez-nous justement à quoi ça ressemble.
3: Bah, franchement, ça ressemble dépaysement complet. Ça ressemble franchement à, on se croirait dans un autre pays, on va dire carrément dans un autre pays.
0: C'est
3: au bord de l'étang, avec vraiment la vue sur le Canigou, juste en face de vous. Après le soir, des couchers de soleil magnifiques, avec des couleurs magnifiques. Et en plus, on est vraiment ouvert, c'est tout ouvert, donc il y a rien qui retient. Et là, on est à l'abri du vent. Ce qui est assez extraordinaire, aussi bien des deux côtés. Et là, franchement, c'est magnifique. L'endroit est magnifique. Moi, j'ai toujours aimé. J'ai tombé amoureux la première fois.
0: C'est vraiment dépaysant. Et pourtant, on est au bord de l'étang de Leucate, avec aussi une maison de pêcheurs traditionnelle, avec le toit en sanil.
3: Exact. Avait été construit par le père de Mareva, Monsieur Thibault, qui est toujours là, cette maison de pêcheurs, on appelait ça avant, et qui est authentique, qui a été faite depuis le début.
0: Un restaurant La Sardine, donc on en profite encore quelques jours. Si je viens manger, moi, à midi ou ce soir, vous allez me proposer quoi? Alors, on le sait, il y a les riz à la catalane, les riz à l'espagnol que vous proposez avec les gambas de Palamos, mais en entrée, en dessert, vous avez quoi comme spécialité, Gilbert?
3: Oui, en entrée, on a des comme un peu tout le monde, on se retrouve avec la burrata, qui est bien arrangée quand même. Après, on a comment ça s'appelle le je me rappelle plus du nom, mais c'est pas grave.
0: J'imagine qu'il y a quand même une assiette de très bonne charcuterie chez Hispania.
3: Année, on l'a pas fait cette année. Par contre, les autres années, oui, on a beaucoup travaillé avec le jambon d'Enrique.
0: Ouais.
3: Pour notre plus grand plaisir et le plus grand plaisir des clients, en fait.
0: Voilà. En tout cas, on en profite, on vient s'attabler au restaurant La Sardine, donc jusqu'à la fin du mois de septembre. Et puis donc, une fois que la saison sera finie, vous allez retourner à Bachas, retrouver votre vie tranquille de retraité.
3: La vie paisible.
0: La vie paisible
3: de retraité, avec la pétanque, la marche d'abord le matin,
0: ouais.
3: De 8h à midi, à Cals, de Bachas à Cals, à l'aller-retour, où je bois mon crème là-haut au presbytère, que je salue le presbytère. Mm-hmm. Et après, l'après-midi, c'est pétanque.
0: Ouais. Avec et Thierry, qui est avec Thierry. Nous également en studio. Bonjour Thierry.
4: Bonjour.
0: Vous aussi, vous êtes retraité ?
4: Oui, tout à fait. Ouais. Ça fait 6 ans.
0: Depuis 6 ans.
4: Ouais.
0: Alors la retraite, ça se passe comment pour vous ?
4: Impeccable, très bien. Surtout que j'ai pas complètement coupé les ponts parce que j'avais un métier qui me passionnait, donc voilà. Mais non, tout va très bien. Et je suis pour autant m'applique à bien, m'étais préparé à tourner la page, donc tout va bien.
0: Oui, parce que c'est quand même un grand saut dans le vide quand on passe à la retraite.
4: Tout à fait. Mais j'ai pas mal d'activités qui m'occupent bien, donc voilà, la vigne, les abeilles, la pétanque et voilà.
0: Ouais.
4: Donc,
0: quel regard vous portez justement sur le fait que Gilbert continue à faire des saisons, c'est-à-dire que pendant quand même 3 à 4 mois, il travaille comme s'il avait 20 ans, quoi.
4: Oui, mais franchement, je me dis, on n'est pas fait pareil, quoi, c'est pas possible. Non, mais moi, rien que quand je le vois à ce restaurant et la chaleur qu'il y a auprès des fourneaux,
0: ouais.
4: Je reste un quart d'heure le temps de discuter avec lui, mais je me sauve, quoi. Courage Fillon, je ne pourrais pas faire une journée là-dedans. Quand elle a à faire une saison, non, c'est pas la peine.
0: Ouais.
4: Non,
0: c'est impressionnant quand même. Hein.
4: Ouais, oui, là, franchement. Et pourtant, question physique, j'ai fait du sport pendant tout le long de mes années. Je pense être en forme, mais là, non.
0: En tout cas, moi, c'est vrai que ce parcours de Gilbert, il m'a inspiré quand je vous ai rencontré, Gilbert, et c'est pour ça que je voulais le partager avec les auditeurs d'ici Roussillon. Alors, racontez-moi les après-midi à Bachas. Ça se passe comment ? Vous avez créé cette année un club de pétanque ?
4: Oui, une amicale. Une amicale, ouais. C'est-à-dire il y a un club sur Bachas, il y a le club officiel de pétanque et jeux de boules, qui est l'un des plus gros du département. Donc nous, on n'est pas... Mais à côté de ça, nous, il y a quelques gens dans le village, ça fait des années qu'on se connaît, ça fait 10 ans, et où on se retrouve régulièrement des gens qui sont là pour jeter les boules, on va dire. Ils sont pas là pour faire de la compétition ou hausser le niveau... Depuis tant qu'on joue, on devrait être champion de France.
0: Et ça, j'imagine que c'est un vrai plaisir du quotidien, ça.
3: Voilà, c'est surtout, ça, surtout c'est la rigolade. Hein.
0: Voilà, ouais, la rigolade.
3: On vient pour rigoler, nous. On vient pas pour être trop sérieux. Parce que
4: c'est pétanque et loisirs. Parce que selon la météo, on fait de la belote, on fait du tarot, on peut faire autre chose, on peut faire de la marche, on peut faire des tas d'autres choses. Voilà, et se regrouper, et voilà.
0: Et c'est là, j'imagine, que vous rechargez les batteries hein, pendant l'hiver, Gilbert, à jouer à la pétanque, à jouer à la belote ou au tarot.
3: Eh oui, parce que c'est tous les jours la rigolade, c'est tous les jours on rigole. Et rigoler tous les jours, je trouve que il y a pas beaucoup de gens qui y arrivent. Et nous, on y arrive tous les jours. On est mort de rire, aussi bien à la pétanque où tout le monde est ridicule, aussi bien à la belote que tout le monde joue à la pagnolesque. On va dire, on joue à tricher et sans vouloir tricher. Alors bon, c'est compliqué, mais on rigole. Voilà, c'est ce qui compte. On se régale.
0: En tout cas, ce matin, vous nous avez donné le sourire et franchement aussi une belle leçon de vie. Parce que quelle vie quand même, hein, Gilbert, qui a commencé à travailler à l'âge de 14 ans et qui aujourd'hui à 77 ans, continue à travailler les saisons. Merci beaucoup à vous trois d'être venus ici. Enrique, on vous retrouve à Hispania, c'est au Mas Guerrido si vous avez envie de goûter aux bons produits venus d'Espagne. Et puis Thierry, avec Gilbert, on vous retrouve très prochainement sous les platanes à Bachas pour des parties de pétanque endiablées. Ah, oui. Merci à vous tous, à bientôt.
3: Allez, merci, au revoir.
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0: Il est 11h10. Ici, ça marche, mais ailleurs aussi, ça peut marcher. Exemple, dans un tribunal au Mans, où la présence d'un chien dans les prétoires pourrait apporter un peu de réconfort aux victimes. Robin Bernot, vous êtes penché sur le dossier.
13: Au Mans, le tribunal de la ville aura bientôt son chien d'assistance judiciaire.
14: C'est une très bonne chose.
13: Alors, pas pour rattraper les prévenus qui tenteraient de s'échapper, je vous rassure, mais bel et bien pour aider les victimes à déstresser. Elles pourront le caresser pendant les procès ou lors des auditions devant les juges d'instruction. Une présence animale qui se veut rassurante, selon Philippe Jamet, président de France Victimes 72, qui porte ce projet avec le tribunal. Julien Penaud, l'adjoint pour Issimène.
15: Il va pouvoir se mettre tout proche de la victime, poser sa tête sur les genoux, il absorbe un peu le stress porté par la victime, et Sa seule présence suffit à rassurer ces personnes.
13: L'objectif est donc d'améliorer la prise en compte des victimes, notamment des enfants, et de faciliter la libération de leurs paroles. C'est dans ce cadre que ce chien interviendra, a priori un Golden Retriever, une race reconnue pour son empathie et surtout sa capacité à être, je cite, « une véritable éponge à émotions », selon le tribunal du Mans. Alors ici en Sarthe, ça marche, mais vous, qu'en pensez-vous ? Pour Julie, c'est une très bonne idée.
14: Je trouve ça super bien, même pour les enfants. Tu disais tout à l'heure, ça rassure forcément. Et pour un enfant, déjà, c'est hyper compliqué de passer au tribunal ou même d'être devant des adultes. Et c'est rassurant, ça donne un petit peu d'amour. Et c'est léger. De toute façon, les animaux, en règle générale, que ce soit avec tout le monde, même pour les personnes âgées, c'est toujours bien. Que ce soit adulte, ça apporte du bonheur.
13: Les animaux, en particulier les chiens et leur pouvoir rassurant, c'est Camille qui m'en parle.
16: Quand on est stressé, tout ça, c'est vrai que lui faire des câlins, tout ça, ça rassure. Puis le sortir, ça change les idées aussi quand il y a des choses dans la vie qui font que ça va pas trop.
13: C'est quoi, ils ont un pouvoir magique, les animaux ?
16: Oui, un peu, leur amour.
13: Alors, il faut savoir qu'un chien qui aide à libérer la parole et à témoigner plus facilement, ce n'est pas nouveau, puisque ça a été le cas, par exemple, lors du procès Le Squarneck en février 2025, où une dizaine de chiens étaient présents aux côtés des victimes de ce chirurgien condamné pour viols et agressions sexuelles. Le tribunal du Mans, quant à lui, va devoir encore patienter quelques mois, au moins jusqu'au printemps prochain, avant de pouvoir accueillir son chien d'assistance judiciaire.
0: Des chiens dans les tribunaux, c'était un reportage. J'ai une belle idée, signée Robin Bernot, donc pour votre radio, ici Roussillon. Dans un instant, on va faire la connaissance d'une aide-soignante. Ce sera le portrait du jour avec les gens d'ici.

0: Le groupe Coldplay sur votre radio. Ici Roussillon, légende ici. C'est avec vous, Pierre Vergès. On fait la connaissance de Catalans tous les jours. Et aujourd'hui, grâce à Isabelle Roland, nous mettons en lumière un beau métier fait de soins, d'empathie et de bienveillance.
1: Et de soignante, oui, c'est un très très beau métier. Et Isabelle, elle n'était pas du tout prédestinée à faire ce métier vocation. Puisque Isabelle, elle a commencé par être secrétaire, avec un bac secrétariat. C'est ça, Isabelle ?
2: Ben oui, tout à fait. J'avais rien à voir avec le médical. À vrai dire, j'y avais même pas du tout pensé. Sur la route, eh ben, on rencontre des personnes formidables. Donc moi, je suis née à l'Isle-Adam. Dans le 95, j'ai un papa parisien qui était militaire, une maman alsacienne qui était femme de ménage. Je suis arrivée sur Perpignan à l'âge de 19 ans. Et ensuite, j'ai fait, en arrivant ici, je suis allée à l'école de bon secours. J'ai eu mon baccalauréat G1, donc. Après, comme je connaissais pas grand-chose ici, j'ai travaillé à Flunch pendant 10 ans.
1: Alors, aide-soignante, c'est devenu une vocation ?
2: Pas du tout. Pas du tout, pas du tout. Comme je disais, dans la vie, on rencontre des gens formidables. Et quand j'ai eu mon deuxième enfant, j'ai pris un congé parental. Et mon médecin généraliste de l'époque m'a dit pourquoi Isabelle vous faites pas infirmière? Oh, je lui ai dit non, infirmière franchement c'est trop long, 3 ans d'études c'était vraiment pas pour moi. Et alors il m'a dit être soignante ça dure 1 an. Alors j'ai dit go. Et comme c'est vraiment des personnes formidables, sa femme m'a aidée à me préparer pour le concours et j'ai pu accéder à cette formation.
1: À 33 ans vous avez eu le concours, bravo.
2: Ouais, c'est ça. Petite jeune.
0: Ouais, alors quand les patients retrouvent le sourire, Pierre, eh bien c'est vraiment une belle reconnaissance pour Isabelle.
1: Vous avez bien raison de le préciser. La reconnaissance des patients pour les soignants, il n'y a rien de mieux au niveau du cœur. Et il y a un cas, Isabelle, qui vous a particulièrement touchée.
2: Oui, enfin, pas que d'un, parce que heureusement, on en a plusieurs, franchement. Et des familles, ça il faut le dire aussi.
1: Il y en avait un en particulier.
2: Voilà, il y avait Monsieur G. Un patient avec multipathologie qui est arrivé dans le secteur il n'y a pas très longtemps, qui était très très très tendu, le patient bien sûr, et à force de nous voir tous les jours, moi, mes collègues, toute l'équipe, les docteurs, tout ça, on a réussi à se le mettre dans la poche. Et tous les matins, il est resté un bon temps, et tous les matins à la fin, il nous serrait la main et il nous tapait la bise tranquillou, quoi.
1: C'est magnifique.
2: Franchement, c'est le top, ouais.
1: Alors, 20 ans d'exercice, quand même, c'est devenu une vocation.
2: Bah, je pense qu'on peut dire oui.
0: Les gens d'ici, la galerie de portraits signée Pierre Vergès, on la retrouve également en allant sur ici.fr. John Bourgeois, bonjour.
3: Bonjour David Rochier, comment allez-vous ce
0: matin ?
3: Ça
0: va super bien, galerie de gagnants avec vous dans sa match.
3: Évidemment, on cherche à être champion de la semaine pour repartir avec ce formidable cadeau, ce séjour aux loges du Jardin d'Emeric à Clara en Bas-Conflans avec la nuit en chambre d'hôte pour deux, le repas au formidable restaurant du maître restaurateur Gilles Bascou. Et puis les petits déjeuners toujours. Et puis alors au choix,
0: les petits plus,
3: le petit plus d'ici
0: visite du potager,
3: c'est ça.
0: Ou alors
3: le cours de cuisine.
0: Ah, carrément.
3: Avec Gilles Bascou, cuisine créative gourmande à Clara aux loges du Jardin d'Emeric. Merci David de nous avoir accompagnés.
0: Et à demain.
3: Si ça marche, à demain.
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5: 11 horas.
3: À 11h, les informations avec Baptiste Guillet, bonjour.
6: Bonjour, bonjour à tous.
3: Le feu toujours ce matin sur la commune d'Opoul.
6: Ouais, des flammes depuis hier après-midi sur la zone du terrain militaire. 56 hectares brûlés selon le dernier bilan ce matin. Des moyens aériens ont été demandés. C'est le deuxième incendie en 4 jours sur ce terrain de l'armée. Hier, plus de 200 pompiers étaient mobilisés. Feu toujours actif donc ce matin. Les policiers sont dans la rue aujourd'hui pour demander notamment des hausses de salaire dans les Pyrénées-Orientales. Ça se passe en ce moment au Pertus, rassemblement au niveau de l'ancien poste de police à l'appel du syndicat Unité. Le syndicat Alliance organise de son côté une manifestation à Paris, sur les Champs-Élysées. Une soixantaine d'agents des PO ont fait le déplacement. Mobilisation également des gaziers ce matin. Ils sont réunis devant la préfecture à Perpignan depuis tout à l'heure pour défendre leurs tarifs agents. Le fait de payer moins cher leurs factures d'énergie. Une centaine d'agents donc rassemblés en ce moment. Après la mobilisation hier à Port-Vendre, les pêcheurs, eux, bloquent ce matin un dépôt pétrolier à Fos-sur-Mer, près de Marseille. Des actions sont aussi envisagées aujourd'hui à Port-la-Nouvelle. Les pêcheurs se disent asphyxiés par le prix du gasoil. Pour les automobilistes, il faut compter désormais 2,35 € en moyenne le litre de gasoil. Un drame et beaucoup de questions hier avenue de Grande-Bretagne à Perpignan. Une femme de 54 ans est décédée après avoir chuté d'un appartement au 3e étage. Une enquête doit déterminer les causes et les circonstances de cette chute. Dans le journal de midi, tout à l'heure, on parlera aussi vélo à l'occasion de l'opération Tous à vélo. Ça sera le week-end prochain. On verra où en est le projet de grande piste cyclable le long de la tête. Ça avance, mais il y a encore un secteur qui pose problème. On va tout vous expliquer dans une heure maintenant. Il est 11h02.
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6: John, il fait encore grand beau, grand soleil aujourd'hui. Des températures en plus, on va dire un peu plus agréables. Le thermomètre est légèrement en baisse.
3: C'est ça, on baisse un petit peu au niveau température. Alors, température plus agréable, ça dépend où quand même, parce qu'à Serré cet après-midi, 34 degrés. Mais par exemple, à Perpignan, c'est mieux. On est en dessous des 30, 29 degrés à Perpignan cet après-midi. À Collioure, 31 degrés. À Vinça, à Maury, 25. Aux Angles, en Cap-Cyr. Chez les voisins du soleil aussi, en Catalogne Sud, je regarde 30 degrés, tiens, par exemple, à Figueres. Et puis, du soleil partout, côté ciel, aujourd'hui, dans les PO, comme en Catalogne Sud. Attention, demain, la tramontane va se lever dans notre département et un risque d'orage qui va concerner l'ensemble des PO.
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3: Et vous vous inscrivez au 04 68 35 5000 ou sur ici.fr pour jouer à notre jeu de la fin de matinée. Ça match cette semaine sur votre radio ici Roussillon. Dans Ça match, vous pouvez gagner une escapade d'exception aux loges du Jardin d'Emeric à Clara en Bas-Conflans. Une nuit en chambre d'hôte pour deux, les petits déjeuners maison, le repas signé le maître restaurateur, le chef, le tenant de l'établissement Gilles Bascou aux loges du Jardin d'Emeric. Et puis au choix, vous avez aussi la possibilité de remporter soit le cours de cuisine de Gilles Bascou, soit la visite de son potager avec ses bons légumes et qu'il met évidemment à sa carte du restaurant des loges du Jardin d'Emeric. Une parenthèse dans cet écrin magnifique du Conflans entre gastronomie et douceur et gourmandise, bien évidemment. On est à 13 matchs pour notre championne de la semaine qui a joué hier. C'est Floranella, j'allais dire, mais non, c'était pas exactement ça son prénom. Bah pourquoi il me revient pas comme ça? Je regarde Laurence à la réalisation de cette émission. Je crois que je fais un petit mix entre la nouvelle candidate qui va arriver. Elle s'appelle Florence. On va la laisser s'installer tranquillement. Elle nous appelle normalement de Perpignan. On joue à Ça match avec elle, avec notre invité que je vais vous présenter dans les prochaines minutes.
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3: J'ai retrouvé le nom de notre championne de la semaine pour l'instant de Ça match. C'est Romanella. Voilà. Allez, le long de la route. Là, c'est Zaz tout de suite sur votre radio. On n'a pas

0: Le long de la route Zaz sur votre radio ici Roussillon, la première radio locale des Pyrénées-Orientales.
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0: Ça match avec ce cadeau formidable que Florence veut absolument depuis Perpignan. C'est notre prochaine candidate. On va l'accueillir comme notre invitée ici au studio, ici Roussillon. Mais le cadeau, c'est cette escapade rare au cœur du Conflent, aux loges du Jardin d'Emeric, avec la nuit pour deux aux chambres d'hôtes des loges du Jardin d'Emeric, le repas pour deux aussi au restaurant, un super restaurant tenu par le maître restaurateur Gilles Bascou. On a aussi dans le package que l'on vous offre les petits déjeuners aux loges du Jardin d'Emeric et puis le cours de cuisine ou alors la visite du potager de Gilles Bascou. On joue à sa match au 04 68 35 5000 ou sur ici.fr. Votre objectif, faire matcher vos réponses avec celles de nos invités qui se succèdent au studio ici Roussillon. Ces invités, je leur ai soumis un questionnaire. Vous allez répondre aux mêmes questions. Votre objectif, trouver au moins 3 réponses en commun pour qu'on puisse vous poser une question supplémentaire. Et on engrange des points comme ça. Pour l'heure, notre championne de la semaine, c'est Romanella et Florence va tenter de la dépasser.
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0: Et notre invité au studio ici Roussillon aujourd'hui, c'est Emmanuel Bansept, chargé de mission à la ville de Perpignan pour l'organisation notamment de cet événement, le World Cleanup Day 2026. Perpignan qui se mobilise pour une ville plus propre et plus durable. Bonjour Emmanuel.
3: Bonjour.
0: Emmanuel, un petit mot sur le programme de ce World Cleanup Day 2026 qui arrive ce samedi 19 septembre à Perpignan. L'objectif, c'est réunir le plus de monde autour d'un grand ramassage de déchets notamment, mais il n'y a pas que ça.
3: C'est ça, donc il y a deux points forts dans la journée du World Cleanup Day à Perpignan. Donc le matin, à partir de 9h30, un challenge qui se prénomme bien dans notre tête. Donc c'est un challenge où c'est que par équipe de 4, on peut se balader aux abords de la tête et en même temps avoir une action citoyenne, c'est-à-dire nettoyer, ramener le plus de déchets possible. Cette action est mené donc par les services de la ville en collaboration avec le Lions Club et l'association Project Rescue Océane qui viendra à la fin peser donc les déchets. Donc il y aura en présence des joueurs des Dragons, de l'USAP, USAP féminin et des Grizzlies catalans cette année.
0: Les Grizzlies catalans, le football américain, on le rappelle.
3: C'est ça, exactement. Donc il y aura des récompenses avec des places de match à gagner, des ballons, des t-shirts dessinés par les joueurs.
0: Et je vous le dis, Emmanuel Bansett, vous êtes un ancien joueur, entraîneur aussi de rugby. C'est pour ça, peut-être, va-t-il y avoir des questions thématisées rugby avec la présence de ces clubs sportifs aussi. Des questions peut-être un peu écologie et puis des questions sur de tout autre thème. On verra bien, on accueille tout de suite notre première candidate de sa match. On aura l'occasion, Emmanuel Bansett, de reparler évidemment et de préciser tout ça, de tout ce qui va se passer sur ce World Cleanup Day, la journée de ce samedi 19 septembre à Perpignan.
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0: La voilà, notre première participante qui va se frotter aux mêmes questions que vous, Emmanuel. Elle s'appelle Florence. Elle nous appelle, si je ne me trompe pas, de Perpignan. Bonjour Florence.
4: Bonjour.
3: Bonjour.
0: Florence, 13 matchs à battre, les 13 matchs de Romanella marqués hier. C'est faisable, on est d'accord?
4: Oui, c'est impressionnant quand même.
0: Alors, c'est impressionnant, mais regardez. Alors, si on part par rapport à la semaine dernière, on compare. On était à 15 matchs le gagnant de la semaine. La semaine d'avant, c'était 24. Donc, vous voyez, c'est quand même plus faisable, Florence.
4: D'accord, on va essayer.
0: Et puis, de toute façon, là, vous savez quoi? On va se mettre en jambe avec une question très très simple. Allez, c'est parti.
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0: Alors, la première question, on va regarder un petit peu ce qu'on a dans la cuisine. Je le dis à Emmanuel parce qu'il m'a mis 6 réponses sur cette question. Je n'accepte que les 5 premières, c'est 5 réponses par question. Donc j'enlève la dernière, je vous le dis avant Emmanuel, comme ça Florence, vous savez, voilà, on est fair play, on est ok niveau des règles, celle-là ne sera pas acceptée. Par contre, vous avez une trentaine de secondes pour faire des matchs avec les 5 autres réponses. On se met dans la cuisine Florence et on cite des appareils électroménagers, c'est parti.
4: Un robot cuiseur, je sais pas, un air fryer.
0: Le pain, on met.
4: Ah, une machine à pain. Ah non, je suis trop émotive.
0: Le café.
4: Une machine à café, une cafetière.
0: On réchauffe avec.
4: Un four à micro-ondes.
0: Et on met au frais avec.
4: Un frigo.

0: soufflez un grand coup là, Florence, parce que vous inquiétez pas, il n'y a pas de mauvaise réponse.
1: D'accord.
0: On a une trentaine de secondes. Tous les auditeurs le savent. Oui, là, je vous ai bien aidé. C'est vrai, normalement, vous ne deviez pas passer sur cette question. Mais c'est pour s'échauffer, simplement, cette première question. Donc, Florence, vous soufflez un petit peu. On rejoue à ça match ensemble au 04 68 35 5000 pour ceux qui veulent jouer après vous, peut-être, si jamais vous perdez. On va monter comme ça crescendo. Florence, est-ce que ça va? Allez, une trentaine de secondes, on a le temps. Et surtout, vous dites tout ce qui vous passe par la tête. En gros, c'est tout ce qui est passé par la tête d'Emmanuel.
2: C'est ça, exactement.
0: Ça n'a pas été trop difficile de réfléchir à ces réponses, non, Emmanuel.
2: Ça a été.
0: Bon, voilà. Allez, on joue à ça match jusqu'à midi pour remporter ce séjour Loge du Jardin d'Emeric à Clara. Voici Marvin Gaye avec Sexual Healing.

0: Marvin Gaye, c'est sur la première radio locale des Pyrénées-Orientales, ici Roussillon.
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0: Et on a jusqu'à midi encore aujourd'hui pour faire matcher les bonnes réponses. On a même jusqu'à vendredi maintenant, depuis cette année. Hein.

0: depuis septembre et la rentrée. Votre jeu, ça match, c'est du lundi au vendredi avec un objectif, être le champion de la semaine pour repartir avec le cadeau de la semaine, à savoir l'ouverture des portes des loges du Jardin d'Emeric à Clara, côté Conflans, avec la nuit pour deux en chambre d'hôte, le petit déjeuner maison, le repas gourmand au restaurant du maître restaurateur Gilles Bascou. Et puis vous avez aussi la possibilité soit de gagner le cours de cuisine, soit la visite du potager de Gilles Bascou. Un cadeau d'exception que veut absolument Florence, qui a commencé à faire matcher trois réponses avec notre invité aujourd'hui. C'est Emmanuel Bancept, chargé de mission à la ville de Perpignan pour l'organisation notamment du World Cleanup Day. Cette opération écologique, éco-responsable, on va
1: c'est
0: dire,
1: ça, exactement,
0: de nettoyage des berges de la tête et plein d'autres animations qui sont prévues ce samedi 19 septembre à Perpignan. On va évidemment en parler. Là d'abord, on joue.
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0: On a commencé par échauffer Florence, qui est toujours avec nous depuis Perpignan. Florence, est-ce que vous avez pu souffler ?
4: Je sais.
0: Vous avez fait trois matchs, on va pas se le cacher, avec une petite aide. Bon, Florence, là, sur la deuxième question, il n'y aura pas trop d'aide.
4: D'accord.
0: Voilà, Florence, on vous laisse comme une grande. Mais on reste sur des questions.
1: Il faut souffler.
0: On reste sur des questions assez simples. Vraiment, n'hésitez pas, vous dites tout ce qui vous passe par la tête. Il n'y a aucune mauvaise réponse, puisque les réponses ont été données par notre invité. Parce que lui aussi, ce qui lui passait par la tête au moment de remplir ce questionnaire, il y a rien à perdre, il y a tout à gagner. En plus, Florence. Florence. Est-ce que vous êtes prête pour une nouvelle question ?
4: Oui.
0: On était dans la cuisine, on va être plutôt côté dressing. Désormais, Florence, vous devez me citer des vêtements ou des accessoires que l'on peut acheter dans une friperie. C'est parti.
4: Un pantalon, une ceinture, une chemise, un chapeau, une veste, une jupe, une robe, des chaussures, des sous-vêtements, des foulards. Ça y est, je suis à court, là.
0: Continuez, réfléchissez, vous avez encore un peu de temps.
4: Des chaussettes, dans une friperie, des sacs à main. Non, là, je vois plus maintenant. Des gants.
0: Bah écoutez, c'est fini,
1: on est pas mal.
0: Florence. Mais Emmanuel est d'accord avec moi, on est pas mal, mais on est pas mal du tout.
2: Quatre matchs,
0: Florence. Bah voyez, vous êtes lancé, ça y est.
4: Je fréquente plus les cuisines.
0: Ouais, finalement, ouais, on vous sentait pas trop à l'aise à la cuisine, mais finalement, dans un magasin de vêtements, une friperie ou.
1: Voilà, ou un troc, comme il y aura justement au World Cleanup Day. Samedi après-midi, il y aura un grand troc qui est organisé par les espaces citoyens de la ville de Perpignan. Donc vous venez avec des habits propres, pliés, vous pouvez les échanger, vous donner un article, on vous donne un ticket.
0: Et ce sera où exactement à Perpignan ?
1: Sur la place de la Victoire à partir de 14h.
0: Ouais, donc face au Castillet, on sera très très bien. On rappelle, hein, de 9h30 à midi au passage Torcati sur les berges de la tête. Il y a le lancement du challenge, hein, bien dans notre tête, et ce ramassage des déchets. C'est pour ça que je fais des questions un petit peu thématisées. Quatre matchs. Sur quoi ça a matché, Emmanuel, avec Florence là ?
1: Alors ça a matché sur la chemise, sur le pantalon, les chaussures et le sac à main.
0: Alors c'est dommage, Florence, on aurait pu faire le carton plein parce qu'il manquait le plus évident presque.
1: Ouais. Le t-shirt. Qui est justement qui est très présent dans les trocs.
0: Eh ouais, le t-shirt, Florence, c'est vrai que celui-là, finalement, c'est le plus évident, c'est pour ça qu'on l'a pas dit presque. Allez, une nouvelle question, Florence. Florence. Est-ce que vous aimez le sport ? C'est ma prochaine question, Florence.
4: Je n'y connais pas grand-chose, mais bon, on va voir.
0: Déjà, je vous rappelle votre nombre de matchs. 7 matchs. Votre objectif, dépasser les 13 de Romanella qui a joué avec nous hier. Votre objectif, déjà faire 3 matchs. Comme ça, on avance de 3 en 3 et j'ai le droit de vous reposer une question. Vous devez, Florence, me citer des sports en une trentaine de secondes que l'on peut pratiquer à Perpignan. Des sports que l'on peut pratiquer à Perpignan en club. C'est parti.
4: Le tennis, la natation, la course à pied, le paddle, l'équitation, la course à pied, j'ai déjà dit, le vélo, la boxe, le baseball, le tennis, je l'ai déjà dit, je suis à court là, je sais pas, et, tennis de table.
0: C'est fini.
4: La boxe française.
0: C'est fini, Florence. Alors, c'est vrai que les réponses étaient peut-être... Si, en fait, il fallait en trouver un et peut-être qu'on aurait trouvé tous les autres.
1: C'est ça.
4: Ah, parce que là...
1: Bon. Après, si je comprends bien, vous n'êtes pas de Perpignan, si vous êtes en vacances ?
4: Si, mais j'y ai pas pensé, mais ouais, si, je vois ce que vous voulez dire.
1: Voilà. Non. C'est vrai qu'à Perpignan, c'est la ville des deux rugby.
0: Et du coup, alors, on va.
4: C'est moins évident que.
0: Ah ouais, c'est peut-être un peu moins évident. Alors, Florence, on va récapituler. Malheureusement, ça fait.
2: Zéro match.
4: Ah oui, quand même.
0: Ouais. Et pourtant, vous en avez cité, hein. Vous en avez cité, oui. Florence. Franchement, on en avait cité, mais on n'était pas sur les bons. Ceux qui ont matché, c'est. Ceux qui n'ont pas matché, c'était Emmanuel.
1: Voilà, donc moi j'étais parti justement comme on est sur une terre du rugby, sur le rugby à 13, le rugby à 15, et comme en rapport avec le Walking Update, on a aussi les joueurs des Grizzlies, donc le football américain.
0: Eh oui.
1: Le foot et le basket.
0: Le foot, le rugby et le basket, c'est peut-être dommage, parce que si on en avait dit un des deux, là peut-être qu'on aurait eu les autres, non, Florence ?
4: Peut-être, non, mais c'est pas grave.
0: Bon, écoutez Florence, c'est pas un souci. Vous rejouerez avec nous à un autre moment. C'était pas le jour pour gagner sa match cette semaine. Je vous remercie d'avoir tenté votre chance.
5: Merci. Vous avez quand même très bien joué.
4: Merci.
1: Et bonnes vacances.
4: Merci, au revoir.
0: Merci Florence, à bientôt. On va accueillir dans les prochains instants Valérie, notre prochaine candidate. Elle nous vient de Boulternère et je crois qu'on a d'autres inscrits qui arrivent également au standard au 04 68 35 5000 pour gagner ce séjour d'exception en loge du Jardin d'Amérique à Clara en Conflans.
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0: Elle est bien cette reprise de Jennifer de Dalida, ça s'appelle Mourir sur scène évidemment et c'est sur votre radio ici ou sur celle qui vous fait jouer.
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0: Qui va repartir avec son escapade aux loges du Jardin d'Emeric à Clara en Conflans avec les petits déjeuners maison évidemment après cette nuit pour deux en chambre d'hôte, le repas au restaurant de Gilles Bascou, maître restaurateur des loges du Jardin d'Emeric et puis au choix le cours de cuisine ou la visite du potager de Gilles Bascou, peut-être Valérie notre nouvelle candidate qui va tenter de faire matcher ses réponses avec Emmanuel Bancept chargé de mission à la ville de Perpignan pour l'organisation du World Cleanup Day ce samedi 19 septembre sur les berges de la tête et également sur la place de la Victoire devant le Castier.
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0: Bonjour Valérie.
3: Bonjour.
0: Valérie, vous nous appelez de Boulternère.
3: C'est ça.
0: Alors vous le savez, je vous le dis Valérie, on va faire une émission spéciale vendredi prochain, dans notre matinale de vendredi prochain, direct, notamment de ce coin-là, on le sait, marqué par les incendies. Ouais. Il y a peu plus de deux mois, Valérie, je ne sais pas où vous étiez à ce moment-là, mais on sera entre Trévillac, donc nous, entre Rodez et Y-sur-Tête, vendredi matin prochain, pour ici matin entre 6h et 9h notamment, je vous le dis, voilà.
3: Très bien.
0: Vous étiez où, vous, pendant cette période-là?
3: Ah bah, j'étais à Boulternère et ensuite j'ai été évacuée comme de nombreuses personnes.
0: Et le mot de soutien, évidemment, à nos sapeurs-pompiers qu'on recevra, évidemment, qui ont eu fort affaire, à tous les services aussi mobilisés, toute la solidarité qui s'est dessinée. On va essayer de vous retranscrire ça, évidemment, ce vendredi matin prochain sur votre radio ici Roussillon. Valérie, nous, on est ensemble pour jouer, pour de très bonnes nouvelles, par exemple, votre escapade, pas si loin de Boulternère, à Clara. Vous connaissez les loges du Jardin d'Emeric?
3: Oui, j'y suis déjà allée, mais là, si je gagne, ce serait le cadeau pour ma fille et mon beau-fils, qui sont du mois de septembre, et je leur ferai le cadeau pour leur anniversaire.
0: Trop bien, ils ont déjà fêté leur anniversaire ou c'est plus tard?
3: Alors, dimanche pour mon beau-fils et le 29 pour ma fille.
0: Oh là là là là.
4: Ils vont peut-être avoir un beau cadeau.
0: Et ils sont d'ici, Valérie?
3: Oui, tout à fait.
0: Ah bon, bah voilà. Vous savez que là, je regardais la carte de Gilles Bascou, on a une bouillabaisse catalane. Avec poisson du marché, pommes de terre pochées, aioli bien évidemment.
3: Ah oui, ça régale ce restaurant.
0: Ah, ça doit être quelque chose, hein. Gilles Bascou, maître restaurateur, on le rappelle. Valérie, on commence par s'échauffer tranquillement avec vous, avec une première question. Votre objectif marqué, 3 matchs minimum avec les réponses d'Emmanuel Bancept de la ville de Perpignan pour passer à une deuxième question qui sera forcément un tout petit peu plus dure que la première. La première, elle est très très simple. Vous êtes prête Valérie?
3: Oui.
0: Vous devez me citer des couleurs présentes au sein du stade Aimé Giral. C'est parti. Le stade de Lucerne.
3: Alors, le jaune, le rouge, le blanc, le vert, le bleu, le noir, le rouge, c'est dit, le orange, le jaune, voilà.
0: Alors, j'aimerais bien que vous variez un petit peu, une précision sur le bleu ou sur le rouge.
3: Ah, le rouge sang.
0: Et une précision sur le jaune aussi.
3: Le jaune or.
0: Non, mais ça servait à rien parce qu'il y avait déjà
2: 5 points.
4: Bravo Valérie.
0: Il n'y avait pas du tout de précision à apporter Valérie. Tout était bon, les 5 premières couleurs. Bravo. Que vous avez citées, c'était les 5 bonnes. Évidemment, oui, Emmanuel.
4: Le bleu et le blanc du maillot, le rouge et le jaune du drapeau catalan et le vert de la pelouse.
3: Voilà.
0: Et le vert de la pelouse, bien évidemment, Valérie.
3: Voilà, tout à fait.
0: On a tout fait dans l'ordre, hein, Valérie, c'était bon. Très très bon cet échauffement. Bravo.
3: Super.
0: Bon, ça fait 5 matchs. Vous le savez, 13 le score à battre. On peut pas faire d'égalité dans sa match. Il faut passer au-dessus, parce que c'est toujours l'avantage au premier qui a participé. Donc vous devrez faire 14 matchs pour devenir championne de la semaine. On joue dans les prochains instants sur votre radio. 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
0: Tous les jours à vos côtés pour des bons plans et pour l'info locale qui vous sert. L'info pratique en pays catalan, le ICI Express à la demi de 9h30 à 19h30. On parle ramassage des déchets aujourd'hui avec notre invité. Exactement. De sa match pour le World Cleanup Day qui arrive ce samedi à Perpignan. Ramassage notamment sur les berges de la tête. Alors je vous le dis, une info qui nous vient de la ville d'Alenia. À partir d'aujourd'hui, le service de ramassage des déchets passe aux horaires d'hiver sur la commune d'Alenia. Donc ça veut dire ordures ménagères collecte tous les mardis. La collecte sélective aussi à partir depuis le 10 septembre dernier. Là, c'est tous les 15 jours. Les ramassages débutent dès 4h45 du matin. Donc, pensez à sortir vos poubelles la veille au soir. Petite info pratique du côté d'Alenia. Nous, on va en donner aussi des infos pratiques parce qu'il y aura fort à faire du côté de Perpignan sur le passage Torquati, sur les berges de la Tête. Ce samedi, on en reparle d'ici à midi. On va jouer et on va aussi écouter vos chansons préférées sur votre radio, ici Roussillon.
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0: En général, on a un petit creux quand on joue à ce match. Peut-être y aura-t-il des questions gourmandises pour Valérie qui va tranquillement souffler à la maison depuis Boulternaire. Elle va profiter de Stéphane Echer, déjeuner en

0: Déjeuner en paix, Stéphane Echer, ça rime avec Boule Turner, le lieu de l'appel de Valérie, notre candidate de sa match.
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0: Elle match très très bien, notre Valérie de Boule Turner. Elle a commencé par 5 matchs sur cette question des
3: Bravo.
0: Couleurs au stade Aimé Giral. Valérie, vous allez bien? Vous êtes toujours avec nous?
4: Eh oui, toujours avec vous.
0: Valérie qui veut offrir à sa famille, à ses proches, ce cadeau de la semaine de sa match à Clara Villerac, aux loges du Jardin d'Emeric, une escapade rare avec la nuit pour deux dans les chambres d'hôtes des loges du Jardin d'Emeric. Magnifique cadre, écrin de verdure. Il y a aussi le restaurant avec le dîner pour deux, le petit déjeuner maison. Imaginez Valérie, un maître restaurateur qui vous fait le petit-déj. À mon avis, ça vaut le détour.
4: Oui.
0: Et puis derrière, on choisira alors soit le cours de cuisine de Gilles Bascou, maître restaurateur, soit la visite de ses potagers. Alors vous m'avez dit pour le beau-fils, qu'est-ce qu'on choisira?
4: Alors je pense que lui voudra le potager et elle le cours de cuisine.
0: Et votre fille le cours de cuisine, donc ils vont devoir se mettre d'accord. Bon, on n'en est pas là, on en est à 5 matchs. Votre objectif, dépasser les 13 de Romanella qui est en tête pour l'instant. Vous allez faire matcher les bonnes réponses, toujours avec Emmanuel Mansept, hein. Notre invité au studio ici Roussillon, chargé de mission, organisateur du World Cleanup Day à Perpignan ce week-end, ce samedi 19 septembre.
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0: Est-ce que vous êtes tête en l'air, Valérie?
4: Non, je suis plutôt les pieds sur terre.
0: Ah. Donc, c'est dommage, finalement. Bah, c'est peut-être la seule fois où être tête en l'air aurait pu vous servir.
4: Ah.
0: Puisque, en une trentaine de secondes toujours, vous allez devoir me citer des choses que l'on a tendance à oublier chez soi en partant de la maison. C'est parti.
4: Les clés, les lunettes, le téléphone... le portefeuille, qu'est-ce qu'on peut oublier? Sa veste, son sac à main, les clés de voiture ou les clés de maison, je l'ai dit. On peut oublier de fermer la porte, oui, non, c'est pas une chose.
0: Ouais, c'est plutôt une chose, un objet.
4: Ses cigarettes, son chargeur.
0: C'est fini.
4: Oh là là.
0: C'est fini. Oh là là, Valérie. Aïe, aïe, aïe, aïe, aïe, aïe, aïe, aïe, aïe. Mais non !
2: Trois matchs.
0: Ça passe !
4: Super.
0: Ça passe, trois matchs. C'était ce qu'il fallait pour passer à une prochaine question. Emmanuel Bansept a pensé comme vous. Il a juste précisé ce qu'on a dans le portefeuille, en fait, Valérie.
4: Ah, il a détaillé.
3: Et voilà, la carte bleue, par exemple.
0: La carte bleue ?
4: Ouais, et oui.
0: Et alors ça c'était pas... Alors ça peut, pourquoi pas dans le portefeuille, mais vous aviez rajouté
3: Le badge.
0: Le
3: badge du travail. Ou du parking. Oui.
0: Vous avez un badge du parking ou du travail, vous, Valérie?
4: Non, du tout.
3: Ah voilà, c'est vrai que...
0: Des fois il va avec les clés, donc bon... il était plus dur, le badge. Moi je pense que j'aurais pas pensé, je pense. Et derrière, il y a trois matchs, donc les clés, le portable et les lunettes.
3: Les lunettes.
0: Magnifique, Valérie.
4: Merci beaucoup.
0: Ça fait 8 matchs, c'est pas mal ça. On n'est plus qu'à 5 d'égaliser Romanella. Je vous rappelle qu'il faut en marquer 14, donc faire 6 matchs. Donc il faudrait 2 questions encore. Déjà, une nouvelle de questions, Valérie.
4: Je vous écoute.
0: On reste sur des choses, on reste sur des objets, mais on va se remettre sur le thème qui nous intéresse avec notre invité aujourd'hui, le World Cleanup Day, la journée mondiale pour nettoyer nos routes, nos rues, nos berges de fleuves notamment. Valérie ?
4: Oui, je vous écoute.
0: Moi, je veux toujours savoir si vous suivez, en fait. Mais là, cette fois, on va... pas forcément se mettre sur nos routes, on peut se mettre aussi à la maison, puisque je vous demande des objets qui permettent de nettoyer. C'est parti.
4: Alors, de l'eau de Javel, du produit de vaisselle...
0: Des objets.
4: Pardon ?
0: Des objets.
4: Ah oui, pardon. Alors, le balai, l'aspirateur, la serpillière, la pelle, la balayette, le torchon, l'éponge, le sopalin... qu'est-ce qu'il y a d'autre pour nettoyer? Le Karcher. Je ne sais plus.
0: C'est fini, vous savez plus. Moi, j'ai entendu un petit soupir, Valérie, et moi, j'ai pas du tout envie de le faire, ce soupir, parce que ça fait...
2: 4 matchs.
3: Bravo, Valérie.
4: Oh, putain.
0: Oh là là, on n'a rien entendu, Valérie. On n'a rien entendu. Top. Ah, purée, est-ce que c'est bien d'avoir fait 4 matchs?
4: Pardon.
0: Ah, c'était le cri du cœur. Vous savez quoi?
3: Ah oui,
0: tous ceux qui écoutent Si Roussillon à ce moment-là, ils vous comprennent. Emmanuel, je pense qu'il vous comprend aussi.
3: Oui, tout à fait.
0: Alors, on a matché sur quoi, Emmanuel? Sur ces objets qui permettent de nettoyer?
3: Alors, on a matché sur l'éponge, le balai, la serpillière, l'aspirateur.
0: Et ben voilà.
3: Il
0: manquait juste une qui était un petit peu plus dure. C'était
3: la brosse.
0: La brosse.
4: Ah oui, la brosse.
0: La brosse. Bon, c'est un peu plus dur. Alors, 4 plus 5 plus 3, et on est pas mal du tout. Ça fait 12 matchs, plus qu'un petit point d'égaliser. Romanella, 2 points de la dépasser. Romanella, elle stresse à la maison, Romanella, là, je vous le dis. Hein. Je vous le dis, elle stresse.
3: Le malheur des uns pour le malheur des autres.
0: Eh oui, Valérie, attention, on arrive dans quelques instants. Soufflez un petit peu à la maison. On prendra le temps aussi de parler du World Cleanup Day à Perpignan, version 2026 sur les berges de la tête et la place de la victoire devant le Castille. À tout de suite.
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0: c'est nous chanter Gold sur votre radio ici Roussillon. Allez, on finit de jouer avec Valérie. J'espère pas finir finalement, parce que à finir, ça voudrait dire qu'elle s'arrête là. Et, oui. Et c'est pas tout ce qu'on lui souhaite justement.
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0: depuis tout à l'heure avec notre invité au studio ici Roussillon, Emmanuel Bansept, qui organise donc, chargé de mission à la ville de Perpignan, et qui organise ce World Cleanup Day 2026 avec la grande opération ramassage des déchets sur les berges de la Tête, avec aussi toutes les animations sur la place de la Victoire, tout ce qui est prévu. On va en parler dans quelques instants, mais d'abord on joue avec Valérie pour remporter ce séjour d'exception en bas conflant aux loges du Jardin d'Emeric à Clara, avec le repas signé notre maître restaurateur Gilles Bascou aux loges du Jardin d'Emeric. Vous avez la nuit pour deux, les petits déjeuners et en plus le cours de cuisine ou la visite du potager. Ça c'est au choix dans le package escapade rare au cœur du conflant. On joue à sa match avec Valérie.
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0: Alors on est dans un moment crucial. Valérie, ah oui, toujours avec nous depuis
3: votre dernière. Elle a marqué l'essai, il faut le transformer.
0: Exactement, oui, ça.
4: Toujours avec vous, et plus ça va, plus je suis sous pression.
3: Il faut pas.
0: Il faut la manger, la pression. Là. C'est bon. Hein. Valérie, on se met dans l'état d'un sportif de haut niveau, un ancien rugbyman, tiens, comme Emmanuel Bansept. Et on va tout y arriver, on va tout déchirer. Voilà.
4: Allez.
0: Valérie, vous êtes à 12 matchs. Romanella, qui est la championne de la semaine, en est à 13. Votre objectif, au moins en mettre 2 de matchs. Comme ça, vous passez devant. Par contre, si vous en mettez 2, ça veut dire qu'on s'arrêtera là. Vous deviendrez championne de la semaine, mais on s'arrêtera là. Si vous en mettez 3 de matchs, là, ça veut dire qu'on continuera à jouer demain. Ok, Valérie ?
4: Oui.
0: Valérie, vous devez me citer des choses qui vont être en rapport avec l'opération dont on va parler dans quelques instants. Me citer des déchets que l'on peut ramasser dans ou au bord de la Tête. C'est parti.
4: Alors, des bouteilles en plastique, des canettes de boissons, des bouteilles en verre, du papier, du carton, des mégots, des encombrants, des déchets de chantier, des gravats, du ciment, qu'est-ce qu'on peut trouver d'autre, des mégots de cigarettes, je l'ai dit, des bouteilles en plastique.
0: C'est fini. C'est fini, Valérie. Comment vous le sentez ?
4: Je ne sais pas.
0: Vous savez pas du tout. Réponse tout de suite.
2: 4 matchs.
0: Vous passez championne de la semaine, Valérie.
3: Bravo, Valérie.
4: Génial. Je suis contente, vous ne pouvez pas le savoir.
0: Ah bah, nous aussi, on est contents pour vous. 12 plus 4, ça fait 16 points. Désolé, Romanella, qui nous appelait depuis Angers, qui avait marqué donc 13
4: désolé,
0: matchs.
4: Désolé, Roman.
0: Romanella, voilà.
3: Je voulais juste revenir sur les réponses, ça c'est la triste réalité. Hein. Donc on ramasse presque entre 800 et 1 tonne de déchets chaque année aux abords de la Tête. Donc des canettes, des mégots, des bouteilles, du papier et des pneus.
0: Il manquait juste beaucoup de pneus.
4: Oui, j'avais pas pensé aux pneus, c'est vrai.
0: Sinon vous avez donc dit tout ce qui est le plus ramassé, hein, donc les canettes, les mégots, les bouteilles et le papier. Ça fait 4 matchs, ça fait 16. Ça veut aussi dire ce que je vous l'avais dit. Si vous y êtes plus que 3, eh bien on continue de jouer. On continuera de jouer demain, Valérie, ensemble. Rendez-vous à 11h demain, Valérie.
4: Super, je serai là.
3: Au revoir, Valérie.
4: Bonne journée.
0: Bonne journée, Valérie.
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0: Et comme le veut la tradition, on prend le temps. Emmanuel Bansept, vous êtes notre invité aujourd'hui dans Sa Match au studio ici Roussillon. Vous organisez ce World Cleanup Day 19 septembre, ce samedi. Perpignan s'engage avec deux très très gros rendez-vous. Évidemment, le principal, c'est bien dans notre tête ce challenge.
3: C'est ça, un challenge qui est organisé en collaboration avec le Lions Club et l'association Project Rescue Océane. Donc, comme je vous disais tout à l'heure, en présence des joueurs des Dragons, de l'USAP et des Grizzlies catalans, c'est un challenge où c'est qu'on il faut ramasser le plus de déchets possible dans un laps de temps. On se rejoint au passage Torcatis pour ensuite une pesée et ensuite la remise des récompenses.
0: La remise des récompenses, évidemment, derrière, parce que c'est par équipe de 4 et que c'est un challenge. Donc il y a un concours. Celui qui en ramasse le plus, c'est ça, le plus lourd.
3: Le plus.
0: Le plus, voilà. Le plus, parce que ça pouvait être aussi en fonction.
3: Ah non, pardon, oui, le plus lourd, parce que c'est une pesée en fait. C'est l'association Projet Trescu qui vient avec une balance et qui pèse les déchets, la collecte.
0: Ça, c'est pour donc ce gros challenge. Ensuite, on a le village des animations, parce qu'on va faire aussi la fête. On en profite de faire un événement responsable, éco-responsable, mais on veut aussi faire la fête sur la place de la Victoire.
3: Là. Voilà, exactement. Donc, à partir de 14h, donc, le village World Cleanup Day sur la place du Castillet, donc la place de la Victoire, avec des animations donc ludiques, un parcours aventure, des jeux en bois, des escape games, mais aussi des ateliers de sensibilisation avec plusieurs associations et des ateliers aussi de fabrication d'objets recyclés, réparation d'objets, enfin voilà, ça, il va y avoir plein de choses, beaucoup d'animations. Vous pouvez venir en famille, ça va être très ludique et très amusant.
0: Justement, si on veut venir, là, si je veux participer au challenge, comment je fais? Et si je veux simplement venir sur le village festif, comment je fais également?
3: Alors, c'est accès libre, donc vous pouvez venir le matin à 9h30, on vous inscrira au challenge. Si vous êtes seul, on pourra vous intégrer à une équipe qui existe déjà. Donc il y a pas d'inscription en amont, on vient s'inscrire. Et ensuite le village, c'est un accès libre aussi toute l'après-midi de 14h à 18h.
0: Vous avez un objectif de participation, je sais pas, par rapport aux autres années, aux autres World Cleanup Day?
3: Alors chaque année on a de plus en plus de monde, on a commencé avec 60-80 personnes, on a terminé l'année dernière avec 130 personnes qui ont participé et plus de 2000 personnes qui sont passées sur le village World Cleanup Day.
0: Le World Cleanup Day 2026 à Perpignan, c'est ce samedi 19 septembre, donc au passage Torcatis, sur les berges de la Tête et également sur la place de la Victoire au Castier. Merci Emmanuel Bansept.
3: Merci à vous
0: d'avoir été notre invité de Ça Match.
3: Merci.
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0: Ici Roussillon, il est midi.
6: Midi.
0: À midi, votre journal présenté par Baptiste Guillet. Baptiste, des flammes encore ce midi sur la commune de Poule.
7: Un incendie depuis hier sur le terrain réservé à l'armée. Un feu qui a brûlé une cinquantaine d'hectares en tout, 52 précisément. Plus de panache de fumée ce midi. Le feu est contenu, il ne progresse plus. Deux hélicos effectuent des largages depuis tout à l'heure. C'est le deuxième feu en 4 jours dans cette zone militaire. Un mardi de mobilisation tous azimuts. Aujourd'hui, les agents d'EDF et GDF notamment, manifestation des agents à Perpignan, une centaine de personnes rassemblées devant la préfecture, une délégation a été reçue dans la matinée, des gaziers et des électriciens qui manifestent pour conserver leurs tarifs préférentiels, leur ristourne sur les factures d'énergie. Manifestation aussi côté police nationale avec un rassemblement au Pertus à l'appel du syndicat Unité, là les agents réclament des hausses de salaire. Manifestation également à Paris ce mardi organisée par le syndicat Alliance. Les marins pêcheurs, eux, ont levé tout à l'heure leur blocus du dépôt pétrolier de Fos-sur-Mer. Hier, pardon, les pêcheurs locaux se sont mobilisés à Port-Vendres pour dénoncer la hausse des prix du carburant pour les bateaux. Sur d'éventuelles aides aux professionnels et aux particuliers, le ministre de l'économie, Roland Lescure, a laissé la porte ouverte tout à l'heure. Rien n'est fermé à ce stade, dit-il. Reportage et explication tout à l'heure dans le journal de 13h.
0: Ça avance pour le projet de grande piste cyclable le long de la Tête.
7: Le tronçon Pézilly à la rivière Saint-Estève est ouvert aux cyclistes. Ça y est, tronçon tout neuf que vous pourrez emprunter pour l'opération Tous à vélo, samedi, à travers l'agglo de Perpignan. D'ici la fin de l'année, la partie côté Canet doit aussi être terminée. Reste encore le tronçon Bompas-Villelongue de la Salanque. Là, c'est un peu plus compliqué. L'agglo n'a pas trouvé d'accord avec le propriétaire des terrains au bord de la Tête. Du coup, un autre itinéraire va être créé. Alix Le Plaideur est la directrice du projet.
6: Le chaînon manquant, il se trouve actuellement entre Bompas et Villelongue. Le secteur Canet est en cours de finalisation et sera fini à l'automne. Mais c'est vrai qu'aujourd'hui, à partir de Bompas, on ne sait plus forcément où aller. Il n'y a pas de tracé jusqu'à Canet au niveau à peu près des jardins familiaux. Donc ce secteur-là, pour des problématiques foncières, prend du temps à négocier. Donc on va travailler sur une boucle urbaine en passant par des pistes cyclables existantes à Bompas et travailler également avec la commune de Villelongue pour proposer aux usagers de finaliser cette boucle et de rejoindre la RD 617B à Canet, ce qui permettra à tout le monde de pouvoir d'un seul tenant partir de Pézilla et aller jusqu'à Canet.
7: Et samedi, c'est donc l'opération Tous à vélo à travers l'agglo de Perpignan, inscription jusqu'à jeudi sur le site de PMM.
0: Deux semaines après la mort de Jean-François Leroy, son livre sort aujourd'hui.
7: Le fondateur, le créateur du festival Visa pour l'image à Perpignan, emporté le 31 août dernier par un cancer, mais qui a pu avant donc rédiger un livre avec la journaliste Isabelle Fougère. Jean-François Leroy y raconte son parcours, ses combats. Il y adresse aussi une lettre aux jeunes photojournalistes, explique Isabelle Fougère.
8: C'est à la fin du livre où il avait vraiment envie de s'adresser aux jeunes photojournalistes et de leur donner des conseils extrêmement bienveillants, avec sa grande gueule bien sûr, mais de dire voilà, regardez ce qu'ont fait ceux qui vous ont précédé, on n'est pas obligé d'aller sur un terrain de guerre pour devenir un grand photographe, le matériel ne fait pas tout. J'aime bien, il a une expression, il dit j'ai un stylo et je suis pas pour ça Victor Hugo. Ben la photo c'est pareil. Voilà, il insiste aussi beaucoup dans le livre sur l'éducation à l'image, qui pour lui était maintenant le fondamental de Visa. C'est-à-dire que la semaine scolaire était pour lui le moment où il avait la sensation d'avoir une utilité, d'apprendre aux jeunes à s'arrêter sur une photo. C'est la génération vidéo, très courte, mais quand on les met devant une image avec un photographe qui raconte, ben on les emmène dans une perception tout à fait différente.
7: Le livre de Jean-François Leroy s'appelle Le devoir de regarder aux éditions MKF. Il sort donc aujourd'hui dans toutes les librairies. Midi 4.
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7: Toujours du grand beau, John.
0: Oui, c'est simple, il y aura du soleil partout dans les Pyrénées-Orientales aujourd'hui avec 29 degrés à Perpignan, Argelès-sur-Mer à Cerbère, 31 à Prades et Saint-Paul-de-Fenouillet, 34 quand même au Bouloucoté, Val-Espire, 27 degrés à Font-Romeu. On vous doit bien ça, c'était Nora Malagré maintenant.
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9: Bonjour à tous, il est midi 5 sur votre radio Ici. J'espère que vous allez bien, je suis ravie de vous accueillir dans ce nouveau rendez-vous. Ici on parle bon plan, vie quotidienne, arnaque à éviter. Santé, nous sommes là pour vous rendre service parce qu'on vous doit bien ça. Aujourd'hui avec Aude Razo, coucou Aude.
10: Coucou
9: Madame anti-arnaque, nous sommes en direct de Montpellier. Nous sommes dans les studios à Montpellier. Merci à Ici Héro pour cet accueil chaleureux. On est trop contente d'être là pendant que les petits camarades sont dans un autre studio à Paris. Je parle de Valère Coréard, monsieur Bonplan. Coucou Valère.
11: Salut Nora, bonjour à toutes et tous.
9: Monsieur Pierre Fabin, notre vétérinaire. Salut Pierre.
12: Bonjour, bonjour à tous.
9: Et mon rayon de soleil, Elsa Wolinski. Coucou Elsa.
13: Coucou, bonjour à tous.
9: Comment êtes-vous seule dans ce studio avec ces garçons?
13: Tu me manques beaucoup, vous me manquez Nora, énormément.
12: On dirait que c'est le supplice d'être avec nous. Mais...
9: Oh là là, mon Dieu, quelle ambiance aujourd'hui, en tout cas aujourd'hui. On va parler shopping, entre autres, hein, mais pas n'importe comment. Quoi acheter pas cher et qui soit éco-responsable, bien sûr. On a 1000 bons plans, oui, carrément, pression pour vous les copains. Vous avez des questions, appelez-nous ou laissez-nous un vocal sur notre WhatsApp gratuit 0810 055 056. Nous sommes là pour vous, c'est votre émission. Et puis laissez-nous des messages vocaux comme Stéphanie l'a fait aujourd'hui.
14: Bonjour l'équipe, Stéphanie de Carré. En demandant un remboursement d'ostéopathe, j'ai découvert un remboursement de prothèse auditive sur mon compte, alors que je n'en porte pas. J'ai...
9: Et Mais voilà, alors ça c'est une question pour vous, hein, Audrazo.
10: Ça, ça s'appelle une arnaque, effectivement,
9: voilà,
10: qui est assez répandue, une fraude alors à la mutuelle ou à la sécu, je vais vous expliquer.
9: D'ailleurs, j'embrasse très fortement Carré, hein, tous les habitants de la ville de Carré-Plouguer où j'ai grandi, voilà. Message personnel, on répond en tout cas à Stéphanie dans une trentaine de minutes, et puis le meilleur pour la fin, tout au long de l'année, je vais booster votre pouvoir d'achat, on vous doit bien ça. 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Et on démarre l'émission avec vous, chère Aude, chère Valère, entre autres. On aime le shopping, on veut faire du shopping, mais pas n'importe comment, les amis.
10: Non, pas n'importe comment. Estelle, une auditrice, m'a envoyé un message et je la remercie parce qu'en fait, elle s'est fait avoir par un site pas très réglo, pas réglo du tout, même qui vend des maillots de bain. Il s'appelle monmaillotdebain.com et c'est bien qu'on en parle. Merci à Estelle parce que je suis très souvent interpellée sur ce genre d'arnaque. Je vous fais le topo. Estelle s'achète un maillot de bain sur le site. Très, très joli site. Il est encore en ligne. Je suis allée le voir encore ce matin. Il y a un énorme choix. Vous avez des maillots de bain et Nora pour 30-40 euros. Ce qui est quand même pas très cher pour un maillot neuf.
9: Ouais, tout à fait.
10: Estelle commande, elle paye, sauf que derrière, elle se retrouve avec des prélèvements. Alors, 29 euros par-ci, 59 euros par-là, 89 euros encore. Donc, en fait, Estelle a dû faire carrément opposition. Elle s'est fait faire une nouvelle carte bleue. Ce genre de témoignages, j'en reçois vraiment beaucoup et on peut tous se faire piéger par ces sites qui sont très bien faits. Il y a deux choses à retenir de ça. C'est très important. C'est pas parce qu'un site est très joli que c'est un site fiable.
9: C'est comme les garçons. Voilà. Pardon. Excusez-moi. C'est sorti tout seul.
10: C'est très facile de faire un site très joli pour vous vendre des vêtements qui fait joli, qui fait sérieux, mais c'est pas un gage de sérieux. C'est toujours important de garder ça en tête. Deuxième chose, comment ne pas se faire avoir? Je me suis fait avoir, hein, je vous le dis, je suis humaine comme tout le monde. Un jour, j'ai flashé sur un haut, sur Instagram, il y avait un très joli t-shirt jaune que je trouvais magnifique. Je l'ai commandé, je connaissais pas du tout le site. Enfin, je me suis retrouvée avec une serpillière, un truc immonde. Voilà. Donc en fait, on peut tous se faire avoir. Je me suis fait avoir alors que je parle d'arnaque à longueur. Voilà, c'est ça, exactement. Comment ne pas se faire avoir? Quand on ne connaît pas la marque, le site, que vous êtes arrivé dessus un peu par hasard, avec une pub notamment sur les réseaux sociaux, mon conseil, c'est toujours de faire quelques recherches bien avant d'acheter. On prend quelques secondes, c'est 30 secondes. Donc je reviens au maillot de bain d'Estelle. Je tape dans Google monmaillotdebain.com, donc le site sur lequel elle est allée. Et donc rapidement, je tombe sur des témoignages, mais beaucoup de témoignages de gens pas contents du tout. Donc je peux vous en lire quelques-uns. Produit de très mauvaise qualité, c'est censé être du Made in France, mais il y a écrit Made in China sur l'étiquette. J'ai été débité à n'en plus finir, etc. Donc en fait, si Estelle avait juste fait ça, tapé le nom du site dans Google, elle aurait vu tous ces commentaires et elle n'aurait pas acheté ce maillot. Alors les commentaires, évidemment, il y a à boire et à manger, mais quand vous avez des tonnes et des tonnes de mauvais commentaires, c'est qu'il y a quand même quelque chose qui cloche. Méfiez-vous des sites avec des méga promos, des -80%, -90%.
9: Ouais, ça c'est
10: rarement réglo.
9: Les gens ne sont pas généreux à ce point.
10: Voilà, et ne foncez pas tête baissée comme moi j'ai pu le faire, comme Estelle a pu le faire pour vous acheter un joli haut neuf pas cher. Il y a des moyens autres pour trouver des vêtements neufs et pas chers de manière sûre.
9: Si vous avez eu des déconvenus comme ça, écrivez-nous, appelez-nous 0810 055 056 Valère. On a des petits bons plans là pour nous aider un peu? Comment ça se passe?
11: Évidemment qu'on a des bons plans. Alors c'est vrai que.
9: Bah forcément, notre Valère.
11: Le réflexe, plateforme, pas cher, made in China nécessairement. Moi je le déconseille parce qu'il y a beaucoup de déconvenus, il y a des questions de sécurité, il y a des questions de qualité et à la fin ce qu'on croit économiser, en fait on le perd parce que tout simplement ce qu'on a acheté, ça vaut rien. Alors déjà le premier conseil que je peux vous donner, c'est d'acheter hors saison. C'est tout bête, mais enfin des manteaux et des pulls c'est plutôt au printemps et les maillots de bain c'est maintenant qu'il faut les acheter. Ouais, non mais Elsa, on est d'accord, je vois
13: on
11: que
13: on est d'accord. Ah,
9: voilà. Non, parce Elsa, elle est déjà chef, sur les maillots.
11: C'est ça. Bon, donc ça c'est vraiment important. Au-delà des soldes, il y a des promos et il y a des fins de stock. Et vous avez aussi des enseignes à petit prix. Et ces enseignes, ce qui est intéressant, c'est qu'elles ont pignon sur rue. Donc il y a un SAV, on peut retourner. Je pense à Kaby, Gémeaux et j'en passe. C'est pas cher. C'est pas idéal d'un point de vue écologique, mais enfin, ça permet d'accéder à une offre à bas prix, avec derrière un minimum de qualité. Et puis, il y a les magasins de déstockage. Et ça, c'est vachement bien parce que ces magasins écoulent des invendus, des fins de série, des surplus. Là, vous allez avoir des prix intéressants.
9: Mais Valère, est-ce qu'on n'a pas des mauvaises surprises avec ces déstockages? J'ai toujours peur de me retrouver avec un demi-string ou une culotte un peu douteuse. Non, alors, pas du tout. C'est une bêtise, évidemment, ce que je dis.
10: enfin bon.
11: C'est-à-dire, là, je ne parle pas de vêtements qui ont des défauts, je parle de fins de série qui n'ont pas été vendues. Ce sont des invendus. Donc, on déstocke des vêtements qui sont en parfaite qualité, enfin en parfait état, simplement, ils n'ont pas trouvé acheteur. Donc non, il n'y a pas ce risque, a priori, en tout cas, de demi-string, notamment.
9: Je comprends votre enjeu. J'aime vous l'entendre dire dans votre bouche, Valère, ça a beaucoup de saveur.
11: Bon, en deux mots juste, deux, trois autres conseils intéressants. Vous avez les villages de marque, ça c'est quand même assez connu. Et là, c'est pareil, on va souvent être sur des fins de série, mais il y a des choses intéressantes. Les ventes privées et les fins de série en ligne, bon, je vais citer VP et Showroom Privé, qui sont très connus, mais enfin, ça permet de faire de belles affaires. Et puis, les rayons textiles des hypermarchés, parce que oui, parfois dans son hypermarché, on va trouver des vêtements d'enfants, quelques sous-vêtements, des pyjamas, et là, on est aussi sur des prix très bas. Et tout ça, ce sont des conseils pour du neuf, Enora.
9: Merci Valère Coréard. On continue à parler shopping. Écrivez-nous, appelez-nous 0810 055 056. On va parler marché de seconde main, évidemment, juste après Étienne Dao et Dany. Ce titre sublime comme un boomerang. On vous doit bien ça. C'est votre nouveau rendez-vous quotidien sur votre radio ici.

0: Gang, Étienne Daou et Dany sur votre radio ici.
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0: On est ensemble jusqu'à 13h, c'est votre nouveau rendez-vous sur votre radio ICI. Ça s'appelle On vous doit bien ça, avec toute ma joyeuse bande de chroniqueurs, Aude Razzo, Madame Anti-Arnac, Valère Coréard, Elsa Wolinski, Pierre Fabin. On parlait shopping, comment mieux acheter, moins cher évidemment. On va aborder un sujet qui concerne beaucoup beaucoup de Françaises et de Français, le marché de seconde main, chers amis. Aude Razzo.
3: Oui, un Français sur deux déclare avoir acheté un produit de seconde main dans les 12 derniers mois. On est clairement sur une vraie tendance. Le truc, c'est que maintenant, on a aussi un marketing de la seconde main. Et donc, il faut aussi arriver à faire le tri quand on achète des vêtements qui ont déjà servi. Alors, c'est l'ONG Oxfam qui a publié une étude, elle est sortie la semaine dernière, et elle montre bien que les plateformes de vente en ligne, les grandes enseignes de fast fashion, c'est cette mode éphémère, les grandes marques, elles intègrent en fait les articles d'occasion dans leur rayon. Donc, vous avez des espaces dédiés maintenant avec des vestes et des robes qui ont déjà servi. C'est un marché juteux. Voilà, on va pas. C'est 30 milliards d'euros en Europe, selon Oxfam, le marché de la seconde occasion. Donc, si vous voulez vraiment faire des économies et faire un geste écolo, la seconde main, c'est bien, mais gardez en tête que quand vous achetez un vêtement qui a été déjà porté, mais que vous l'achetez dans une friperie solidaire du style Emmaüs, ça coûte 5 fois moins cher que dans un commerce classique. Donc, ça, c'est important à savoir.
0: Alors, avant que Valère nous distille ses bons plans, Elsa Wolinski, Pierre Fabin, vous achetez seconde main, vous, les copains ?
4: Oui, moi ça m'est arrivé, et d'ailleurs Aude, ce que vous racontiez, effectivement aujourd'hui il y a des enseignes très connues, et ça je ne savais pas, je l'ai découvert vraiment il y a quelques jours, des enseignes très connues qui effectivement font de la seconde main, et là dernièrement je me suis acheté un petit pull.
5: Voilà. Moi, j'achète énormément pour les enfants en seconde main. Parce que ça grandit tellement vite, ils portent quelques semaines au maximum, et donc pour les enfants j'en achète énormément.
0: Alors Pierre Fabin, d'ailleurs, vous allez nous parler aussi vêtements pour animaux tout à l'heure, un peu plus tard dans l'émission. Comment vous dire que je me réjouis.
5: Ça va être ma passion. Est-ce qu'il faut mettre des animaux, des habits, pardon? Est-ce qu'il ne faut pas en mettre?
0: Est-ce qu'il faut mettre des animaux dans les habits? Pas sûr, effectivement. Valère Coréard, alors, on a hâte d'avoir vos bons plans.
6: Mais d'abord, la seconde main, la difficulté, j'allais dire, c'est que quand on passe par Vinted ou Le Bon Coin, c'est vrai, Aude est intarissable sur le sujet, on peut aussi se faire arnaquer. C'est-à-dire, on peut tomber sur des pièces qui sont insatisfaisantes, qui sont en fait des faux, tout simplement, des fausses marques. Donc, pour préparer cette émission, j'ai cherché les plateformes de seconde main de professionnels qui ne sont pas des mises en relation entre particuliers, mais qui nous proposent vraiment de la seconde main reconditionnée. Sachez qu'il n'y en a pas tant que ça. J'ai même c'est assez
0: incroyable. Vous avez galéré, dis donc pour une fois.
6: J'ai galéré, mais j'ai trouvé. Et donc, ça va, je serai là demain de nouveau. J'ai trouvé notamment, Enora, Momox Fashion. Momox, M-O-M-O-X.
0: Okay.
6: Pas mal, j'ai vu notamment, des chemises Zara avec encore l'étiquette. Bah, 5, 6 euros moins cher que le neuf. Moi, je prends, puisque
4: en
6: c'est aussi
4: cas,
6: neuf.
4: En tout cas, sachez que c'est un sujet qui passionne Valère.
6: Absolument. Vraiment. Les chemises, notamment. autre site que je recommande, et là, on est plutôt sur la seconde main solidaire, mais avec de très belles pièces, c'est Label Emmaüs. Label Emmaüs, c'est très bien. C'est en ligne, c'est vraiment une boutique en ligne, comme vous feriez vos courses en ligne, mais c'est Label Emmaüs qui est derrière, et c'est vraiment top. Ça, c'est pour, j'allais dire, le tout venant. Ensuite, il y a des plateformes qui sont plus orientées luxe ou haut de gamme, et là, vous avez Vestiaire Collective, qui est très connue. Je vois que Elsa connaît.
4: Oui, mais c'est plus cher. Là, on est vraiment sur du plus cher.
6: Oui, mais on peut se faire plaisir sur des pièces moins chères.
4: Et parfois, la marque fait des braderies, tout ça. Donc,
6: voilà, vous avez aussi Paradigme ou encore Jaillot avec deux i. Et puis, un bon plan, c'est la location de vêtements. Parce que.
0: Moi, je fais ça. Pardon, Les costumes. Ça n'a aucun intérêt, pardon. Mais quand je fais des soirées mondaines, juste des dîners avec des potes, parfois je loue des costumes, je suis très location, je trouve que c'est super, c'est hyper rentable.
6: Et ça marche aussi pour un mariage, ça marche pour un baptême, ça marche pour une grosse soirée pour le nouvel an. Vous allez juste louer la belle pièce pour la soirée et ensuite vous la rendez. Et d'un point de vue écologique, c'est pas mal parce qu'on est sur cette économie circulaire. Enfin,

0: réparer plutôt que remplacer. Le bonus réparation marche aussi chez les couturières et les couturiers agréés, okay, 6 à 25 okay. euros, tout simplement pour faire réparer un accro, un zip, une doublure complexe. Donc ça, c'est aussi un bon plan pour faire durer les vêtements. On est aussi dans les économies et dans l'écologie.
1: Merci, cher Valère Coréard. Alors, je voudrais vous dire quelque chose. On a une auditrice qui est venue nous voir de Béziers, qui s'appelle Sophie. Depuis tout à l'heure, elle boit vos paroles. Valère, je pense que vous avez une fan. En tout cas, je voudrais à nouveau remercier les copains de Montpellier qui nous accueillent chaleureusement ici à Ici Héros. D'ailleurs, je fais un gros bisou à tout le réseau, d'ailleurs. On espère qu'on va faire un tour de France, carrément. Allez vous embrasser physiquement, chers collègues, chers camarades. Mais pour l'heure, on va écouter Soprano. Ça s'appelle DJ. Bon, voilà, je crois qu'on a compris. À tout de suite dans On vous doit bien ça sur votre radio ici.

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0: On est au cœur de votre nouveau rendez-vous sur votre radio ICI. On est ensemble jusqu'à 13h. Continuez de réagir au 0810 055 056. On parle shopping, bon plan, comment payer moins cher en restant évidemment éco-responsable. Notre auditrice qui est venue vous faire un coucou dans le studio à ICI Hero nous parlait d'upcycling, évidemment, redonner une seconde vie ne serait-ce qu'un toile de jute. Ça aussi, c'est quand même un super méga bon plan. On a vraiment des auditeurs fantastiques. Et d'ailleurs, en parlant d'auditrices et d'auditeurs, du coup, on va accueillir Roselyne. Bonjour Roselyne.
3: Bonjour Nora, ça va?
0: Ouais, très bien. Bienvenue.
3: Bienvenue, oui, vous aussi.
0: Vous nous appelez d'où, Roselyne?
3: De Nantes, de Nantes.
0: Oh là là, oh là là, une de mes vies préférées. Alors là, vraiment un gros bisou, un gros bisou. Et vive les Nantais, pardon, voilà, c'est très personnel.
3: Oui, c'est ça.
0: Voilà, on est d'accord. Chère Roselyne, dites-nous tout.
3: Eh ben moi, j'ai travaillé dans un grand magasin où il se passe toujours quelque chose. C'est facile, il n'y a pas besoin de faire de pub. Et donc, j'ai travaillé 44 ans, donc il n'y a pas longtemps que je suis en retraite. Et donc, les soldes, ça fait partie de ma vie, je veux dire. Les préparations et tout ce qui s'ensuit. Et donc, je suis devenue quand même une acheteuse assez, depuis longtemps. Je fais très attention à ce que j'achète. Et moi, j'achetais toujours à la deuxième des marques. Et autrement, j'achetais en fin de solde quand on fait des tout-uns. Après, il faut trouver la taille, il faut trouver le coloris,
0: oui,
3: il faut trouver... Mais bon, dans des grands magasins comme ça, on a quand même de la qualité. Et quand c'était... J'ai toujours fait, même pour ma fille, j'avais des sacs entiers. Et après, je revendais ou je donnais dans des associations. Maintenant, comme je suis en retraite, j'ai fait du tri.
0: Oui.
3: J'ai été donnée dans des assos. Moi, je fais pas Vinted, j'aime pas ça. Donc, je vais donner. Et puis voilà, ça fait plaisir à d'autres gens. Et puis voilà, quoi.
0: Mais évidemment. Mais dis donc, une magnifique élève. Alors ça doit plaire à notre Valère Coréard.
4: Alors, ça me plaît. Et en plus, ça me faisait penser à une chose, Roselyne. Merci d'en parler. C'est qu'on peut également revendre ses vêtements. Les revendre nouveaux. Il y a plein de bons plans là-dessus. Et je crois... compte tenu de ce doigt levé et des yeux grands ouverts, qu'Elsa Wolanski est un peu spécialiste du sujet.
0: Mais ouais, je ne vois pas le doigt levé, mais je l'imagine.
5: Non, mais je fais ça tout le temps. Effectivement, poème. Tout à l'heure, vous avez parlé de Jayo, de cette marque. Il y a aussi la frange à l'envers. Moi, je revends mes vêtements.
0: La frange à l'envers, c'est
5: un endroit génial, effectivement.
0: Ah, okay.
5: Oui, alors c'est à Paris, mais je pense que... Voilà, ils ont un site. Non, mais ils ont un site, donc on peut...
4: Non, mais de toute façon, il y en a plein sur tous ces sites où on achète,
5: oui,
4: on peut revendre.
5: Ça, on peut revendre.
0: Merci beaucoup, chère Roselyne. On vous embrasse très chaleureusement. Faites comme Roselyne, appelez-nous au 0810 055 056. C'est votre émission, votre nouveau rendez-vous quotidien. On est ensemble jusqu'à 13h, donc on vous doit bien ça. Mais pour l'heure, nous allons accueillir un ou une gagnante. Parce que vous le savez, si vous ne le savez pas, je vous le redis, je booste toute l'année votre pouvoir d'achat. Vous inscrivez sur le site ici.fr, il y a une petite page dédiée. Et hop, ça repart avec 200 euros. Qui s'est inscrite aujourd'hui ou qui s'est inscrit aujourd'hui? Bonjour, c'est Laetitia, monsieur. Semble-t-il. Bonjour Laetitia.
6: C'est ça, bonjour Enora, bonjour Valère.
4: Bonjour.
0: Oh, dis donc, bonjour Valère, on sent tu...
4: C'est
0: oh,
4: ma journée.
0: Dis donc, le chouchou de ces dames apparemment.
6: N'est-ce pas?
0: Oh là là, j'adore, elle me sent.
6: Surtout pour ses bons plans déjà d'une part.
0: Bah, c'est ça qu'on aime chez lui. Et vous savez, physiquement, il n'est pas vilain. Et ça, c'est...
6: c'est dommage, hein, dans le téléphone, on ne voit pas.
0: Oui, mais vous habitez où?
6: Alors, une petite commune dans le Nord Côte d'Or.
0: Eh ben écoutez, on va vous le ramener en chair et en os.
4: Non mais ça suffit.
6: Oui, c'est très bien là-bas.
0: Vous pourrez juger sur pied, vous allez voir, il est de seconde main, mais il est très intéressant. Oh
6: oui,
0: mon Dieu.
6: L'avantage de la seconde main, c'est ce qu'on dit, les gros défauts sont déjà passés, après c'est le meilleur.
0: Bravo. Tout ce qui se passe, j'adore. En attendant, chère Roselyne, Laetitia, excusez-moi, j'en perds mon latin. Vous êtes inscrite sur le site d'ici.fr et vous avez bien fait. C'est gagné. C'est pas mal ça pour booster la rentrée, hein.
6: Ah oui, on en a tous besoin. Et en plus, j'ai le plaisir de vous parler. C'est génial. Bienvenue dans la famille d'ici.
0: Oh, merci beaucoup. Oh là là, attention, hein, je suis en préménopause, je vais me mettre à pleurer. Allez, je vous embrasse très fort. Je vous embrasse très très fort. Prenez soin de vous.
6: Moi aussi.
0: Gros bisous. Bonjour. Bonne journée, c'est votre émission, hein, vous l'avez compris, vous êtes ici, chez vous, ça s'appelle On vous voit bien ça, on est ensemble jusqu'à 13h et c'est tous les midis. Mais pour l'heure, c'est l'actualité dans toutes vos régions, grâce aux 44 locales de votre radio ici, que je salue. À tout de suite.
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13: Une minute pour vous donner un bon plan. Ici Roussillon, c'est ici Express, le moment d'écouter les messages vocaux que vous nous laissez sur l'application WhatsApp, comme celui de Jean-Luc.
14: Bonjour à tous et à toutes. Le festival des vendanges d'octobre d'Alenia revient du 2 au 17 octobre pour sa 26e édition. Rendez-vous mardi 15 septembre à 19h à la rotonde des Caves et Coiffiers pour la présentation officielle. Et la soirée ne s'arrêtera pas là. Le groupe Abal Quartet mettra l'ambiance. Alors rendez-vous mardi 15 septembre à 19h à Alenia.
13: On a bien coché le rendez-vous à Alenia et vous aussi, hein, comme Jean-Luc, vous organisez un événement. Ayez le réflexe de le partager sur la première radio des PO. Comment ? Eh bien, en enregistrant un petit message vocal sur l'application WhatsApp. Un vocal souriant, original, si possible, bien sûr, d'une vingtaine de secondes, au 04 68 35 5000.
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0: Midi 32 sur votre radio. Ici, bienvenue dans votre nouveau rendez-vous. Ici, on parle bon plan, vie quotidienne, arnaque à éviter, on parle santé et aussi de nos petits animaux. Nous sommes là pour vous rendre service, en gros, parce qu'on vous doit bien ça. C'est le titre de ce nouveau rendez-vous quotidien. Nous sommes ensemble jusqu'à 13h. Moi, je m'appelle Enora Malagré et je suis avec Aude Razo, Valère Coréard, Pierre Fabin, qui nous parlera vêtements pour animaux, que j'ai hâte, et notre Elsa Wolinski, qui nous dira qu'on peut tout envoyer valser en termes de dictat de la mode quand on a plus de 50 ans. Bref, un joli programme jusqu'à 13h. Mais pour l'heure, on va répondre au vocal d'une auditrice, Stéphanie, qui nous a appelé au 0810 055 056.
15: Bonjour l'équipe, Stéphanie de Carré. En demandant un remboursement d'ostéopathe, j'ai découvert un remboursement de prothèse auditive sur mon compte, alors que je n'en porte pas. J'ai contacté ma mutuelle qui m'a indiqué qu'il semble s'agir d'une fraude. Soyez vigilants, car ça pourrait bloquer certains remboursements. Je vous remercie beaucoup et bonne journée à vous.
0: Alors, bonne journée à vous aussi, chère Stéphanie. Merci beaucoup d'avoir appelé. Faites comme notre auditrice, 0810 055 056. Pendant la diffusion du vocal, Aude s'est redressée avec une suée de colère. C'est pour Aude Razo, Madame
16: Antiarnac. Oui, Stéphanie, merci à vous aussi, parce que l'assurance maladie, on parle souvent de ces arnaques, ces fraudes. En fait, on parle de fraude là, à la prothèse auditive, avec un remboursement donc pour des prothèses auditives que vous n'avez jamais demandé ni reçu. Alors, c'est répandu. Voilà. Voilà, l'assurance maladie le dit. D'ailleurs, elle a essayé de serrer la vis pour essayer de contrer ça. Vous avez carrément des fausses sociétés qui récupèrent nos données, nos informations, qui éditent des fausses factures et qui se font rembourser par la Sécu ou par la mutuelle dans votre cas. Et donc, il est probable en fait que les prothèses en question n'existent pas du tout. Alors, la première victime dans l'histoire, c'est plutôt votre mutuelle, la Stéphanie, puisqu'elle a remboursé quelque chose qu'elle n'était pas censée rembourser. Deuxième question quand même, qui vous concerne, comment ils ont fait pour avoir vos données ? Parce que dans l'eau, il a bien fallu fournir à un moment donné, je ne sais pas, votre numéro de sécu, votre carte tiers payant. C'est des données qui traînent, que les escrocs peuvent récupérer ici ou là. Alors, je ne pense pas, Stéphanie, que votre espace Amélie Sécu ou votre espace mutuel ait été piraté, dans le doute. Dans le doute.
0: On check quand même, on vérifie.
16: Voilà. Je vous conseille de changer les mots de passe.
0: Ouais, voilà.
16: Les mots de passe, juste pour être sûr. Okay. Je pense pas qu'il y ait eu, une intrusion, mais pour être sûr. Et puis nous aussi, c'est vrai, il faut qu'on prenne l'habitude d'éplucher les remboursements dont on bénéficie pour détecter des anomalies et les signaler si besoin à la Sécu et à la mutuelle. J'en profite parce que on parle de fraude aux prothèses auditives. Il y a une autre arnaque, rien à voir, hein, une autre arnaque, mais qui là concerne beaucoup de monde, c'est le démarchage. En gros, vous avez une société d'audio prothèse, comme ça qu'on dit, ouais, qui toque à la porte ou qui vous passe un petit coup de fil, ouais, c'est interdit, sachez-le, et qui vous propose un bilan auditif gratuit.
0: Ouais.
16: Donc ça, c'est très tentant. Souvent, c'est des arnaques. Vous vous retrouvez avec un appareil bas de gamme qui n'est pas réglementaire. Le démarchage comme ça pour les prothèses auditives, c'est interdit, donc ne répondez pas. Seul un audioprothésiste diplômé est autorisé à réaliser les tests nécessaires pour appareiller un patient. Donc c'est important de bien suivre le process et de ne pas se laisser tenter par l'appât d'un bilan auditif gratuit, quelqu'un qui vous passe un petit coup de fil comme ça.
0: Merci Aude, vous êtes fait arnaquer. Vous avez des questions à nous poser. Vous avez envie de réagir. 0810 055 056. On est là pour vous, c'est votre émission parce qu'on vous doit bien ça. Je voudrais vous annoncer, vous êtes peut-être déjà au courant avec beaucoup d'émotion, Catherine Ringer, une figure incontournable du rock français, vient de nous quitter à l'âge de 69 ans avec Fred Chichin. Elle avait formé, vous le savez, l'un des duos les plus singulier de la musique française, les Rita Mitsouko, et ensemble, en 1984, ils avaient écrit cette chanson, cette intro, vous la connaissez, Marcia Baila. Sur cette chanson, Catherine Ringer rendait hommage à Marcia Moreto, vous savez, cette danseuse argentine qu'elle avait rencontrée dans le milieu du théâtre et de la danse, qui était morte d'un cancer à seulement 32 ans. Alors on va l'écouter et on va penser très fort à

0: la douce voix de Catherine Ringer sur votre radio ici.
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0: Allez, on va ravaler notre émotion, on va continuer parce qu'on est là pour ça, parce qu'on vous doit bien ça, de vous donner des bons plans. Et puis on va respirer un peu avec notre vétérinaire Pierre Fabin. Ah, il me tardait de cette chronique qui va nous parler vêtements pour chiens, gadgets ou pas. Est-ce que je ridiculise mes animaux ou pas? Dites-moi tout, et cher Pierre.
3: Effectivement, c'est un sujet qui divise énormément. Alors, est-ce que c'est bien? Est-ce que c'est pas bien? Est-ce qu'on va pas parfois un peu trop loin avec nos boules de poils? Alors, en tant que vétérinaire, on s'attend souvent à ce que je tape du poing sur la table en disant arrêtez, c'est ridicule, il faut interdire tout ça. Mais en fait, ma position est très claire. Je suis pas vraiment pour, je suis pas vraiment contre. Ouais. La seule et unique règle, c'est le bien-être animal. Tant que votre animal n'en souffre pas, qu'il ne montre pas de signes de stress, on peut en discuter. Alors, on va déjà commencer par ce qui est utile. Le manteau ou le petit pull. Là, c'est un grand oui, mais sous condition. Alors tous les chiens.
0: Ah, c'est un grand oui, mais ça n'empêche pas la peau de respirer?
3: Non, pas du tout. Alors tous les chiens sont pas des huskies. Si vous avez un chihuahua, un lévrier très fin,
0: c'est pas faux, Pierre.
3: Un chien poil ras l'hiver, ils ont froid. Ou bien même juste chien qui a de l'arthrose, ils peuvent avoir froid l'hiver. Donc le manteau va lui faire du bien. Pensez aussi aux chats ou aux chiens nus. Les chats sphinx qui n'ont pas de poils, ils ont pas de protection contre le froid.
0: Ah, donc, c'est pas très joli ça.
3: Ah, moi j'adore. Voilà, c'est ma passion. Franchement, j'adorerais en avoir un, mais ma femme a peur. Donc pour eux, c'est vraiment une nécessité médicale. Et puis, tant qu'on est dans la garde-robe, on va parler des bottines pour chiens. Là aussi, on voit tout. Ah oui, il y a des bottines pour chiens qui existent. J'ai vu un chihuahua avec une paire de Nike l'autre jour.
0: Mais non, c'est un nom.
3: C'est un nom en temps normal. Alors, le chien, il a besoin de ses coussinets pour sentir le sol, pour trouver son équilibre, pour transpirer aussi, parce que c'est le seul endroit où il transpire. Donc, les chaussons, on les réserve uniquement pour des conditions extrêmes. Si votre chien part faire de la randonnée dans la neige pendant 3 heures et qu'il n'est pas habitué, oui, il lui faut des chaussons, sinon il va se blesser les pattes. L'été, sur le goudron brûlant, on oublie souvent que le goudron va monter à 50 à 70 degrés. Donc, quand on a besoin de vraiment sortir avec son chien, on peut lui mettre des chaussons. Et parfois, ça permet aussi tout simplement de protéger une petite blessure à la patte.
0: Audrazo a une petite bafouille à vous dire.
4: J'ai une question, Pierre, sur les réseaux sociaux, on voit pas mal de vidéos, des fois, avec des gens qui déguisent leur animal, qui déguisent leur chat pour Halloween et tout. C'est grave, ça, ou pas?
3: Ouais, justement. Alors, en dehors des cas précis pour confort météo, si on habille nos animaux, c'est pour nous faire plaisir à nous. Eux, au mieux, ils sont habitués et ils s'en foutent complètement. Ils tolèrent le tissu, mais ils peuvent en souffrir dans certains cas. Et justement, là où c'est vraiment non, c'est les déguisements. Vos animaux n'y prennent aucun plaisir.
0: Voilà.
3: Les petits chiens qu'on voit se promener avec une petite épée et tout ça, là, qui s'agitent dans tous les sens, les tutus, les tenues de hot dog, ça peut même être dangereux au final.
5: Donc, vous voulez dire que moi, par exemple, qui déguise mon chat méchat à Noël avec le petit chapeau du Père Noël, ça c'est non.
3: Il y a des animaux qui le tolèrent. Voilà. Votre chat, votre chien le tolère, il y a aucun problème pour moi. Il y a quand même deux trois choses où il va falloir faire attention. Déjà, comment savoir s'il le tolère? Il va falloir les regarder. Si votre animal se fige comme une statue, s'il marche en crabe, s'il est paralysé par terre, s'il se frotte sur les murs, s'il a les oreilles plaquées en arrière, ou même chez le chien, il y a un signe très discret, c'est qu'il baille en permanence, c'est qu'il est stressé.
0: Dans ce cas-là,
3: il vaut mieux retirer. Et pensez aussi que l'animal va communiquer avec son corps. À partir du moment où on met un déguisement, il n'arrive plus à communiquer avec les autres. Et du coup, pour les chiens, ne les sortez
0: pas. Comme quand Valère, il se déguise.
6: Il y avait longtemps. Tiens.
3: Et si vous sortez votre chien avec un déguisement, imaginez votre chien, vous le sortez à Halloween déguisé en hot dog, il croise un gros Rottweiler, et bien il peut terminer en hot dog.
0: Non, mais c'est une réalité.
3: Parce que l'autre chien ne va pas comprendre ce qui se passe. Et là, justement, il va falloir faire attention.
0: Alors, excusez-moi, je crois que c'est ma chronique préférée depuis la rentrée. Si vous déguisez votre chien, si vous habillez votre chien, si vous avez des questions, 0810 055 056, on va écouter un peu de musique et juste après, Valère Correr a quand même un petit bon plan pour des vêtements pour chiens, pas cher, n'est-ce pas Valère?
6: Mais oui, pas cher, toujours pas cher avec
0: toujours
6: moi,
0: toujours pas cher, mais pour l'heure, c'est Indochine qu'on va écouter. J'ai demandé à la lune sur votre radio ici dans On vous doit bien ça. On est ensemble jusqu'à 13h. Ça passe vite.

0: accéder à la lune Indochine sur votre radio ici dans Vous doit bien ça.
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0: On vous doit bien ça. Et j'en profite un coucou tout particulier à Oli de Sat, le guitariste d'Indochine qui, figurez-vous, nous écoute.
2: Oh, la classe.
0: Et oui, j'ai un petit peu le melon, j'ai des amis célèbres. Alors, plus sérieusement, nous allons parler dans un instant avec notre chère Elsa de comment on s'habille après 50 ans. Je la connais par cœur, elle va nous dire bah, comme on veut, et c'est ça que j'aime. J'ai hâte. Mais pour l'heure, on va juste prendre rapidement notre chère Sylviane qui voulait réagir justement à la chronique de notre Pierre Fabin sur les vêtements et les animaux. Bonjour Sylviane.
3: Bonjour Enora, bonjour Monsieur Fabin, bonjour toute l'équipe.
0: Bonjour, bienvenue.
3: Très heureuse d'être avec vous. C'est toujours à Issy-Nord que je téléphone, donc ça change.
0: On les embrasse très fort à Issy-Nord, qui font un travail extraordinaire. Nous, aujourd'hui, on est à Montpellier. Bisous, ici Héro. On vous écoute, Sylviane.
3: J'ai déjà cherché ça depuis des années pour acheter des bottes pour chiens, des bottes ou des chaussures ou quelque chose pour protéger les coussinets, surtout l'été. Et en fait, j'ai jamais trouvé. Donc, je voulais demander à Monsieur Fabin si
0: Monsieur Fabin, où est-ce qu'on trouve des bottes pour petits chiens?
4: L'idéal quand même, c'est d'essayer, parce que c'est comme nous, il y a des tailles. Donc, allez en animalerie ou chez votre vétérinaire, ils seront bon conseil en général pour trouver le bon modèle qui aille à votre chien. Et justement, ça va dépendre de ce que vous voulez faire avec, parce que si c'est pour protéger de la neige ou bien pour protéger de l'été, c'est pas du tout la même bottine, parce qu'il y en a une qui doit être plus respirante que l'autre. Donc en fait, en général, en animalerie, ils sont vraiment de très bons conseils sur ça.
0: Très rapidement, Valère Coréard, le petit site pour les vêtements pas chers pour chiens.
2: Justement, je regardais sur Vinted les bottes pour chiens, j'en ai trouvé, vous voyez, 5 euros les deux paires, hein, puisqu'il faut forcément deux paires pour les chiens, sinon il y a un petit problème. Mais n'hésitez pas à
4: 4 deux paires, oui, pardon.
2: Okay. N'hésitez pas à regarder sur Vinted, ça marche aussi pour ça.
0: Bien, Valère. Elsa, ma douce Elsa. Oui. Comment on s'habille après 50 ans? Vous nous racontez un bien.
5: Bien sûr, on s'habille comme on veut, évidemment. Ouais. Hier, je vous racontais qu'on avait toujours le droit de s'amuser après 50 ans. Et bien aujourd'hui, évidemment, j'ai une autre annonce à vous faire. Et oui, on a envie de s'habiller comme on le désire. Mais bizarrement, ça a l'air compliqué, figurez-vous, Elora. ça a l'air. Oui, parce qu'apparemment, à partir d'un certain âge, ben non, on ne peut pas. C'est pas possible. La jupe, elle est trop courte. Attention, le décolleté pas trop profond. Heureusement que j'en ai pas. Hein. Aujourd'hui, je suis avec deux hommes à la radio. Le jean pas trop moulant, les imprimés, bon, alors ça on évite complètement, les couleurs surtout pas trop voyantes, la transparence, oh là là, compliquée. En fait, passé un certain âge, tout devient trop court, trop moulant, trop coloré, trop sexy, Valère, trop jeune. Et je ne l'invente pas, selon une enquête de l'ARP, c'est une grande association américaine consacrée justement aux femmes de plus de 50 ans, près d'une femme sur deux ressent une pression à s'habiller selon son âge, pardon. Une autre étude fixe, même à 56 ans, l'âge où on se sentirait trop vieux, en fait, pour suivre la mode. Mais c'est pas possible, ce n'est pas vrai. Alors moi, vous me connaissez, Nora. Plus on me dit, à votre âge, il faut éviter, évidemment, plus ça me donne envie de le faire, parce que je m'habille pas pour avoir l'air plus jeune, je m'habille pour me sentir bien, pour être heureuse, pour être libre, c'est surtout
0: ça. Bravo.
5: Alors, arrêtez de nous disséquer, arrêtez de penser à notre place. Je me répète, vous avez 50 ans, 60 ans, 70 ans, vous voulez mettre du rose fluo, mettez du rose fluo. Un décolleté, mettez un décolleté. Faites-le parce que vous avez envie de le faire. En revanche, puisqu'on parle shopping aujourd'hui, moi j'ai décidé de donner des petits conseils. Valère, votre jean moulant, non. Je vais en reparler après l'émission.
2: C'est totalement faux, c'est absolument
5: vrai,
2: pas faux.
5: Un petit jean moulant aujourd'hui, ça va pas. Non, ça va pas. Voilà mon Enora.
0: D'accord, merci, les mots libérateurs et très justes de notre Elsa Wolinski. Vous avez envie de réagir à l'émission? 0810 055 056, vous êtes ici chez vous, c'est votre nouveau rendez-vous sur votre radio ici, ça s'appelle On vous doit bien ça, de la bonne humeur, des bons plans et aussi un peu de sérieux. C'est la recette de votre émission. À tout de suite sur votre radio ici. Partenaire.
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0: On est ensemble encore pour quelques minutes sur votre radio Ici. Aujourd'hui, on fait l'émission avec Aude en direct de Montpellier. Je voudrais vraiment encore chaleureusement remercier Ici Hero pour l'accueil. C'est assez chouette et les copains, eux, sont à Paris dans une belle ambiance. Vraiment, et vous êtes très très nombreuses et très nombreux à réagir au 0810 055 056. Comme notre auditrice, bonjour, j'ai oublié son prénom, mais oh là là, quelle blonde je suis, Geneviève bien sûr, Geneviève,
14: coucou. Geneviève, oui, c'est ça, bonjour Enora.
0: Bonjour Geneviève, vous nous appelez d'où?
14: Alors, actuellement, je vous appelle de Matasse-Longrange, nous sommes en vacances dans un camping, mais nous venons d'Alsace.
0: Ah, bah coucou, ici Alsace, du coup.
14: Voilà.
0: Geneviève, on vous écoute.
14: Voilà, nous avons un cavalier King Charles, c'est notre troisième d'ailleurs.
0: Trop beau, j'adore.
14: Et ouais, n'est-ce pas hein.
0: Ah ouais, passion, cette race.
14: Alors, le dernier s'appelle Arthur.
0: J'adore.
14: Et j'ai confectionné déjà, avec le précédent, que je mets actuellement au dernier, un snood en genre dentelle rideau.
0: Mais c'est quoi un snood?
14: Un snood, vous savez, un tour de cou pour les humains.
0: Ah oui,
14: d'accord,
0: ok. Donc lui, il a une petite écharpe, quoi, un snood, ok.
14: Voilà, mais par contre, pour le chien, ça a une autre fonction. Je le mets seulement quand on est en balade dans des endroits secs, où il y a des herbes sèches.
2: Pour éviter les épis.
14: Parce que avec ces... Voilà.
2: Exactement,
0: c'est notre vétérinaire. Idée, vous
2: parce que l'été, on a énormément de problèmes, notamment avec les cavaliers King Charles qui ont le poil un petit peu long. Il y a ces petits morceaux végétaux là qui ressemblent à des petits harpons. Des pointes végétales qui vont rentrer dans les oreilles. Donc le snood va permettre d'éviter que ça rentre dans les oreilles, mais faites quand même attention parce que ça peut rentrer dans les pattes.
0: Mais vous lui mettez d'autres vêtements?
14: Non, à part en hiver un petit manteau parce que quand il fait très froid ou des choses comme ça, mais pas plus que ça hein. Et mais surtout le plus important pour nous c'est le snood pour les oreilles hein, parce que tout le monde nous regarde de travers quand on le voit avec le snood autour des oreilles, mais bon quand on leur explique ah oui vous avez raison c'est vrai, mais d'accord. Les gens n'y pensent pas à ça.
0: Eh non,
14: parce que c'est quand même une intervention, c'est une anesthésie,
0: bien sûr madame.
14: C'est compliqué.
0: Bien sûr, Geneviève. On vous embrasse très fort. Merci, Geneviève.
14: Bon, bisous à tous.
0: On essaie de prendre un maximum d'auditeurs, parce qu'il y a beaucoup, beaucoup d'appels au 0810 055 056. On va recevoir Sylvie, qui est avec nous, qui nous appelle de Malakoff. Coucou, ici Paris-Île-de-France, d'ailleurs. Bonjour, chère Sylvie.
15: Oui, bonjour Enora et bonjour à toute l'équipe.
2: Bonjour.
0: Alors vous, c'est un tout autre sujet qu'on a abordé au début de l'émission. L'émission est très riche, hein, vous le voyez, voilà, une arnaque pour Audrazo. On vous écoute, chère Sylvie.
15: Voilà, alors pour faire vite, je vends un petit appareil à raclette et quelqu'un me propose plus cher. Donc déjà, je me dis, oulala.
0: Plus cher, ah oui.
15: Oui, il veut payer plus cher que ce que je... Voilà. Et puis il me dit oui, moi je passe pas par le bon coin, je veux passer par Wiro. Vous comprenez, j'ai eu des problèmes jusque là, pourquoi pas. Il me donne son numéro, je lui demande et en fin de journée quand même il me dit oui, alors moi j'ai un conseiller Wiro qui va vous appeler. Je lui dis mais il n'y a pas de conseiller Wiro. Il m'avait demandé ma banque et j'ai un monsieur qui m'appelle à 21h, très agressif et ah, qui oui. me dit. Mais madame, il faut, si vous voulez être payée, il faut donner vos coordonnées.
16: Ah ouais. Oui, alors Sylvie, on va juste rappeler Wiro, parce que tout le monde ne connaît pas forcément, et c'est bien de connaître, parce que c'est un système de paiement qui est très très tendance.
0: Ah oui, en moi ce moment, je le fais beaucoup.
16: Sur les plateformes, donc en fait c'est un système de paiement instantané, ça vous permet d'envoyer de l'argent via un simple numéro de téléphone sans avoir à donner de RIB. Et donc Sylvie, vous avez eu le très bon réflexe, on ne donne pas son RIB, hein, ça se passe, tout se passe via l'appli Wiro ou via votre appli bancaire qui est connectée à Wiro. Mais surtout, très bon réflexe Sylvie, on donne jamais ses coordonnées bancaires dans ce cas-là. Restez sur les plateformes quand vous êtes sur Vinted, le bon coin, pour payer, franchement, restez sur les plateforme, c'est le plus sûr, c'est sécurisé, c'est prévu.
0: D'accord, merci Audrazo. Faites comme nos auditeurs, hein, nos auditrices, 0810 055 056, c'est votre émission, chers amis. Vous êtes ici chez vous, dans On vous doit bien ça. On va accueillir, parce que deux fois par jour, je booste votre pouvoir d'achat et on repart avec 200 euros. 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Et aujourd'hui, c'est Sébastien qui s'est inscrit. Bonjour Sébastien.
17: Bonjour Enora, bonjour toute l'équipe.
0: Bonjour. Et bien, on va vous prouver que ça fonctionne, cher Sébastien. Vous nous appelez d'où d'ailleurs ?
17: De Tours.
0: De Tours. On embrasse tous les habitants de Tours et pour vous, c'est gagné !
5: Bravo !
2: Bravo !
0: Oui, c'est tout simple. Vous avez vu, Sébastien ? On s'inscrit, on gagne. C'est pas mal, hein ? C'est la magie de la radio, comme on dit. Ça, c'est une très vieille expression que je viens de dire. On vous embrasse très très fort, cher Sébastien. Je voudrais à nouveau remercier chaleureusement ici Héro. On est dans les super studios de Montpellier, très très beau, joliment rénové, comme on dit. Gros bisous à toute mon équipe et puis nous, on se retrouve demain. Dans un instant, c'est le trésor de nos régions avec Marine Logeny que je retrouve.
16: Bonjour Enora. Bonjour Enora. Au menu du trésor de nos régions, une grosse journée sociale aujourd'hui. Nous serons notamment à Dijon avec le personnel du CHU. Nous serons avec les pêcheurs en colère. Et puis, nous serons également du côté de Concarneau, car il y a un hommage qui se prépare à Charlie Dalin, le navigateur qui nous a quittés à l'âge de 42 ans. C'était en juin dernier. Donc nous serons en direct depuis la Bretagne, notamment dans le trésor de nos régions.
0: Ici, il y aura toute l'équipe. Madame Antiarnac, Monsieur Bonplan, donc vous n'hésitez pas, vous nous envoyez toutes vos questions au 0810 055 056. C'est
18: une radio, une appli connectée à notre région.
0: Merci d'écouter la radio ici, il est 13h. Information, Marine Logeny.
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0: Marine Logeny.
16: Bonjour à toutes et à tous, bienvenue dans le trésor de nos régions. Nous sommes le mardi 15 septembre, jour de rentrée sociale marquée par de nombreuses mobilisations. Nous serons à Dijon devant le CHU, à Fos-sur-Mer avec les pêcheurs en colère. On vous expliquera aussi pourquoi les agents EDF entrent dans la danse. Une colère et des inquiétudes partagées par bon nombre d'entre vous. Vous nous l'avez dit dans l'isoloir ici, on écoutera Laurent à Strasbourg pour qui il n'y a qu'une priorité, plus de pouvoir d'achat. Au programme du trésor de nos régions également, une enseignante de Lyon menacée de mort. Nous serons sur place à Véron avec le maire de la ville. Et puis direction Concarneau avec l'hommage à Charlie Dalin, décédé d'un cancer à 42 ans, prévu en fin d'après-midi.
19: C'était mon super-héros et maintenant c'est le héros de tout le monde. Je trouve ça extraordinaire ce qui suscite chez les gens, toujours croire en ses rêves.
16: Les mots de l'épouse du navigateur Perrine, le pape Dalin. Au fond, on vous fera visiter une crèche pour chiens. Oui, oui, vous avez bien entendu. C'est à Toulouse, le trésor de nos régions. Ça commence tout de suite. On est ensemble jusqu'à 13h30. Et on commence par la disparition qu'on a appris ce matin d'une voix connue de toutes et tous.
19: C'était mon...
16: On est triste ce midi.
20: C'est comme ça. La. Où est le secret? 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
16: Voilà, on est triste ce midi. Catherine Ringer, chanteuse du mythique duo de Rita Mitsouko, est morte d'un cancer à l'âge de 68 ans. Bonjour Émilie Mazoyer.
20: Bonjour Marine Legénie.
16: Vous êtes notre journaliste spécialiste musique sur ICI. C'est une très grande dame qui nous quitte aujourd'hui, Émilie.
20: Ah oui, alors une interprète incroyable. Tout de suite, on pense à Catherine Ringer, sa voix, sa façon de chanter, absolument tout. Alors le rock, évidemment, avec les Rita Mitsouko depuis les années 80. On a entendu C'est comme ça, là, à l'instant. Ça fait partie de l'album The No Comprendo. C'est un album qui aura 40 ans ce dimanche et qui a révolutionné le rock français. Sur ce disque, il y a Andy, les histoires d'A. Bref, c'est énorme, à tel point que le monde entier voulait bosser avec les Rita Mitsouko, comme par exemple Marc Platy, le producteur de David Bowie. Donc oui, c'était une immense interprète, Catherine Ringer, une grande comédienne aussi, elle jouait ses chansons autant qu'elle les chantait. Et puis n'oublions pas qu'elle était autrice et compositrice, donc auprès de Fred Chichin, qui était son grand amour et aussi le cofondateur des Rita Mitsouko. C'est ensemble qu'ils ont écrit les chansons.
16: Une chanteuse engagée aussi, Émilie.
20: Ah oui, oui, oui, énormément. Déjà, dans sa façon de vivre, elle a jamais vécu comme une star, Catherine Ringer. Évidemment, les Rita Mitsouko, avec leurs 7 albums à succès, ils ont gagné énormément d'argent. Elle a toujours payé ses impôts en France. Catherine Ringer, elle en était très fière. Elle vivait dans une jolie petite maison en banlieue parisienne, au Lilas. Elle prenait le métro, le bus, elle parlait à tout le monde dans la rue. Donc déjà, ça, c'est une forme d'engagement. Et puis, engagée aussi pour les droits des femmes. Elle était très fière, depuis quelques mois, d'être la marraine de la maison des femmes de Grenoble. Et puis elle avait, le 8 mars 2024, jour donc des, la journée mondiale des droits des femmes, et le jour où l'IVG est entrée dans la Constitution française, elle avait été invitée à chanter la Marseillaise, et elle a chanté sa Marseillaise.
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16: C'était un moment très très fort, ça, Émilie, on s'en souvient.
20: Oui, on s'en souvient, on se souviendra aussi voilà, de ses concerts. C'était absolument une bête de scène, Catherine Ringer. Ses duos aussi, que ce soit avec Marc Lavoine, avec Johnny Hallyday, elle a chanté « Quoi ma gueule, qu'est-ce qu'elle a ma gueule » sous la Tour Eiffel en l'an 2000, Bernard Lavillier. Puis très récemment, c'était une de ses dernières aventures en studio, avec le groupe de son fils, Raoul Chichin, guitariste comme son papa, Fred Chichin, le groupe Family Affair. Et Catherine avait repris une super chanson des années 60, Somebody to Love, c'est sa dernière, son ultime sortie discographique.
16: Merci beaucoup Émilie Mazoyer, on vous retrouve bien sûr ce soir dans Décibel à 19h sur ICI avec un hommage à Catherine Ringer.
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16: Grosse journée de mobilisation aujourd'hui. On part tout de suite au cœur d'une de ces manifestations à Dijon devant le CHU. Manifestation qui débute en ce moment même. Bonjour Thomas Nougaillon.
24: Bonjour Marine, bonjour à tous.
16: Alors les manifestants réclament des moyens et l'amélioration des conditions de travail, Thomas.
24: Oui, à l'hôpital public, on ne manque pas de courage, on manque de moyens. Le message que veut envoyer la CGT au CHU Dijon-Bourgogne est limpide. Et puis la trentaine de personnes présentes est là pour dire stop à la dégradation des conditions de travail. Il y a une politique, je cite, qui demande toujours plus à l'hôpital public, avec toujours moins de moyens. Depuis des années, dit le syndicat, les personnels hospitaliers tiennent l'hôpital à bout de bras et compensent quotidiennement des difficultés très concrètes d'organisation et de recrutement, dit encore la CGT, qui pointe la limite désormais atteinte, car il n'y a pas assez de bras pour répondre aux besoins. Nous sommes avec Nathalie Pavlec, qui est secrétaire générale de la CGT ici au CHU de Dijon. Nathalie, sur les pancartes que vous avez affichées sur le barnum de la CGT, juste devant l'entrée du CHU, il y a ces affiches devant une croix avec un message non à la mort programmée d'un établissement de santé, avec la date de création du CHU 1962-2026. On en est là, selon vous, on va vers la mort des établissements publics de santé?
25: Oui, tout à fait. On va vers la mort des établissements de santé, tout confondu, nationalement. Moins de bras, moins de moyens, moins de matériel. On est dans une phase là où les personnels sont épuisés physiquement et psychologiquement. C'est très dur, avec des congés reportés, des congés qu'on ne peut pas poser, des arrêts maladie quelquefois. On hésite parce qu'on se dit, mais qu'est-ce que vont faire mes collègues si je ne suis pas là? Donc on tire sur la corde depuis des années, et là
24: c'est
25: on est arrivé.
24: Très compliqué. Merci Nathalie Pavlak. Et dans son sillage, les manifestants veulent obtenir notamment des recrutements supplémentaires, une revalorisation durable de leur rémunération, ou encore la reconnaissance de la pénibilité des métiers hospitaliers. Notez que seule la CGT a appelé à ce rassemblement ce mardi devant le CHU de Dijon.
16: Merci beaucoup. Merci. Thomas Nougaillon, en direct du CHU de Dijon, ici Bourgogne. Plusieurs mobilisations donc aujourd'hui, certaines marquées par des tensions. C'était le cas ce matin, Fos-sur-Mer. Plusieurs dizaines de pêcheurs ont bloqué ce dépôt pétrolier près de Marseille. Ils protestent contre la hausse des prix du carburant et la dégradation de leurs conditions de travail. Blocage levé depuis le milieu de matinée, mais marqué donc, Mathilde Vinceneux, par quelques altercations.
3: Autour d'un feu de palette devant les grandes cuves du terminal pétrolier, ils sont une quarantaine de pêcheurs à bloquer l'approvisionnement des camions-citernes. Ange Nathalie, pêcheur chalutier à Marseille.
4: La part gasoil sur notre chiffre d'affaires représentait 30% avant la crise. Aujourd'hui, on est à plus de 70%. Donc les bateaux ne sont plus rentables.
3: C'est la goutte de trop. Alors que la colère grondait déjà à cause de changements de réglementation sur la pêche en Méditerranée, ajoute Mathieu Chapelle, pêcheur artisan au Gros du Roi.
6: Toute cette réglementation, plus le carburant, plus, aujourd'hui, nous avons plus de ressources, on est au bord de la faillite, la Méditerranée va mourir.
8: Vous l'avez pas compris, ça qu'on est mort.
3: Et les aides promises par le gouvernement pour compenser la hausse du prix du carburant tardent à venir.
6: Il y a quelques semaines, on devait toucher le mois de mai. On arrive début septembre et les compensations ne sont toujours pas là.
3: Nicolas Houni est lui aussi pêcheur artisan au Gros du Roi.
9: Vous parlez de mon équipage. J'ai un marin qui songe à vendre sa maison pour pouvoir subvenir aux moyens de sa famille. Ça risque de dégénérer.
3: Une colère que comprennent les chauffeurs routiers coincés depuis 3 heures du matin à l'entrée du terminal pétrolier, bloqués mais solidaires, résume Emmanuel.
22: Nous aussi, on en a marre. On la voit, la hausse du carburant, et c'est invivable.
3: Après l'intervention des CRS, les pêcheurs ont fini par partir, mais la mobilisation ne s'arrêtera pas tant que le gouvernement ne nous aura pas entendus, préviennent-ils.
16: Mathilde Vinceneux à Fos-sur-Mer pour ici, et on apprend que la ministre de la Mer et de la Pêche, Catherine Chabot, recevra jeudi, donc après-demain, les pêcheurs qui ont bloqué ce dépôt pétrolier à Fos-sur-Mer. À l'approche des discussions donc sur le budget pour 2027, plusieurs secteurs sont inquiets, les enseignants, la santé, la police, les pêcheurs, on vient de l'entendre, et les agents EDF, près de 60 pourtant, sont en grève à la mi-journée. Pour terminer, à Paris, une manifestation est en cours, manifestation des enseignants du supérieur et de la recherche, manifestation aussi dans la capitale, des policiers mobilisés pour obtenir des réponses du gouvernement.
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16: Les syndicats se mobilisent donc aujourd'hui pour défendre leur pouvoir d'achat face à la vie chère, et cela vous inquiète évidemment aussi. Vous nous l'avez dit dans notre isoloir ici, à l'approche de l'élection présidentielle, ces isoloirs recueillent à travers tout le territoire vos craintes, vos envies, vos préoccupations pour l'avenir. Et vous êtes nombreuses et nombreux à devoir vous serrer la ceinture. Laurent est entré dans l'isoloir ici à Strasbourg. Le budget au quotidien, c'est son inquiétude principale.
26: Quels sont les sujets les plus importants pour vous en ce moment, que ce soit en positif ou en négatif ?
27: Le plus important pour moi, c'est le pouvoir d'achat. C'est vraiment le plus important.
26: Quand vous pensez à l'avenir, qu'est-ce qui vous rend optimiste ?
27: Eh bien, pas grand-chose. Malheureusement, pas grand-chose. Il n'y a plus rien qui va, j'ai l'impression. Et c'est pas en s'améliorant.
26: Quel serait votre message à la future présidente ou au futur président de la République ? Avez-vous une priorité à lui transmettre ?
27: Il faut absolument redonner, s'il vous plaît, redonner du pouvoir d'achat aux Français. Parce qu'il y a trop de charges, c'est insupportable. On finit jamais le mois avec du positif sur le compte. Et tout augmente. Il faut vraiment que ça s'arrête, quoi.
16: Et demain, l'isoloir de votre radio sera notamment place du marché à Bourganeuf avec Ici Creuse. Pour connaître où se trouve l'isoloir le plus près de chez vous, rendez-vous sur ici.fr. La colère des Françaises et des Français peut-elle entraîner un mouvement plus profond, plus long, similaire à celui des gilets jaunes ? En tout cas, Lisson Tassin, le gouvernement fait tout pour éviter ça.
1: Officiellement, à la tête de l'État, on se refuse à toute comparaison avec le mouvement des Gilets jaunes. C'est assez différent puisqu'il s'agit d'événements extérieurs comme la crise dans le détroit d'Ormuz, commente-t-on à l'Élysée. Mais dans les faits, le gouvernement fait tout pour ne pas laisser les revendications s'installer. On l'a vu avec les agriculteurs et ce matin, lorsque les pêcheurs bloquent un dépôt pétrolier, la ministre de la Mer et de la Pêche annonce les recevoir dans les prochains jours. Dans la foulée, le ministre de l'Économie et des Finances assure que le gouvernement continuera à accompagner la profession et tous ceux en première ligne. Nous sommes aux côtés des Français qui souffrent, a insisté Roland Lescure. Mais pas sûr que ces quelques mesures et cette câlinothérapie verbale suffisent face à des prix du pétrole toujours plus élevés. Le constat en haut lieu est aussi celui de l'impuissance. Emmanuel Macron n'a pas de majorité. Il ne peut pas annoncer l'augmentation du SMIC comme lors de la précédente crise des Gilets jaunes, souffle un conseiller qui pense aussi que les mécontents savent que la prochaine échéance pour se faire entendre, ce sera l'élection présidentielle.
16: Alison Tassin, journaliste politique, vous nous apportez régulièrement votre éclairage sur ici, à l'approche donc de l'élection présidentielle. Ce sera en mai prochain. Voilà ce qu'on pouvait dire à 7h sur cette journée de mobilisation. Enseignante menacée de mort par un parent d'élève à Toulouse, un surveillant et une principale de collège victime des mêmes menaces à Bordeaux. Et aujourd'hui, c'est le maire de Véron, dans l'Yonne, qui témoigne du même scénario dans sa ville. Bonjour Steve Campagne.
10: Bonjour.
16: Merci beaucoup d'être avec nous dans le 13h de nos régions. C'est une mère de famille qui a menacé directement la directrice de l'école, c'est ça ? Racontez-nous ce qui s'est passé.
10: Écoutez, oui, c'est exactement ça. C'est-à-dire que il y avait visiblement, en fait, moi maintenant je le dis parce que hier j'étais un peu plus réservé, mais aujourd'hui j'estime qu'il faut quand même dire les choses et l'ensemble des choses pour bien comprendre et appréhender cette affaire. Les enseignants ont réalisé en fait un signalement aux services sociaux il y a quelques temps parce qu'il y avait eu une plainte d'une des enfants, si j'ai bien compris, d'un des enfants relativement à des violences. Donc les enseignants ont fait leur boulot puisque c'est leurs obligations de faire remonter les choses, donc c'est ce qui a été fait, ce qui a déclenché visiblement une enquête sociale. Depuis, le climat est resté, hostile vis-à-vis du corps enseignant, et au fond, j'allais dire, on peut presque le comprendre, parce que vous faites l'objet d'une enquête sociale, c'est jamais agréable, c'est des moyens importants, sans doute à juste titre, mais disons qu'on peut comprendre que du coup, le climat soit un petit peu détérioré.
16: Bon. La mère de famille a menacé de mort la directrice, c'est ça ?
10: Ben en fait voilà, hier devant l'école, suite à une blessure, sa fille était tombée, je pense, dans la cour de récréation, elle avait une égratignure, et la maman estimait, a prétexté que c'était pas suffisamment bien soigné pour venir justement échanger avec la directrice et partir dans tous les sens et faire tout un tas de reproches à la directrice de l'école. Et à un moment donné, elle lui a dit, voilà, de toute façon, vous occupez pas mal de mes enfants, ça va très mal se passer pour vous. Et puis, elle a dit, vous mettez, alors ça, c'est complètement incohérent, mais elle a dit que les enseignants mettaient le couteau sous la gorge aux parents. Et après, elle a conclu son échange avec un mime sous le cou, vous savez, le doigt sous le cou, le mime de l'égorgement. Donc, bon, moi, je veux dire, elle peut demain, ils vont sans doute nous expliquer que c'est pas ce qu'elle voulait dire, que c'est parce qu'elle... Bon, très bien. Néanmoins, le geste a été fait. Le climat est extrêmement tendu. C'est inacceptable de faire ces gestes-là vis-à-vis du corps enseignant qui n'a pas du tout à être confronté à un tel niveau de violence.
16: Et en un mot, qu'est-ce que vous demandez aujourd'hui, Steve Campagne ?
10: Moi, je demande à ce que l'éducation nationale prenne ses responsabilités, à savoir qu'on enlève les enfants de l'école de Véron. Pourquoi ? Parce qu'on me dit, on pourrait entendre, oui, mais dans ce cas-là, on s'en prend d'abord aux enfants plutôt qu'aux adultes.
16: On punit les enfants.
10: Non. Oui. Oui, mais non, parce que ça c'est faux. Parce que comment voulez-vous

0: plus possible.
1: Oui, ce que vous demandez, Steve Campagne, c'est la fermeté à l'encontre de ses parents. Merci beaucoup d'avoir été avec nous dans le 13h de nos régions. Maire de Veyron, dans l'Yonne, vous retrouvez un dossier complet sur cette affaire sur notre site ici.fr. Nos institutions ont failli dans la protection des enfants. Ça, ce sont les mots d'Anne Hidalgo ce matin, l'ex-maire socialiste de Paris, auditionnée par la commission d'enquête sénatoriale sur les violences sexuelles dans le périscolaire. Coralie Moreau, journaliste police-justice pour ICI, bonjour.
2: Bonjour.
1: Alors, vous suivez cette audition pour ICI. Anne Hidalgo a commencé par exprimer sa compassion et ses regrets profonds pour les victimes et les familles.
2: Oui, une douleur et une blessure, dit-elle, alors que la ville avait la responsabilité de ses enfants. Pendant 10 minutes, Anne Hidalgo énumère tout ce qu'elle a mis en place depuis son arrivée à la tête de la mairie en 2014. Rapport d'inspection, plan d'action, protocole pour les signalements, renforcement des formations, jusqu'à la création d'un poste d'adjoint dédié en 2020. Mais le constat d'échec est là. De 12 signalements dans le périscolaire en 2015, on en est aujourd'hui à 235 enquêtes ouvertes depuis novembre dernier. Les failles sont mises en évidence dans la mission flash que l'ancienne maire de Paris commande en 2025 à l'inspection générale sur l'ensemble des protocoles mis en place. Seule la moitié sont bien appliqués.
1: Mais elle explique aussi, Anne Hidalgo, qu'elle n'est pas la seule responsable, qu'un maire ne peut pas tout.
2: Oui, si elle reconnaît les failles de la ville, Anne Hidalgo refuse de porter seule la responsabilité de ce terrible échec. Échec collectif, martèle-t-elle, et d'ajouter que ce sont bien toutes les institutions qui ont failli, éducation, collectivité, parquet, police, des institutions qui ne travaillent pas assez bien ensemble. Elle dénonce également le manque de formation des élus en matière pénale et leurs limites aussi, la difficulté d'informer les familles tout en respectant le secret de l'instruction et l'obligation d'agir en étant hors la loi, en décidant par exemple de ne plus embaucher d'agents qui auraient fait l'objet d'un signalement même après un non-lieu. Une solitude exprimée par tous les maires déjà auditionnés par la commission.
1: Merci beaucoup Coralie Moreau, journaliste police-justice pour ICI. Vous pouvez à nouveau envoyer un courrier ou colis à la poste et acheter des timbres. Vous l'avez peut-être remarqué ce matin, les services de la poste étaient perturbés suite à un incident informatique. C'est en fait une mise à jour qui aurait dû se faire la nuit dernière qui a échoué. Tous les bureaux de France étaient touchés. C'est donc désormais rétabli, nous confirme la poste.
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1: À suivre, des milliers de personnes attendues à Concarneau cet après-midi pour l'hommage à Charlie Dalin. Une rencontre avec un ex-rugbyman engagé dans la lutte contre les violences sexuelles et la visite d'une crèche pour chiens. Mais si ça existe, on ira à Toulouse. La ville de Concarneau rend donc hommage à son marin, à Charlie Dalin, vainqueur du dernier Vendée Globe, mort d'un cancer à 42 ans en juin dernier. Une véritable armada va prendre la mer cet après-midi, un moment qui s'annonce très fort pour son épouse, Perrine Le Pape Dalin, qui a pris conscience ces derniers mois de la popularité incroyable de son époux.
5: C'était mon super-héros, et maintenant c'est le héros de tout le monde. Je trouve ça extraordinaire ce qu'il suscite chez les gens. Est-ce qu'il a réussi à transmettre comme message, toujours croire en ses rêves? Pas forcément des rêves de course au large, mais des rêves tout court. Je m'étais pas du tout rendu compte de ça jusqu'ici. C'est vrai qu'on était un peu dans notre bulle. Et je trouve ça extraordinaire. Et le fait qu'une école porte son nom, il aurait été vraiment très fier. Aujourd'hui, il faut composer avec, ce que les gens souhaitent voir continuer de Charlie. Et c'est ça qu'il va falloir que j'apprenne à faire. À vivre en entretenant son héritage et son image.
6: Ça met un peu de pression aussi.
5: Un petit peu, un petit peu bien sûr. Non seulement par rapport à lui, mais par rapport à mon fils aussi.
1: Et cet hommage doit débuter donc aux alentours de 17h. On attend, je vous le disais, des milliers de personnes. Bonjour Nicolas Blanza.
7: Bonjour Marine, bonjour à tous.
1: Journaliste ici au Régisel. Comment va se dérouler cet hommage dans les détails?
7: Alors ce sera un hommage joyeux en plusieurs temps, à terre, en mer et dans les airs, avec d'abord des discours brefs à partir de 17h15, celui de sa veuve Perrine Le Pape Dalin que l'on vient d'entendre, le président de la Fédération Française de Voile et également la ministre de la Mer Catherine Chabot, elle-même ex-navigatrice, avant que se déploie sur l'eau une inédite et immense parade nautique pour saluer la mémoire de ce marin d'exception. Pendant 1h30 de 17h30 à 19h, une nuée d'embarcations défileront sur l'eau devant Concarneau de toute taille, avec entre autres une cinquantaine de bateaux habitables, parmi lesquels les plus prestigieux navires de course au large, les ultimes, là ces trimarans volants, les Imoca, les bateaux du Vendée Globe où Charlie Dalin a excellé, les Figaro Beneteau sur lesquels il s'est révélé un peu plus tôt. Au rang des bateaux exceptionnels se trouve encore l'Abeille Bretagne, ce remorqueur de haute mer descendu pour l'occasion de Brest, et le Cormoran, un patrouilleur de la Marine Nationale. Avant, à 18h30, un instant solennel, massif, l'Imoca avec lequel Charlie Dalin a gagné le Vendée Globe.

0: remontera seul le chenal de Concarneau avant à 18h45 un énorme bazar, une minute de bruit simultané avec des cornes de brume, des fumigènes, des sirènes et les gigantesques jets d'eau de l'abeille Bretagne. Et puis à 18h54 un survol mémorable est attendu, celui de la patrouille de France, elle qui avait été la marraine du tout premier bateau Figaro de Charlie Dalin en 2011. Un feu d'artifice exceptionnel d'un quai avancé dans la mer sera tiré pour clôturer cet hommage à un marin de légende.
1: Merci beaucoup Nicolas Blanc. Ici Brésil, grâce à vous, on y est presque déjà. Un hommage qui sera à suivre sur ici.fr. Allez, on reçoit ce midi un colosse au pied d'argile. Bonjour Sébastien Boeil.
2: Bonjour.
1: Vous êtes ex-rugbyman, fondateur donc de cette association Colosse au pied d'argile, association qui lutte contre les violences sexuelles, le bizutage, le harcèlement. Et vous êtes, Sébastien, en plein tour de France à pied et à vélo pour relier Saint-Paul-les-Dax dans les Landes à Paris. Il y a 700 km au programme, c'est ça, et vous en êtes au deuxième jour.
2: Exactement, on est plus près des 900 km que des 700 parce que les parcours vélo sont différents que les voitures.
1: D'accord.
2: Mais effectivement, c'est un défi dans le défi, parce que l'objectif de ce périple, c'est d'alerter aussi l'État, surtout sur l'état de la protection de l'enfance, avec le travail colossal, sans jeu de mots, que nous faisons. Depuis la création, c'est 500 000 enfants sensibilisés, 200 000 adultes, 4 000 victimes accompagnées. Et nous recevons uniquement 0,1% de notre budget en subvention de fonctionnement.
1: Donc c'est pour recueillir des dons.
2: C'est pour alerter l'État qu'on ne peut plus marcher tout seul. Aujourd'hui, l'accompagnement des victimes se fait sur les fonds propres de l'association, soit 300 000 euros investis chaque année. Aujourd'hui, on est à l'agonie financièrement et c'est plus à nous à supporter cet accompagnement gratuit, c'est à l'État de le supporter à minima.
1: Oui.
2: Et surtout, voilà, parce que nous, on marche pour Colosse, je marche pour Colosse, mais il y a beaucoup d'associations comme la nôtre qui sont en difficulté aussi.
1: Sébastien Boeil, pour ceux qui ne vous connaissent pas, qui nous écoutent, auditeurs, auditrices ici, vous avez vous-même vécu dans votre enfance des violences sexuelles. Est-ce que ça permet un discours de vérité face aux gens que vous croisez aujourd'hui ?
2: Ah, mais je ne m'en cache pas derrière les mots. Moi, j'ai été bien violé de 11 ans et demi à 17 ans. J'ai pu en parler 18 ans après. Ce qu'il y a de fort dans mon témoignage, c'est que systématiquement, il permet à d'autres victimes de s'identifier et de libérer leur parole. Mais surtout, le message important que j'envoie aux victimes, c'est que malgré tout ce que j'ai subi, aujourd'hui, je suis résilient. Et la résilience, elle est atteignable. Et pour ça, il faut accompagner une victime dans de bonnes conditions.
1: Oui, vous avez gardé le silence pendant 18 ans, Sébastien Boeil. Pour ceux qui voudraient se livrer, parler, il faut avoir en face une écoute attentive. Votre association sert à ça aussi.
2: Exactement. Nous menons plus de 3000 interventions à l'année. Et on a une approche pédagogique qui permet cette libération de la parole. Et quand une victime parle, elle n'a pas besoin, il ne faut surtout pas qu'elle attende 3 mois un rendez-vous. Quand elle parle, c'est dans l'urgence. Donc, c'est pour ça que nous, on a notre propre service d'accompagnement de victimes avec des psychologues, avec des juristes. Mm-hmm. Et surtout, quelque chose qui est important, c'est qu'on fait une approche systémique en aidant la victime, mais aussi les victimes collatérales, qui sont bien sûr les parents quand ils ne sont pas les auteurs de ces actes.
1: Et aujourd'hui, c'est justement cette écoute spécialisée qui est mise en danger, d'où une cagnotte également mise en ligne. Merci beaucoup Sébastien Boeil, fondateur du Colosse au pied d'argile, d'avoir été avec nous dans le 13h de nos régions. Bon tour de France et vous trouvez toutes les informations nécessaires si vous voulez faire des dons sur le site de l'association Colosse au pied d'argile. Merci beaucoup. On part tout de suite dans la Ville Rose. Je vous l'avais promis. La voilà, cette crèche pour chiens qui est à Toulouse, un lieu un peu particulier. C'est très sérieux, ça s'appelle Wolf Society. Ça a ouvert mercredi dernier un espace de 300 mètres carrés donc qui accueille des chiens que leurs propriétaires viennent déposer pour les faire garder quand ils partent au travail. Claudia Calmel. comme Maxime, qui vient de déposer Vince, un cocker de 2 ans, qui a un peu de mal à rester seul à la maison.
3: Il aboie, il pleure et il fait le loup. C'est plutôt embêtant pour les voisins, on va dire.
1: Et comme à la crèche, se pose la question de la gestion de la séparation au moment de quitter les lieux.
3: Moi, ça va. Lui, je pense un peu plus anxieux. Donc, il essaie de gratter le grillage et... Petit couinement, mais bon, ça va passer.
1: Oui, on confirme, c'est vite passé. Vince s'est rapidement fait des copains dans ce lieu cosy, aux allures de café branché. C'est Mehdi Sijelmassi qui est à l'origine du projet.
4: On a une piscine à balles, on a quelques jeux d'agilité. Il y a des canapés, parce qu'il y a des chiens qui aiment bien, comme leurs humains, aller sur les canapés, comme à la maison.
1: Il a eu l'idée après avoir passé 1 an aux États-Unis où ces crèches canines existent depuis longtemps. 9 chiens peuvent être accueillis chaque jour à Oof Society, entre 9h et 19h. Les journées de garde sont rythmées par des jeux, des siestes, des balades et des nouvelles envoyées aux familles.
4: Je prends des photos pour les envoyer aux propriétaires de chiens qui aiment bien en journée recevoir les petites photos de leurs loulous et voir les activités qu'ils font.
1: Un lieu que Mehdi Sijelmassi a pensé pour donner plus de place aux chiens dans la ville.
4: Aujourd'hui, c'est quand même compliqué. Quand vous voulez prendre un verre en intérieur, c'est pas toujours possible. Les caniparcs, c'est souvent des petits endroits. Je pense que les villes évoluent, se structurent autour quand même du fait que de plus en plus de chiens y vivent. Je crois qu'à Toulouse, il y a 50 000 chiens. Mais tout n'est pas pensé pour eux. Et en fait, c'est vraiment derrière cette idée qu'on a pensé ce lieu.
1: Pour les tarifs, comptez autour de 30 euros la journée avec la formule abonnement et 560 euros par mois pour une garde tous les jours du lundi au vendredi. Grégory déposera sa petite Blue à la garderie quelques jours par mois et l'investissement ne surprend, dit-il, pas ses proches.
5: C'est plus dans le sens positif. Ah, vous avez réussi à trouver une crèche, vous avez réussi à avoir des places. C'est vraiment cool. Il y a toujours l'histoire un peu budget qui rentre en compte, mais quand on a les moyens de se le permettre, c'est vraiment un plus.
1: Des garderies pour chiens qui devraient être plus nombreuses, selon Eugénie.
6: Je pense que les mentalités sont en train de changer. Il y a quand même une prise de conscience sur le bien-être animal. On le voit avec les lois, c'est un être vivant, le chien, c'est pas un meuble en fait. Il faut l'assumer.
1: Pour arriver à l'équilibre financier, Oof Society espère prochainement engranger 30 d'abonnements.
7: Un reportage signé Claudia Calmel, ici Occitanie, et vous pouvez retrouver les images de cette crèche pour chiens sur ici. .fr. Et puis on termine ce 13h de nos régions comme on l'a commencé avec du Rita Mitsouko.

0: Voilà, on a appris en fin de matinée la mort de Catherine Ringer à l'âge de 68 ans. Catherine Ringer emportée par un cancer, célèbre voix du groupe de rock Lerita Mitsuko. Votre radio ici lui rend hommage toute la journée avec, bien sûr, ce soir à 19h, une émission spéciale de Décibel avec Émilie Mazoyer. C'est l'heure de vous dire à demain, même heure, même endroit. L'après-midi se poursuit en musique sur ICI.
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8: Une vigilance incendie qui est orange sur le Fenouillade et les Aspres, c'est jaune ailleurs dans les Pyrénées-Orientales. Vigilance incendie orange sur une très grande partie du département voisin de l'Aude. Narbonne dans l'Aude, c'est notre destination avec les infos sorties loisirs. Ici Express, avec vous, Julien Dejean.
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9: 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Pendant près de 2 heures, vous allez vous laisser emporter par les plus grands tubes du groupe. Hein, Dancing Queen, Waterloo, Money Money Money, Gimme Gimme Gimme, SOS et bien d'autres encore. ABBA Mania, le spectacle événement qui fait revivre toute la magie d'ABBA, c'est ce mercredi 30 septembre à l'Arena de Narbonne.
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8: On a appris sa disparition à l'âge de 68 ans. Ici Roussillon rend hommage à Catherine Ringer avec un succès d'Erita Mitsuko. Écoutons les histoires d'A.

Les histoires d'avec le groupe Lerita Mitsuko, la voix de Catherine Ringer. On a appris sa disparition. Catherine Ringer est décédée à l'âge de 68 ans. On se souvient de son concert. C'était, si ma mémoire est bonne, le 25 juillet 2017 au festival Live au Campo à Perpignan. On lui rend hommage tout au long de cet après-midi sur Ici Roussien. Hommage à Catherine Ringer. Bonjour, bonne tarde, Sébastien Giraud. Je vous accompagne avec un petit pincement au cœur cet après-midi parce que, comme vous, j'aimais beaucoup Catherine Ringer. Elle nous a accompagnés de très nombreuses années avec ce groupe en compagnie de Fred Chichin, bien sûr Lerita Mitsuko. Alors, bah voilà, on a un peu le cœur lourd cet après-midi, mais on est là pour diffuser de la musique, pour partager des émotions, bien sûr, de la bonne humeur également. Et puis, on est là avec vos infos de proximité dans les Pyrénées-Orientales très régulièrement. Pour continuer, allez, avec Bruno Mars, On My Soul, il y a de la bonne énergie positive dans votre radio. Vous écoutez ici aussi de Perpignan à Montlouis, de Villefranche de Conflans à Saint-Laurent-de-la-Salle-Rocquière.

0: De Montlouis à Cerbère, de Villelongue, de la Salanque à Prats de Moyo, l'après-midi avec la douceur de Laurent Voulzy, le cœur grenadine. Et puis, on passe l'après-midi ensemble, que ce soit à la maison, au travail, sur la route, ou alors au travail ou au bureau. Hein, on peut aussi écouter la radio au bureau. Sur Internet, hein, par exemple, c'est très simple, avec le smartphone éventuellement, l'application ici au bureau, ou alors directement l'ordinateur, hein, le site ici.fr. Et on reste ensemble. On salue les initiatives positives dans une émission spécial, c'est chaque jour du lundi au vendredi entre 10h et 11h. Ça s'appelle Ici ça marche, c'est présenté par David Rochier et on écoute un extrait en début d'après-midi ensemble de ce rendez-vous Ici ça marche. Allez, écoutons donc.
1: Et vous, est-ce que vous auriez encore envie de faire des saisons, de retourner au boulot une fois à la retraite? C'est la question qu'on se pose aujourd'hui dans Ici ça marche, le magazine qui positive, qui met en avant les initiatives, les bonnes idées ou des personnalités qui peuvent nous inspirer. Et c'est votre cas. Gilbert Lannoy, bonjour.
2: Bonjour.
1: On va donner votre âge, hein. On a le droit ?
2: 77, oui, on a le droit, bien sûr.
1: 77 ans, et vous êtes sans doute le vétéran des saisonniers ici dans le département.
2: Bah oui, certainement, parce que j'ai pas connaissance de personnes de mon âge qui le fassent encore.
1: On est d'accord que vous pourriez vivre une retraite paisible, logiquement, heureuse,
2: oui.
1: À l'ombre des platanes, hein, jouer aux boules, parce que c'est un de vos plaisirs ici en pays catalan. Et pourtant, eh bien, depuis 12 ans, vous continuez à faire les saisons. Qu'est-ce qui vous a poussé, donné envie de continuer à travailler l'été? Vous êtes à la retraite, hein, on est
2: oui,
1: d'accord?
2: Je suis à la retraite depuis 65 ans.
1: Vous continuez à faire les saisons l'été en tant que chef cuisinier.
2: Et c'est ça, oui. Et ben, en fait, c'est l'envie de rester toujours dans le move, on va dire dans le move pour être moderne, mais fait pour rester avec les jeunes, rester toujours dans connecté, on va dire. On va rester connecté, voilà. Et puis, c'est vrai qu'on se déconnecte très rapidement quand on commence à ne plus avoir de contact, en fait, avec des gens qui travaillent.
1: Et rester connecté, rester utile aussi.
2: Et rester
1: c'est
2: utile,
1: important
2: parce
1: pour
2: que,
1: vous, ça.
2: Ah, moi, il faut que j'ai un retour il faut que ce soit gratifiant, il faut vraiment que les gens, moi, si je fais de la cuisine, c'est pour le plaisir et c'est pour que les gens se fassent plaisir aussi. Mmh. Moi, les compliments, quand il y en a à la sortie, c'est magnifique. Parce que quand les gens ils disent j'ai passé un super moment, ben, franchement, s'ils ont passé un super moment, moi aussi. La cuisine, c'est difficile, c'est dur quand on n'y met pas le cœur, en fait.
1: Et vous, vous y mettez le cœur, vous y mettez la passion. Alors, rassurez-moi, vous avez bien tous vos trimestres, hein?
2: Oui, oui.
1: Pour la retraite.
2: Oui,
1: hein. Vous avez commencé, je crois, à travailler à 14 ans,
2: 14
1: non
2: ans, oui. Oui, voilà. Oui, oui.
1: Quand vous avez été à la retraite la première année, vous êtes sérieusement posé la question de savoir si vous repartiez pour une saison ou pas?
2: Je me suis posé la question, mais après, j'ai eu des demandes très rapidement. En fait, on m'a demandé de venir. Moi, au départ, j'étais pas vraiment motivé pour retravailler après ma retraite. Mais en fait, on m'a réclamé, on m'a demandé, et j'y suis allé avec plaisir. Et finalement, après, j'ai enchaîné parce que j'étais content, en fait, de le faire, en fait. Mmh. Voilà.
1: Et vous êtes jamais fatigué? Cet été, par exemple, vous avez refait une saison à 77 ans. À Le Cat, hein, au restaurant La Sardine qui se trouve sur l'île aux oiseaux, il y avait la canicule, ça devait être quand même éprouvant parfois, non?
2: Là, cette année, pour la première fois, j'ai souffert de la chaleur pour être.
1: Bon, on en a tous souffert, hein.
2: Ouais, mais je pense que c'est général.
1: Ouais.
2: Moi, j'ai souffert de la chaleur parce que j'étais dans un contexte un peu particulier, mais je pense que tout le monde a souffert de la chaleur. Ça a été depuis début mai, ça a été compliqué, ça a été long. Je dois dire que cette année, la saison a été plus longue que les autres années, mais à la fin, putain, j'ai encore ce truc de
1: dire, la niaque.
2: Franchement, c'est le pied d'arriver en septembre et puis d'arriver, voilà quoi, c'est abouti. On a fait une saison aboutie, pleine et avec du courage et on y est arrivé encore une fois.
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0: Avec la voix de Manu Chao, le groupe Mano Negra est Out of Time Man. Plus de temps, oui, parfois c'est vrai qu'on aimerait avoir un petit peu plus de temps pour soi l'après-midi en pays catalan alors qu'on est au travail. Ah oui, c'est comme ça, alors je vous accompagne. Et puis, parfois, au contraire, on trouve que le temps est trop long parce qu'on est seul à la maison. Alors là aussi, je vous accompagne également. Et il paraît que le temps passe toujours plus vite en musique. Vous l'avez remarqué aussi. Alors nous continuons avec Marine Escroc. Marine qui est passée par le festival Pellicule Live avec Ici Roussillon. C'était à Thuire et ça s'est passé le 4 septembre dernier. On écoute également la voix de Jimmy Somerville avec le groupe de Coming Arts, You Are My World. C'est avant 14h et à 14h l'actualité en 90 secondes sur Ici Roussillon.
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2: C'est une célèbre voix qui nous a quittés aujourd'hui. Catherine Ringer, chanteuse d'Erita Mitsuko, est morte emportée par un cancer foudroyant à l'âge de 68 ans, refermant définitivement l'histoire du duo mythique du rock français qu'elle avait formé avec son compagnon Fred Chichin, mort lui en 2007. Un animateur d'une école du 15e arrondissement de Paris, condamné à un an de prison ferme, 4 avec sursis pour agression sexuelle sur 9 enfants. Toujours concernant ce dossier, l'ex-maire de Paris, Anne Hidalgo, était entendue par la commission d'enquête sénatoriale. Ce matin, elle évoque un échec collectif. Plusieurs milliers de policiers manifestent aujourd'hui à Paris, au départ de l'avenue des Champs-Élysées jusqu'à l'Assemblée nationale. Ils réclament des mesures salariales et davantage de moyens. C'est une journée de mobilisation. En France, électriciens, gaziers protestent, eux, contre une remise en cause de leur tarif préférentiel de l'énergie. 60% des salariés de EDF étaient en grève à la mi-journée. Manifestation également devant les CHU, les universités, les pêcheurs qui dénoncent la hausse des prix du carburant et la dégradation de leurs conditions de travail. Ils seront reçus jeudi après-demain par la ministre de la Mer après le blocage du dépôt pétrolier de Fos-sur-Mer près de Marseille ce matin. Soyez digne de la confiance qui vous est faite. Emmanuel Macron a baptisé la première promotion de volontaire du nouveau service militaire national à Orange. Ce service volontaire signe l'enterrement du service national universel. La panne est terminée à la poste. Panne informatique qui a perturbé les services ce matin, c'est résolu. Depuis la mi-journée, annonce la direction.
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1: Un risque incendie orange dans le Fenouillet et les Aspres et orange aussi sur une grande partie de l'Aude pour cet après-midi. Du soleil, du vent faible, du marin, vent modéré de secteur nord-est en Cerdagne, en montagne pour cet après-midi. Et puis pour le thermomètre, les températures cet après-midi, 30 à Perpignan, 29 à Collioure, 34 à Arles-sur-Tech, 32 à Prades, 32 à Ansignan, 27 à Mathemal en montagne, 33 à Figueres en Catalogne du Sud et 31 à Gruissan chez nos voisins de l'Aude pour cet après-midi.
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0: son du début de vos années 90 avec Seal Crazy, vous écoutez ici au Roussillon. C'est une excellente idée, Sébastien Giraud, je vous accompagne jusqu'à 19h. On rend hommage à Catherine Ringer, on a appris sa disparition à l'âge de 68 ans. Chanteuse emblématique du groupe Les Rita Mitsuko, on l'écoute avec ce groupe justement dans les prochains instants. Dans nos trois chansons françaises à la suite, il y a aussi de prévu Estelle, te rencontrera encore en nouveauté. Et puis il y a Michel Polnareff avant 14h30. À 14h30, un vocal WhatsApp qui nous emmène à Toreil sur la plage. Et puis demain vous vous réveillez avec Ici Roussillon dans Ici Matin. On s'intéresse à l'atelier des barques catalanes de Poli. On prépare les journées européennes du patrimoine. C'est ce samedi et ce dimanche. Donc le direct depuis Poli, vraiment un magnifique spot sur la côte Vermeille. C'est à 8h50 demain en compagnie de John Bourgeois sur Ici Roussillon.
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Hommage à Catherine Ringer avec l'un des tubes d'Irita Mitsuko. C'est comme ça, on a appris la disparition de Catherine Ringer aujourd'hui à l'âge de 68 ans. Alors ici, Roussillon lui rend hommage. On diffuse les chansons d'Irita Mitsuko cet après-midi. Et puis on vous donne la parole au 0810 055 056 à partir de 19h dans une émission spéciale Décibel avec Émilie Mazoyer pour nous parler de Catherine Ringer qui est venue à Perpignan en 2017 à Live au Campo l'été. Donc 0810 055 056 pour intervenir dans cette émission. Hommage avec Émilie Mazoyer, Décibel, hommage à Catherine Ringer tout à l'heure, c'était à 19h sur Ici Roussillon. 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

0: Un peu de tam-tam donc pour rythmer votre après-midi avec ici Roussillon, Michel Polnareff dans votre radio. Et puis il y a John Lennon, Imagine, Niagara, Cheeky Boom et Maxime Le Forestier, Passer ma route. À écouter sur la route ou pas, hein, mais bon, je pense aussi à vous qui êtes sur les routes, bien sûr. Direction Mont-Louis, Argelès, Sals et Prats de Moyo, vous écoutez ici Roussillon, votre radio locale. Et on prend la route de Port-le-Cat pour ce dimanche, le 20 septembre exactement, avec l'élection de la super mamie Aude Pyrénées Orientales. On en parle d'ailleurs avec Fabienne Ollier qui est la créatrice de ce concours. C'est demain aux alentours de 6h55 dans Ici Matin avec Camille Laurenté. Votre réveil ici Roussillon, Ici Matin, présenté par Camille Laurenté, Régis Leroy. Et sur le terrain, il y a John Bourgeois. Tout de suite, on parle de la plage de Toreil avec ce message laissé au 04 68 35 5000 par WhatsApp. Vos infos de proximité ici Express, Julien Dejean.
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2: L'info pratique ou loisir avec les messages vocaux que vous nous laissez sur l'application WhatsApp au 04 68 35 5000, que vous ayez des événements à organiser ou alors s'il y a peut-être un petit vote à effectuer pour aider la plage de Toreil, tiens, par exemple.
3: C'est la grande finale nationale. Arrivée en tête avec 69% des voix, la plage nord de Toreil représente officiellement les Pyrénées-Orientales pour devenir la plage préférée des Français et des Françaises 2026. Pour faire gagner notre pépite catalane et lui offrir une journée de nettoyage citoyen avec Surf Rider, mobilisez-vous. Votez jusqu'au 30 septembre sur surfrider.fr.
2: Allez, on a jusqu'à la fin du mois, en tout cas pour voter pour cette plage nord de Toreil. On espère, en tout cas on croise les doigts, plage préférée des Français hein, cette année. Puis si vous aussi, vous avez des messages à faire passer, si vous organisez des événements dans le département des Pyrénées-Orientales, vous prenez l'application WhatsApp, vous nous laissez un petit message vocal, une vingtaine de secondes au 04 68 35 5000.
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0: Le groupe de l'extraordinaire guitariste Eddie Van Halen, Jump, pour vous accompagner cet après-midi. Je pense à vous qui travaillez là, en écoutant ici Roussillon sur le chantier. Également dans le fourgon, dans la camionnette, parce que vous faites des livraisons là en ce moment pour les restaurants, pour les cafés dans les Pyrénées-Orientales, pour les différents lieux, qu'ils soient en montagne ou près de la Méditerranée. Alors on enchaîne les kilomètres ensemble et puis on écoute un tube des années 80. PhD ou Fini, on peut dire les deux, je crois. I Won't Let You Down, ce qui me fait penser à vous rappeler que votre 100% des 80 désormais avec Laurent Petit-Guillaume, c'est à 21h, Siroussillon. Manon Lisa, Le Petit Pêcheur également au programme, et puis The Brothers Johnson et Stomp. Tout ça c'est avant 15h. À 15h, l'actualité en 90 secondes, du Cap-Cyr au Val-Espire, du Fenouillède à la Côte Radieuse. Vous écoutez ici Roussillon.
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2: C'est la première peine de prison ferme dans le scandale du périscolaire à Paris. Un animateur d'une école du 15e arrondissement, condamné à un an de prison ferme, donc 4 avec sursis, pour agression sexuelle sur 9 enfants. Toujours concernant ce dossier, l'ex-maire de Paris, Anne Hidalgo, était entendue par la commission d'enquête sénatoriale ce matin. Elle évoque un échec collectif. Fin de citation. À l'approche des discussions sur le budget pour 2027, plusieurs appels à faire grève et à manifester aujourd'hui. Les syndicats dans l'enseignement supérieur, la santé, la police réclame plus de moyens et de meilleures conditions de travail. Grève aussi les électriciens et gaziers qui défendent leur tarif préférentiel de l'énergie. 60% des salariés d'EDF avaient cessé le travail à la mi-journée. Manifestation aussi devant les CHU, les universités. Les pêcheurs, quant à eux, dénoncent la hausse des prix du carburant, la dégradation de leurs conditions de travail. Ils seront reçus jeudi après-demain par la ministre de la Mer après le blocage du dépôt pétrolier de Fos-sur-Mer ce matin près de Marseille. Coup de massue pour les salariés de l'AFPA. 30 sites sont menacés de fermeture. L'organisme de formation professionnelle, victime d'un important plan social. On attend jusqu'à 867 suppressions de postes à l'AFPA. Et puis de Marcia Baïla à Andy, sa voix et son irrésistible amour de la liberté auront marqué la chanson française. Voilà l'hommage de la ministre de la Culture à Catherine Ringer. La chanteuse d'Erita Mitsuko est morte à 68 ans d'un cancer foudroyant.
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1: Et ce risque incendie qui est toujours présent, orange dans le Fenouillet et les Aspres et orange aussi sur une grande partie de l'Aude. Du soleil, du vent faible, du marin essentiellement pour cet après-midi dans les Pyrénées-Orientales. Un vent modéré de secteur nord-est en Cerdagne, en montagne. Température pour cet après-midi, les maximales à l'ombre avec 30 à Perpignan, 29 à Canet, 34 à Céré, 32 à Vinça, 32 à Maury, 27 à Montlouis en montagne, 33 à Cadaquès en Catalogne du Sud et 31 dans l'Aude à Narbonne pour cet après-midi.
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0: La musique nous fait voyager et nous dépayse. Cet après-midi, direction les États-Unis, l'Amérique du Nord, avec ce petit déj à l'américaine, Breakfast in America, par Supertramp, événement mondial et en pays catalan, dans les Pyrénées-Orientales. Le World Cleanup Day, ça se passe ce samedi. Le matin, on nettoie les berges de la tête et l'après-midi, on se sensibilise avec le village des animations, le troc de vêtements aussi, la vente et réparation d'équipements de réemploi. C'est intéressant, c'est important, c'est Place de la Victoire au pied du Castillet. C'est ce samedi après-midi dès 14h. Vous avez un article complet sur le World Cleanup Day à Perpignan sur votre site ici.fr et sur votre appli ici. Rubrique sortie. Trois chansons françaises à la suite avec Rose Laurence Africa, le duo Pascal Obispo, Francis Cabrel, Il faudrait que pleuve l'amour. Et puis notre hommage à Catherine Ringer, la chanteuse d'Erita Mitsoko qui nous a quittés. On a appris sa disparition. Elle nous a quittés, Catherine Ringer, à l'âge de 68 ans. On lui rend hommage cet après-midi sur ici Roussillon. À 14h30, on s'intéresse au mois culturel d'Alenia, les vendanges d'octobre, avec ICI Express. Sébastien Giraud, je vous accompagne jusqu'à 19h.
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0: On a un pincement au cœur cet après-midi en diffusion de Rita Mitsouko. C'est une chanson hommage. Marcia Baila, déjà, effectivement. Mais c'est aussi une chanson qui est un peu particulière cet après-midi parce que Catherine Ringer s'en est allée. Elle nous a quittés. On a appris sa disparition à l'âge de 68 ans. Ici aussi, on lui rend hommage avec des chansons d'Rita Mitsouko. Et puis, on vous donne la parole à partir de 19h au 0810 055 056 dans une émission spéciale Décibel par Émilie Mazoyer. Hommage à Catherine Ringer.
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0: Voyage en musique avec toujours et encore vos chansons préférées sur Ici Roussillon. Africa, c'est Rose Laurence et on continue avec Oh, comme un Aileen. Ça fait longtemps qu'on n'a pas écouté cette chanson, on l'adore. Vous allez vite la reconnaître d'ailleurs. Dixie's Midnight Runners au programme. On a aussi Céline Dion, bonjour, pardon, merci. Et Phil Collins, One More Night pour un petit peu de douceur. Il y a la Feste Majeure de Saint-Cyprien, la fête de Saint-Cyprien. Ça se passe à partir de vendredi et jusqu'à dimanche avec en invité les traditions camarguaises. Vous avez un article sur votre site ici.fr et votre appli ici, c'est rubrique sortie. Tout de suite, Ici Express, vos infos de proximité. On écoute un vocal arrivé par WhatsApp au 04 68 35 5000. Julien Dejon.
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2: Une minute pour vous donner un bon plan. Ici Roussillon, c'est Ici Express, le moment d'écouter les messages vocaux que vous nous laissez sur l'application WhatsApp, comme celui de Jean-Luc.
3: Bonjour à tous et à toutes. Le festival des vendanges d'octobre d'Alenia revient du 2 au 17 octobre pour sa 26e édition. Rendez-vous mardi 15 septembre à 19h à la rotonde des Caves et Coiffiers pour la présentation officielle. Et la soirée ne s'arrêtera pas là. Le groupe Abal Quartet mettra l'ambiance. Alors rendez-vous mardi 15 septembre à 19h à Alenia.
2: On a bien coché le rendez-vous à Alenia et vous aussi, hein, comme Jean-Luc, vous organisez un événement et il y a le réflexe de le partager sur la première radio des PO. Comment ? Eh bien en enregistrant un petit message vocal sur l'application WhatsApp. Un vocal souriant, original, si possible, bien sûr, d'une vingtaine de secondes, au 04 68 35 5000.
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0: souvenir, hein. Eh ouais, 1994, rendez-vous compte pour Le Roi Lion avec un extrait de la bande originale du Roi Lion. L'histoire de la vie par Debbie Davis. Vos chansons préférées. Michel Delpech quand j'étais chanteur. Benjamin Biolay avec son tube de l'été puisqu'on est officiellement encore en été. L'automne, c'est le 23 septembre. Alors, quand est-ce que c'est le 23 septembre? C'est pas demain, mercredi, c'est mercredi de la semaine suivante. Donc, on a encore, hein, encore quelques jours à vivre en été dans les Pyrénées-Orientales. Et puis, on écoute le groupe Europe avec The Final Countdown à 16h. C'est l'actu en 90 secondes. 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Bon, c'est pas très loin, mais aussi de la Tour de France à la Tour Bazelne. Là, c'est encore un petit peu plus loin, on est d'accord. Et partout dans les Pyrénées-Orientales, votre radio locale, ici Roussillon.
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2: Elle a fait danser des générations. Catherine Ringer, la chanteuse d'Erita Mitsuko, est morte, emportée par un cancer foudroyant à l'âge de 68 ans, refermant définitivement l'histoire du duo mythique du rock français qu'elle avait formé avec son compagnon Fred Chichin, mort lui en 2007. Un animateur d'une école du 15e arrondissement de Paris, condamné à 1 an de prison ferme, 4 avec sursis, pour agression sexuelle sur 9 enfants. Toujours concernant ce dossier, l'ex-maire de Paris, Anne Hidalgo, était entendue par la commission d'enquête sénatoriale ce matin. Elle évoque, je cite, un échec collectif. Policiers, personnels soignants, enseignants, chercheurs, salariés d'EDF aussi. Il y a de nombreuses mobilisations aujourd'hui pour réclamer des moyens financiers et protester contre les restrictions budgétaires annoncées par le gouvernement. Après le blocage du dépôt pétrolier de Fos-sur-Mer, les pêcheurs, eux, seront reçus jeudi après-demain par leur ministre, la ministre de la Mer. Ils dénoncent la hausse des prix du carburant et également la dégradation de leurs conditions de travail. Une centaine de croix et de statues vandalisée la nuit dernière dans un cimetière de Mézières-les-Metz, c'est en Moselle. Les dégradations ont été découvertes ce matin vers 6h. Cet acte honteux est orienté contre une cible nette. La religion catholique réagit, le maire de la ville. Soyez digne de la confiance qui vous est faite. Emmanuel Macron a baptisé ce matin la première promotion de volontaire du nouveau service militaire national à Orange. Elle portera le nom d'Henri Ferté, résistant fusillé à l'âge de 16 ans.
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1: Un risque incendie qui est orange dans le Fenouillet et les Aspres et orange aussi sur une grande partie de l'Aude pour cette fin d'après-midi. Une fin de journée avec du soleil, du vent faible, du marin. Vent modéré de secteur nord-est en Cerdagne pour être précis, à la montagne. Demain, on a du soleil le matin, mais déjà des averses possibles demain en matinée sur le Conflent, le Haut-Val-Espire, le Cap-Cire, la Cerdagne principalement. Et demain après-midi, le temps devient orageux sur l'ensemble des Pyrénées-Orientales. Le vent demain, la tramontane assez forte, 60 km/h en pleine, 70 sur le Fenouillet et la Côte Vermeille. Température pour demain matin, 21 en pleine, 20 sur la côte et 12 sur les hauteurs. Pour demain après-midi, 27 degrés à Perpignan, 29 à Bagnols-sur-Mer, 31 à Amélie-les-Bains, 28 à Marquichane, 24 à Sournia demain après-midi, 25 à Montlouis, 30 à Gérone en Catalogne du Sud et 28 à Fitou dans l'Aude.
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0: Et alors, c'est lequel pour vous le prochain rêve? C'est la question posée avec ici Roussillon par Stilto et Grand Corps Malade. C'est la chanson que nous venons d'écouter. Et si votre prochain rêve, c'est de se retrouver ensemble autour d'un bel événement en pays catalan, alors on peut peut-être sans doute l'exaucer avec la fête de la Sardane de Rivesaltes. Événement ce samedi à Rivesaltes. On en parle tout à l'heure ensemble dans le 16-19 ici Roussillon aux alentours de 17h10. Sébastien Giraud, je vous accompagne jusqu'à 19h, actu locale, musique et bonne humeur sur votre radio locale ici Roussillon. On rencontre des personnages grâce à Pierre Vergès et on redécouvre des métiers. Et c'est le cas aujourd'hui avec Isabelle et un métier, mais vraiment à saluer, aide-soignante, Pierre.
1: Aide-soignante, oui, c'est un très très beau métier. Et Isabelle, elle n'était pas du tout prédestinée à faire ce métier vocation, puisque Isabelle, elle a commencé par être secrétaire avec un bac secrétariat. C'est ça, Isabelle ?
2: Ben oui, tout à fait. J'avais rien à voir avec le médical. À vrai dire, j'avais même pas du tout pensé. Sur la route, eh bien, on rencontre des personnes formidables. Donc moi, je suis née à l'Isle-Adam. Dans le 95, j'ai un papa parisien qui était militaire, une maman alsacienne qui était femme de ménage. Je suis arrivée sur Perpignan à l'âge de 19 ans. Et ensuite, j'ai fait... en arrivant ici, je suis allée à l'école de bon secours. J'ai eu mon baccalauréat G1, donc. Après, comme je connaissais pas grand-chose ici, j'ai travaillé à Flunch pendant 10 ans.
1: Alors, aide-soignante, c'est devenu une vocation ?
2: Pas du tout. pas du tout. Comme je disais, dans la vie, on rencontre des gens formidables. Et quand j'ai eu mon deuxième enfant, j'ai pris un congé parental. Et mon médecin généraliste de l'époque m'a dit « Mais pourquoi, Isabelle, vous faites pas infirmière ?» Oh, j'ai dit « Non, infirmière, franchement, c'est trop long. 3 ans d'études, c'était vraiment pas pour moi. » Et alors, il m'a dit « aide-soignante, ça dure 1 an. » Alors, j'ai dit « Go !» Et comme c'est vraiment des personnes formidables, sa femme m'a aidée à me préparer pour le concours et j'ai pu accéder à cette formation.
1: À 33 ans, vous avez eu le concours, bravo.
2: Ouais, c'est ça, petite jeune.
1: Alors, vous êtes à l'hôpital de Perpignan. Finalement, c'est un métier très utile, peut-être pas assez reconnu, mais vous avez eu la reconnaissance d'un patient et je sais que ça vous a touché.
2: Oui, enfin... pas que d'un, parce que heureusement, on en a plusieurs, hein, franchement, et des familles, ça il faut le dire aussi.
1: Il y en avait un en particulier.
2: Voilà, il y avait Monsieur G, un patient avec des multipathologies qui est arrivé dans le secteur il n'y a pas très longtemps, qui était très très très tendu, le patient hein, bien sûr, et à force de nous voir tous les jours, moi, mes collègues, toute l'équipe, les docteurs, tout ça... Eh bien, on a réussi à se le mettre dans la poche. Et tous les matins, il est resté un bon temps. Et tous les matins, à la fin, il nous serrait la main et il nous tapait la bise tranquillou, quoi.
1: C'est magnifique.
2: Franchement, c'est le top, ouais.
1: Alors, 20 ans d'exercice, quand même, c'est devenu une vocation.
2: Bah, je pense qu'on peut dire oui.
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0: C'est donc Paul Simon avec You Can Call Me Al. Vous avez des chansons françaises à venir, trois chansons françaises à la suite avant 16h30 sur Ici Roussy. On écoute Christophe Maé en nouveauté, Y'a que l'amour chez toi. Christophe Maé qui était avec nous à Pellicule Live sur la scène de ce parc Palauda à Thuir, assez exceptionnel. Ça s'est passé avec Ici Roussy comme partenaire, le festival Pellicule Live le 3 septembre dernier. Et puis on rend hommage à Catherine Ringer. Elle nous a quittés, on a appris sa disparition à l'âge de 68 ans. On écoute une chanson d'Erita Mitsuko dans un petit instant. Et puis pour compléter ces trois chansons françaises à la suite, Cookie Lingler pour vos années 80 à 16h30. On s'intéresse à un spectacle tribute, un tribute ABBA assez exceptionnel et une date à Narbonne prochainement ici Express avec Julien Dejon sur Ici Roussillon.
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0: Ding Dang Dong, hommage à Catherine Ringer cet après-midi sur Ici Roussillon. La chanteuse Derita Mitsouko nous a quittés, on a appris sa disparition à l'âge de 68 ans. Catherine Ringer qui est venue chanter à Live au Compo à Perpignan en 2017, vous étiez peut-être dans le public, alors vous pouvez vous aussi lui rendre hommage à Catherine Ringer avec un appel au 0810 055 056 dès 19h dans notre émission spéciale hommage à Catherine Ringer, Décibel avec Émilie Mazoyer, et puis on continue à écouter régulièrement cet après-midi, cette fin de journée sur Ici Roussillon des chansons d'Derita Mitsouko. On va essayer de passer un petit coup de fil à Cali tout à l'heure aussi à 18h15 à peu près pour rendre hommage à Catherine Ringer avec Ici Roussillon.
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0: On écoute des chansons des années 80 parce qu'elles nous font fredonner et qu'on les adore, ces années 80. Cookie Dingler à l'instant, et puis pour la suite, Lenny Marlin, Sitting Down Here, vos années 90. Les enfants à la maison vous donnent des coups de main, ils ont des bonnes notes, alors faut-il récompenser tout ça avec de l'argent de poche? C'est la question que nous vous posons demain, et on attend votre retour d'expérience, vos témoignages. C'est à partir de 9h10 avec Régis Leroy au 04 68 35 5000. Ici c'est vous et Régis Leroy, on parle argent de poche demain à 9h10 au 04 68 35 5000 ensemble. Tout de suite, on s'intéresse à un événement très prochainement à la Narbonne Arena. C'est ici Express, vos infos de proximité, et c'est avec vous Julien Dejean.
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0: Autrement avec Julien Lib, vous écoutez ici Roussillon, la fin de matinée autrement avec votre jeu Ça Match en compagnie de John Bourgeois. 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Sur ici Roussillon, parlons d'amour. Une preuve d'amour, c'est quoi? C'est le thème de notre sélection de sketch, la sélection de sketch de Fred Ballard. On écoute Marine Leonardi et pour commencer, Farid.
1: Moi, ma façon de montrer que j'aime, c'est être là. Je suis en mode, ah, j'aurais pu être ailleurs. Bon.
2: Oui, alors c'est vrai qu'on peut considérer la présence de l'être aimé comme une preuve d'amour, mais les petites attentions sont plus efficaces quand elles sont surprenantes hein, et qu'elles sortent un petit peu de l'ordinaire, comme l'exprime si bien la dulcinée de Farid.
1: C'est que j'aime les fruits, c'est pas un truc de fou. Bon, bah tu rentres à la maison, tu me ramènes un ananas. Je suis heureuse. Un ananas? C'était ça ma solution depuis le début? Moi qui pensais que c'était genre la fidélité.
2: Oui, bah, un ananas et la fidélité, ça va, c'est pas trop demandé non plus, hein, les garçons. Bon, ceci dit, si toutes les femmes n'ont pas besoin des mêmes preuves d'amour, Marine Leonardi, elle savoure celle que son mari lui dépose tous les matins, la petite vénarde.
3: C'est trop mignon parce que tous les jours, avant de partir au boulot, il me laisse des petits souvenirs de lui comme ça dans la maison pour que je pense à lui. Petits caleçons et petits t-shirts là en boule près du lavabo. Comme ça, il se dit, bah voilà, dès que je pars, ma petite femme, elle va penser à moi, elle va le voir, elle va le prendre, elle va le mettre dans le bac à linge. Franchement, mais c'est trop mignon.
2: Voilà, donc bah, vous avez l'embarras du choix hein, en matière de petites intentions qui pimentent la vie de couple. Hein, l'ananas, les caleçons sales dans la salle de bain ou la fidélité. Le choix est cornélien, je sais, mais sinon, plutôt que les preuves d'amour, les preuves d'humour, ça marche aussi très bien.
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0: Pour fredonner en fin d'après-midi avec ici Roussillon. Sur la route, là, direction Y-sur-Tête, direction Arles-sur-Tech, direction Saint-Paul-de-Fenouillet, Argelès, Canet et Le Boulou depuis Perpignan dans la voiture. Il y a forcément ici Roussillon. Et puis, on reste ensemble à la maison. Hein, vous êtes d'accord? Vous restez avec nous, hein, bien sûr, avec ici Roussillon par le Sardane à Rivesaltes dans les prochains instants. C'est un événement qui nous attend ce samedi. Et puis, à 17h, il y a l'actualité. Et avant 17h, on écoute Teddy Swims, l'une des mes nouveautés préférées du moment, Mr. Know It All, et puis François Fellman avec Les Valses de Vienne. C'est ici Roussillon.
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2: Un animateur d'une école du 15e arrondissement de Paris, condamné à un an de prison ferme aujourd'hui, 4 avec sursis pour agression sexuelle sur 9 enfants. C'est la première peine de prison ferme dans le scandale du périscolaire dans la capitale. Toujours concernant ce dossier, l'ex-maire de Paris, Anne Hidalgo, était entendue par la commission d'enquête sénatoriale ce matin. Elle a commencé par exprimer sa compassion et ses regrets pour les victimes et les familles. Et explique aussi qu'elle n'est pas la seule responsable, qu'un maire ne peut pas tout.
3: Un maire qui agit au vu et à la connaissance des faits qui lui sont soumis et qui essaye, qui cherche, qui met en place des process pendant 12 ans, mes deux mandats, pour réagir et resserrer en permanence les mailles du filet, lesquelles restent encore très ouvertes parce qu'il n'est pas le seul à pouvoir trouver des solutions, alors on est dans un autre registre de responsabilité, a fortiori dans des situations aussi complexes que celle des agressions sexuelles sur les enfants, où la question du recueil de la parole de l'enfant est essentielle, et si elle n'est pas recueillie dans de bonnes conditions, alors on aboutit souvent à des classements sans suite.
2: Et demain, ce sera au tour de l'actuel maire de Paris, Emmanuel Grégoire, d'être entendu par cette commission sénatoriale. Le prix moyen de l'essence au plus haut, il a dépassé le pic atteint en juin 2022, quelques mois après le déclenchement de la guerre en Ukraine. Le litre d'essence sans plomb 95 coûte 2,15 € en moyenne, le gasoil près de 2,35 €. Les prix des carburants au cœur de la colère des pêcheurs, ils ont bloqué ce matin le port de Fos-sur-Mer près de Marseille et seront reçus jeudi par la ministre de la Mer, Catherine Chabot. Plusieurs secteurs manifestent d'ailleurs aujourd'hui à l'approche de l'annonce du budget 2027, enseignement supérieur, santé, police ou encore électricien d'EDF. Tour d'horizon sur ici.fr. De Marcia Baila, Andy, sa voix et son irrésistible amour de la liberté auront marqué la chanson française. Hommage de la ministre de la Culture à Catherine Ringer, la chanteuse d'Erita Mitsuko, est morte à 68 ans d'un cancer foudroyant, 19 ans après celle du guitariste Fred Chichin, l'autre moitié du groupe Erita Mitsuko. Catherine Ringer a su très tôt qu'elle voulait devenir artiste. C'était à l'école et elle l'avait confié sur ici à Émilie Mazoyer dans Décibel.
4: J'ai une relation de toujours, dans le sens où je me souviens que quand j'étais à l'école primaire, il y avait, on demandait toujours qu'est-ce qu'on voulait faire comme métier. Et on disait, c'était l'école, à l'époque, c'était pas mixte l'école.
5: Ouais.
4: Et donc on en était la plupart en train de dire maîtresse d'école. Et puis il y en a une qui a dit actrice. Je dis, mais c'est beaucoup plus chouette. Et à ce moment-là, moi je me suis dit, eh ben moi je vais faire poète. Parce que j'aimais bien écrire des petites poésies. Et donc j'ai bien réussi finalement, parce que dans les chansons, c'est ce qu'on fait.
2: Et toute la journée, on rend hommage à Catherine Ringer sur ICI avec une émission spéciale Décibel à 19h avec Émilie Mazoyer.
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1: Un risque incendie qui est orange dans le Fenouillade et les Aspres. Orange aussi sur une grande partie de l'Aude pour cette fin de journée. On a du soleil, du vent faible, alors du marin, mais pas seulement, du vent de secteur nord-est. Oh, c'est presque pareil, sauf que là c'est quand même en montagne, donc c'est pas pareil. C'est en Cerdagne pour ce vent-là. Demain, du soleil le matin, mais déjà des averses possibles demain en matinée sur le Conflent, le Haut-Val-Espire, le Cap-Cyr et la Cerdagne. Bretagne. Demain après-midi, le temps devient orageux sur l'ensemble des Pyrénées-Orientales. Et le vent demain, c'est le retour de la tramontane qui est assez forte à 60 km/h en plaine, 70 sur le Fenouillet et la Côte Vermeille. Température pour demain matin, 21 en plaine, 20 sur la côte et 12 sur les hauteurs. Pour demain après-midi, 27 à Perpignan, 29 à Collioure, 31 à Céret, 28 à Prades, 24 à Maury, 25 à Seyegouze, 31 à La Jonquière et 28 à Port-la-Nouvelle pour demain après-midi. Vos conditions de circulation, je vous emmène sur l'autoroute A9, mais je commence avec Perpignan et dans la traversée de la capitale du Roussillon, 10 minutes de ralentissement, c'est en direction du pont Arago, c'est la principale difficulté. L'autoroute A9 avec des travaux après l'échangeur de Perpignan Sud en direction du Boulou, ne vous laissez pas surprendre, il y a la voie de droite qui est neutralisée après l'échangeur de Perpignan Sud en direction du Boulou, et dans l'autre sens, avant la barrière de péage du Boulou, il y a un véhicule en panne signalé sur l'autoroute A9, alors c'est au niveau de cette barrière de péage, dans la bretelle de sortie, quand vous venez de la Jonquière et que vous devez sortir au Pertus, il y a un véhicule en panne dans cette bretelle de sortie en provenance du sud, donc prudence, c'est au Boulou sur l'autoroute A9.
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1: Et si on a quelque chose à dire sur la circulation, on nous appelle, pas de problème. On est là avec Kumba au 04 68 35 5000. On est toujours surtout ici. Parce que la radio s'appelle comme ça, elle s'appelle ici parce que c'est de radio locale. C'est pour ça qu'on a changé de nom, parce que c'est plus simple. Ici Roussillon avec tout de suite Fool's Garden. C'est...

0: C'était du temps de Radio France Roussillon, ça, 1995, avec Lemon Tree, citronnier, bien sûr, en traduction. C'est un groupe allemand qui s'appelle, comment, Fool's Garden, exactement. Ouais, on est né il y a 40 ans, cette année 1986, sous le nom de Radio France Roussillon. Ensuite, vous avez sans doute connu France Bleu Roussillon. Et désormais, ça s'appelle tout simplement Ici Roussillon. Alors, dites-le autour de vous.
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0: Et J2A, à la réalisation, hommage à Catherine Ringer. Elle nous a quittés à l'âge de 68 ans. Émission spéciale dès 19h avec Amélie Mazoyer. Catherine Ringer qui est passée par le festival Live au Campo à Perpignan en 2017. Vous y étiez, vous souhaitez vous exprimer, rappeler des souvenirs à tout le monde, peut-être aussi, et puis rendre hommage à Catherine Ringer. C'est dès 19h, avec vous au 0810 055 056. Et puis coup de fil à Cali, vers 18h15 pour son hommage à Catherine Ringer, la chanteuse d'Erita Mitsuko. La Sardane, c'est la danse incontournable en pays catalan. La Sardane, en fait, arrive aux Alpes ce samedi, le 19 septembre. On en parle ensemble dans les prochaines secondes. De Perpignan à Aigat, d'Arles-sur-Tech à Y-sur-Tête. Vous écoutez Ici Roussillon avec cette nouveauté, ce coup de cœur. J'aime beaucoup cette chanson. Adèle Castillon avec Été avec toi.

0: On l'a connu avec un groupe qui s'appelait Vidéo Club, un duo. C'est la nouvelle génération de la chanson française qu'elle représente à sa façon. Adèle Castillon avec Été avec toi. Et si, comme moi, vous aimez la chanson française, on a rendez-vous chaque soir, le week-end aussi, à partir de 22h jusqu'à minuit, avec notre 100% chanson française sur Ici Roussillon. 17h13. Oui, c'est bien ça, parce que des fois, je me trompe d'heure. Vous savez, je sais pas si ça vous arrive. J'annonce une heure avant ou une heure après. Hein. C'est terrible. Hein. Je suis en décalage horaire parfois, moi.
1: Ah oui, ah, bah, la chaleur.
0: Ah ouais, ça doit être ça. Bon, il est bien 17h13. Voilà, je pourrais demander à ce qu'on avance un petit peu le temps, parce que je suis un petit peu impatient, moi, je vous avoue, de retrouver la fête de la Sardane sur les allées Joffre à Rivesaltes, parce que la Sardane, on l'aime. Eh hein. Ouais. Ah, classique de chez classique. C'est le tube de la Sardane, la Sainte Espine.
1: Ah oui.
0: Bonjour Annie.
1: Bonjour Stéphane.
0: Vous êtes la présidente du Foment Sardanis de Rivesaltes et vous nous proposez la fête de la Sardane, c'est ce samedi sur les allées Joffre de Rivesaltes. Pourquoi est-ce que vous l'aimez autant la Sardane, Annie ?
1: Oh ben la Sardane, c'est un rassemblement, c'est de l'amitié, c'est des rencontres, c'est que ce soit petit ou grand, hein, on fait de très très belles rencontres. On ne danse pas tous pareil, mais on aime la Sardane parce qu'il y a différentes façons de la danser, je trouve.
0: Et c'est, voilà. C'est bien de dire ça parce que ça peut nous rassurer, parce qu'on se dit, mais la Sardane, des fois, c'est très, très codifié quand même, si on fait un pas de travers, un gare.
1: Oui. Il faut savoir sur quelle ronde on va rentrer.
0: Voilà. Mais il y a quand même de la liberté, malgré tout.
1: Tout à fait. Oui. On peut rentrer dans n'importe quelle ronde et puis surtout se faire plaisir. Hein. Se faire plaisir. Et puis si on ne sait pas, on vient demander et puis on initie et on est content de le faire. On a des touristes là tout l'été qui sont venus nous voir dans différents villes et villages. Donc nous on a fait beaucoup de camping en prestation et les touristes sont ravis de connaître nos traditions. Voilà.
0: Et puis ça se danse en rond, donc c'est très fraternel.
1: Tout à fait.
0: Ceci dit, c'est très sportif aussi. Hein.
1: C'est sportif et mathématique, puisqu'il faut compter.
0: Mais oui.
1: Voilà. Donc, quand on ne sait pas compter, il faut écouter le compteur. Mais c'est mieux quand même de savoir la compter.
0: Hein. C'est une danse, n'est-ce pas, évidemment. Voilà. Et puis, c'est du sport, d'ailleurs. Ouais. Il paraît qu'à la relève, vous avez vécu un moment de partage très sympa ce matin. Vous pouvez nous raconter avec les maternelles, avec les enfants.
1: Alors, depuis hier, on a commencé la semaine européenne du sport et dont on fait partie la Sardane.
0: C'est un sport.
1: Voilà, c'est un sport. Et nous avons eu les maternelles de l'école Malraux et Pagnol de Rivesaltes. Et on a sautillé, on a fait des pas, on a fait des petites bailettes. Et c'est des sourires. Ils nous connaissent pas, mais ils prennent la main, ils sont là. Et puis, par mimétisme, ils font ce qu'ils on lui demande de faire et c'est vraiment ça me donne même encore la chair de poule tellement que
0: l'émotion.
1: Voilà, c'est de l'émotion de voir tous ces petits ravis et quand on leur pose la question, ils ont bien écouté leur maître et maîtresse, ils sont venus danser la Sardane et en rond.
0: En plus, voilà, ensemble la Sardane elle est en fête, donc c'est pour ça maintenant qu'on en a parlé, il faut venir voir Annie et puis il y a pas que de la Sardane d'ailleurs, il y a aussi Hugues Di Francesco des Alchimistes avec son groupe Les Trois Beaux Dégâts en soirée, Maxime Cayula qui avait chanté Jordi Bar à la télé pour The Voice Kids. C'est vrai, il y a un beau programme en fait à dire.
1: Il y a un très beau programme et je voudrais rajouter une petite chose. Il y a deux ans, Didier Parère de la coble principale de Roussillon.
0: Bien connu.
1: Oui, qui nous a écrit une sardane pour Rivesaltes pour les 40 ans de notre fête.
0: Ça, c'est
1: et bien. J'ai eu l'honneur, il y a deux ans, d'écrire une chanson sur cette sardane.
0: Wow.
1: Et je n'avais personne pour la chanter. Et c'est Maxime qui va nous la chanter samedi.
0: Incroyable.
1: Alors je suis très heureuse. Voilà, il va y avoir une sardane chantée samedi. Pour la première fois.
0: Et c'est rare.
1: Et c'est rare.
0: Et c'est très rare.
1: Voilà.
0: Donc, vraiment, c'est incontournable. On peut le dire. Venez, ça commence le matin à peu près 10h. Soyez là à l'heure parce que ce serait quand même dommage de manquer l'inauguration. Et puis c'est jusqu'à 20h, 21h, début de soirée.
1: Quoi. Oui, avec Hugues, pense qu'on fera une belle fête.
0: Oui.
1: Il faut penser aussi à la chorale Semi-Serem de Morias qui viendra chanter. On a également des Saint-Félieu, l'accueil sardaniste de Saint-Félieu qui fera des pas fantaisie. Nous ferons

0: Sirima là-bas. Et Jean-Jacques Goldman, évidemment, là-bas, ça peut être Estagel quand on travaille à Perpignan. Et pour rejoindre notre là-bas, notre chez nous, notre ici aussi, Estagel, il faut 4 minutes de temps de trajet supplémentaire. Puisque nous avons une zone de travaux après Casse de Peine. Et donc, il y a un ralentissement d'à peu près 4 minutes avant d'atteindre Estagel. Direction Saint-Paul-de-Fenouillet sur la route principale, la D117. Je surveille vos conditions de circulation. Ailleurs, ça va à peu près bien. Il y a un peu de monde dans la traversée de Perpignan. 10 minutes de difficulté direction le nord et direction le sud. 5 minutes, voilà pour la traversée de la capitale du Roussillon. Stevie Wonder est de retour en France. On voit ça dans Décibels, l'actu de la musique par Émilie Bazoyer. 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De Perpignan au Boulot, de Serré à Prats de Moyaux, direction Montlouis, Saint-Paul-de-Fenouillet. On écoute, ici Roussillon.
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0: Fuyez, bah, c'est le titre de la chanson Runaway, hein, c'est la traduction. Fuyez avec One Republic. Fuyez les problèmes. Alors moi, je veux me retrouver avec vous hein, à la fête de la Sardane. C'est un événement conseillé par ici Roussillon, fête de la Sardane. À partir de 10h ce samedi, hein, on sera le 19 septembre, ce samedi, sur les allées Joffre de Rivesaltes. C'est qui le nouvel amoureux de Katy Perry? Il est connu, oui. Ah bah oui, il est connu, c'est un homme de pouvoir. Enfin, il a été en tout cas. La réponse, bon, parce qu'on a la réponse maintenant dans Décibel avec Émilie Mazoyer, l'actu de la musique et un peu l'actu people aussi parfois. Pour commencer un anniversaire, salut Émilie.
1: Salut tout le monde. Émilie au rapport pour votre dose quotidienne d'actualité musicale. L'anniversaire de Camélia Jordana, c'est l'occasion d'entendre sa douce voix.
2: On se quitte dans l'amour et la douleur.
1: Mais c'est tellement du miel, la voix de Camélia Jordana. Ses chansons de rupture sont si douces, ça donne envie de se faire larguer. Allez, on la laisse souffler ses 34 bougies et on lui donne rendez-vous en 2027 pour son 5e album. Katy Perry avait connu son premier succès en 2008 en chantant qu'elle avait embrassé une fille. Mais en vrai, elle préfère quand même pas mal les garçons, hein. Enfin, surtout un garçon. Katy Perry est folle amoureuse de Justin Trudeau, bientôt 55 ans, très médiatique et photogénique, ancien Premier ministre du Canada. Les tourtereaux se sont rencontrés l'année dernière pendant la tournée de Katy Perry. Elle confie au magazine américain People « C'est le plus beau cadeau qui soit. J'ai rencontré l'amour de ma vie. Oh, » c'est beau. Alizée continue sa tournée anniversaire. C'est

0: soir à Bordeaux, la semaine prochaine à Lille et Strasbourg, et le 4 octobre au Zénith de Paris. 25 ans déjà, c'est le nom de la tournée. Alizé voulait marquer le coup, et il est encore le temps de réserver. Si vous aviez un peu oublié que vous étiez fan de Stevie Wonder, normalement l'actualité de ces derniers jours a dû vous rafraîchir la mémoire. Le chanteur, que dis-je, l'artiste, le génie, n'était pas venu jouer en France depuis 12 ans. Et hop, mardi dernier, la bonne nouvelle, un concert unique de Stevie à Paris-Bercy le 15 octobre pour fêter les 50 ans de son album culte Songs in the Key of Life. Alors tout est allé très vite, hein. Les billets ont été mis en vente 2-3 jours après l'annonce, ils se sont arrachés et si comme moi, vous ne faites pas partie des vénards qui vont aller au concert, rien ne vous empêche de célébrer Stevie à notre manière sur ICI, c'est-à-dire en chantant yaourt, très fort et très faux. Moi je vous le dis, les amis, Stevie, c'est comme ça que c'est beau.
1: C'est karaoké géant, hein, donc avec Émilie Mazoyer. Et Stevie Wonder, donc, le retour d'une légende. Merci Émilie, ce soir, émission hommage à Catherine Ringer, avec vous au 0810 055 056. Catherine Ringer, qui est venue chanter à Perpignan l'été 2017, vous l'avez peut-être vu à cette occasion. Hommage des 19h dans Décibel de Mag au 0810 055 056. Vous écoutez ICI Roussillon. Dans un instant, on écoute un vocal. Ouais, on partage ça. Les messages qui arrivent sur le WhatsApp ICI Roussillon. 04 68 35 5000. Là, il est question d'un événement pour demain soir à Saint-Cyprien.

0: Et ouais, c'était une autre histoire, sa carrière solo dans les années 80, parce qu'il a commencé avec un groupe, les Martin Circus, Gérard Blanc, dans les années 70. Là, nous étions en 1980, combien ? 86 ? Eh ouais, 86.
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0: Il est 17h35, vous écoutez Ici Roussillon, c'est vous qui faites de la radio avec nous. Ici Express, vos infos de proximité, et on partage Ici Roussillon. Vous pouvez annoncer ce que vous organisez avec un vocal WhatsApp au 04 68 35 5000. Écoutons Sandrine.
2: Bonjour à tous. L'œil en coulisses vous présente ce mercredi 16 septembre à 21h, salle Escarrou à Saint-Cyprien, une jolie comédie écrite par Brigitte Masson. Nous ne sommes pas du même monde. Sous le couvert du rire, elle donne une leçon de bonheur et de tolérance. Deux personnages, que tout oppose, se rencontrent, le choc de deux mondes, le virtuel et le réel. Donc, on vous attend nombreux à la salle Escarrou à Saint-Cyprien, demain 16 septembre, à 21h.
0: Eh bien, c'est noté, merci Sandrine. Donc, demain soir à Saint-Cyprien, ça a l'air assez fascinant. Cette comédie. Vous aussi, vous nous proposez un événement. Alors, vous pouvez vous aussi laisser votre vocal WhatsApp au 04 68 35 5000. Un message d'une vingtaine de secondes, souriant, original si vous pouvez. Et nous, on diffuse des messages ici sur votre radio. Ici Roussillon.
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0: On a appris en fin de matinée, ce midi, la disparition de Catherine Ringer à l'âge de 68 ans seulement. On l'écoute avec Lerita Mitsuko.

0: midi, les rétablis de Soko avec la voix de Catherine Ringer. Catherine Ringer qui nous a quittés à l'âge de 68 ans, lui rend hommage avec des chansons des rétablis de Soko sur ici Roussillon. Et vous prenez la parole parce qu'elle est venue dans le département, elle est venue à Mias dans les années 80, elle est venue en 2017 à Perpignan. Alors vous étiez peut-être de ses concerts et vous souhaitez lui rendre hommage. On vous donne la parole. Alors ça peut être par WhatsApp dès maintenant au 04 68 35 5000, un petit message vocal, il n'y a pas de souci. Ou alors en direct avec Émilie Mazoyer tout à l'heure au 0810 055 056 dès 19h dans Décibel le mag.
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0: Alors on est quel jour? Moi je ne sais jamais, alors j'ai du mal avec les heures. Des fois je me trompe, vous savez, d'heures. Je dis 18h et qui 17h, ou inversement, parfois 15h alors qu'il est 16h. Et je me trompe parfois de jour. C'est dit qu'il est dimanche alors, ou que c'est un événement pour le dimanche alors que c'est le samedi, etc. Donc là je vérifie, nous sommes bien le mardi 15 septembre de l'an 2026. Et avec moi il y a Sébastien Villano de la semaine du Roussillon. Parce que le mardi on parle de la une de la semaine, voilà, du Roussillon, qui sort le lendemain et même le mardi soir en digital. Alors on célèbre le patrimoine dans ce numéro de la semaine du Roussillon, Sébastien.
2: Et oui, et nous on a décidé de mettre la brique à l'honneur.
0: Ah tiens,
2: la brique du Roussillon, parce que c'est, ouais, une véritable tradition. On la retrouve partout.
0: Bien sûr.
2: Palais Rode-Major, forteresse de Salles, ce stade municipal est plein de bâtisses médiévales. Ouais. Et derrière cette fameuse brique qu'on appelle le Caillrou, oui, hein, il y a toute l'histoire de notre pays catalan qui se raconte. Et surtout, on comprend mieux les gens d'ici.
0: Ah ouais,
2: parce qu'on la retrouve qu'ici, hein. Tu vas à l'autre côté des Pyrénées, il n'y en a pas de Caillrou. C'est vraiment spécifique à chez nous. Donc on a descripté
0: dans
2: tout
0: les
2: ça.
0: Passionnant, fascinant dans la semaine du Roussillon. On parle de quelques crises dans le logement, mais aussi de projets en Vallespir.
2: C'est ça. Alors, regarde, apparemment, il y a une crise autour du chantier du golfe de Villeneuve. Apparemment, hein, c'est des problèmes de... Aujourd'hui, ça se vend très mal. Hein, donc, l'immobilier, c'est pas forcément le bon moment pour investir. Donc, on explique tout ça. Et en Vallespir, on veut développer l'escalade. C'est pas une blague.
0: Ah ouais.
2: Donc il y a des gros projets, des gros financements à venir pour développer l'escalade. Bon, c'est vrai qu'il y a déjà un centre de basket international, donc je pense que tout ça c'est géré par la Comcom. Et bien sûr, on partira à Saint-Cyprien, hein, parce que c'est la fête Saint-Méjo.
0: Ah bah évidemment, la fête.
2: Entre autres.
0: Du village. Il y a un article d'ailleurs sur le site ici.fr.
2: Voilà.
0: 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Enfin, c'est complémentaire, on est complémentaire avec la semaine du Roussillon. 2,50€ en kiosque demain pour la semaine du Roussillon, et puis sinon digital, hein, sur votre site dès ce soir.
2: Il y est là.
0: Eh ben voilà, vous voyez.
2: On est vaillant.
0: Parfait. Merci Sébastien Villano. On se dit à très très bientôt.
2: À bientôt.
0: La semaine du Roussillon. Tout de suite, nous jouons avec un magnifique cadeau à gagner. C'est un cadeau hommage, hein, puisque on vous invite à un spectacle mais monumental. Ce spectacle s'appelle The World of Queen. Alors je vous propose de jouer tout de suite au 04 68 35 5000. Allez hop, on y va, on se met dans l'ambiance. Et The World of Queen, c'est un spectacle avec Fred Caravia qui interprète, c'est ce samedi, hein, donc c'est à la Narbonne Arena, pas très loin, qui interprète les chansons de Freddie Mercury sans les imiter, et lui-même n'imite pas Freddie Mercury, c'est-à-dire qu'il lui ressemble pas du tout. Alors pas du tout. Et lui, c'est Fred Caravia. Il y a Freddie Mercury, il y a Fred Caravia. Freddie Mercury, bah, on s'en souviendra toujours, et Fred Caravia, on peut l'applaudir ce samedi, et ce tribute, ça donne vraiment ça. Écoutez.

ça le fait, je sais, et que vous avez envie d'y aller. Alors, vous nous appelez maintenant, 04 68 35 5000, on joue au C'est qui chante. Et je vous propose d'écouter ce petit extrait.

Alors, c'est un groupe qu'on écoute beaucoup aujourd'hui puisque c'est une journée hommage. Alors on cherche le nom du groupe. Voilà, on a diffusé cette chanson tout à l'heure en hommage aux alentours de 16h15. C'est un groupe très connu des années 80 et on rend hommage à la chanteuse de ce groupe aujourd'hui parce qu'on a appris sa disparition. Le groupe, vous l'avez. Alors, je crois qu'on l'a écouté il y a vraiment quelques secondes en plus avec une autre chanson. Ouais, 04 68 35 5000. Vous nous appelez, vous gagnez vos places pour The World of Queen, l'hommage à Freddie Mercury ce samedi soir à l'Arena de Narbonne, des places Carréor, autrement dit, vous serez hyper méga bien placé. Ah oui, Carréor, hein, on plaisante pas. Là, vous verrez parfaitement bien Fred Caravia. En plus de l'applaudir, vous aurez une vue parfaite sur ce personnage qui n'imite pas Freddie Mercury. 04 68 35 5000, c'est qui chante avec ici Roussillon. Voilà, je peux vous le dire, c'est le groupe Texas avec Summerson.

0: Summerson. Ouais, c'est vrai que ça parle de l'été, parce qu'on est encore officiellement en été. Vous allez me dire, mais c'est quand l'automne? Parce qu'on est quand même aussi et surtout mi-septembre. C'est pas demain, c'est mercredi de la semaine prochaine. L'automne, c'est le 23 septembre. Bon, vous êtes pressés? Moi, j'aime bien aussi l'automne. On se dit, l'été, c'est toujours mieux. Bon, ceci dit, on peut toujours se baigner hein, en automne, au début de l'automne. Hein, on profite de la mer. Bon, elle n'est pas surveillée, donc on fait attention. Eh ben oui, en automne, forcément. Et puis, on a les châtaignes, on a les champignons. Bref, voilà, c'est une belle saison aussi. L'automne et les belles couleurs en Conflans, en Cerdagne, en Cap-Cyr et en Vallespir. Belles couleurs automnales de la nature, en pays catalan, l'automne. Allez, nous jouons en cette fin d'été avec Cathy de Villeneuve-de-la-Raho. Bonjour Cathy, comment ça va? Ça va bien?
1: Oui, ça va très bien.
0: Bon, cette journée alors, c'était comment?
1: Oh, bien impeccable. Écoutez, je suis allée à la plage, voilà. Beau soleil, magnifique, la mer d'huile, super.
0: Il y a moins de monde quand même en septembre.
1: Ah oui, c'est vrai, il y a moins de tourisme.
0: Hein. Ah, oui, bah, on adore les touristes hein, parce qu'on vit aussi grâce
1: à eux. Oui, on en a besoin.
0: Et puis on les aime beaucoup parce que ça fait découvrir d'autres personnes. Mais c'est on aime bien notre petit chez nous pour nous aussi.
1: Eh oui, c'est normal. Oui.
0: Donc on a les deux, voilà. Allez, un hommage à Freddie Mercury, sans limiter, c'est The World of Queen par Fred Karamia, juste exceptionnel sur scène. Et en plus, ce sont des places carrées d'or hein, qu'on vous offre.
1: Ouais, alors ça, c'est super. Hein. Vraiment, je suis très contente. Hein.
0: La Narbonne Arena, hein. Samedi le 19. Hein. Bon, c'est pas très loin, c'est la Narbonne. Bon, on rend hommage aussi à quelqu'un d'autre avec ce C'est qui chante.
1: Oui.
0: Quel est le nom de ce groupe?
1: Ah, ben c'était Rita Mitsouko.
0: Eh oui, bien sûr. Hommage à Catherine Ringer aujourd'hui, forcément.
1: C'est ça. Ouais. Je suis même triste parce que c'était un groupe de mon époque et c'est vrai que j'aimais beaucoup.
0: Et il y avait un univers en fait, parce qu'avec Fred Chicha, c'était deux personnages. Vraiment. Elle fait des chansons qu'on fredonne encore aujourd'hui et qu'on fredonnera longtemps, ça c'est certain.
1: Absolument. Ouais. D'ailleurs, il y a sa fille maintenant aussi qui chante.
0: Ah, il y a la relève, hein, un petit peu.
1: Oui, tout à fait. Voilà. Bon. Tout à fait.
0: On lui souhaite une aussi belle carrière.
1: On lui souhaite, pareillement, oui.
0: Cathy, bravo, vous allez voir The World of Queen dans Carré Or.
1: Ah ben, super, hein, merci beaucoup. En tout cas, je suis très, très, très contente. Merci beaucoup.
0: Ouais, hein. Ce sont vraiment des places hyper bien placées, parce qu'ici, Roussillon a une obsession, c'est de demander tout le temps des places bien placées pour vous. On exige, parce qu'on vous aime, on veut le meilleur pour vous.
1: Oui, moi aussi.
0: Donc forcément, vous allez passer un moment inoubliable, on prend la voiture, on va à Narbonne, à l'Arena, parce qu'il y a une grande salle là-bas, c'est pour ça qu'on offre des spectacles à Narbonne.
1: C'est génial.
0: Et voilà, génial. Hommage à Freddie Mercury, The World of Queen, par Fred Karamia ce samedi, à l'Arena de Narbonne. À bientôt. Quelle est la première radio locale des Pyrénées-Orientales?
1: C'est ici Roussillon, bien sûr.
0: Parlez de nous, Cathy. Merci à vous. À bientôt.
1: Merci beaucoup. À bientôt.
0: Cathy était à la plage. Jean-Louis Aubert chante les plages. C'est bien fait quand même, la radio. C'est la prochaine chanson. Et à 18h, il y a l'actu locale.
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0: des plages par Jean-Louis Aubert en solo. Il faisait partie du groupe Téléphone, souvenez-vous, Jean-Louis Aubert. Ah ouais. Alors justement, argent trop cher, oui. Argent de poche, faut-il récompenser les bonnes notes et les coups de main des enfants? Ah, et c'est une vraie question qu'on vous pose. On vous la pose réellement demain. Non, ici, c'est vous et Régis Laura à partir de 9h10. Est-ce que vous donnez beaucoup d'argent de poche aux enfants, vous? Et est-ce que bah, quand ils ont des bonnes notes, quand ils ont le brevet, quand ils ont le bac au mois de juin, fin juin, eh bah, ben voilà, vous donnez un petit peu plus. Ou pas forcément, parce que trop d'argent, des fois, c'est trop de dépenses aussi. Eh ouais. Alors, on en parle tranquillement demain. Ici, c'est vous et Régis Laura à partir de 9h. 9h10 au 04 68 35 5000 sur ICI Roussillon.
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0: Il est 6h du soir, 18h, vous écoutez ici Roussillon.
2: 6h.
0: Et l'actu locale, c'est avec vous, Baptiste Guillet. Bonsoir Baptiste.
3: Bonsoir à tous.
0: À la une ce soir, toujours cet incendie à Opoule.
3: Un incendie qui dure depuis hier après-midi sur le terrain militaire de l'armée. Il est toujours actif ce soir, mais contenu, il ne progresse plus après avoir brûlé un petit peu plus de 50 hectares de végétation. Une soixantaine de pompiers sont toujours sur place ce soir. Un incendie provoqué par des exercices militaires sur le camp d'entraînement. Et ça, ce n'est pas la première fois. La semaine dernière, déjà, un feu était parti sur la même zone. Et l'an dernier, après un exercice de l'armée, toujours, les flammes avaient incendié 7 hectares sur la commune voisine de Sals-le-Château, de quoi provoquer l'agacement, voire la colère des habitants d'Opoule, François David.
4: Deux départs de feu en 3 jours provoqués par les militaires, ça fait beaucoup dans un village qui a été profondément marqué par les incendies ces dernières années.
5: Avec les militaires, fassent attention, quoi.
6: Ben c'est catastrophique. La semaine dernière, il y a déjà eu un départ sur le terrain militaire. C'était déjà quand même une alerte. Et là, maintenant, presque 40 hectares qui ont brûlé. Et ça fait chier, grossièrement.
4: La plupart des habitants disent respecter scrupuleusement toutes les interdictions pour éviter les départs de feu. Alors certains s'interrogent, l'armée bénéficie-t-elle de dérogations?
7: On ne sait pas ce qu'eux, ils ont le droit de faire. Nous, on sait très bien que voilà, les barbecue, tout ça, c'est interdit l'été. Après eux, s'ils ont le droit de tirer ou pas. Je pense que s'ils le font, certainement, ils ont le droit de le faire.
8: Il faudrait, oui, qu'ils le fassent pas. Comme la population, ils n'ont pas le droit de faire brûler.
6: D'être beaucoup plus prudent.
4: Face au risque incendie, il ne peut pas y avoir du deux poids deux mesures. C'est aussi ce que dit le maire du village, Patrick Sarda. Les restrictions, elles doivent être appliquées par tous, avec ou sans uniforme.
9: Nous, on est marqué au fer rouge par le problème des incendies. Nous, on nous demande d'être intransigeants sur notre massif. On le ferme, on fait des patrouilles avec notre réserve. On essaie de respecter les consignes et je ne vois pas pourquoi certains corps de notre société ne le respecteraient pas.
4: Le maire d'Opoule, qui déplore par ailleurs l'absence totale de communication de la part de l'armée lorsqu'elle déclenche un incendie.
3: François David à Opoule pour cet incendie qui n'est donc toujours pas éteint ce soir.
0: Le coup de gueule des gaziers et des électriciens aujourd'hui.
3: Une journée de grève et de manifestation un peu partout en France pour les agents d'Enedis, de GRDF ou d'Engie. Ils étaient une centaine ce matin dans la rue à Perpignan. Mobilisation contre la remise en question de ce qu'on appelle leur tarif agent, le tarif préférentiel de l'énergie proposé à ses salariés. Ils payent aujourd'hui entre 2 et 10% de la facture moyenne d'un usager lambda et la Cour des comptes préconise de revenir sur cet avantage dont elle évalue le coût à environ 700 millions d'euros par an. Pour Sébastien Raya, délégué syndical central CGT-GRDF dans les Pyrénées-Orientales, ceux qui dénoncent un privilège se trompent de débat.
10: Notre grille de salaire, contrairement à ce qui est dit, c'est pas quelque chose de grandiose. Et en fait, ça fait partie, on va dire, des choses qui font notre rémunération globale, en fait. Je pense que n'importe quelle personne, dans n'importe quelle entreprise, elle tire un avantage de son métier, quoi. Enfin, je vais vous prendre l'exemple d'un boulanger. Je pense que le midi, il repart avec sa baguette de pain qu'il a fabriquée. On lui demande pas de payer sa baguette et il n'est pas fiscalisé sur sa baguette de pain qu'il récupère. Donc après, c'est un faux débat, en fait. On veut juste nous pointer du doigt. La seule chose, nous, ce qu'on dit, c'est qu'il ne faut pas oublier qu'à chaque fois qu'il y a une tempête, des dégâts neige, on a les copains qui sont là, ben, ils sont sur le terrain, dans le froid, dans le vent. Et puis ça, on l'oublie. Il faut arrêter de faire passer pour des privilégiés. Alors, en coup, c'est nous dire que le salaire moyen dans les entreprises, il est à 4 000 euros. Alors, c'est sûr que quand on prend les hauts dirigeants et les bas salaires, quand on fait une moyenne, ça fait peut-être 4 000. Mais quand on est dans les bas salaires, on n'est pas 4 000, quoi.
3: à noter que ce tarif agent concerne les quelques 140 000 salariés du secteur, mais aussi les 160 000 retraités d'EDF et de GDF. Mobilisés également aujourd'hui les policiers pour des hausses de salaire avec une manifestation au Pertus ce matin, ou encore les pêcheurs qui ont bloqué pendant une partie de la matinée le dépôt de Fos-sur-Mer près de Marseille pour dénoncer la hausse des prix du gazole pour les bateaux des marins pêcheurs qui seront reçus jeudi par la ministre de la Mer et de la Pêche. Le gouvernement qui compte consacrer 1,5 milliard d'euros à la lutte contre les violences sexistes et sexuelles l'an prochain, 2,6 milliards à la protection de l'enfance. Sébastien Lecornu l'annonce dans le journal Le Monde, alors qu'une première peine de prison ferme vient d'être prononcée à Paris dans le scandale du périscolaire parisien. 5 ans de prison pour un animateur reconnu coupable d'agression sexuelle sur 9 enfants dans une école primaire. C'était une des voix les plus emblématiques, les plus célèbres de la chanson et du rock français. Catherine Ringer est morte à l'âge de 68 ans hier soir, emportée par un cancer foudroyant, annonce sa famille. La chanteuse du duo Les Rita Mitsouko avait 68 ans. Emmanuel Macron salue une artiste inclassable, irrévérencieuse et profondément française. Émission spéciale ce soir sur Ici. Décibel lui rend hommage à partir de 19h et puis à 18h15 dans 10 minutes. Tout à l'heure, on sera en direct avec Cali, le chanteur de Vernet-les-Bains, qui a croisé à maintes reprises Catherine Ringer, décédée donc hier soir.
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3: Sébastien, c'est le retour de la tramontane.
0: Eh ben malheureusement, effectivement. 60 km/h en pleine demain, 70 sur le Fenouillet de la Côte Vermeille, ce qui fait que nous sommes à nouveau pour deux secteurs en vigilance incendie rouge. Demain, donc exceptionnel pour les Corbières et le Roussillon. Demain, d'autres secteurs sont en orange, Fenouillet, Aspre, Albert. Pour demain, et quand je regarde chez nos voisins dans l'Aude, la plus grande partie du département est en rouge ou en orange dans l'Aude. Il y a notamment une vigilance incendie rouge dans l'Aude sur la zone de Carcassonne, de Narbonne et surtout le littoral de l'Aude, de Saint-Pierre-la-Mer à Port-le-Cate. Bon, eh ben c'est du soleil sinon, mais pas seulement, parce que figurez-vous qu'on a de la tramontane et en plus on a un temps instable avec des averses possibles demain en matinée sur le Conflans, le Haut-Val-Espire, les zones de montagne, Cap-Cirée, Cerdagne, et demain après-midi, le temps devient orageux sur l'ensemble des PO. Pour les températures, on respire un peu plus quand même. Hein. Demain, 21 en pleine, demain matin, 20 sur la côte et 12 sur les hauteurs. Pour demain après-midi, 27 à Perpignan, 29 à Toreil, 31 à Amélie, 28 à Ria, 24 à Codiès de Fenouillette, 25 à Bourg-Madame, 31 à Yansaï, 28 à Leucate pour demain après-midi. Vos conditions de circulation, vous êtes à Perpignan, il y a un petit peu de monde, c'est vrai, en direction de Canet, comme souvent à cette heure-ci, mais ça coince uniquement sur 5 minutes. 4 minutes d'attente pour franchir cette difficulté sur le boulevard Clémenceau, après la place de Catalogne, en direction du Castillet à Perpignan. Voilà. Bon, sinon, ça roule bien. Ouais, il n'y a pas trop de difficultés ce soir, alors reste zen sur la route et en cas de soucis supplémentaires, on appelle la radio 04 68 35 5000. Je rajoute quand même ces 4 minutes de difficulté dans cette zone de chantier avant d'arriver à Estagel, après Casse de Peine sur la D117, c'est en direction de Saint-Paul-de-Fenouillet.
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0: Stéphane et cher, pas d'amis comme toi, des amis dès votre réveil, grâce à votre radio ici au Roussillon. Ah, on a l'équipe du matin. John Bourgeois, oui, sur le terrain. Et puis en studio, il y a Camille Laurenté et Régis Leroy. À partir de 6h avec la formule actu locale, musique et bonne humeur. Et John qui se déplace va à Poli demain. Il y a de la chance, hein, c'est sur la magnifique Côte Vermeille pour préparer les journées européennes du patrimoine ce week-end. On visite en avant-première, avant ces journées-là, l'atelier des barques catalanes de Poli. Vraiment un moment très sympa à vivre avec ici Roussillon. Demain dans Ici Matin, 8h50.
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0: 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Ah, ils sont venus chanter les boulevards déserts, c'était le 10 août dernier à Argelès, en plein air, boulevard désert en nouveauté avec C'est pas si facile. 18h15, cap sur la côte, oui, Bagnols-sur-Mer se dévoile autrement dans cette balade guidée. Virginie Sinclair nous emmène en balade en pays catalan. Nous commençons notre promenade sur le front de mer face à une carte postale vivante. Patricia Guide à l'office de tourisme nous entraîne dans les origines profondes de Bagnols-sur-Mer, bien plus anciennes que ce qu'on imagine, entre grottes néolithiques, silex de 6500 ans et premier témoignage humain, le village révèle une histoire enfouie sous la lumière méditerranéenne.
1: Beaucoup de personnes vous diront que Bagnols-sur-Mer existe seulement depuis le 9e siècle. C'est totalement faux. Sur les archives, ok, de la commune, mais en arrière-plan, on a énormément de témoignages que ça date au moins du néolithique.
2: En tout cas, nous sommes ici sur le front de mer. C'est juste magnifique, hein, cette vue incroyable. On a une arrivée sur cette station très carte postale.
1: Absolument, d'autant plus que nous sommes dans la réserve naturelle maritime de Cerber à Bagnols-sur-Mer, qui va être prolongée d'ailleurs jusqu'au phare Béar à Port-Vendre, ce qui va faire en sorte que le Bagnols sera en plein milieu de la réserve naturelle.
2: Patricia, vous êtes guide ici à Bagnols-sur-Mer, à l'office du tourisme, et vous nous proposez une balade aujourd'hui, une visite bien spécifique.
1: Absolument, donc je vais vous faire une visite qui s'appelle intemporelle, pour qu'on puisse justement mettre en avant ce très beau village qui est le mien.
2: Alors, sur ce premier point où nous sommes, vous avez quelques mots sur l'histoire de Bagnols.
1: Absolument. Donc Bagnols s'est créé au niveau du néolithique. Et nous avons une grotte, la chance d'avoir une petite grotte qui est vraiment dans l'arrière-pays, pas très loin du musée Mayol, à 4 km d'ici. Et cette grotte a été un petit peu habitée. Il n'y a pas de traces énormes. Mais on a retrouvé à l'intérieur des tessons de vieilles céramiques. Et sur la paroi extérieure, il y a 35 ans, on avait pris en photo un dessin de vraiment très très beau d'un vieil auroch, donc l'ancêtre du taureau et de la vache. J'ai trouvé sur Bagnols-sur-Mer et sur les criques des pointes de silex et qui ont été expertisées au carbone 14 et qui dateraient de 6500 ans avant Jésus-Christ.
2: Ah oui, c'est incroyable.
1: Tout à fait. Donc Bagnols ne date pas que du 9e siècle. C'est beaucoup plus vieux que ça. Voilà.
2: Alors aujourd'hui, on a des palmiers.
1: Oui.
2: Il y avait peut-être d'autres végétations avant.
1: Oui. Alors, il faut savoir que nos collines étaient vraiment très, très, très... il y avait beaucoup d'arbres et de bois. Sous Louis XVI, on a arasé toutes les collines pour faire les armadas de bateaux dont on avait besoin. Et il y avait beaucoup, beaucoup d'oliviers à l'époque.
2: Sur cette esplanade, on a des statues Mayol.
1: Absolument. On en a au total 7 ou 8. Une qui a été remise au musée Mayol. Vous en avez une série de 4, donc dès que vous sortez de l'office de tourisme, sur la droite. Et on en a 2 qui sont plus loin, côté gauche, vers le port.
2: Nous sommes sur Bagnols-sur-Mer et forcément, qui dit Bagnols dit Mayol. Et nous sommes juste à côté d'une statue de l'artiste.
1: Absolument. Alors, c'est l'île de France sans les bras. L'île de France sans les bras, il existe exactement la même. C'est une originale au jardin des Tuileries avec les bras derrière le dos qui tient une serviette.

0: à part, le corps à part, le torse à part, les jambes à part. Et quand il l'a mené chez le fondeur, il disait, ben voilà, tu me fais celle-là sans les bras, celle-là sans les jambes, celle-là sans la tête. Donc c'est toujours un original. Celles que nous avons, nous, au niveau de Bagneux-sur-Mer, ce sont vraiment des originaux.
1: Donc là, c'est une première statue. Je vois qu'il y en a d'autres un peu plus loin et qui font partie forcément de l'identité et du paysage.
0: Oh oui, complètement intégré, et nous sommes très heureux d'avoir quelques œuvres de l'artiste, sachant qu'il y en a des centaines dans le monde entier.
2: Et suite de la balade demain à 18h15 sur Ici Roussillon, et les balades de Virginie, c'est en grand format le dimanche matin à 11h sur Ici Roussillon. Nous sommes à Bagneuls-sur-Mer aujourd'hui et demain dans le 16-19 Ici Roussillon grâce à Virginie. Il rend hommage à sa façon, c'est-à-dire avec le cœur, à Catherine Ringer qu'il a connue. C'est Cali qui nous rejoint, il patiente, là il est en ligne déjà, voilà, et il est avec nous en direct sur Ici Roussillon Cali pour son hommage à Catherine Ringer dont on a appris la disparition aujourd'hui. À l'âge de 68 ans, Catherine Ringer, la chanteuse d'Erita Mitsuko. Maintenant, on écoute vos années 80 avec Sandra.

Et alors, ce 100% années 80, il est à quelle heure? Il est à 21h avec Laurent Petit Guillaume, Sandra Maria Magdalena dans vos années 80. À 19h, il y a Décibel, notre magazine musical avec une émission en hommage à Catherine Ringer qui nous a quittés. On a appris sa disparition ce midi. Elle nous a quittés à l'âge de 68 ans seulement. Et pour lui rendre hommage, vous intervenez dès 19h au 0810 055 056 avec Émilie Mazoyer. Lui, il est d'ici, comme nous. Il est de Vernay-les-Bains, précisément. Cali nous rejoint en direct sur ICI.

0: Et Roussillon. Bonsoir Cali.
1: Bonsoir.
0: On est bouleversé par la disparition de Catherine Ringer. Quel souvenir vous gardez de Catherine Ringer, Cali?
1: Oh, évidemment, tous tellement tristes. Les souvenirs, ce que je trouve très beau, c'est qu'on a tous des souvenirs de Catherine Ringer. C'est-à-dire que moi j'ai les miens, je me souviens Vernet-les-Bains, des chansons immortelles qu'on écoutait. Alors on était plus jeunes, on écoutait ça comme... Catherine Ringer, ça a toujours été la maman du rock. Donc elle nous a amenés sur des chemins qui étaient... c'était inclassable, hein. C'est-à-dire que c'était... la musique est souvent ficelée, on essaie de classer les gens, elle était inclassable, et puis quand elle est arrivée avec Fred Chichin et avec Lerita Mitsuko, c'était ça a tout dynamité, c'est-à-dire que c'était incontournable et c'était fou, et ça fait partie des chansons de ces lignes de la vie, quoi. C'est-à-dire que ce sont des chansons qui nous ont suivis, qui nous suivent et qui nous suivront toujours. C'est des chansons comme des ovnis qui arrivent et on sait pas où les mettre, elles feront tellement de bien. C'est des chansons souvent jouées peut-être, mais avec des textes. Le Petit Train, par exemple, c'est un texte très dur, hein, sur des musiques un petit peu injouées. Voilà, moi, le souvenir que j'ai, c'est une dame que j'ai pu croiser sur la route, sur les concerts, sur les tournées, j'étais toujours très impressionné de la saluer, d'être avec elle. Et puis la dernière fois que je l'ai vue, j'étais avec Raphaël Mesrahi, la nuit de la déprime, là, à Paris, et c'était la marraine, et elle était tellement belle, tellement en forme, et tellement à fond, quoi, avec toujours cette voix incroyable et folle. C'est un grand vide, quoi. Un grand vide, là, aujourd'hui. Ouais, c'est notre maman du rock, quoi. C'est ça, hein. C'est une reine, hein. C'est une princesse qui s'en va, ouais.
0: La maman du rock. On retiendra cette expression de Cali. Merci, Cali. Est-ce que Cali peut chanter du Rita Mitsuko pour rendre hommage à Catherine Ringer un de ses jours sur scène?
1: C'est évident qu'on va le faire, hein. L'idée, c'est de qu'elle soit toujours là, hein. C'est une lumière toujours là. Je sais que moi, je joue beaucoup avec les aventuriers, avec Richard Kolinka et d'autres artistes. Et j'ai eu Richard au téléphone. C'est un ami proche, hein, de Catherine. Et,
0: batteur de téléphone.
1: Ouais, téléphone. Il est complètement bouleversé. Alors, évidemment qu'on va réaliser des hommages. Mais c'est surtout, encore une fois, on va faire plein d'hommages, mais ces chansons-là, les enfants, les petits-enfants, les parents, les arrière-grands-parents, tout le monde, elle est de la génération de tout le monde, quoi. Elle était libre, elle nous a appris la liberté, c'est ça. C'est-à-dire qu'elle était libre, quoi. Et nous, on se disait, waouh, comment elle fait pour lâcher tout ça comme ça, pour être aussi folle de beauté, quoi. Voilà.
0: Une maman du rock qui a appris la liberté, je retiens ça, de votre hommage. Cali en direct sur Ici Roussillon à Catherine Ringer. Cali, artiste de Vernet-les-Bains, qu'on entend régulièrement sur Ici Roussillon, en plus avec ses nouvelles chansons, puisque le nouvel album de Cali, Cali Suri, de son véritable nom, sort la semaine prochaine, vendredi de la semaine prochaine, le 25. Alors croyez-moi, on va en parler sur Ici Roussillon et avec Cali. Merci beaucoup Cali.
1: Merci, je vous embrasse.
0: Nous aussi.
1: Au revoir.
0: Au revoir. Dans un instant, on écoute la nouvelle chanson de Vianney, d'Or et d'État. Puis on écoute aussi un message vocal WhatsApp qui est arrivé au 04 68 35 5000 pour l'info loisir.
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0: Elle est belle cette chanson, elle parle de la vie tout simplement, à travers aussi l'expérience qu'il a vécue. Cet artiste-là qui s'est arrêté un petit moment, il n'y avait plus de concerts, plus de tournées, parce qu'il a construit une cabane dans les bois, Vianney de retour avec d'or et d'étain, et c'est sur votre radio, ici Roussillon. On rentre à la maison tranquillement avec vos conditions de circulation régulièrement sur ici Roussillon, ça se passe très bien. Actuellement sur Perpignan, deux petites minutes de difficulté seulement en passant le pont Arago en direction du sud, et puis quatre minutes de trafic chargé sur le boulevard Clémenceau en direction du Castillet à Perpignan. Comment ça se passe à Estagel un petit peu avant, Estagel après Casse de Peine? Ben là, oui, ça coince encore, hein. Il y a un chantier, une circulation qui est perturbé, et 12 minutes de difficulté avant d'atteindre Estagel quand on vient de Casse de Peine, de Rivesaltes, c'est en direction de Saint-Paul-de-Fenouillet, d'Axat sur la D117. Vous écoutez Ici Roussillon maintenant, parlons de vos loisirs.
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0: 18h32, c'est le mois culturel d'Alenia. Bientôt l'automne, octobre et les sorties en automne. Et il y a avant-première avec un événement. Écoutons le vocal de Jean-Luc arrivé par WhatsApp au 04 68 35 5000.
2: Bonjour à tous et à toutes. Le festival des vendanges d'octobre d'Alenia revient du 2 au 17 octobre pour sa 26e édition. Rendez-vous mardi 15 septembre à 19h à la rotonde des Caves et Coiffiers pour la présentation officielle. Et la soirée ne s'arrêtera pas là. Le groupe Abal Quartet mettra l'ambiance. Alors rendez-vous mardi 15 septembre à 19h à Alenia.
0: Merci beaucoup Jean-Luc. C'est un événement donc qui vous attend à Alenia. Comme Jean-Luc, vous pouvez vous aussi envoyer votre vocal WhatsApp avec votre événement ici au Roussillon. C'est au 04 68 35 5000. Donc attention, hein, par WhatsApp, un message vocal d'une vingtaine de secondes, souriant, positif, original, si vous pouvez. Nous, on diffuse notre sélection régulièrement à la radio dans ces infos de proximité qui s'appellent Ici Express. Ah, c'est la musique du bonheur, ça. C'est celle de notre jeu, le C'est Kiki, avec à gagner vos places de cinéma pour le film de votre choix. On en offre combien des places de Cinoche? 4 places. C'est un budget, ça, quand même, 4 places de cinéma. C'est pour le méga Castillet à Perpignan pour le film de votre choix. Parmi les suggestions, il y a ce film qui est sorti mercredi dernier, Fresher. Écoutez, ça parle du débarquement en Normandie en 1944.
3: Le jour J verra la plus grande force d'invasion navale de tous les temps.
4: Churchill me dit que vous êtes le meilleur météorologue du pays. Et il me faut des prévisions.
5: Y a-t-il une date de fixée?
4: On débarque en France lundi 5 juin. Vous avez 61 heures. De ce jour dépend le sort de la guerre et la vie de milliers de soldats.
0: Ah oui, c'est l'un des films que vous pouvez voir donc au cinéma au Méga Castille en ce moment, en Fresher. 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
0: Hommage à Catherine Ringer, on écoute Lerita Mitsouko.

0: C'était ça aussi l'Arietta Mitsuko, un thème grave traité avec légèreté dans l'orchestration de la chanson, mais quand on écoute les paroles, on comprend bien de quoi il s'agit. L'Arietta Mitsuko avec le petit train. Il est un petit peu plus de 18h en hommage. Oh oui, 18h40 déjà quand même, hein. Ça passe vite. On rend hommage à Catherine Ringer qui nous a quitté. On a appris sa disparition aujourd'hui à l'âge de 68 ans. Et dans 20 minutes, il y a Décibel, le mag musical ici Roussillon. Et pour rendre hommage à Catherine Ringer, vous pouvez appeler à partir de 19h le 0810 055 056. On joue à ici Roussillon. 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On joue au C'est quoi qui avec Eric de Perpignan. Bonsoir Eric.
1: Bonsoir Sébastien.
0: Alors cette journée Eric,
1: Bien comme il faut, un peu chaud et du travail sur l'ordinateur, sur une application que j'ai créée. Voilà.
0: Ah ouais, vous créez des applications vous?
1: J'ai créé une application sur, dédiée à la musique live.
0: C'est génial, comment elle s'appelle cette appli?
1: Elle s'appelle musiclive.store.
0: Musique live, très bien, on la trouve facilement.
1: Sur internet www.musiclive.store, ça centralise tous les concerts, tous les événements musicaux. C'est un échange entre musiciens, organisateurs et amateurs de live.
0: C'est super chouette, t'as les petits coups de promo là avec ici Roussillon, pas de problème, on est là pour
1: c'est
0: ça.
1: Gentil.
0: C'est normal, Eric. Oh, c'est une belle initiative.
1: Bon. Merci.
0: Eric, on parle de musique de temps en temps, régulièrement, mais là il est question de cinéma, enfin directement, même avec ce C'est quoi qui on écoute. Vous avez reconnu quoi, vous, alors?
1: Alors, moi, j'ai pensé à un projecteur.
0: Mais oui!
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0: L'univers à fond dans le cinéma avec... on s'est fait plaisir pour la réponse. Claude Nougaro qui l'a chanté, le cinéma, et un projecteur de cinéma pour vous permettre de gagner 4 places de cinéma. Bravo!
1: C'est super, Sébastien, merci.
0: Bon, avec grand plaisir. Je sais pas si vous avez une préférence, là, pour le film.
1: Pour le film, non, pas encore. Je verrai avec ma chérie ce qu'on peut aller voir. Et puis, on ira voir deux films.
0: Ouais, une petite soirée au Cinoche, là, ça fait toujours plaisir. On n'y va pas assez. Et puis, c'est une sortie avant toute chose. Hein. Ça change de la maison de temps en temps. Et du travail sur l'ordinateur à la maison.
1: Voilà, c'est ça.
0: Même si c'est pour la bonne cause.
1: Mais voilà, c'est pour la bonne cause.
0: Exactement. Eric, je vous souhaite...
1: C'est pas vivre, mais bon.
0: C'est une passion, en tout cas. C'est une passion.
1: C'est ça. Merci Sébastien.
0: Belle initiative, en tout cas cette application là qui recense les concerts et tout ça dans les Pyrénées-Orientales. Vous nous rappelez son nom ?
1: Musiclive.store.
0: Allez, c'est parti, sur les ondes, on en a parlé. Eric, merci de parler d'ici Roussillon aussi, je compte sur vous.
1: Oui, bien sûr.
0: Quelle est la première radio locale des PO ?
1: Ici Roussillon,
0: bien sûr. Allez, go. À bientôt. Tiens.
1: À bientôt Sébastien.
0: On parlait concert musique avec l'application d'Eric. Patrick Fiori, le chant libre. Alors, chantons.
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1: Le chant est libre, et ouais, on chante dans la voiture, sur la route de la maison avec Ici Roussillon dans l'autoradio. Et Patrick Fiori, prochaine chanson, Laurent Voulzy, Le pouvoir des fleurs. 18h47, documentaire, télévision et parcours de vie. On retrouve sur Ici Roussillon Patrice Gascoigne avec Ses Coulisses TV. Aujourd'hui, Patrice, vous êtes parti à la rencontre du journaliste sportif de France Télévisions, Mathieu Lartoux. Il signe un documentaire très émouvant qui s'attaque à un tabou.
2: D'habitude, Mathieu Lartoux vous fait vibrer en commentant les matchs de l'équipe de France de rugby.
3: C'est hallucinant ce que nous vivons aujourd'hui à Twickenham, la barre des 50 points, c'est un triomphe. Vive les Bleus, vive la France.
2: Mais ce soir sur France 5, Mathieu Lartoux vous emmène sur un autre terrain, dans ce qui nous tient debout. Mathieu Lartoux confie son histoire personnelle, son combat contre le cancer, les cancers, parce qu'il a été touché deux fois par le cancer. D'abord à 17 ans, un cancer du genou qui a mis fin à ses rêves de carrière comme joueur de rugby. Et à 43 ans, avec une récidive qu'il conduit à se faire amputer de sa jambe droite pour pouvoir rester en vie. Avec ce documentaire qu'il co-réalise avec Anouk Burel, il veut briser le tabou du cancer dans la société. Mais à quel moment Mathieu Lartoux a-t-il mis de côté sa pudeur naturelle à parler de sa maladie pour aller briser aux yeux de tous le tabou du cancer ? Écoutez la réponse de Mathieu Lartoux.
4: Alors cette envie de briser le tabou du cancer, en fait, elle est intervenue au moment où j'ai rendu ma maladie publique. À travers tout ce que je recevais comme message, j'ai pris conscience qu'il était urgent de libérer la parole sur ces sujets-là. Ça s'est traduit d'abord par un livre, On n'ampute pas le cœur, que j'ai publié en 2024. Et finalement, ce qui nous tient debout, c'est quelque chose qui est dans la continuité de tout ça. Et donc, c'était effectivement le support idéal, finalement, pour à la fois porter cette parole-là et la libérer à travers les témoignages qu'on a pu recueillir dans ce film, et ce dans toutes les strates en fait qui moi m'intéressaient, c'est-à-dire on a à la fois les aidants, les proches aidants, les maris, les compagnes, les fils, les soignants, voilà, on a vraiment réussi à faire un 360 degrés autour de cette maladie du cancer, de faire en sorte que elle ne soit plus taboue nulle part, ni dans les cercles familiaux, ni au travail. Voilà, c'était vraiment ça la mission première.
2: Mathieu Lartoux, dans un exercice tout en délicatesse, ne manquez pas Ce qui nous tient debout, son film documentaire avec des témoignages puissants et rares, à voir ce soir sur France 5.

0: Dédicace à vous, fleuriste, vous qui avez une boutique et qui écoutez ici Roussillon l'après-midi. Ça nous fait tellement chaud au cœur de vous accompagner dans la boutique, d'accueillir vos clients aussi. Ben oui, on est ensemble. Et puis je sais que vous avez une grosse journée en plus. Alors ouais, voilà, on est ensemble et on reste ensemble. Laurent Voulzy, Le pouvoir des fleurs. Johnny arrive avec J'ai oublié de vivre. C'est la prochaine chanson que nous fredonnons ensemble parce que signature maison, toutes les chansons que nous diffusons avec ici Roussillon, elles font fredonner. Nous avons le cœur lourd aujourd'hui puisqu'on a appris tout à l'heure vers midi, la disparition de Catherine Ringer, la chanteuse des Rita Mitsouko. Alors on lui rend hommage, on écoute des chansons, ce sera le cas aussi demain matin, dans Ici Matin, votre réveil d'ici Roussillon. Et puis, vous prenez la parole pour rendre hommage à Catherine Ringer dès maintenant au 0810 055 056. Rendez-vous d'ici quelques instants avec Émilie Mazoyer dans une émission spéciale Décibel, le magazine musical d'ici.
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0: Et c'est vrai qu'on construit notre avenir petit à petit. Et que, voilà, parfois, ça arrive, on a oublié de vivre, et c'est particulièrement le cas suite à une déception sentimentale, comme on dit pudiquement. Alors, on écoute de la musique, on partage de la bonne humeur, et puis on reste ensemble avec Issy Roussillon, et puis on écoute aussi Johnny, évidemment, régulièrement. Vous aimez, vous aussi, les chansons françaises? Il y a votre 100% chanson française ce soir à partir de 22h sur Issy Roussillon, et juste avant, le 100% des 80 à partir de 21h.
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2: 7 horas.
0: Je vous parle météo dans une petite poignée de secondes et tout de suite on s'informe ensemble.
3: Quatre stations essence vandalisées, ça s'est passé dans la nuit de samedi à dimanche autour de Douai dans le Nord, on l'apprend aujourd'hui. Des dégradations probablement commises pour protester contre le prix de l'essence, David Giacomo.
4: Oui, en effet, l'inscription « voleur » en lettres rouges a été découverte sur l'une des pompes vandalisées samedi soir, un peu avant minuit. Deux suspects dégradent à coups de marteau les écrans des pompes d'une station Total près de Douai. Quelques minutes plus tard, une autre station est dégradée à quelques kilomètres de là, de la même façon, rendant les pompes inutilisables. Quatre stations-service ont été visées au cours de la nuit, dans un périmètre d'une dizaine de kilomètres. Les quatre propriétaires ont déposé plainte. Il n'y a pas eu d'interpellation à ce stade. La police exploite les images de vidéosurveillance pour tenter d'identifier les auteurs. La gérante de l'une des stations dégradées m'a expliqué ne pas comprendre ses actes. Elle assure que, malgré la flambée des prix à la pompe, elle ne gagne que quelques centimes sur chaque litre de carburant vendu.
3: David Di Giacomo, les prix des carburants au cœur de la colère des pêcheurs également. Ils ont bloqué ce matin le port de Fos-sur-Mer près de Marseille et seront reçus jeudi par la ministre de la Mer, Catherine Chabot. Plusieurs secteurs manifestés aujourd'hui à la proche de l'annonce du budget 2027, enseignement supérieur, santé, police ou encore électricien d'EDF. Tour d'horizon sur ici.fr. Le budget 2027 avec des secteurs qui vont souffrir et des moyens supplémentaires aussi mis sur la table par le gouvernement à l'approche du débat parlementaire sur la loi intégrale. Sébastien Lecornu dévoile ce soir dans Le Monde ses engagements financiers en faveur de la lutte contre les violences sexuelles et en faveur de la protection de l'enfance. Le Premier ministre entend engager plus de 4 milliards d'euros, Audrey Tison.
5: 1,5 milliard d'euros pour lutter contre les violences sexuelles et sexistes, 2,6 milliards pour la protection de l'enfance. Ce ne sont pas des montants théoriques, assure Sébastien Lecornu. Ils vont permettre de commencer à mettre en œuvre des mesures annoncées après l'affaire Liana, notamment inscrites dans la loi intégrale en cours d'examen à l'Assemblée. La question des moyens est une condition de la crédibilité, estime le Premier ministre. Alors il compte proposer une trajectoire sur plusieurs années en expliquant quelles mesures il finance. Exactement. En 2027, il s'agirait de recruter 300 magistrats, 700 nouveaux enquêteurs, 300 encadrants scolaires, notamment des infirmières, mais aussi de conforter le budget des associations. Charge au Parlement de valider la copie gouvernementale déclinée dans le projet de loi de finances de l'État et celui de la Sécurité sociale, deux textes qui risquent d'enflammer les débats en cette année pré-présidentielle.
3: La mort de Liana nous oblige, écrit le chef du gouvernement, il faut corriger ce qui n'a pas fonctionner de Marcia Baila Andy, sa voix et son irrésistible amour de la liberté auront marqué la chanson française. Hommage parmi tant d'autres ce soir de la ministre de la Culture à Catherine Ringer. La chanteuse Derita Mitsuko est morte à 68 ans d'un cancer foudroyant, 19 ans après celle du guitariste Fred Chichin, l'autre moitié de ce groupe iconique. Retour sur sa carrière avec vous Thierry Fioril.
6: L'Hérita, c'est la bande sonore d'une génération, celle qui a eu 20 ans dans les années 80. Catherine Ringer, avec sa voix de soprane et Fred Chichin, guitariste inspiré, invente un style musical unique et inclassable entre rock, punk, funk, world music, 1984. Premier succès, Marcia Baila. On danse sur ces musiques joyeuses alors que Catherine Ringer joue du double sens dans les textes. Marcia, c'est son amie Marcia Moreto, danseuse argentine morte jeune d'un cancer. Le petit train, c'est celui des déportés pendant la Shoah dont son père fut un rescapé. Dans Andy, elle s'amuse à imaginer une drague où c'est la fille qui mène le bal. Oui. C'est comme ça, les histoires d'amour finissent mal, les amants, les tubes s'enchaînent avec des collaborations élégantes. Le groupe anglais Les Sparks dans Singing in the Shower, Marc Lavoine pour Qu'est-ce que t'es belle. En 2007, peu de temps après la mort de Fred Chichin, père de leurs trois enfants, Catherine Ringer remonte très vite sur scène, scène qu'elle ne cessera d'occuper.

0: tu sais. Voilà, il est parmi les réactions ce soir, celle aussi de la ville des Lilas qui pleure la disparition d'une voisine, d'une Lilasienne amoureuse de sa ville qu'elle vivait pleinement, d'une habitante que l'on croisait au marché, écrit la commune des Lilas dans un communiqué ce soir. On rend hommage bien sûr à Catherine Ringer sur ICI dans quelques secondes avec une émission spéciale Décibel à suivre avec Émilie Mazoyer.
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2: Risque incendie orange dans le Fenouillade et les Aspres, et orange aussi sur une grande partie de l'eau dans cette fin de journée. Demain matin, soleil mais dégradation sur l'ouest des Pyrénées-Orientales. Demain après-midi, un temps orageux sur les PO. Tramontane assez forte demain. Les températures pour demain matin, 21 en pleine, 20 sur la côte et 12 sur les hauteurs. L'après-midi, demain, 27 à Perpignan, 29 à Cerbère, 31 à Arles-sur-Tech, 28 à Vincent, 24 à Ancignan, 25 à Formiguère, 31 à Figuières pour demain après-midi et 28 à Gruissant.
0: Dans le sud-est.
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4: Salut à toutes, salut à tous et bienvenue sur votre radio ici. C'est Décibel et ce soir on avait prévu d'inviter Jen Ayache, la chanteuse de Superbus qu'on embrasse bien fort et qui viendra nous rendre visite très très bientôt évidemment. Mais voilà, ce soir évidemment changement de programme, on a appris à la mi-journée la mort de Catherine Ringer, voix d'Erita Mitsuko et puis voix de plein d'autres choses et puis pas qu'une voix aussi, une tête, un humour, une allure, une attitude, une grande gueule à qui on va rendre hommage ce soir. Catherine Ringer, elle était venue souvent nous voir, soit sur ICI récemment, cette année, au mois de janvier, et puis avant, quand on s'appelait France Bleu. Et puis des fois, je lui posais une question, et puis au lieu de répondre, elle chantait. Hello.

C'était beau ça, c'était autour de son spectacle L'érotisme de vivre où elle lisait et chantait aussi sur scène les poèmes d'Alice Mendelssohn. On y reviendra tout à l'heure, mais là je voulais vous lire quand même le communiqué de Raoul, de Simone et de Ginger, les enfants de Catherine, qui ont dit ce matin... Excusez-moi. C'est avec une immense tristesse que la famille et les proches de Catherine Ringer annoncent son décès, emporté par un cancer foudroyant dans la nuit du 14 septembre 2026. Alors voilà, c'était la nuit dernière, à quelques jours donc, d'une énorme boom que j'avais prévue moi dans l'émission, puis je pense que je suis pas la seule animatrice radio à y avoir pensé. C'était les 40 ans d'un album génial d'Erita Mitsuko, l'album The No Comprendo, sorti en 1986, il y a pile 40 ans. C'est l'album des histoires d'A, c'est l'album de C'est comme ça, c'est l'album d'Andy. Alors on va la faire cette boom, quoi qu'il arrive, parce que Catherine, elle adorait ça les booms. Andy.

0: Eh ben, dites-vous qu'en 1986, il y a 40 ans, des chansons où c'était une fille qui draguait un mec, voire qui le harcelait un petit peu dans les transports, eh bien, ça n'était pas si courant. Et ça fait partie donc de la triplette de tubes, Les Histoires d'un, Andy et C'est comme ça, de l'album The No Comprendo, qui aura 40 ans ce dimanche. Il était sorti le 20 septembre 1986. Alors, pour éviter de pleurer pendant une heure, les amis, je vous propose de participer à l'émission. C'est beaucoup mieux si vous venez pleurer avec moi. Je vous redonne le numéro du standard, 0810 055 056. Vous le savez, Décibel, c'est votre émission, la radio ici. C'est la radio qui est chez vous, au petit-déj, le soir, quand on rentre du boulot, quand on est en bagnole, et puis que, bah voilà, là, on a passé une journée pas terrible, on a perdu une des voix essentielles du rock, en particulier, mais même de la chanson française. Et mondial d'ailleurs, parce que le producteur de David Bowie, il a voulu bosser avec Lerita Mitsuko, Marc Platy. Les Sparks, ils ont voulu bosser avec Lerita Mitsuko. Donc voilà, c'est le monde entier qui perd quelqu'un d'hyper important. Et donc voilà, vous aussi. Donc venez partager vos souvenirs des Rita et de Catherine Ringer. 0810 055 056. On va écouter sa musique ce soir et puis aussi quelques petites archives savoureuses. Pour le moment, c'est Gwen qui est avec nous. Bonsoir Gwen.
1: Salut les midis.
0: Comment ça va?
1: Oh bah écoute, ça pourrait aller mieux hein, avec des nouvelles comme ça, c'est une dure journée, voilà. C'est,
0: oui, voilà, je pense qu'on peut même dire que c'est une journée pourrie. Est-ce que t'as un souvenir que tu voulais partager avec nous autour des Rita Mitsuko, de Catherine Ringer, toi?
1: Ah bah moi les Rita Mitsuko, ça a accompagné toute ma vie, parce que mes parents avaient du vinyle, mon grand-père avait la cassette qu'on piquait et qu'on allait écouter avec ma sœur et les voisins et danser dessus. Donc au début, quand on est môme, on écoute ça puis on danse, puis ado, tu te rends compte que derrière, tu danses sur des textes qui sont un peu plus sombres, ouais. C'était sa force aussi. Et puis, quand tu grandis, t'apprends que derrière l'artiste que t'apprécies, il y a une femme que tu admires. Et pour sa liberté, ses engagements, sa créativité, son intelligence, sa curiosité, sa poésie, puis t'apprends que la poésie et le rock, ça peut bien vibrer ensemble. Et que faut pas non plus en tant qu'être humain s'excuser d'exister et de dire les choses et d'ouvrir sa gueule. Et voilà, donc on perd une des reines de la musique.
0: Merci Gwen. Ça va pas nous faire nous arrêter de pleurer, mais non. C'était très beau de parler d'elle. Je te remercie beaucoup. Je te propose qu'on écoute. Je vous propose aussi à vous à la maison qu'on écoute une chanson du 7e et ultime album d'Erita Mitsuko après la mort de Fred Chichin en 2007. Elle a arrêté Catherine l'Erita Mitsuko, mais elle a continué en solo à soutenir cette musique-là. Mais voilà, l'ultime album d'Erita, du coup, c'est 2007, 7e album. Et dessus, il y a une chanson qui parle. Alors, quand vous écouterez les paroles, vous déciderez si ça parle d'une histoire d'amour qui s'arrête ou de quelqu'un qui s'en va trop tôt. Ça s'appelle « Même si » et c'est une belle promesse d'être là pour toujours, pour les gens. Et finalement, c'est ce qu'elle fait, Catherine Ringer, puisqu'avec sa musique, qui est éternelle contrairement à elle, elle sera toujours avec nous, même si. Merci Gwen, je t'embrasse. Merci beaucoup.

0: Vas-y, je reviendrai. Ben, j'y crois. Catherine Ringer nous a quittés aujourd'hui à l'âge de 68 ans. Décibel lui rend hommage. Vous êtes les bienvenus pour partager vos souvenirs d'Erita Mitsouko à l'antenne. 0810 055 056. À tout de suite.
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0: Un décibel ce soir, tout en émotion et en beaux souvenirs aussi. Catherine Ringer, autrice, compositrice, interprète, actrice et femme extraordinaire, nous a quittés ce matin. Elle avait 68 ans, emportée par un cancer foudroyant. On lui rend hommage ce soir dans Décibel et puis aussi sur ici.fr et sur l'application ici, l'application Radio France. Plein de jolies archives et de jolis moments où Catherine était venue dans l'émission. Les duos de Catherine Ringer, ça c'était une denrée rare, c'était un graal. Elle a très peu accepté de duo dans sa carrière. Mais attention, quand elle en a fait, ça rigolait pas.
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0: Avec Marc Lavoine, avec Bernard Lavilliers aussi.
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0: Une version acoustique de Idée Noire que Bernard aimait particulièrement. Dans un registre plus rigolo, les Rita Mitsouko ont invité Doc Gynéco à leur concert privé sur M6 en 96.
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0: Eiffel en l'an 2000. Je voudrais que tu m'expliques, toi, en tant que fan de Johnny Hallyday, finalement, Catherine Ringer, elle est presque son alter ego en termes de puissance, de charisme, non ?
1: Mais moi je dirais même que c'est Johnny au féminin, tout simplement.
0: Ouais.
1: C'est le miroir Johnny Rita. Pouvait pas y avoir mieux que ce duo, parce qu'il faut savoir que Johnny, bon, quand il chantait déjà cette chanson, il était très interprète, il était presque acteur. On avait presque l'impression d'assister à une scène de théâtre. Et alors Catherine, c'était incroyable. Elle vivait tellement ses chansons. On a pleuré tout le temps de la chanson. On s'est dit, mais c'est hallucinant ce duo. On verra peut-être ça qu'une fois dans notre vie. Mais on est là. Ils l'ont fait. C'est merveilleux.
0: Mais écoute, on va repleurer un coup en l'écoutant tout du long, puisque grâce à toi, on l'écoute. Merci beaucoup, Annie.
1: Merci beaucoup, Annie.
0: Je t'embrasse fort et merci d'avoir participé ce soir.
1: Moi aussi, je t'embrasse très fort. Très, très fort.
0: Il y a 26 ans, sous la Tour Eiffel, Johnny Hallyday, Leïta Mitsouko, ma gueule.

0: Merci, véritable Mitsuko, aujourd'hui ce soir, pour vous et pour moi.
1: La belle gueule de Johnny. Et entendre Catherine Ringer là, c'est lâcher ce quoi ma gueule. Ça dit aussi plein de choses. Ça dit aussi l'histoire de cette femme qui

0: au début des années 80 quand elle arrive devant le grand public sur des plateaux télé archi misogynes où on commente son physique, etc. Et on a beaucoup critiqué Catherine Ringer. Alors elle est trop si, elle est pas assez ça, trop apprêtée, trop machin, combien de fois elle s'est traitée de pute. Et ce quoi ma gueule, je trouve, est aussi une belle revanche donc en l'an 2000 sous la Tour Eiffel. Et puis quel talent! C'est pas tout le monde qui peut chanter avec Johnny Hallyday. Au standard d'ici, Bérangère nous a appelé. Bonsoir Bérangère.
1: Bonsoir.
0: Bienvenue, merci beaucoup de prendre le temps de partager avec nous, Bérangère, votre souvenir de Catherine Ringer. Je crois que vous avez longtemps habité pas très loin de chez elle, c'est ça?
1: On habitait dans la même rue à Paris.
0: Ouais.
1: Et on se croisait très très souvent, même avec Fred Chichin, tout ouais. simplement quand il allait chercher son pain à la boulangerie. Catherine Ringer, je l'ai croisée pendant des années à Paris, et dans le métro, et dans la rue, parce qu'évidemment, on prenait la même ligne de métro, et tout le monde la reconnaissait dans le métro, en tout cas plein de gens. Et ce qui était extraordinaire, c'est que personne ne l'embêtait jamais. Personne n'allait lui dire « J'adore ce que vous faites, je peux avoir un autographe ». En fait, dans le métro et dans la rue, les gens la regardaient et les gens souriaient. Et ce soir, c'est un petit peu tous ces sourires qui sont partis avec elle.
0: Oui.
1: Et il n'y a qu'une femme extraordinaire pour susciter ça chez les gens, le sourire. Parce qu'en fait, elle nous a donné tellement de bonheur qu'on ne pouvait que sourire en la regardant.
0: Bérangère, c'est tellement vrai. Merci beaucoup pour ces beaux
1: Merci
0: souvenirs.
1: Merci à vous de nous avoir permis de lui rendre ce tout petit hommage à mon échelle. C'était une grande dame.
0: Merci beaucoup. Merci Bérangère. Ouais, Catherine Ringer, c'est vrai qu'on dit « Ah, c'est une artiste engagée ». Un de ses grands engagements, c'était pas de vivre comme une star. C'était voilà, d'être avec les gens tout le temps. Je me souviens même d'une soirée où elle était invitée. On voulait lui coller un agent de sécurité. Alors, ça l'avait un peu vexée. Pas besoin, Catherine Ringer, d'agent de sécurité, de garde du corps. Alors, pour se venger, ben, elle avait passé la soirée avec les gars de la sécu à l'entrée. Elle est jamais rentrée dans cette soirée. Voilà le genre de femme qu'elle est. Était le genre de femme que vous racontez à l'instant, Bérangère.

Touarda. Ça aussi, c'est une véritable petite pièce de théâtre. D'ailleurs, c'est un des derniers sujets de conversation que j'ai eu avec Catherine Ringer à ce micro dans les studios d'ici. Je lui disais, mais en fait, les histoires d'A, tous ces personnages, là, Michel, Gérard, Hector, eh ben, on pourrait en faire une pièce de théâtre. Et elle avait dit, ah ouais, pourquoi pas? Elle aimait ça, hein, le théâtre. Catherine, elle était sur scène avec ce spectacle, L'érotisme de vivre, depuis 2021. Et puis les films aussi, elle adorait ça, Catherine Ringer. Elle avait même fait la BO de Tati Daniel, vous vous souvenez? Cette affreuse, méchante, horrible, terrible vieille dame indigne, c'est Catherine qui chantait son histoire.

0: culte de 1990, Tati Daniel. Cette chanson s'appelle La complainte de la vieille salope. A tout de suite.
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0: Et ça se bouscule au standard pour rendre hommage à Catherine Ringer. Merci les amis, je savais que vous étiez les meilleurs auditeurs et les meilleures auditrices de la planète, mais en cas de coup dur, on voit que vous êtes là, vraiment c'est super. Vous pouvez continuer à appeler le standard 0810 055 056. Oui, on rend hommage à Catherine Ringer d'Erita Mitsuko. Chanteuse incroyable, interprète géniale, elle jouait comme une actrice les chansons autant qu'elle les chantait, et aussi autrice et compositrice, hein, on le dit moins, mais voilà, hein, elle touchait sa bille en paroles et en musique, Catherine Ringer, et puis elle avait des avis aussi très définitifs sur la production, et puis c'était aussi une artiste engagée, je vous le disais tout à l'heure, hein, malgré évidemment la fortune amassée par la musique d'Erita Mitsuko, elle vivait pas comme une star, elle payait ses impôts en France, et puis, quand de temps en temps, il fallait descendre dans la rue pour soutenir telle cause ou telle autre, elle y allait. Moi, je l'ai vu, par exemple, faire une manif et faire barrage de son corps pour sauver un arbre. Voilà, c'était ce genre de personne, Catherine Ringer. Et puis, le 8 mars 2024, journée mondiale des droits des femmes, il y a eu une cérémonie en France qui a scellé l'IVG, le droit à l'IVG dans la Constitution. On a demandé à Catherine Ringer de venir chanter la Marseillaise. Bah, ce jour-là, elle a chanté ça. Version de la Marseillaise. Oserais-je dire, je vous embarque avec moi, notre version de la Marseillaise.
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0: Catherine Ringer, le 8 mars 2024. Alors oui, évidemment, elle était engagée. Puis bon, après, tout le monde avait parlé du fait qu'elle n'avait pas fait la bise au président Macron, qui s'était approché pour lui faire la bise. Elle lui avait pas fait la bise. Alors moi, pour le coup, je vous raconte 2 secondes de ma vie. Moi, Catherine, je la connaissais très très bien. On se voyait pas mal depuis 5 ans. Et elle ne faisait pas la bise, c'est vrai, en fait. Catherine, elle faisait la bise aux gens qu'elle aimait, qu'elle connaissait, aux proches. Voilà, elle faisait pas la bise comme ça. Donc, ceux qui ont surinterprété ce geste ont simplement surinterprété. N'empêche qu'il y a des gens qu'elle embrassait, évidemment, Catherine, ses enfants, évidemment, ses petits-enfants, ses amis, ses proches, pour qui elle était, voilà, une confidente, quelqu'un à qui on pouvait raconter plein de choses, qui écoutait, puis qui avait toujours un avis un petit peu en décalage par rapport à ce qu'on pourrait attendre. Elle nous faisait penser en dehors des petites boîtes dans lesquelles on est habitué à penser, et ça, ça nous faisait du bien. Olivier est avec nous au téléphone, je crois. C'est David, pardon David. Bonsoir David.
1: Oui, bonsoir Émilie, je te confirme, je suis bien David et je te remercie infiniment pour ce vibrant hommage que tu rends à une artiste, tu l'as dit, à la fois militante et caméléon.
0: Oui.
1: Je suis, comme tout le monde, saisi par la soudaineté de sa disparition, qui est d'autant plus dure qu'elle créait toujours. Tu dois le savoir, elle chantait récemment en duo avec une jeune interprète.
0: Alice on the Roof. Oui, elle faisait ensemble une reprise d'Anne Sylvestre, une chanson qui s'appelle Ma chérie, un duo mère-fille. Et Alice on the Roof avait demandé à Catherine de le faire. Oui, elle était toujours. Elle a fait aussi avec son fils, le groupe de son fils, Raoul, Family Affair, une reprise du Jefferson Airplane qui s'appelle Somebody to Love. Et c'était une dernière fois où elle est montée sur scène, c'était pour chanter cette chanson avec le groupe de son fils, avec Family Affair. Écoutez ce que ça donnait, c'était très beau ça.

0: bien que ça a été enregistré, qu'ils en ont fait un EP Family Affair. Et il y a notamment donc cette chanson avec, avec Catherine. Donc oui, t'as raison. Elle était toujours pleine de créativité et d'envie de monter sur scène, c'est sûr. Il y a une chanson dont tu es fan, je crois, c'est Le Petit Train. Tu peux nous dire pourquoi ?
1: Oui, ben écoute, parce que je trouve que cette chanson est un petit peu décalée du reste de son répertoire. Mais ça rejoint ce que disait un ami auditeur tout à l'heure quand il parlait de sa poésie.
0: Oui, Gwen.
1: Complètement. Et voilà, j'aimais sa liberté de parole et de ton. Et je l'avais vu en concert quand j'étais alors encore étudiant dans les années 80.
0: Trop bien.
1: Ouais. Et tu vois, sa disparition me fait un peu le même effet que celle de Jane B, Jane Birkin.
0: Mais oui.
1: Voilà, il y a quelques années.
0: Mais t'as tellement raison.
1: Elle aussi était très créative, ouais.
0: Oui, c'est vrai. Et très généreuse artistiquement, mais après très sauvage dans la vie. En fait, c'est ce genre d'artiste. Et puis qui a été tellement exposé, tellement commenté, et qui finalement, on s'en rend compte avec les années, sont des femmes absolument incroyables et dont on devrait tous et toutes s'inspirer d'ailleurs. Le Petit Train, alors oui, c'est une chanson qui a l'air comme ça toute sautillante, mais qui en fait parle de la Shoah, puisque le petit train en question, il part vers Auschwitz, vers les camps de la mort. C'est ce qu'avait vécu Sam Ringer, le papa de Catherine, qui était revenu, qui faisait partie des rescapés de la déportation nazie. Et elle était très fière de son père, Catherine, et aussi de ses peintures, parce qu'il était peintre, Sam Ringer, et elle était hyper fière quand ses peintures étaient montrées quelque part. Je ne sais pas si tu connaissais l'histoire de son papa.
1: Et non, pas précisément. Je te remercie beaucoup pour ce rappel et cette découverte pour moi.
0: Ah, tu vois, voilà, on n'a jamais fini de découvrir, redécouvrir le répertoire d'Erita Mitsuko. Le Petit Train, donc c'est une chanson absolument tragique dans ses paroles et absolument sautillante dans sa forme. Quant au clip, il a été tourné en Inde. Donc voilà, rien à voir avec rien et pourtant tout fait sens. C'était ça aussi dans le cerveau de Catherine Ringer, 2000 idées à la minute, et que des bonnes. Merci de nous avoir appelés. Merci, à bientôt.

Petit Train d'Erita Mitsuko, c'était sur l'album Marc et Robert en 1988. Alors, je me rends compte que je ne vous ai pas encore parlé de Fred Schiff, hein. Grand amour, grand coup de foudre à la fin des années 70. Grand amour, grand succès, grande musique, ensemble. Catherine Ringer, elle le kiffait, son Fred Schiff, hein. Elle le trouvait beau et intéressant et intelligent et mieux que tous les autres, et elle avait sans doute raison. Ils ont eu 3 enfants ensemble. Ils ont eu Ginger, Simone et le plus jeune, Raoul, qui est devenu guitariste et qui remplaçait d'ailleurs sur les solos son père dans la tournée Hommage. Catherine Ringer chante l'Erita Mitsuko. Alors, il faut que je vous dise qu'à la mort de Fred Chichin en 2007, donc il y a 19 ans, Catherine et lui étaient en tournée pour l'album Variety. Et en fait, dès l'année suivante, en 2008, elle est remontée sur scène, elle a fini la tournée sans lui. Et puis après, c'est là qu'elle s'est dit qu'elle allait peut-être faire des albums solo. Il y en a eu 2 que je vous recommande, qui étaient magnifiques. Ring'n'Roll en 2011 et Chronique et Fantaisie en 2017. Et en 2017, sur cet album... il y a une chanson incroyable que j'avais envie de partager avec vous maintenant qui s'appelle Tristessa. C'est un poème qu'elle avait écrit pour Fred. Et en fait, en la réécoutant, cette chanson, je me rends compte que là, on pourrait lui envoyer à elle toute cette beauté, tout cet amour, tout ce manque aussi, et un si bel hommage. Tristessa, chantait Catherine Ringer pour Fred Schiffin. Je vous propose que nous, on l'écoute ce soir en hommage à Catherine Ringer.

0: comme elle le souhaitait dans sa chanson, Catherine Ringer a rejoint Fred Chichin au pays de l'absence. Cette chanson s'appelle Tristessa.
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5: Vous connaissez Julio pour son blind test dans Ici Matin, la chanson traduite en catalan. Originaire de Banyuls-sur-Mer, Julio León, l'une des voix de la chanson catalane d'aujourd'hui, nous propose son tube de l'été 2020.

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2: Et ce soir, on rend hommage à Catherine Ringer, dont on a appris la mort en milieu de journée. Catherine Ringer, emportée par un cancer foudroyant. Vous êtes tellement chouette. Merci pour tous les messages que vous envoyez. Et puis merci à celles et ceux aussi qui appellent le standard pour partager avec eux leurs souvenirs de Catherine Ringer. Il y en a qui ont des chansons préférées, qui font danser. On va accueillir Gérard. Lui, son kiff, c'est Marcia Baila. Salut Gérard. Bienvenue dans Décibel, merci beaucoup de participer Gérard et de rendre hommage à Catherine Ringer. Elle représente quoi cette voix?
3: Oh là là, c'est beaucoup de plaisir. Moi j'ai eu la chance de vivre juste à côté de Catherine et de Fred dans Paris, du côté du 10e arrondissement, ouais. Où on fréquentait les mêmes commerces, le même bistrot, et c'était des gens exceptionnels. J'ai vécu plusieurs années à leur côté. On se côtoyait quasiment tous les jours, et d'une générosité, ils étaient d'une générosité un petit exemple, par exemple, ouais. Moi, je commençais à fumer des Davidoff et Fred de m'acheter des Davidoff parce que j'avais pas d'argent. Et Catherine lui disait toujours, bah, tu peux quand même y prendre une boîte à ce petit jeune homme. Oh. Et c'était, voilà, c'était que des souvenirs comme ça, merveilleux. Alors, je suis désolé d'avoir cité de Marc, mais il fallait absolument que ce soit authentique par rapport à ce que je vivais. Et aujourd'hui, je suis extrêmement triste, et d'ailleurs, je vous remercie de cette magnifique émission et de tous ces auditrices et auditeurs qui témoignent. Ça fait extrêmement chaud au cœur parce que c'était des gens du terrain, c'était des gens proches, c'était des gens qui, comme on dit vulgairement, qui se la pétaient pas qui voulaient être simples.
2: Ouais. Mais d'ailleurs, c'est pour ça que le public ce soir leur rend hommage comme ça, hein, Gérard. C'est parce que voilà, tout le monde avait un lien hyper fort avec eux qui ne jouaient pas des stars. Tiens, Gérard, écoute. De ça. Nicolas est avec nous aussi. Bonsoir Nicolas.
4: Bonsoir.
2: Bonsoir. Alors Nicolas a une rencontre avec Catherine Ringer assez inoubliable, tu nous racontes.
4: Ouais, exactement. Assez inoubliable et totalement. Enfin, c'est vraiment le hasard. J'étais donc avec des amis dans une pizzeria, vraiment une pizzeria de quartier. En train de fêter l'anniversaire d'une amie et tout d'un coup on a trois personnes qui rentrent, donc Catherine Ringer, son fils et un autre jeune homme, et là je vois la tête de mon ami qui est de la génération de Catherine Ringer, parce que moi je suis un petit peu plus jeune, je suis né en 83, qui commence à se décomposer. Moi j'avais pas trop reconnu le coup, et elle me je la vois encore me le dire, en fait elle me murmure comme ça, elle me fait c'est Catherine Ringer en serrant les dents comme ça. Et moi je dis ah bon, Catherine Ringer, ok, puis là je tilte en fait. Et donc voilà, rien ne se passe de spécial, il s'installe juste derrière nous, on était les seuls dans la pizzeria, hein. C'est vraiment une pizzeria où il y a 15 personnes. Et puis donc on prend notre repas aussi, voilà, tout se passe tranquillement. Elle était à 50 cm de moi, hein, quelque chose comme ça. Et puis vient l'anniversaire de, on y était allé pour l'anniversaire de mon ami, hein, j'ai oublié de le dire, et donc vient le dessert et on commence à chanter joyeux anniversaire, etc. Et là très naturellement, ils se sont mis tous les trois, et Catherine Ringer compris, à chanter également avec nous le joyeux anniversaire pour mon ami. Et je crois que c'est vraiment un souvenir assez inoubliable. On a des vidéos et c'était vraiment incroyable la façon dont ça s'est passé.
2: Merci Nicolas d'avoir partager ça. C'est vrai que un joyeux anniversaire entonné comme ça par Catherine Ringer, ça doit être absolument inoubliable. Il y a Isabelle et Marie aussi qui nous ont appelé pour nous parler des concerts de Catherine avant ou après la mort de Fred Chichin. Elle a jamais arrêté de monter sur scène. Alors malheureusement, on n'a pas énormément de temps, mais je voulais quand même vous saluer, vous accueillir à l'antenne. Bonsoir Isabelle, bonsoir Marie. Ah, elles sont pas là. Bon, bah, bonsoir Isabelle, bonsoir Marie, et merci de m'avoir donné cette idée de terminer avec un concert, parce que oui, c'est hyper important quand on parle de Catherine Ringer de parler de sa présence sur scène. Il y a évidemment les concerts d'Erita Mitsouko, ses concerts solo, ses hommages au Rita aussi. Je vous recommande chaudement évidemment l'album Catherine Ringer chante l'Erita Mitsuko à la Philharmonie, sorti en 2020, parce que c'est pour moi un des meilleurs albums live du répertoire français, tout artiste confondu, où elle jouait évidemment les tubes, comme C'est comme ça.
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2: Les amants.
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2: Ou encore les plus récents comme Ding Dang Dong. Mais ce qu'il faut savoir, c'est que voilà, Catherine Ringer, sur scène, c'était aussi du théâtre, c'était aussi la comédie musicale Concha Bonita, tiens, de 2006, un truc en 5 actes où elle jouait une femme trans qui se rendait compte en France qu'elle avait un enfant à Buenos Aires. Voilà le genre d'histoire qu'elle pouvait raconter sur scène. Elle a fait aussi Plaza Francia avec Gotham Project. Donc voilà, fouillez, allez chercher tout ce que Catherine Ringer a fait sur scène, sur les planches. C'est là aussi qu'elle se révélait. On va l'écouter chanter C'est comme ça à la Philharmonie de Paris en 2020, une tournée hommage donc pour les 40 ans d'Erita Mitsuko. Et vous allez entendre à la fin, elle fait un truc très important.
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2: Très important pour elle, pour Fred Chichi.

0: Catherine Ringer chante les Rita Mitsouko à la Philharmonie de Paris en 2020. Donc, là, elle quitte la scène. C'est la dernière chanson du set. Vous allez voir, dans quelques secondes, elle va revenir. C'était son fils Raoul Chichin à la guitare, qui a fait le solo de C'est comme ça de manière magnifique. Mais ils vont revenir tous sur scène. Ils vont se mettre en randonnion.
1: Et cette fois, on fait une place vide pour Fred Chichin.
0: Voilà, ils étaient tous ensemble et puis au milieu, il y avait une place vide pour Fred Chichin. Fred Chichin qui nous a quittés en 2007, Catherine Ringer qui nous a quittés ce matin. C'est bien la seule chose réconfortante dans toute cette histoire, c'est de se dire que ces deux-là sont à nouveau réunis. Merci infiniment. Vous avez été super ce soir. Merci pour votre participation et merci à l'équipe qui a été héroïque aujourd'hui. Cindy, Alexandra, Iris, Thomas, Géraldine, Mélodie. Merci.
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2: Bonsoir à tous et bienvenue sur ICI, votre radio partout en France, un réseau de 44 radios unis chaque soir, d'ailleurs entre 20h et 21h, autour de ce nouveau rendez-vous. Il n'y a pas que Paris dans la vie. On va se balader dans toute la France, dans vos villes, dans vos villages, dans vos régions, avec un invité qui arrive d'ici une poignée de secondes. C'est aussi l'occasion, eh bien, de retrouver Benoît Prospero chaque soir pour la Revue des Merveilles. Il s'intéresse au monde des vivants. On ira dans le Gard d'ici quelques minutes. On restera en région PACA pour découvrir également une expérimentation qui lutte contre le harcèlement scolaire. Enfin, les activités aquatiques font l'objet d'un coup de projecteur à Catherine Quicandon. Ce sera en Occitanie. Jusqu'à 21h, on va donc se balader dans la France très personnelle de notre invité. Il est ingénieur, il est prévisionniste, il est météorologue, il est surtout un visage familier depuis quelques décennies de votre quotidien, les bulletins météo sur TF1, également la radio, concurrente et néanmoins ami sur RTL. C'est un sportif passionné de voile, d'aviation aussi. J'ai la chance ce soir, vous avez aussi ce plaisir de recevoir Louis Baudin. Bonsoir Louis Baudin.
3: Bonsoir.
2: Comment ça va?
3: Bah, très bien, merci de me recevoir.
2: Je suis ravi de vous accueillir. Il est 20h. Qu'est-ce que vous faites à 20h généralement la semaine quand vous avez du temps pour vous?
3: Ah bah 20h, c'est le moment où les modèles météo sont réactualisés. Ouais. Donc en général, je jette un œil sur les dernières cartes, les dernières réactualisations, ouais, pour voir si la prévision est bonne et puis déjà penser à celle du lendemain parce que très vite, il va falloir se préparer pour ces prévisions-là. Donc ça ne s'arrête jamais.
2: C'est-à-dire que vous travaillez tard et vous travaillez très tôt aussi.
3: Bah, c'est le lot de ce travail, de ce fil conducteur qu'est la météorologie.
2: Alors Louis, on va parler de la France, de votre France à vous. Mais alors, vous qui présentez la météo, vous connaissez la France par cœur. Moi, j'ai presque l'impression que la carte de France, c'est un prolongement de vous-même.
3: C'est vrai. Mais les deux sont liés, hein, d'ailleurs. J'adore mon pays, j'adore la France. J'adore voyager dans ce pays qui est extraordinaire, qui offre une diversité. Alors quand on est météorologiste, on comprend vite pourquoi. Parce qu'en fait, ouais, en France, on a l'influence de plein de climatologie entre guillemets différentes. Mmh. On a l'Atlantique, on a le climat continental venant d'Allemagne, ouais, méditerranéen remontant du sud, montagne. On a quand même bien des reliefs un peu partout. Donc tout ça se mélange pour nous donner des paysages, des ambiances et des météos qui peuvent être très différentes parfois à quelques kilomètres près.
2: Alors vous nous aidez beaucoup parce que vous avez une vie extraordinaire. Vous avez beaucoup voyagé en France. On va essayer de survoler. Ça commence à Reims. Je crois que c'est un peu le fruit du hasard. Reims, parce que votre papa était militaire.
3: C'est vrai.
2: Et il avait un stage, je crois, quelques mois là-bas à ce moment-là.
3: Exactement. Et donc j'en profite pour naître à Reims. Bon, c'est pas désagréable hein, comme ville. Hein.
2: Non,
3: voilà,
2: bien sûr.
3: Parce que j'ai découvert après. Pas forcément dans ma jeunesse, parce qu'on est très vite reparti, comme vous l'avez dit.
2: On va continuer.
3: On en reparlera après. Mais en tout cas,
2: c'est une vie qui compte malgré tout.
3: Ah, qui continue à compter. Pourquoi? Parce que, alors bon, on va le dire avec modération, mais ouais, j'adore le champagne. Je suis assez épicurien. Avec modération, je le répète. Mais justement, avec modération, on peut vraiment se faire plaisir avec des flacons, ouais, qui sont extraordinaires. Et puis, ça veut dire des paysages, ça veut dire un sol, ça veut dire une histoire, ça veut dire un patrimoine. Et Reims, bah, c'est un peu déjà l'illustration de tout ça. En tout cas, ça correspond à beaucoup de valeurs autour de ça.
2: Louis Baudin, vous êtes le fruit aussi de voyages, et d'ailleurs, parce que votre papa était de Saint-Malo.
3: Ouais.
2: Donc là, on est pas du tout dans la Marne, on est déjà en Bretagne. Votre maman, je crois qu'elle est née en Afrique.
3: Voilà, elle a des origines au Sénégal, ouais, exactement. Mais sinon, alors plus compliqué ses origines, mais plutôt du Nord. Il y a peut-être, ouais, une branche du côté de la Belgique, en tout cas plutôt dans
2: Ils
3: le Nord.
2: Ils se sont rencontrés où?
3: Ils se sont rencontrés en Afrique, hein, au Maroc, puisque mon père a travaillé là-bas pendant ses premières années comme militaire. Ils se sont rencontrés, je pense, sur une base, puisque mon grand-père d'adoption était lui aussi militaire, ouais, donc j'imagine que c'est lors d'un déjeuner ou dîner sur une base.
2: Parler du Maroc, vous êtes parti aussi vivre au Maroc, je crois très vite après Reims, hein, vous allez à Casablanca.
3: Exactement, j'ai à Casablanca 2 ans et demi ou 3 ans, et mon frère d'ailleurs, j'ai un frère hein, qui a 2 ans de moins que moi, est né lui là, à Casablanca, effectivement.
2: Alors, vous n'avez pas resté très longtemps non plus, vous revenez en France et vous allez, je ne voudrais pas l'écorcher, à Châtelaillon-sur-Plage, c'est comme ça qu'on prononce.
3: Oui, Châtelaillon-sur-Plage, exactement, à côté de La Rochelle, bah, toujours toujours pareil, hein, on suit les mutations voilà, de mon papa, mais c'est déjà un moment important pour moi, parce que Châtelaillon, c'est au bord de la mer, c'est donc un endroit où on va souvent vers la mer, mon père adore pêcher, adore la mer, et donc très souvent on va jouer sur ces plages qui encore à l'époque, même en été, les quelques images que j'ai, parce que là j'étais vraiment tout petit, montrent qu'il y avait encore de la place, on pouvait respirer, on pouvait courir, se promener, enfin il n'y avait aucun risque, il y avait, je sais pas, quelque chose de beaucoup plus innocent qu'aujourd'hui, à découvrir des paysages et probablement une ambiance qui, moi, quand je cherche pourquoi est-ce qu'aujourd'hui je suis un épicurien, pourquoi je suis un contemplatif, pourquoi j'adore regarder les paysages, la nature, je pense que ça a déjà commencé là, sur ces bords de plage.
2: Pêche, vous venez de l'évoquer, Louis, je crois que vous avez des souvenirs extraordinaires de pêche avec votre papa, ça, c'est un ancrage très important dans la vie d'un homme. Et...
3: Ah bah totalement, totalement, pourquoi ? Parce que d'abord, bah oui, il y a cette idée d'aller pêcher, alors on peut dire, ouais, ça peut être parfois être difficile, ou ça peut être... mais en même temps, ça apprend la patience, ça apprend à savoir quand le faire, ça apprend la marée basse, marée haute, on le fait à marée montante, parce qu'il y a un peu plus de courant, parce qu'on sait où il faut aller se mettre, puis parfois on pêche rien du tout, donc voilà, on apprend déjà beaucoup de choses, la patience qu'on n'a plus aujourd'hui, bah, moi j'ai appris ça.
2: Alors, encore un lieu dans lequel vous n'allez malheureusement pas rester, puisque ça bouge beaucoup,
3: exactement,
2: vous déménagez.
3: Tous les 3 ans.
2: Exactement. Ça. D'ailleurs, est-ce que c'est pas trop dur, justement, parce qu'on s'attache quand même en 3 ans, et puis il y a quand même un déracinement, un arrachement très rapidement.
3: Quoi. Exactement. Alors là, il y a deux côtés. Il y a le bon côté parce qu'on découvre en permanence. Ça crée une richesse, ça crée une envie, ça crée une remise en cause permanente. Et puis en même temps, c'est vrai que ça empêche d'avoir cet ancrage, d'avoir ses amis d'enfance. Je n'ai pas d'amis d'enfance, c'est vrai. Donc voilà,
2: c'est triste quand on entend la phrase. Mais je pense pas que vous en soyez totalement.
3: Non, j'en suis pas totalement. Mais en même temps, oui, je suis bien lucide.
2: C'est votre process de vie.
3: C'est le process de vie. Ouais. Et voilà, dans la vie, tout n'est pas parfait. Et donc il y a avantages, inconvénients. Mais moi, je retiens bien les avantages quand même.
2: Fermez les yeux, Louis Baudin, un instant.
3: Oui.
2: Nous sommes à Andernes-les-Bains. Mmh. Quelle est la carte postale qui arrive tout de suite dans votre mémoire ?
3: Oh bah là, ce sont les pins sur le bord du bassin d'Arcachon. Ce sont les pinasses.
2: Ah,
3: c'est cette ambiance extraordinaire.
2: Que vous avez volé ?
3: Oui, c'est vrai. On parle.
2: J'ai des dossiers, Louis Baudin.
3: Vous avez raison.
2: Des petites embarcations, les pinasses.
3: Oui, des toutes. Ouais. Bah oui, parce que déjà, ça attire. Ça attire d'aller sur l'eau.
2: Vous allez m'en vouloir d'avoir dit ça.
3: Non, absolument pas. Parce que c'est totalement assumé. On était tout petits. Je pense que les pêcheurs, propriétaires de ces pinasses savaient exactement ce qu'on faisait avec. On les ramenait. Je crois qu'il n'y a jamais eu d'accident. Il n'y a jamais eu de bateau abîmé ni rien. Parce qu'on était juste passionnés. Que c'était un moyen d'aller un peu plus loin, là, sur cette mer, que de rester sur le bord de plage.
2: Bon, on va rester en Derneau dans un instant, parce que c'est un endroit, encore une fois, très important. On va l'entendre, c'est là où vous allez apprendre à nager, c'est là où vous allez découvrir la voile. Évidemment, vous êtes sensible à l'environnement, Louis Baudin. Et chaque jour, Benoît Prospero passe en revue la merveille, finalement, de la nature. Aujourd'hui, pour la revue des merveilles, on s'apprête, lui, à faire une grande migration.
0: Et vous savez, on a toutes et tous en tête l'image de ces oiseaux qui s'envolent tous les ans pour migrer vers d'autres contrées. Mais est-ce qu'une seule fois on s'intéresse véritablement à ce phénomène que l'on peut qualifier d'extraordinaire, la migration. Pourquoi cela mérite qu'on s'y intéresse ? Eh bien parce que c'est l'histoire du vivant dont nous faisons partie. Avec Ici Garlozère, on part à la rencontre de Benjamin Volo, naturaliste indépendant, et on pourrait se dire c'est simple, l'hiver arrive, les espèces migrent. Sauf que certains ne migrent pas. Alors pourquoi ? Eh bien en fait, c'est un vrai choix, migrer ou ne pas migrer. Et dans les deux cas, vous allez voir, il peut y avoir des avantages et des inconvénients.
1: C'est un choix stratégique, en fait. Certaines espèces vont rester et hiverner, mais dès qu'on a des hivers un peu rigoureux, elles vont être sélectionnées, elles vont se retrouver diminuées, et les espèces migratrices favorisées. Et quand on a des hivers qui vont être un peu doux, ces espèces qui n'ont pas migré vont bénéficier, parce qu'elles seront les premières à rejoindre, elles seront déjà installées sur les sites de nidification, et les espèces migratrices vont arriver plus tard. Et donc, elles auront un peu plus de mal à trouver un territoire pour s'installer pour la reproduction.
0: Et partant de là, on peut se poser une question toute simple. Pourquoi les espèces qui migrent ne restent pas tout simplement là où elles hivernent, avec des températures toujours clémentes ?
1: Si restaient sur les zones d'hivernage, il y aurait de la compétition avec les espèces locales. Là, si on prend les oiseaux européens, par exemple, c'est des oiseaux qui vont aller, pour certains, hiverner en Afrique tropicale. En Afrique tropicale, il y a aussi des espèces qui occupent l'espace.
0: Et donc, il se passerait quoi si les espèces migratrices restaient là-bas ?
1: Donc pendant une période, ils ont la capacité, il y a suffisamment de ressources alimentaires, souvent la période des pluies là-bas, le système est inversé. Donc en août, il fait froid, dans le sud, c'est la saison des pluies, donc c'est une saison assez riche avec beaucoup de nourriture disponible. Donc nos oiseaux qui vont hiverner là-bas trouvent de la nourriture et ne rentrent pas en compétition avec les espèces locales. Mais par contre, après, au bout d'un moment, il y a compétition, et donc nos oiseaux remontent pour nicher sous nos latitudes.
0: À noter aussi, quand elles voyagent, elles ne se fait généralement pas sans interruption. Pourquoi ? Parce que les oiseaux ont besoin de se poser, de se nourrir et de reconstituer leurs réserves d'énergie. Et c'est pour ça qu'il est essentiel de préserver les zones humides, les estuaires, les littoraux, les prairies, ou encore les forêts, parce que ce sont de véritables haltes migratoires. Et au-delà de ça, c'est une merveille. Merci ici Carl Lozère et Benjamin Volo, naturaliste indépendant.
2: Merci beaucoup Benoît Prospero, je vous ai vu hocher de la tête positivement, Louis Baudin, vous prenez le temps vous aussi d'observer le ciel, la migration des oiseaux comme ça, vous l'avez dit, vous êtes contemplatif en plus.
3: Exactement, de toute façon quand on rentre à l'école de la météorologie, moi j'ai fait la dernière année à Bois d'Arcy, là, à côté de Paris, avant que l'école parte à Toulouse, et en fait la première chose que l'on demande aux météorologistes c'est de lever la tête et de savoir observer, reconnaître les nuages, l'état du ciel, changement de vent, donc être un véritable observateur, évidemment on peut le prolonger parce que les animaux nous donnent des indications.
2: Louis Baudin est votre invité depuis 20h, mais restez bien avec nous parce que vous allez voir que là ce n'est que le début, il a tellement voyagé, il a plein de choses à nous dire, vous allez découvrir ses passions aussi, et puis comment il est arrivé finalement à la météo, même si on comprend déjà un petit peu le cheminement, mais il y aura une hésitation entre plusieurs choses et plusieurs métiers, et comment il est arrivé à faire ce qu'il fait aujourd'hui, et bien vous le saurez en écoutant ici.
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2: On se balade dans toute la France, ça fait rêver tous ces lieux que nous découvrons ou redécouvrons. Et en parlant de rêve, voici Supertramp avec Dreamer.

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2: Avec votre invité Louis Baudin, qui est né à Reims, fruit d'un hasard au gré des mutations de son papa, il n'y est pas resté, il a beaucoup voyagé hein, durant son enfance, durant son adolescence. Louis Baudin, votre invité jusqu'à 21h, il n'y a pas franchement de pluie, mais il n'y a que du soleil sur tous ces lieux de France où vous êtes arrêté. C'est vrai que j'ai l'impression que...
3: Forcément.
2: Non mais forcément, là, je fais un espèce de mauvais jeu de mots. Enfin, mais j'ai l'impression que votre vie est très ensoleillée, sans blaguer. Vous êtes résolument positif, vous l'avez dit tout à l'heure. Il y a une joie de vivre permanente chez vous, on le voit dans votre œil.
3: Oui, c'est vrai, parce que j'ai eu beaucoup de chance d'avoir un certain nombre de valeurs qui me permettent justement d'être un acteur, alors avec parfois des grosses déceptions, des erreurs, de tout ce que l'on veut, la vie, exactement, mais avec toujours cette idée de rester maître, ou en tout cas décider de ce que sera cette vie, qu'elle soit bien ou pas bien, mais en tout cas de pas être à la remorque derrière, parce que ce sont peut-être trop de personnes, parce que là, à ce moment-là, effectivement, beaucoup de choses peuvent nous échapper. Non, j'ai toujours choisi de l'assumer complètement, et donc ça, bah, ça rend joyeux, enfin c'est ça la vie.
2: Vous étiez, nous étions en Dernot-les-Bains avec vous il y a encore quelques minutes. C'est un lieu de jeu sympa avec votre frère, je crois, dans la forêt. Vous alliez vous balader en forêt.
3: Oui, c'est j'ai 8-10 ans. C'est le moment où on commence à être un petit peu autonome. On peut commencer à sentir les choses. Quand vous êtes dans ce milieu-là, entre la forêt d'un côté et la mer, mais une mer confortable, pas très dangereuse, puisque c'est le bassin d'Arcachon. Ça permet d'appréhender tout ça, de découvrir que ce soit la mer, marée basse, marée montante, ou encore la forêt, d'aller se promener, découvrir ce que sont les animaux, la protection, de grimper aux arbres. Voilà, c'est un apprentissage.
2: J'entends une cour d'école. Bah oui, parce que la cour d'école, c'est forcément lié à notre enfance, en Dernot-les-Bains. Vous êtes à l'école du BT.
3: Oui.
2: B-E-T-A-Y, je lis, pour ceux qui cherchent tous les lieux qu'on connaît. Quel souvenir vous avez, Louis Baudin, de l'école du BT?
3: Pareil, enfin, l'école, moi, j'ai le souvenir de mes instituteurs et institutrices. Et puis, j'ai surtout, ce que je retiens aujourd'hui, c'est que j'ai eu la chance, parfois, d'aller à cette école-là en petit bateau à voile. Mon père avait un tout petit bateau.
2: Alors, quand les conditions étaient bonnes.
3: Étaient bonnes, je sais pas, c'est pas arrivé souvent.
2: Mais c'est une vie rêvée. Qui n'a jamais rêvé d'aller en bateau?
3: Vous vous rendez compte de cette chance et en même temps de cet émerveillement et de ce que ça peut apporter chez un petit garçon qui va à son école avec un petit bateau à voile. Donc, faut apprendre le vent, la direction, savoir si c'est favorable. Enfin, voilà. Mon père me transmettait tout ça. J'en ai retenu plus ou moins de choses. Mais en tout cas, j'étais déjà dans la transmission et dans la découverte de quelque chose qui allait devenir une passion.
2: En plus de ce que Madame Boudet vous apprenait.
3: Voilà, Madame Boudet, vous vous en souvenez,
2: elle vous a marqué, Madame Boudet.
3: Oui, c'est vrai,
2: vous retournez dans cette école?
3: Mais le fait d'en reparler, là, je me dis, pourquoi est-ce que je retournerai pas peu sur les traces?
2: On a
3: envie. Mais je suis déjà retourné en Dernos, parce que quand je faisais de la course avec Yves Parlier, qui était à Arcachon, j'en ai profité pour y retourner un peu, mais une bonne résolution. Merci.
2: On quitte à nouveau cette région, puisque c'est le fruit de votre vie, et on va à Apt. Encore une fois, on change totalement de décor, on est dans le Vaucluse cette fois. Quelle carte postale vous m'envoyez de Apt?
3: Celle-là.
2: Les cigales.
3: Les cigales. Premier élément, cigales, la chaleur. C'est chaud, dans les marrons. Et là, c'est une autre découverte. Je suis un petit peu plus grand. Donc, c'est le sport qui commence à apparaître. Je commence par du handball, curieusement.
2: Pousse à faire du handball, vous qui êtes à fond dans la voile?
3: Parce que je pense que, la voile, c'est un peu loin, c'est justement.
2: La mer est pas apte,
3: pas à côté.
2: Pas très loin.
3: Mais c'est vrai que là, il y a une petite parenthèse. C'est-à-dire que, malheureusement, avec cette mutation, c'est compliqué d'aller au bord de l'eau, si ce n'est en vacances. Il y a moins de vagues. Mais là, je vais partir dans un autre milieu qui s'appelle l'aéronautique, puisque mon père, qui était donc mécanicien, qui n'était pas pilote, mais était passionné par l'aviation, et il va apprendre le planeur, donc le vol à voile.
2: Je vous ai mis un Cessna ou un Robin ou un DR400, un bimoteur, parce que évidemment vous levez les yeux au ciel, c'est lié à votre métier aujourd'hui, vous avez parlé des vents, des nuages, c'est logique que l'aviation arrive dans votre vie, en plus avec votre papa qui était là-dedans.
3: Oui, mon papa, j'ai un oncle aussi qui était pilote professionnel, donc c'est clair que ça c'est quelque chose que j'ai appréhendé très très rapidement. Je me souviens pas de la première fois que je suis monté dans un petit avion, comme sac de sable, c'est comme ça qu'on l'appelle quand il y a une place dans un avion, et qu'on peut partir, donc très vite, c'est vrai que comme mon père apprenait le vol

0: origines de cette aéronautique. Et c'était quelque chose que l'on poussait encore à cette époque-là. Donc j'ai pu passer ce brevet de pilote planeur.
1: L'odeur du thym, le romarin, la lavande, c'est donc votre quotidien quand vous arrivez dans le Vaucluse. Vous avez parlé du sport, il y a le handball, il y a aussi le cyclisme, Louis Baudin, et l'athlétisme.
0: Ouais.
1: Et même à des niveaux pas mal un peu plus tard.
0: Oui, alors ça s'est arrivé un petit peu après. Ouais, mais c'est vrai que voilà, quand on est arrivé dans les Yvelines, parce que mon père avait quitté l'armée à ce moment-là, et c'est vrai que petit à petit, le sport devient quelque chose dans lequel je me rends compte que je me débrouille pas trop mal. Donc c'est plutôt encourageant quand vous avez des bons résultats, quand vous voyez que vous êtes plutôt dans le coup, que vos entraîneurs vous regardent un peu en vous disant dis donc tu te débrouilles bien, voilà. Et puis de fil en aiguille, c'est vrai que entre APT où je commence à appréhender un peu ce corps, à le courir, à faire beaucoup d'activités, puis à passer petit à petit dans des clubs où là on vous remarque, dis donc tu cours bien. Alors moi je voulais faire du football, mais quand je fais du football on dit non mais tu cours vachement vite, tu viens. Puis là il y a un entraîneur d'athlétisme qui s'entraînait sur le terrain d'à côté qui dit disons tu vas venir faire une course avec nous. Puis il se trouve que je fais deux ou troisième de cette course le week-end d'après. Il dit t'as compris, tu vas venir t'entraîner avec nous. Voilà, ça se fait. Mais comme la plupart, hein, quand on rentre dans ce milieu sportif, on trouve petit à petit sa voie, quoi.
1: Et donc, ces deux lieux importants, on l'a dit, Vinon-sur-Verdon, vous l'avez cité, APT, évidemment. Il y a le lycée. Vous allez où, d'ailleurs, au lycée?
0: APT. Alors, c'est encore le collège. Enfin, oui, c'était déjà un lycée. Enfin, c'était la partie collège du lycée.
1: C'est le début de l'adolescence, quoi.
0: C'est le début de l'adolescence. Et c'est le lycée qui est en bas de la colline où était justement la cité de l'air.
1: Mais c'est les lieux de vos premiers amours, Louis Baudin?
0: Non, je suis encore trop jeune, là. Non, je suis encore dans l'enfance avec tout ce que les premières lectures m'emmènent. C'est Jack London, c'est Cro-Blanc, c'est Moitessier, c'est tout ça.
1: Il y a encore un peu de
0: déjà
1: temps.
0: Déjà tout ça. Il y a encore un peu de temps. Je suis plutôt là-dedans, oui.
1: Vous installez ensuite au Val-Fouré parce que votre papa quitte l'armée. Ouais. À ce moment-là, il trouve un emploi, donc on l'a compris, en région parisienne, à Mantes-la-Jolie, c'est là où le lycée arrive, le sport, vous l'avez évoqué. Champion des Yvelines 78, hein, dans les Yvelines, en demi-fond, course d'athlétisme. Demi-fond, c'est, je sais plus,
0: c'est entre 1500 et 3000 mètres à peu près.
1: C'est déjà énorme, vous gagnez plein de crosses.
0: Vrai. Maison Lafitte, Saint-Germain, des belles courses, oui, quand les cadets juniors, il y a quelques résultats. C'est satisfaisant parce que c'est, alors on gagne pas tout le temps, hein, j'étais pas le premier, j'étais pas le meilleur, mais voilà, de temps en temps c'était mon tour, donc ça aide, hein, ça forge, et puis là aussi ça permet de développer un certain nombre de qualités, je sais pas si c'est le bon terme, en tout cas aussi de qui permettent ensuite d'aborder et d'avancer dans la vie.
1: Alors on parle beaucoup de sport, de voile, d'eau, on va parler d'activités aquatiques, c'est sympa. Mais c'est dangereux. Et cet été, 300 personnes, comme chaque été, d'ailleurs, il n'y a pas que l'été, sont mortes par noyade. Catherine Quicandon nous rejoint et nous propose une invention en France pour faire baisser ce chiffre.
2: À La Bège, au sud de Toulouse, les t-shirts flottent pour nous sauver la vie.
3: Je suis un flotteur.
4: Ouais, ça c'est vrai.
2: Bienvenue chez Flotty, une entreprise qui a créé un t-shirt anti-noyade. Philippe Rouvier, son président, nous explique son fonctionnement.
5: Il suffit de tirer sur une petite tirette qui est cachée de base et ça va se gonfler, nous remonter à la surface et nous mettre du coup dans une position de sécurité.
2: Il faut bien comprendre que ce t-shirt ne remplace pas une bouée et qu'il ne vous aidera pas à apprendre à nager. Il ne sert que si vous êtes immergé par accident, alors sortez tout de suite de cette piscine s'il vous plaît. En plus, ce t-shirt est composé avec une matière spécifique.
5: C'est une matière technique, effectivement, mais c'est plus léger, par exemple, que du néoprène qu'on utilise hors été lorsqu'on va nager ou faire des activités dans l'eau.
2: Le premier modèle, destiné aux enfants de 1 à 6 ans, est commercialisé en 2022. Médaille d'or au concours Lépine en 2023, la version adulte voit le jour l'année suivante, car eux aussi en ont bien besoin.
5: Là, on est à la fin de l'été et maintenant, en fait, c'est plutôt les produits adultes qui vont être utilisés, ados-adultes. Pourquoi ? Parce qu'en fait, les activités aquatiques continuent pendant l'hiver, notamment les surfeurs, les personnes qui vont nager en mer ou qui font du longe-côte, une activité qui se développe énormément et notamment chez les seniors. Ils vont continuer à aller dans l'eau en hiver et donc ces activités-là sont particulièrement à risque.
2: L'histoire de Flotty commence en école d'ingénieurs où les deux cofondateurs se rencontrent, mais le déclic arrive lorsque Philippe assiste à la noyade d'une petite fille. Les deux amis se lancent et créent une solution innovante pour l'époque. Le t-shirt se vend en France, bien sûr, mais aussi dans un magasin suédois qui touche également la Norvège et la Finlande. Depuis le début de l'aventure, Flotty a vendu plus de 50 000 produits. Le prix, les premiers modèles commencent à 149 euros plus le coût de la recharge. Le t-shirt n'est pas à usage unique, il peut se réutiliser après un déclenchement et la partie technique se sépare de la partie textile qui peut être lavée en machine. Le modèle adulte offre le choix du déclenchement.

0: attachement manuel ou automatique. Plus d'informations sur flotte.co, flotte.co. Merci à Ici Occitanie pour cette idée qui nous sauve la vie, littéralement. Ici, ça entreprend, Flotty, un t-shirt anti-noyade pour toujours garder la tête hors de l'eau.
1: Une très belle initiative. Merci à Ici Occitanie, à Catherine Quicandon et à Clu Baudin. On est parents tous les deux, nos enfants sont un peu grands, les vôtres un peu plus que les miens.
2: Ouais.
1: Mais c'est aussi un sujet qui vous inquiète, les gamins.
2: Ah oui, oui,
1: c'est... Pour eux, quoi.
2: Bah, ouais, pour eux. Enfin, c'est...
1: On a tous peur en tant que parents.
2: On a tous peur,
1: noyade,
2: et puis on sait très bien qu'il suffit de quelques secondes.
1: C'est pas que
2: les enfants, c'est clair, mais les enfants, c'est vraiment, vraiment un sujet. Et donc, plus on peut les éduquer, plus on peut leur apprendre ce rapport à l'eau, justement, le danger et savoir le mesurer, plus évidemment, on peut éviter l'accident.
1: Louis Baudin, vous restez avec nous parce que vous avez passé votre bac. Parce qu'on va aller sur une prépa maths, parce qu'on va aller sur maths sup, maths spé. Et puis, la météo va arriver dans votre vie, on va tout vous dire. Il est votre invité, dont il n'y a pas que Paris dans la vie sur Ici jusqu'à 21h.
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2: L'info pratique ou loisirs avec les messages vocaux que vous nous laissez sur l'application WhatsApp au 04 68 35 5000, que vous ayez des événements à organiser ou alors s'il y a peut-être un petit vote à effectuer pour aider la plage de Torrey, tiens, par exemple.
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2: Allez, on a jusqu'à la fin du mois, en tout cas pour voter pour cette plage nord de Torrey. On espère, en tout cas, on croise les doigts, plage préférée des Français cette année. Puis si vous aussi, vous avez des messages à faire passer, si vous organisez des événements dans le département des Pyrénées-Orientales, vous prenez l'application WhatsApp, vous nous laissez un petit message vocal, une vingtaine de secondes au 04 68 35 5000.
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4: À cette heure-ci, généralement, c'est presque la fin du journal sur TF1 et vous pouvez le voir dans le bulletin météo. Mais ce soir, il est là, c'est comme ça. C'est Louis Baudin, mon invité, votre invité. Il est né dans la Marne, formé à l'École nationale de la météorologie, journaliste, ingénieur, prévisionniste. Il présente donc vos bulletins à la télévision, à la radio aussi. Brevet de pilote, on en a parlé à l'âge de 17 ans. Il souhaitait devenir un pilote de chasse. Ouais. Le destin, on a décidé autrement. Et il va intégrer, on va l'entendre, une prépa à Rouen, Matsup, Matspé. Le voyage continue avec Louis Baudin jusqu'à 21h. C'est vrai, il y a des pilotes de chasse.
5: Ouais. Ça, c'est la première grande déception. J'avais 12 ans. Et puis, on se rend compte que, je deviens myope, quoi. Enfin, voilà. Donc,
4: ah, c'est problème de vue.
5: C'est problème de vue.
4: Qui vous avez
5: fait. C'est problème de vue qui, en tout cas, a été rédhibitoire dès le début. Puis, à cette époque-là, ça l'était vraiment. Je sais qu'aujourd'hui, il y a quelques pilotes de ligne qui arrivent à avoir des dérogations, des choses comme ça.
4: Les avancées scientifiques, médicales.
5: Voilà. Mais à l'époque, c'était rédhibitoire. Ouais, mais quand même, quand j'ai fait Matsup, Matspé, justement, j'ai été jusque devant l'école de l'air à Salon en me disant, si tu avais la visite médicale, tu rentrerais là.
4: Voilà. Ah, c'est vrai, vous avez fait ça?
5: Ouais, j'ai fait ça. Je suis têtu, hein. Moi je suis.
4: Ouais,
5: je
4: vois ça, ouais.
5: Mais bon, voilà.
4: Vous avez loupé un autre concours, c'est Arts et Métiers.
5: Ouais.
4: Pourtant, vous avez un bon niveau scolaire. Finalement, c'est un bien pour un mal. Hein,
5: puisque... Exactement. Mais c'est incroyable la vie, hein. Il y a des carrefours comme ça. Je sais pas pour les auditeurs s'ils ressentent ça, mais moi dans ma vie, je vois qu'il y a eu des moments, voilà, des moments clés, des moments où c'est une rencontre, c'est au contraire un échec, c'est un succès, c'est ouais. qui vont orienter un peu votre
4: vie. Parce que ça vous agace d'avoir loupé ce concours et vous partez ou vous levez les voiles, quoi.
5: J'ai voilà, exactement. Mauvais jeu de mots, hein. Mais non, c'est le vrai mot.
4: Mais je sais dire que vous allez
5: souviens, je raccroche le téléphone et je dis à ma mère, non, je suis pas admis aux Arts et Métiers, donc je vais partir faire mon lit de voile, je vais faire cette passion et je pars effectivement. Je me souviens, je crois que je suis parti le lendemain. Donc c'est Quiberon, c'est Bénodet, c'est voilà toute la côte où j'apprends le métier de moniteur de voile, c'est de dingue, marin. De ça dure à peu près un an hein, où je me débrouille. Bon, faut essayer de gagner sa vie quand même parce que voilà, moi je pars pas avec un bagage financier ni un patrimoine. Donc ça c'est pas simple. Hein,
4: qu'est-ce que vous retenez, Louis, de ces années de moniteur de voile? Parce que vous avez fait ça quelques temps, enfin un an, vous m'avez dit.
5: Oui, ben c'est d'abord le rapport à l'autre. Je pense que j'étais relativement handicapé dans la relation à l'autre.
4: Ah bon?
5: Oui, j'étais très timide. Ça peut paraître paradoxal aujourd'hui, mais je me rends compte, en tout cas, que j'avais beaucoup de difficultés dans cette relation, à partir de cette timidité, trouver sa bonne place et autres. Et c'est vrai que d'être moniteur de voile, ça vous apprend à communiquer, à transmettre. Et là, j'ai commencé à trouver des choses intéressantes. C'est-à-dire que je me suis rendu compte que transmettre, partager, donc partager la voile qui était une passion à travers l'apprentissage, à travers la transmission, ça, c'était c'était très valorisant, très agréable. J'ai très vite découvert que de former quelqu'un qui ne connaît rien à la voile et 15 jours, 3 semaines après, il peut partir tout seul sur un bateau, se diriger, voir la progression. Et ça, c'est extraordinaire.
4: C'est la liberté qui bronze. Je parle qui bronze, ça peut être Bénodet. C'est une Bretagne qui, pour vous, vous apporte un nouveau souffle.
5: Ah, ben oui, alors je vais pas être objectif parce qu'on a vu à travers mon père, je suis breton et puis je le ressens profondément. Donc, de la vallée de la Rance, juste derrière Saint-Malo, c'est effectivement, pour ceux qui connaissent, oui, c'est vrai. Un corsaire, parce que c'était quand même au service du roi, un peu plus. C'est pas la même chose, tout à fait. La limite était parfois entre les deux. Et, la Bretagne, c'est la liberté, c'est l'ouverture vers le large, ce sont les odeurs, ce sont des émotions incroyables. Voilà, quand vous rentrez dans le golfe du Morbihan, par exemple, à la voile, pour ceux qui ont la chance de faire ça, avec des conditions plutôt faciles, pour peu que ce soit un petit peu le soir, donc il commençait à avoir un peu ces lumières rasantes qu'on connaît tous. Et là, c'est du sublime, quoi. C'est extraordinaire. Le mélange terre-mer, pourquoi est-ce qu'on est attiré sur le littoral? C'est à cause de ça. C'est justement parce qu'il y a ce conflit en permanence, conflit dans le bon sens du terme, qui crée du relief, qui crée des différences, qui crée des couleurs, qui crée de parfois un spectacle hallucinant. Quand une tempête vient se déverser sur le littoral, ça crée de la houle, ça crée des embruns, ça crée une atmosphère.
4: Ce sillon de Saint-Malo, on parlait de Saint-Malo,
5: quand ça tape un peu, tous ceux qui sont sur le littoral, c'est extraordinaire. Ouais. Donc oui, c'est la découverte de tout ça, c'est la découverte de la difficulté, du danger que représente la mer, parce que on commence à partir un peu au large, parfois on va naviguer parce qu'on est un peu prétentieux dans des conditions un peu limites, on se fait un peu peur, on apprend un peu ses limites. C'est l'apprentissage de la mer et du métier de marin.
4: Bon, vous réfléchissez, vous dites que vous pourriez être architecte, vous commencez un peu à dessiner, dessinateur de voile, vous y pensez aussi, et puis petit à petit, vous repartez pour vous mettre à niveau à Nantes, en fac de droit.
5: Exactement. Fac de sciences.
4: Donc là, ça se précise.
5: Ça se précise parce que, quand je fais mon année là de voileux, en me disant comment tu vas faire pour monter sur les beaux bateaux que tu vois là, parce qu'il y a commencé à avoir quelques courses dans le sillage de Tabarly, et je me dis ça va pas le faire là. On est trop nombreux à vouloir aller sur ces bateaux-là. Faut que tu aies une compétence. Et en me disant t'as un petit bagage quand même. Quand t'as fait Mathieu, c'est un peu bête de le gâcher. Ouais. Donc effectivement, je fais une remise à niveau dans une fac
4: de Météo France.
5: Pour rentrer, concours et rentrer à Météo France. Et là, j'ai cet examen, effectivement. Enfin, j'ai ce concours. Et donc, je rentre à Météo France pour apprendre le métier de météorologiste.
4: Ça y est, on y est. On est à Météo France. vous travaillez en région parisienne, mais pas seulement. Vous allez travailler en Corse, à Ajaccio. Et vous allez travailler à Marseille. Je m'arrête à Marseille parce que c'est une ville qui va énormément compter pour vous.
5: Exactement.
4: Qui est liée aussi à tout ce qu'on vient de se dire autour de la voile.
5: Deuxième carrefour.
4: Vous allez rencontrer des marins, les plus grands. Je vous laisse nous raconter. Peut-être un jour, vous êtes contacté par un skipper. Je crois.
5: C'est ça. Alors en fait, ce qui se passe, c'est que effectivement, je vais à Ajaccio, puis après, je reviens à Marseille, où là, ça y est, je peux investir ce qu'on appelle le milieu de la course au large. Donc, c'est Luc Lorenzato, c'est Jean-Paul Mourin, c'est Paul Ayas, qui étaient des champions locaux déjà de la voile. Et je finis avec cette compétence de météorologiste, de navigateur. Mmh. Ça les interpelle. Je ne suis pas encore un marin suffisamment aguerri, mais ce côté-là, il y a besoin sur un bateau. Donc, j'embarque. Je commence
4: c'est un routeur, qu'on appelle ça.
5: Oui, routeur, navigateur, routeur, c'est exactement ça. Et puis là, de fil en aiguille, effectivement, j'en viens un jour, c'est sur le salon de Marseille, à voir ce stand où il y a un bateau qui était exposé, qui va être construit par la région Provence, à Côte d'Azur. Et puis là, avec encore beaucoup de timidité, je me dis, allez, je tente le coup. Et puis, je dis, je suis un météorologiste, je commence, mais ça me passionne, ça m'intéresse, il prend mon nom, et puis finalement, 3 ou 4 mois après, il me rappelle en disant, tu veux être de l'aventure, on y va. Et là, je rentre dans ce milieu-là, parce que je participe à la construction du bateau, à la mise au point, aux premières mises au point également de tout ce qui est appareil de navigation à bord. Et puis, je rentre dans ce milieu-là, sur ce bateau qui s'appelait Région Provence, à Côte d'Azur, et avec lequel on fait quelques navigations, mais ça ne va pas aller très loin, parce qu'on va chavirer.
4: Dans quelques minutes, vous comprendrez pourquoi il a travaillé, rencontré Louis Perron, également Paul Vatine, et puis Florence Artaud également. Vous avez fait la route du Rhum, entre autres. Vous avez travaillé autour de la route du Rhum avec elle pendant plusieurs années. Ce sera l'occasion d'en parler. Vous qui rêvez d'avoir encore aujourd'hui un bateau, me dites pas le contraire, Louis. Je suis sûr que vous y pensez toujours. Depuis quelques jours, une nouvelle année scolaire a démarré avec malheureusement aussi le retour de cas de harcèlement dans certaines salles de classe, des couloirs, des cours de récréation, mais aussi sur les réseaux sociaux. Alors pour aider les élèves à se confier, une expérimentation a été renouvelée en région PACA. Robin Bernot, avec Philippe Bocara.
6: Dans les Bouches-du-Rhône, plusieurs établissements proposent aux élèves une boîte discrète pour recueillir des signalements de harcèlement.
7: Je trouve que c'est une super initiative et il faudrait que ça soit dans plus d'établissements, quoi.
6: Ça s'appelle la boîte à mots, M-A-U-X. Imaginez tout simplement une boîte aux lettres dans laquelle les collégiens peuvent anonymement déposer des messages en cas de mal-être ou encore de harcèlement, le tout de façon discrète. Laurence Angeletti, conseillère départementale en charge notamment du bien-être des collégiens, au micro de notre reporter Philippe Bocara.
8: L'idée, c'est que les collégiens puissent trouver la boîte facilement, mais que ça soit aussi un endroit un petit peu confidentiel où on ne voit pas forcément la personne qui va remettre le mot, parce que ce n'est pas toujours facile pour les collégiens.
6: Une idée qui semble plaire aux élèves, à l'image de Pauline, collégienne à Salon de Provence.
9: Ça peut aider les élèves qui n'ont pas forcément confiance à parler directement. Ils peuvent tout simplement écrire leurs problèmes.
6: Alors ici en Provence, ça marche, mais vous, qu'en pensez-vous? Quand j'ai expliqué le sujet du jour à Azida, elle s'est tout de suite sentie concernée.
10: Quand j'étais au collège, pendant une année, j'avais un peu souffert de ça, où on m'embêtait beaucoup et tout, et ça me faisait beaucoup de mal parce que j'osais pas aller voir la CPE parce que j'avais peur qu'on se moque de moi, etc. Et c'est vrai que j'aurais bien aimé qu'il y ait ça, cette possibilité-là, parce que c'est plus facile quoi, d'écrire.
6: Alors sur le papier, tout le monde salue l'idée de cette boîte à mots, y compris Johanna.
11: Et je trouve que c'est bien déjà qu'il y ait des initiatives qui soient prises.
6: Mais pour elle, cette solution a quand même ses limites.
11: Personnellement, quand j'étais au collège, lycée, c'était des choses qui étaient déjà mises en place. Et ce qu'on voit, c'est que même si c'est censé être anonyme, les élèves, ils ont quand même un petit peu peur de faire le premier pas et de mettre les lettres dans les boîtes. Je pense qu'il y a d'autres solutions, notamment maintenant, plus en ligne, via les applications comme Pronote, École Directe, etc., où ils pourraient mettre en place des messageries qui seraient peut-être plus efficaces, plus anonymes, où les enfants se sentiraient plus en confiance.
6: Qui sait, peut-être que cette idée sera étudiée par les différentes académies dans les prochains mois. En attendant, aujourd'hui, les mots déposés dans les différentes boîtes sont pris en charge par les équipes éducatives de chaque collège. Lancée en 2024 dans les Bouches-du-Rhône, l'opération se poursuit donc cette année dans une trentaine d'établissements du département.
4: Merci beaucoup aux équipes d'ICI Provence. Ça marche ici, qu'en pensez-vous? Avec Robin Bernot, on parlait de Marseille et de la Provence. Vous n'y échappez pas, hein. Vous avez démarré sur Allo Radio Provence.
5: Ouais, c'est vrai.
4: C'était de radio, ça.
5: 92, c'était une radio.
4: Embarquement 92, c'est le nom de l'émission.
5: Oui. Je parlais de voile, évidemment.
4: Évidemment.
5: Évidemment.
4: Évidemment.
5: C'était les débuts.
4: Louis Baudin, votre invité encore pour quelques minutes. On est à Marseille, mais on a quitté Marseille. On continue de se balader. On s'approche de Météo France et on va évoquer les grands navigateurs avec qui il a eu l'occasion de travailler jusqu'à son quotidien aujourd'hui. Louis Baudin, que vous voyez sur TF1, évidemment, et que vous écoutez aussi à la radio ce soir. Sur ICI, on est content d'avoir jusqu'à 21h.
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4: Et le plaisir de retrouver aussi Eddie Mitchell sur ICI pour une dernière séance.

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2: Canal+, la chaîne météo, iTélé, RTL, LCI, TF1 et ce soir, ICI est incontournable du petit écran. De toute façon, pour l'identifier, on écoute ça. Évidemment, tout de suite, on sait qui on va voir.
3: Exactement là.
2: Non, c'est fou l'identification d'ailleurs du musique comme ça, que ce soit à la radio
3: c'est
2: ou à la
3: incroyable.
2: Télévision. Parce que moi, j'entends cette musique, je vous vois, j'en pensais Catherine Laborde, je vois à tous les Evelyne, autres, et puis Delia, évidemment, à toute la bande. Merci d'être avec nous, Louis Baudin. Je rappelle que voilà, depuis 20h, on évoque votre parcours, déjà impressionnant et inattendu. Je suis sûr qu'il y a plein d'auditeurs qui ne savaient pas tout ça.
3: Ah, bah vous. Oui, c'est un grand voyage à travers la France, c'est clair.
2: Je reviens juste sur ces navigateurs, on l'a évoqué il y a quelques minutes, vous avez rencontré, ça va durer des années parce que vous travaillez à Météo France tout en faisant ça, on est bien d'accord.
3: Ah, exactement. Hein. D'ailleurs, c'est pas toujours très simple la relation entre Météo France et puis cette activité un peu externe. C'est normal parce que Météo France, c'est la fonction publique avec un cadre, avec un fonctionnement. Et c'est vrai, quand on sort un peu de ce cadre-là pour faire de la compétition accompagnée des marins, l'emploi du temps, la façon de faire est pas toujours très facile. Mais peu importe, l'idée c'était d'être efficace et Météo France c'est un service efficace qui donne de bonnes prévisions, qui fait de bons prévisions. Ouais. Enfin, moi, ça m'a aidé pour effectivement accompagner des marins et puis avoir de temps en temps un succès avec Florence. Ça a été le record de l'Atlantique, ça a été la route du Rhum, avec Paul Vatine et puis en même temps avec Yves Parlier. Dans la Jacques Vabre, on a fait avec Yves un record de l'Atlantique sur, entre les États-Unis et l'Europe. C'était des courses de l'Europe, ça a été Québec-Saint-Malo. Là, j'ai gagné avec un équipage de Saint-Malo, justement, et Normand. C'est toute la vie du marin telle que. Quelqu'un comme moi le souhaitait et a pu le vivre pendant une quinzaine d'années.
2: Il y a un passionné de voile qui vous repère, c'est Philippe Gildas.
3: Ouais.
2: C'est lui qui vous met un peu le pied à l'étrier, parce qu'on a compris, vous travaillez avec des marins, vous êtes à Météo France, mais Philippe Gildas, il adore la voile, et il se dit, tiens, tu pourrais peut-être venir en parler chez nous
3: en
2: sur Canal.
3: Sur Canal, dans lui par ailleurs.
2: Oui.
3: Effectivement, il dit, viens raconter les courses de voile et autres, et c'était avec l'aide de Marc Toresca. Et on parlait, j'expliquais pourquoi tel marin a pris telle trajectoire avec l'idée de revenir avec des vents favorables. Enfin voilà, expliquer la course au large grâce à Philippe.
2: Ouais. C'est vrai que vous faisiez du camping sauvage en Camargue?
3: Alors ça, c'était beaucoup plus tôt, mais c'est vrai.
2: Ah, je fais des allers-retours.
3: Ouais. À la pointe de l'Espiguette.
2: Ah, non, ça c'est la plage du Gros du Roi, de Port-Camargue.
3: Exactement, du Gros de Port-Camargue. À une époque, c'était encore possible. Aujourd'hui, vous amusez pas à faire ça parce que ça va pas durer très longtemps, mais non. À l'époque, on pouvait encore le faire.
2: La Camargue, c'est une région qui est aussi, vous étiez dans le Vaucluse, on a parlé de Hap, mais on est à deux pas, du coup.
3: Exactement, la Camargue, c'est, et d'ailleurs, ça l'est encore plus aujourd'hui, mais c'est un lieu emblématique de l'évolution que l'on doit avoir dans notre rapport à la nature. Pourquoi? Parce que c'est un estuaire, parce que c'est un delta, pour être plus exact, parce que c'est un endroit où on voit la nature évoluer en fonction des températures, en fonction de l'impact, en fonction de la pollution, en fonction de l'occupation. Enfin voilà, et il y a beaucoup de choses à faire, tout en respectant la nature et en même temps en permettant le développement de l'homme. Et c'est un bel endroit pour ça.
2: Louis, j'ai évoqué les différents médias dans lesquels vous allez travailler, votre carrière ensuite, on la connaît. Je vais profiter de ces dernières minutes pour encore me balader en France avec vous et j'aimerais aller faire un tour sur l'île aux Moines.
3: Ah,
2: c'est votre paradis sur Terre.
3: Ouais, c'est en tout cas le paradis en France, c'est clair. C'est pour moi un endroit emblématique. Encore une fois, j'ai parlé du golfe du Morbihan, mais cet endroit, on est sur une île, donc je sais pas pourquoi ça. Je trouve qu'il y a un petit côté protecteur.
2: Toujours.
3: Et quand on est sur cette île, il y a des odeurs parce que comme on est sur une île, l'eau protège des températures extrêmes. Donc ça veut dire que des essences tropicales ramenées par des armateurs qui faisaient le tour du monde, qui sont venus s'installer ici parce que aussi avaient compris que c'était un bel endroit, et donc ça crée une ambiance, des odeurs, et puis un spectacle. Enfin, aller voir le golfe du Morbihan, aller voir les courants, la mer qui monte, qui descend, les couchers de soleil correspondants, voilà, on y est.
2: Ah, le lieu pour le plus beau coucher de soleil, ou celui qui vous a marqué dans votre vie?
3: Oh. Alors là, il est loin de la France, mais en France, aller voir un coucher de soleil, quand il y a une tempête sur le Ratzin, pour peu qu'il y a ce qu'on appelle le front froid qui passe, c'est-à-dire qu'il y a une éclaircie, que le soleil passe juste sous les nuages, dans une lumière hallucinante, et avec la tempête, vous allez voir, c'est extraordinaire.
2: Le bassin d'Arcachon. C'est aussi un endroit qui vous a marqué, le bassin d'Arcachon.
3: Oui, le bassin d'Arcachon, c'est une mer fermée, c'est une mer où j'ai appris, c'est une mer qui, il y a la dune du Pilat pas très loin quand vous êtes à Arcachon. Donc c'est aussi un endroit où on peut s'apaiser, on peut se reposer, on peut laisser un peu courir les choses.
2: Ouais.
3: J'aime bien la nature, elle sait faire ça. Si on sait l'écouter, si on sait la regarder, on peut trouver des moments où on va s'apaiser. Et le bassin d'Arcachon est un de ces endroits en France.
2: Alors, pour vous apaiser, vous aimez aussi aller prendre des photos en Afrique.
3: Ah,
2: vous êtes
3: ça,
2: un fan de safari photo.
3: Ben oui, exactement, parce que voilà, quand vous aimez le rapport à la nature, quand vous allez en Afrique, j'ai découvert ça il n'y a pas très longtemps, parce que voilà, malheureusement, les voyages coûtent cher, plus on va loin. Et là, j'ai la chance de pouvoir en faire quelques-uns en ce moment. Et là, ouais, je vais utiliser ce mot, j'essaie de parler français, mais là, ça ne va pas être français, on vous prenait un shoot. C'est un shoot émotionnel extraordinaire. Le rapport aux animaux, à la nature, avec là des guides qui ont une éthique, qui respectent, qui ont envie de partager, ouais. Ben, on vit des moments, enfin moi, c'est sublime, ça touche au sublime.
2: Et la boucle est bouclée, votre maman est née au Sénégal, moi, je sais pas, je me dis que vous êtes, voilà, vous allez en Afrique,
3: il y a peut-être des gènes, il y a peut-être des choses qui ressortent et qui à ce moment-là ont envie de vivre et de vibrer. Ouais.
2: C'est Louis Baudin qui est votre invité ce soir jusqu'à 21h dans Il n'y a pas que Paris dans la vie. Louis Baudin, comment prévoir sa météo quand la météo fait l'histoire? C'était chez Albin Michel, c'est sorti il y a déjà quelques années, mais je le dis parce que voilà, on peut toujours se les procurer. Nous sommes tous météo sensibles, ça c'est le plus récent également chez Albin Michel. Ouais. Vous pouvez les lire surtout avec ce qu'on vit aujourd'hui. C'est vrai, il faut s'inquiéter, la sécheresse, les incendies, la canicule.
3: Alors, il faut s'inquiéter, mais il faut surtout être résilient, c'est-à-dire se dire, waouh, on peut pas continuer comme ça. Moi, je suis pas là à rentrer dans les détails de plus 3, plus 4, mais non. Aujourd'hui, on est 8 milliards d'individus sur une planète qu'on va pas quitter tout de suite. Donc, ça veut dire qu'il faut vraiment qu'on s'y mette et qu'on soit juste un peu plus à l'écoute de ce que nous dit la nature. Donc, le retour du bon sens, la technologie, oui, mais au service de cette nature et de l'homme. Voilà. Mais si on fait tout ça, c'est pour ça que je reste optimiste. Bah oui, on va le faire. Et on va le faire.
2: Et qu'on vous entende. Que les nuages et le soleil vous entendent. C'est parce que vous connaissez bien la France que vous êtes chevalier de la Légion d'honneur.
3: Ah. Oh, ça, j'en parle pas parce que je sais pas si
2: oui,
3: j'ai
2: mais
3: la mairie,
2: France vous rend quand même la connaissance que vous avez de ce pays.
3: C'est vrai que voilà, bah ça oblige. Comme bien un sûr. Peu de notoriété, ça oblige effectivement à des comportements, à du partage, à essayer de transmettre un certain nombre de valeurs et être justement dans la transmission. Voilà, un peu d'expérience à transmettre. Je sais pas si je suis légitime. Je sais pas si j'ai. Mais en tout cas, je suis dans cette phase où aujourd'hui j'ai envie de partager et transmettre et puis de rappeler quand même qu'on est dans un pays extraordinaire. Je le disais en introduction, mais quand vous faites un peu de géographie, quand vous faites un peu de météorologie, vous dites, mais un pays comme la France, cherchez dans le monde, vous n'en trouverez pas un qui 1000 km sur 1000 km offre cette diversité de géographie. Pourquoi est-ce qu'on est le pays le plus visité au monde? Pourquoi est-ce qu'on est le pays de la gastronomie? Parce qu'on a des paysages, on a des sols, on a une géographie qui nous permet de développer des produits extraordinaires.
2: Parler de la gastronomie, ça tombe bien. On va où en France pour bien manger avec vous, Louis Baudin? Il y a des régions.
3: Mais on va partout.
2: On va partout, vous allez
3: mais
2: dire.
3: Ouais, mais c'est ça. J'allais dire, je sais pas, immédiatement vient d'aller en Champagne. Puis après, je me dis, bah non, on va en Saône-et-Loire. Là, il y a quelques petits restaurants qui savent très bien. Ouais. Puis après, on va aller, bah oui, les produits de la mer. Bah non, c'est bien aussi ça quand même du côté de Brest. Et puis on peut aller en Provence parce que là, d'un seul coup, on va découvrir une cuisine méditerranéenne qui en plus est très très bonne pour ce qu'on a entre guillemets quand on vient. Un peu. Donc, bah non, c'est partout. Mais apprenons juste à nous arrêter, à écouter les locaux, à écouter ceux qui connaissent leur terrain, et puis à les respecter et de faire avec ce qu'ils nous disent. Et là, vous allez voir, vous avez vécu des moments mais incroyables. Ouais.
2: Tout à l'heure, je vous ai demandé de fermer les yeux. Je vous ai laissé imaginer la carte de France que vous connaissez par cœur. Hein. Si on devait garder qu'un seul lieu, Louis Baudin, parce qu'on a évoqué plein, vous voyez le lieu central de votre vie?
3: Ah, le lieu central. Mais je dirais, pourquoi pas aller justement dans le Massif central. Pourquoi pas aller se projeter du côté du Cantal, par exemple. J'y ai pas vécu, mais j'ai traversé le Salers, par exemple. Et là, j'ai aussi découvert quelque chose qui est loin de ce que moi j'aime bien. Quand je suis loin de la mer, je suis un peu trop loin de la mer.
2: Il y a plein de lacs en Auvergne.
3: Il y a plein de lacs, exactement. Oui. Et puis surtout, il y a là aussi des endroits à la fois d'une richesse en matière de paysage, de vision, de gastronomie. Ben voilà, c'est un peu l'antithèse de ce que je suis et de ce que je recherche comme ça spontanément. Mais ouais, c'est peut-être là le centre pour repartir et retrouver l'origine.
2: Le centre de la Terre.
3: Ouais, le centre de la Terre. Bah, il y a des volcans,
2: bien sûr.
3: Pas très loin.
2: Ah, bah oui,
3: et puis
2: ils peuvent se réveiller à tout moment.
3: Et puis qui peuvent se réveiller. Alors, puis peut-être plus là, mais c'est sûr qu'ils se réveilleront un jour.
2: La chaîne des puits, si vous la survolez en avion, moi qui l'ai fait, je peux vous dire que c'est magnifique, Louis Baudin.
3: Exactement.
2: On s'est vraiment bien, bien baladé dans toute la France. Il y a encore des lieux que vous ne connaissez pas. Vous dites, il faut que je m'arrête, là.
3: Oui, le Jura, que j'ai un peu balayé, mais par exemple, je ne connais pas assez. Je ne connais pas assez du côté de la Dordogne, par exemple. La vallée de la Garonne, c'est pas ce que je connais mieux, mais je connais un peu Toulouse, mais. Oui, les Pyrénées. Je connais assez bien les Alpes, mais je connais un peu moins bien les Pyrénées. Donc ouais. Oui, il y en a encore d'endroits à découvrir.
2: Merci pour ce voyage, Louis.
3: Bah non, merci pour l'invitation.
2: C'est vraiment un plaisir. On aura partagé, pu hein. Rester là très longtemps. Je vais vous poser la question que tout le monde vous pose. Quel temps il fait demain? Quel temps il fait demain, Louis Baudin?
3: Bah écoutez, j'espère qu'il va pleuvoir.
2: La météo, c'est sur TF1, c'est ce week-end. Hein,
3: oui, on exactement, rappelle, en ce moment, le week-end.
2: Vous venez aussi dans le journal de 20h souvent pour parler de nouvelles technologies ou d'avancées.
3: Exactement.
2: Voilà, on l'oublie pas parce qu'il s'intéresse à tout, Louis.
3: Bah, la transmission, surtout partager, transmettre, ça c'est important.
2: La radio, que j'ai trop citée, mais dans laquelle on vous retrouve aussi le matin et qu'on salue affectueusement. Merci Louis Baudin, c'était un plaisir. En tous les cas, je vous souhaite un bon voyage, une belle suite de voyage. Peut-être une dernière question, je vous mets pas la porte, mais la retraite dans très longtemps, mais où est-ce que vous pourriez vous installer les derniers jours? Vous aimeriez que ce soit où?
3: Non, je pense que autour de la Bretagne, là, autour du golfe du Morbihan, ouais. ou Trébordin, ou sur la côte de Granit Rose, ouais, j'aime bien ces endroits-là.
2: Merci Louis Baudin. Émission à retrouver à sur ici.fr. Rendez-vous demain, d'autres parcours, d'autres invités et un autre voyage. Passez une belle soirée. Salut.
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2: Bon alors le menu tout de suite, monsieur Gaëtan Roussel, qu'est-ce qu'on fait, où est-ce que vous nous emmenez ?

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2: Bonsoir à tous. Ce soir encore, je vous embarque avec moi dans une petite virée d'une heure avec les tubes qui ont fait danser et chanter dans les années 80 et qui continuent à le faire. Ce soir, ça commence comme ça.

0: La vie par procuration, évidemment, c'était Jean-Jacques Goldman.
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0: Et qui dit années 80 dit Jean-Jacques Goldman. Durant cette décennie, il a produit 4 albums légendaires et 2 lives. Et d'ailleurs, ce tube, La vie par procuration, a été enregistré pour l'album non homologué en 85. Mais c'est la version live sur l'album en public en 86 qui sort en single et qui devient un tube. Résultat, 21 semaines dans le top 50. Hein. Cette même année, 86, le duo anglais Eurythmics occupe le top 50 avec l'une de ses plus belles chansons, The Miracle of Love.

Céline Dion, ne partez pas sans moi. On vient d'écouter le titre qui a permis à Céline de gagner le concours Eurovision de la chanson. C'était en 88, elle représentait la Suisse. Et à propos d'Eurovision, Céline, comme tous les Canadiens, a dû se réjouir en apprenant que l'année prochaine, le Canada serait pour la première fois représenté en Bulgarie lors de la prochaine édition de l'Eurovision. Alors question, est-ce que l'Espagne participera à l'événement? Réponse dans les semaines à venir. Tout de suite, le plus grand groupe pop espagnol de toute l'histoire de la musique espagnole, Mecano, Hijo de la Luna.

0: Enrique Poveri, c'était Sara Perché Ti Amo. Succès planétaire en 81, un tube qui est aujourd'hui un hymne dans les stades de foot, notamment pour les supporters de l'AC Milan, les fameux tifosi rouge et noir. Eh oui. Dans un instant, une chanson enregistrée par Johnny Hallyday, mais jamais sortie en single, sauf par son auteur-compositeur, Daniel Balavoine. Je ne suis pas un héros, c'est juste après ça.
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0: Le groupe Bronski Beat avec Why.
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0: Et en 1984, le groupe de Jimmy Somerville se classe dans les hit-parades de nombreux pays grâce à ce titre qui dénonçait l'homophobie. Allez, quelques repères, tiens, justement. 1984, c'est l'année de la création du Top 50 et de Canal+. 1984, la France, championne d'Europe de foot après sa victoire contre l'Espagne. Platini marque 9 buts. Et malheureusement, 84, c'est aussi le début de l'affaire du petit Grégory. Enfin, pour la musique, 1984, c'est le tube Smooth Operator de Sade.

Le joueur de blues, c'était bien sûr Michel Jonas. Extrait de l'album Nouvelle Vie, succès en 1981, devenu un classique, que Michel Jonas ne manquera sûrement pas de reprendre en version piano-voix, accompagné du fidèle Jean-Yves D'Angelo. Ça sera le 10 octobre prochain au Théâtre Luxembourg, c'est à Meaux. Notez également sur vos agendas un autre concert, c'est samedi prochain que Jeanne Masse retrouvera ses fans à la Cigale à Paris, et elle chantera sans doute « Sauvez-moi ».

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1: On referme la parenthèse années 80. Dans un instant, on ouvre celle de 100% chansons françaises. C'est la suite de votre fin de journée. Alors à demain, dès 21h, je compte sur vous. 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
2: Le couple Véronique Sanson et Michel Berger est porté par une passion dévorante. Mais derrière le bonheur apparent, un séisme se prépare en coulisses.
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2: En 1973, Véronique s'absente de l'appartement en prétextant une course. Elle dit à Michel qu'elle descend simplement s'acheter des cigarettes. En réalité, la chanteuse ne reviendra jamais et s'envole pour les États-Unis. C'est le début d'une fuite spectaculaire pour rejoindre le rocker Stephen Stills.

0: Ce départ brutal laisse Michel Berger dévasté, seul avec ses compositions. Mais de cette trahison naîtront les plus belles chansons de rupture de l'histoire.
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3: Imaginez une chambre d'hôtel, un piano et une seule nuit pour changer le cours d'une carrière. Ce sont les coulisses d'un tube de Gilbert Montagnier.
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3: En 1984, Gilbert Montagnier et le parolier Didier Barbelivien s'enferment avec une mission, créer le tube ultime. Au petit matin, les sunlights des tropiques est né. Barbelivien a jeté les mots sur le papier en quelques minutes, inspiré par l'optimisme débordant de Gilbert. Le résultat, un mélange parfait de disco à l'italienne et de chaleur tropicale.

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2: J'ai un vieux tour Chaublin des années 50. Je le regarde chaque jour. Je me régale juste de le voir.
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3: Martin, vous vous êtes lancé à 45 ans dans une magnifique aventure, les objets mécaniques en tout genre, comme des montres, des goussets, des réveils ou encore des jouets. Et bien tout ça, ça retrouve une seconde jeunesse grâce à vous. Votre atelier s'appelle « Et le temps passe ». C'est magnifique comme nom, Saint-Martin.
2: Vous savez, ce nom vient de mon premier cours de français qui était encore en cassette. Et il y a une conversation... Et cette phrase « Et le temps passe » me restait en tête, je ne sais pas pourquoi, et ça m'a servi comme nom pour mon entreprise. Mais ça date, hein, ça date 20 ans au moins.
3: Est-ce que vous vous rappelez d'un déclic dans votre parcours qui vous a fait basculer dans l'univers de l'horlogerie ?
2: Le déclencheur, c'était un film où il y avait des horlogers dedans. J'ai été ingénieur avant, j'ai reconverti à l'âge de 45 ans. J'ai toujours aimé réparer, restaurer, bricoler. Ça m'accompagne depuis mon adolescence finalement. C'était des vieilles radios, des postes de radio, c'était des motos, c'était des petits trains électriques. J'ai toujours aimé remettre en état, redonner une nouvelle vie. Et j'ai pris l'école, j'ai passé 3 années d'école à Pforzheim, à l'école en Allemagne.
3: Concernant les objets hein, qui passent dans vos mains, est-ce que vous aimez travailler un objet en particulier ou est-ce que vous êtes fier d'avoir un objet en particulier dans vos mains ?
2: Ce que j'aime beaucoup et ce qu'il arrive rarement, ce sont des grandes sonneries, des pendules neuchâteloises, par exemple. Ce que j'aime, c'est surtout des objets où c'est pas juste comme d'habitude. Ça veut dire il y a un peu plus de challenge, on peut dire. Il y a des dégâts qui ne sont pas évidents à réparer. Il faut trouver une solution, il faut réfléchir, il faut se renseigner. Et j'aime tout ce qui sort un peu d'ordinaire.
3: Et Martin, si on pousse la porte de votre atelier qui s'appelle « Et le temps passe », qu'est-ce que vous nous partagez en premier ?
2: Ma passion pour l'outillage, parce que surtout dans le passé, l'outillage d'horlogerie, il avait toujours une beauté. Il y a toujours, c'est bien travaillé, c'est du laiton, c'est juste la beauté des mes machines. J'ai un vieux tour Chaublin des années 50. Je le regarde chaque jour, je me régale juste de le voir.
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4: On sait qu'on est Lorrain, Nicolas Turon, parce que...
5: Parce qu'on connaît les petites roues de Revigny.
4: De Revigny ?
5: Revigny.
4: Revigny, c'est dans les Vosges ?
5: Ah non, c'est dans la Meuse. Oui, sud de la Meuse. C'est trop facile d'ailleurs de se moquer tout le temps de la Meuse, comme vous le faites dès que le micro est éteint, Frédéric.
4: Non, arrêtez,
5: j'entends trop
4: vrai.
5: De mauvaises langues dire de ce département que c'est le trou du cul du monde. Bon,
4: c'est pas la Creuse.
5: C'est bon, pas loin.
4: C'est la Meuse.
5: Il y a même une homonymie. Il y a quelque chose de phonétique entre Creuse et Meuse.
4: Arrêtez.
5: Que tu creuses ta fosse, Martoni. Bon, certes, ce département rural est l'un des plus touchés par la plaie des logements vacants. Près d'une habitation sur 5 est vide dans de nombreuses communes. Certes, il a été classé deuxième pire département de France sur Instagram en 2022.
4: C'est pas vrai.
5: Certes, c'est l'un des moins densément peuplés de France. Et certes, on y consomme plus d'héroïne que partout ailleurs en France. Mais sachez que c'est faux. La Meuse n'est pas le trou du cul du monde. Ça fait maintenant un moment qu'on a la preuve que le plus grand trou du cul du monde est à Washington. En revanche... Dans le sud de la Meuse, le long de l'Ornain, il y a des petits trous. Des trous d'eau bien cachés dans la forêt qui ont chacun un nom particulier. Alors ces noms-là, vous ne les trouverez pas sur les cartes IGN. Il faut être braconnier ou historien, ou les deux à la fois, ou rencontrer les Révinéens pour les connaître. Ainsi, Le trou nacelle. Donc on est d'accord, c'est des noms donnés à des petits trous d'eau dans la forêt.
6: Oui, oui.
5: Le trou nacelle tient son nom d'un engin qui traversait l'eau lors des travaux du canal de la Marne au Rhin.
6: D'accord.
5: Qui traverse la Lorraine, travaux menés par l'ingénieur Charles-Étienne Collignon au 19e.
6: D'accord.
5: Et cette nacelle, qu'est-ce qui est arrivé? Eh bien, elle est tombée
6: dans un trou.
5: Eh bien voilà, donc ça devient le trou
6: nacelle,
5: le trou prussien.
6: Alors ça date
5: de 1870,
6: de la guerre de 1870. Oui.
5: Un Prussien s'y est noyé pendant la guerre.
6: D'où
5: alors le trou est un petit peu maudit. Il faut pas trop y traîner. Ce que l'habitant que j'ai rencontré m'a confié à mi-mot, en me faisant jurer de ne pas le répéter à la radio, c'est qu'on a peut-être aidé un petit coup le Prussien à se noyer. Si vous voyez ce que je veux dire. Et enfin mon préféré est le trou Marius, qui doit son nom à un braconnier qui pêchait à la main. Quand il voyait le garde champêtre arriver, il se foutait à l'eau et respirait à l'aide d'un roseau. Il faisait le plongeur sous-marin, et le lendemain, on le voyait aller donner du poisson aux huiles dans le château du coin, donc il était couvert malgré tout. Alors, ne dites plus jamais, s'il vous plaît, que la Meuse est un trou. Dites-moi de quel trou il s'agit.
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7: Strasbourg, on a la cathédrale, la choucroute, le marché de Noël et, je ne vous apprends rien, le Parlement européen. Rien que ça. Un symbole mondial qui est coincé entre le Rhin et quelques pistes cyclables, mais c'est un édifice que je visite pour vous aujourd'hui. Je suis devant ce bâtiment immense, tout en verre, tout en courbe. Et c'est vrai que depuis toutes ces années à le regarder, j'ai toujours trouvé que son architecture semblait un peu inachevée. Vous trouvez pas ? Eh bien, bingo ! Sachez que c'est volontaire et que c'est justement pour symboliser une Europe en construction. C'est Angelos qui me l'a dit. C'est mon guide du jour. Il est administrateur au Parlement européen. Il est comme à la maison, lui, ici. Il fonce, hop, sans douter de la direction où il va. Et quant à moi, c'est un peu différent. Je regarde partout, il y a des drapeaux, des badges à biper, des gens pressés. Et je dois dire que l'ambiance est quand même plutôt feutrée. La déco est plutôt réussie et la sécurité, elle, est très sérieuse. Je crois que j'ai dû vérifier au moins 3 fois chaque heure si j'avais bien mon badge dans la poche. Et miracle, je l'ai même pas perdu. Ici, c'est un peu comme une petite ville intérieure. Des couloirs partout, des gens qui marchent vite, parfois très vite. Bon, moi, clairement, c'est écrit sur mon front, hein, visiteur, parce que je regarde le plafond, je suis largement impressionné, alors que les autres, beaucoup moins, c'est immense. Tout est simplement immense. Angelos m'emmène dans le fameux hémicycle. Et là, impression de grandeur immédiate. C'est là que siègent les 705 députés pour environ 12 sessions plénières par an, avec au menu des débats publics, des votes, des prises de parole de la Commission européenne ou encore du Conseil, et parfois même des discours de chefs d'État ou de gouvernement. Alors, en effet, même si certaines sessions se tiennent à Bruxelles, Strasbourg est le seul lieu prévu par les traités pour les sessions plénières dites ordinaires. Et sa tenue à Strasbourg n'est ni symbolique, ni facultative. Non, non, non, c'est une obligation légale. Maintenant qu'on est dans l'hémicycle, alors je m'installe et je réalise que chacun des 705 sièges est équipé d'un casque pour la traduction simultanée, soit 24 langues officielles. Et je vous laisse imaginer la logistique derrière tout ça pour connecter le bon traducteur au bon député. Et puis bien évidemment, on trouve les fameux boutons pour voter. Ah bah oui, c'est un peu la base quand même. Strasbourg a été choisi comme siège du Parlement, pas par hasard. Et non, c'est parce que notre capitale alsacienne, à travers son histoire, eh bien, symbolise la réconciliation franco-allemande. Quant à moi, j'ai compris bien des choses pendant cette visite, sauf le plan du bâtiment. Ah oui, j'étais complètement perdu.

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1: On est à Saint-Nazaire pour mettre en lumière une personnalité qui allie chiffres et notes de musique. Morgane est comptable, mais surtout musicienne passionnée. La musique qui est arrivée très vite dans sa vie.
2: Enfant, en fait, je me souviens vraiment d'un moment où chez mon père, il y avait un piano et un cousin a joué un morceau. Et ça m'a vraiment fait quelque chose de physique. Je me souviens, je me suis dit, ah là là, je veux faire pareil. Et j'ai appris toute seule le morceau qu'il jouait. C'était comme un peu une obsession. Et à partir de là, voilà, je me suis mise à faire des cours de piano. Ensuite, il y a eu la guitare offerte par mon père à l'âge de 12 ans. Et puis, j'ai appris toute seule.
1: Vous travaillez comment, vous ?
2: Alors, moi, je travaille en comptabilité.
1: Ouais.
2: Donc, je travaille quasiment en temps plein. Et j'ai deux après-midi par semaine, ce qui me permet d'avoir du temps. Je fais mon travail donc, de comptabilité, on va dire, normal, ouais. Tous les jours.
1: Okay.
2: Et puis, le mardi et mercredi après-midi, c'est des temps que j'ai fixés pour moi, pour avoir du temps libre, pour faire de la musique, justement.
1: C'est chaud. Alors, est-ce que vous avez des petits rituels, comme bon nombre d'artistes ? Comment vous écrivez, vous, par exemple, Morgane ?
2: Alors, moi, c'est toujours la musique en premier.
1: D'accord.
2: Je joue. Ce qui est le mieux pour moi, c'est de jouer un petit peu sans but, on va dire. Et il y a des choses qui arrivent. Et à partir du moment où j'ai une petite idée mélodique, tout ça, je chante un petit peu au hasard comme ça. Enfin, je vois où ça me porte. Et des fois, il y a des mots qui sortent. Alors souvent, c'est en anglais. Parce que moi, j'écoute beaucoup de musique en anglais, voilà, principalement. J'ai pas de chansons en français et de plus en plus en espagnol aussi, parce que j'ai un grand-père qui était espagnol, donc j'ai ça aussi dans ma famille. Et j'ai passé des années de vacances en Espagne, donc le chant espagnol est venu un peu plus tard, parce qu'en plus j'ai des musiques qui ont des sonorités orientales. Donc
1: ça veut dire qu'on n'écrit pas de la même manière d'une langue à une autre.
2: On va dire que avec l'espagnol, il y a des sonorités que j'aime, l'anglais, d'autres choses. Je le ressens dès que je compose une musique, je ressens où est-ce qu'elle va aller. Après, le thème, il vient des fois comme ça au hasard. Quand il y a un mot qui sort, je me dis, tiens, ah, il y a ce mot-là qui sort, et ben j'y vais. Mais je me dis jamais avant, tiens, je vais parler de tel sujet ou quoi. Je me laisse vraiment porter par la musique. Moi, j'ai vraiment l'impression que la musique, c'est une partie de moi, que j'explore aussi un peu qui je suis à travers la musique. C'est vraiment particulier.
1: C'est thérapeutique ?
2: Ah, il y a un côté thérapeutique aussi, mais par exemple, jouer en live, c'est parfois difficile pour moi.
1: Pourquoi ?
2: Parce que le regard, parce que la peur d'être, je sais pas, pas comprise, ou c'est toujours. Et puis, comme je vous dis, on partage une partie de soi, donc on se met à nu.
1: Ouais.
2: Et puis, j'ai une musique, voilà, intimiste, guitare-voix, piano-voix, on se retrouve un peu, devant les autres, et maintenant, voilà, je me dis, j'y vais. Même si j'ai peur, j'y vais.
1: Si on pouvait vous souhaiter quelque chose, Morgane, ce serait quoi ?
2: De vivre justement sans rien écrire, se laisser vraiment porter par la vie, prendre tout ce qui vient. Je vis les choses au jour le jour, en fait.
1: Si vous aviez un petit message à faire passer, peut-être à des personnes comme vous, qui n'osent peut-être pas se lancer, vous leur diriez quoi ?
2: Je me dis, regardez, je pouvais même pas chanter devant mes parents petites, alors il faut du temps, mais si vous avez une passion, écoutez-vous, soyez vous-même. Je me dis, voilà, c'est dommage d'avoir peur d'être jugé, finalement. Moi, j'ai peur, des fois, en concert, j'ai vraiment peur de ce qu'on va penser, mais je me dis, au moins, tu l'auras fait. Et je l'ai fait pour moi, avant tout. Voilà, faire les choses pour soi.
1: Morgane nous rappelle qu'il est possible de concilier passion et profession et que derrière chaque artiste, il y a souvent un entourage qui croit en lui. Entre partitions et tableaux pleins de chiffres, elle continue d'écrire sa propre harmonie portée par ceux qui la soutiennent à chaque note.
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3: Notre patrimoine recèle de milliers de secrets qu'on vous fait découvrir tous les jours dans cette chronique. Bonjour Grégory Charbonnier.
4: Bonjour.
3: Chef de projet Ville et Pays d'Art et d'Histoire à la Ville et Métropole de Saint-Étienne. Aujourd'hui, on va parler de cette région stéphanoise qui est quand même le berceau d'une grande invention.
4: En effet, le chemin de fer est né ici. Enfin, plus exactement, le premier chemin de fer d'Europe continentale. Il a été mis au point et en service entre Saint-Étienne et Andrézieux en 1827.
3: Pourquoi Saint-Étienne ?
4: À cause du charbon. Les mines de la région extraient déjà beaucoup de charbon et leurs clients sont à Lyon ou du côté de Paris. On cherche donc des moyens de transport qui permettent son exportation. On transporte le charbon jusqu'à Paris par la Loire, par exemple. Mais la Loire est à une vingtaine de kilomètres de Saint-Étienne et il faut pouvoir l'atteindre rapidement. Des ingénieurs comme De Galois ou Bonnier ont fait des voyages d'études en Angleterre et ont vu cette machine qui roule sur des rails, que ce soit à l'intérieur des mines ou pour rejoindre les fleuves afin d'embarquer le charbon. Bonnier fait partie d'une société qui a obtenu de l'État la concession de la ligne Saint-Étienne-Andrézieux. Les travaux se déroulent entre 1824 et 1827. Il faut expropriés, creuser des tunnels, bâtir des ponts, traverser les communes de Saint-Étienne, Villars, La Fouillouse et Andrézieux pour atteindre le port sur la Loire. La première ligne de chemin de fer, après avoir traversé Saint-Étienne depuis le pont de l'Anne, suit le fond de la vallée du Furon jusqu'à la Loire. Bonnier cherche le tracé le plus plat possible et éviter le dénivelé positif. Le premier train est tracté par des chevaux. On descend le charbon jusqu'à la Loire et on le remonte avec des galets, du sable et du bois à Saint-Étienne.
3: Peut-on visiter et découvrir les vestiges de cette première ligne aujourd'hui ?
4: Il ne reste que très peu de choses. L'urbanisation dans les villes et le passage de l'autoroute A47 dans la basse vallée du Furon ont fait disparaître l'essentiel de la ligne. C'est surtout vers l'arrivée, au bord de la Loire, qu'on voit des traces du port. Certaines portions ont été reconverties en route et on peut donc les emprunter à pied ou en vélo. Ou plus simple, pour comprendre cette première ligne par laquelle tout a commencé, et d'aller visiter l'aventure du train, le musée dédié au chemin de fer à Andrézieux-Boutéon.
3: Merci beaucoup Grégory Charbonnier, à très bientôt pour de nouvelles aventures.
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1: Dans Minute Papillon, Thierry, on va ce matin au cinéma avec les mémoires d'un réalisateur auxerrois. Jean-Paul Rapneau, 93 ans, réalisateur entre autres de Cyrano et du Hussard sur le toit, publie Vive Allure, un livre écrit avec la romancière Ketevan Davrichevi. Oui, c'est difficile à prononcer. Hein. C'est allègre, rapide, on ne perd pas une seconde pour raconter la trajectoire de ce fils de Lyonne qui a grandi au sein d'une famille de la bourgeoisie provinciale. À l'âge de 6 ans, le petit Jean-Paul découvre son premier film au cinéma familial, la salle de spectacle fondée par l'abbé Deschamps. Il s'agit de Robin des Bois de Michael Curtis avec Errol Flynn.
5: Robin.
1: Cette projection marque profondément le jeune garçon qui garde dès lors un goût prononcé pour les films de KPDP.
6: Voyez la bienvenue à Carrefour, jeune dame.
1: Son second grand choc cinématographique survient dans les années 40 lorsqu'il découvre Citizen Kane d'Orson Welles.
7: En sortant, je me suis débarrassé. Le cinéma est l'art total. Le cinéma s'est imposé à moi, rue de Paris, à Auxerre.
1: Dans son livre, Jean-Paul Rapneau raconte avoir toujours aimé raconter des histoires devant sa famille, d'abord avec des bouts de papier dans ses poches où il notait toutes les bonnes anecdotes entendues à la radio ou ailleurs.
8: Mais c'est formidable ce qu'il pousse bien, cette année.
1: Et puis au cinéma ensuite. Dans ce livre de mémoire, il nous régale de quelques anecdotes avec les comédiens de ses films. Depardieu qui peine à faire un régime pour Cyrano ou un Yves Montand, grande gueule sur le sauvage.
9: Mais c'est fini tout ça, ouais !
1: Mais qui se calme dès qu'on crie plus fort que lui. Un comédien jaloux de Catherine Deneuve sur Le Sauvage ou d'Isabelle Adjani sur le tournage de Tout Feu, Tout Flamme.
10: Lâche-moi !
11: Non, viens, je veux que tu vois.
1: Ses mémoires sont un livre qui se déguste et qui prouve qu'à 93 ans, Jean-Paul Rapneau n'a rien perdu de son art de conteur né. Vive Allure, c'est le titre de ce livre et c'est publié aux éditions Grasset.

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1: Les gens d'ici, tous les jours, une rencontre quelque part sur le territoire. Et quand deux surfeurs très joyeux rencontrent Valérie Delos, réputée comme très joyeuse, ça donne un sacré trio qui vous réveille. Ils se sont rencontrés à Tarnos, à la plage de la Digue.
2: Bonjour, je m'appelle Max, je suis de Boucau, je surfe au Boucau depuis les années 1970. Et j'ai donc 65 ans fait, voilà.
3: Mais vous n'êtes pas tout seul, vous êtes avec, bonjour.
4: Yes, moi c'est Michel, j'ai arrêté de surfer il y a 10 ans. Et puis je m'en porte pas mal aussi, il y a un peu trop de monde. Et donc je suis très très bien, comme je suis.
3: Et vous êtes de quel endroit?
4: Bayonne, né à Paris, je suis arrivé il y a 50 ans ici.
3: Bon alors les gars, moi je ne savais pas, c'est Max et Michel, mais vous avez fait référence à Jacques. Comment il s'appelait déjà?
4: Jacques Michel.
3: Oui, Jacques Michel. Il paraît qu'il sévissait dans les buts là-bas.
4: La butte de tir, oui, absolument. Comme son nom l'indique. Ça, vous pouvez la passer, celle-là. Elle est mignonne et c'est la vérité.
3: Oui, elle est mignonne, je ne sais pas si c'est le terme, Max.
2: Bon, écoutez, oui, c'est pas mal quand même.
4: Elle a dû venir depuis le temps, Marc.
3: Je ne sais pas si les nouvelles générations ont la ref, mais bon, on pose ça là.
2: Ils doivent l'avoir, on leur fait confiance.
3: Donc là, tiens, vous pouvez me présenter, puisque vous êtes là depuis très longtemps, un petit peu où on est, là, si les auditeurs ne voient pas les paysages.
4: Ouais. C'est l'embouchure de la Dour, Tarnos. C'est la première localité des Landes.
3: Quel temps vous préférez-vous?
2: Bon, on préfère même la saison, septembre, octobre, sans doute, c'est les meilleurs. Mars, avril, tout ça, c'est des vents de nord assez violents, encore un peu de fraîcheur, voire quelques giboulées, l'eau toujours un peu trouble, avec comme il pleut, tout ça, les descentes de la Dour, de la rivière, mais toujours agréable. Toutes les saisons, ça, c'est très agréable.
3: Alors vous êtes un surfeur depuis toujours et vous continuez, dites donc à 65 ans, continuez à surfer, moi ça m'épate.
2: Occasionnellement maintenant, je reste toujours en contact avec la mer et à vélo, je vais plus souvent ramer, nager, surfer quand il y a des bonnes conditions, mais depuis un an quand même je ne suis pas trop allé, j'avais quelques blessures à cause de chute à vélo et comme ça, et donc je surfe moins.
3: Ah oui, parce que c'est l'année dernière que vous avez surfé, c'est fait très très occasionnel comme surf.
2: Ouais. Mais l'année dernière, c'était pas si loin que ça, on est qu'au mois de mars.
3: Ouais, c'est vrai.
2: J'ai beaucoup surfé l'année dernière au mois de novembre.
3: C'est un peu un mytho, votre copain Michel.
4: Complètement, oui, complètement. Je pense qu'il se rêve un peu, oui.
3: Je me promenais sur la digue et on m'a raconté, tout à l'heure, là, quand j'étais là-bas, on m'a raconté que vous avez surfé avec le frère de Lizarratu. C'est vrai ça?
2: Oui, c'est vrai, oui. C'était mon équipier. On était équipier quand on est allé surfer la vague légendaire de Bellara. Voilà, donc on était tous les deux, toujours ensemble. Ouais.
3: Et c'est quoi votre plus beau souvenir à chacun de surf, Max? Le plus beau souvenir de surf que vous avez, c'était où et quand?
2: Je pense que c'est sur la vague de Safi au Maroc.
3: Et pourquoi elle était magnifique?
2: Parce que c'est déjà un spot de renommée mondiale, parce que toutes les conditions étaient réunies, et voilà, et la vague était parfaite, longue, extraordinaire.
3: Et notre Parisien, c'était où sur la Seine, la plus belle vague?
4: Le Parisien, c'est quand je suis sorti indemne par 4 mètres ici, et que voilà, et j'ai commencé à boire de l'eau et à marcher sous l'eau même carrément. J'en suis sorti sans me noyer. Voilà.
3: C'est vrai, c'est dingue ça.
4: J'ai mis un peu de mes forces. Ah voilà. Oui. Oui.
3: De 4 mètres, c'est énorme.
4: Oh, il y avait 3 mètres 54 mètres, oui, c'était énorme.
2: 4 mètres de large. Et nous, on va marcher.
3: Bon, allez les gars, merci. Je vous dis au revoir. Merci, au revoir.
4: Ah, ciao.
2: Oui, merci, au revoir, bonne journée. Adieu, agour.
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1: On raconte, on vous rappelle aussi les mille raisons d'aimer la Côte d'Azur. Tout ne se passe pas que sur le plancher des vaches. Salut Tom Aubry.
5: Salut Quentin, bonjour à tous.
1: C'est un bon moyen justement d'ouvrir la page du jour.
5: Allez, c'est parti.
1: Allez hop.
5: Raison numéro 5, journée spéciale. Aujourd'hui, ce 28 novembre, on célèbre une vieille dame. Une vieille dame que l'on connaît tous. C'est la mère de centaines de millions de personnes, car elle borde notre littoral. Je parle bien sûr de

0: la Méditerranée. Méditerranéum, la mer au milieu des terres en latin. Ou Mare Nostrum, notre mer. Et il faut bien dire, ici dans les Alpes-Maritimes, on est tous méditerranéens.
1: Alors, ça veut dire que la Méditerranée fait aussi partie de notre patrimoine.
0: Bien évidemment, un patrimoine que l'on partage avec des millions de personnes. C'est un carrefour de culture, un pont entre trois continents. La Méditerranée a vu naître des civilisations, des philosophes, des poètes et les plus anciennes routes commerciales. Et aujourd'hui encore, elle abrite l'une des plus fortes biodiversités du monde. Des herbiers, des coraux, des tortues, des mérous, un patrimoine naturel incroyable, juste sous nos yeux.
1: Alors, qu'il y ait une journée mondiale de la Méditerranée, pourquoi pas, mais pourquoi le 28 novembre? Pourquoi aujourd'hui précisément?
0: Car il y a 30 ans, jour pour jour, une décision historique a été prise. À Barcelone, le 28 novembre 1995, l'Union européenne et 12 autres pays bordant la Méditerranée se sont réunis pour signer un accord fondateur. C'est le lancement du processus de Barcelone, dont l'un des piliers stipule qu'il faut renforcer les échanges entre les peuples, promouvoir l'éducation, la culture, les droits humains et développer une identité méditerranéenne partagée. En bref, il faut faire de cette mer un lieu de dialogue plutôt qu'un lieu de fracture. Alors aujourd'hui, que l'on vive à Nice, à Menton, à Barcelone, à Tunis ou à Alexandrie, on partage tous un bout de cette mer, de cette histoire et de cette culture commune.
1: Mais on le sait, Tom, hein, la Méditerranée est aussi en danger.
0: Le changement climatique détruit cet écosystème hors norme. Des cachalots aux phoques moines, en passant par le corail rouge et le mérou brun. Car oui, il y a du monde qui vit sous la surface. 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
1: Tiens donc.
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1: Et ça, c'est une très belle raison d'aimer la Côte d'Azur et d'aimer la Méditerranée.
0: En plein dans le mille.
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1: Bonjour, je m'appelle Laureline, je suis artiste de cabaret et je suis chanteuse sur l'établissement de Périgueux.
2: Laureline, on peut vous retrouver sur la scène du Voulez-vous à Marsac-sur-l'Isle dans le rôle d'Opaline. J'ai pas vu tout le spectacle, mais il me semble que c'est quand même le personnage principal. Qu'est-ce qui lui arrive à cette fonctionnaire?
1: Alors, ce qui lui arrive, c'est qu'elle devient une star de la chanson, une star du musical. Et donc, elle a toute une transformation physique, vocale et surtout une transformation de vie. Et voilà, donc ça devient une superstar qui oublie peut-être un petit peu sa vie personnelle d'avant.
2: Est-ce qu'il y a des échos à votre propre vie?
1: Non, pas vraiment. Et c'est pour ça que j'adore jouer ce rôle. Parce qu'en fait, Opaline est une personne très introvertie, et ce qui n'est pas du tout mon cas. Et je trouve ça plus amusant et plus confortable d'aller jouer sur un rôle qui ne ressemble pas à ce qu'on est dans la vraie vie.
2: Ça fait une dizaine d'années, Laureline, que vous êtes professionnelle dans le spectacle. Est-ce que vous vous souvenez de la première fois où vous êtes montée sur scène?
1: Je sais que la première fois que je suis montée sur scène, c'était quand j'avais 2 mois. Ça, je ne me rappelle pas.
2: 2 mois?
1: Oui. Mes parents faisaient des colonies et faisaient des spectacles à la fin des séjours avec les enfants. Et l'année où je suis née, donc en 92, c'était le spectacle sur le magicien des couleurs. Et donc, j'étais le bébé violet qui était né de la naissance du bleu et du rouge. Et alors moi, je n'ai aucun souvenir de ce qui s'est passé, mais ma mère me dit qu'elle a vu dans mes yeux que j'étais hyper attirée par les lumières, par ce qui se passait là, quoi. Avant d'être professeur de danse, j'étais moi-même élève dans des écoles où je faisais des galas.
2: Quel retour vous avez du public périgourdin depuis le lancement de Star du Musical?
1: Ils sont vachement contents, hein. On a un public principalement senior. Moi, c'est mon public préféré parce qu'en fait, ils sont toujours émerveillés. Et puis, ils ont toutes les références parce que moi, j'ai des codes assez rétro, des goûts assez rétro. Et du coup, j'adore parler avec eux à la fin du spectacle parce qu'ils sont toujours super enchantés de ce qu'ils ont vu, de ce qu'ils ont entendu. Et c'est hyper agréable.
2: Pour vous, c'est qui l'artiste suprême, celui ou celle qui vous a donné envie de faire ce métier?
1: Charles Aznavour.
2: Ok, d'accord, pas d'hésitation. Votre plus beau souvenir de scène?
1: J'ai envie de vous répondre que moi, mes plus beaux souvenirs de scène, c'est plutôt avec les élèves avec qui je donne des cours. Je trouve que dans l'amateurisme, il y a un truc qui est encore plus beau que dans le professionnel, c'est qu'à la fin, on arrive à faire quelque chose alors que c'est pas notre métier. Mon plus beau souvenir de scène professionnel, je pense que c'est ma première ici en tant que chanteuse. Parce que comme je disais, moi j'étais danseuse professionnelle, j'étais dans une production et une école qui formait des artistes à être pluridisciplinaires. J'ai appris à chanter. Je voulais chanter. Et c'est le voulez-vous qui m'a donné ma chance et l'opportunité de le faire. On est une équipe très soudée et on n'est pas les uns au-dessus des autres, on est les uns à côté des autres.
2: Merci.
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4: À ce mur en auxois, une bague est devenue célèbre. Dans cet épisode avec Sandra Amani, on vous raconte l'histoire de l'anneau nuptial de la Vierge. Un extrait de votre livre, Légende de l'Auxois et de la Vallée de l'Ouche, aux éditions L'Or et la Plume. Bonjour Sandra.
5: Bonjour Charlotte.
4: Nous voici au XIe siècle. Notre héros s'appelle Girard le Riche. Il est le seigneur du château de Semur. Girard, chevalier émérite sur un cheval magnifique, chevauche sur les routes du duché de Bourgogne.
5: Girard a traversé l'Europe depuis Jérusalem en Terre Sainte. Il rentre des croisades sous l'égide du duc Eudes Ier de Bourgogne. Comme la tradition le veut, Girard rentre avec un trésor. Mais pas n'importe lequel! Il s'agit du plus précieux bijou au monde, l'anneau nuptial de la Vierge Marie. Cette bague en argent est celle que la Vierge aurait portée à son doigt le jour de son mariage à Nazareth. On raconte qu'elle préserve de tous les maux celui qui la possède.
4: Un bijou qu'il faut donc protéger pour ne pas se le faire voler.
5: C'est vrai qu'à cette époque, rôdent de nombreux bandits sur les chemins de Bourgogne. Mais le seigneur Girard est un homme intelligent. Il a l'idée de cacher la bague dans sa bouche. C'est ainsi qu'il arrive sain et sauf aux portes de Semur. Il est reçu par les acclamations de la foule. Prudemment, il répond aux cris des habitants de Semur en auxois par des gestes de la main, se gardant bien d'ouvrir la bouche. Une fois à l'abri derrière les murailles de son château, avant même de retirer son armure, Girard se dirige vers la chapelle. Il s'assure d'être seul, puis il enlève l'anneau de sa bouche et le place délicatement sur l'autel, juste à côté d'un bouquet de roses blanches. Mais soudain, l'anneau se met à flotter dans les airs. Ébahi, Girard ouvre de nouveau la bouche, saisi par la surprise. Oh, la bague s'y engouffre aussitôt. Le seigneur, effrayé, tremble devant ce phénomène extraordinaire. Il lève les yeux vers Marie, comme pour chercher une explication au prodige. C'est alors qu'il réalise ce que veut vraiment la Vierge, c'est que son alliance soit offerte à l'église Notre-Dame de Semur. Girard, sûr de son fait, sort de la chapelle et quitte le château pour rejoindre l'église. C'est alors qu'un nouveau phénomène se produit. Toutes les cloches de l'église se mettent à carillonner en même temps. Le sonneur ne sait plus se donner de la tête.
6: Mon Dieu, je n'ai pas encore tiré sur les cordes. Elles viennent de se mettre en branle toutes seules.
5: Mais quel est donc ce nouveau mystère, directement issu de nos légendes en Bourgogne?
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4: Avoir une bague dans la bouche, ce n'est pas très pratique. Mais c'est le sel de notre légende. Voici la suite de l'histoire de l'anneau nuptial de la Vierge. Une légende de l'Aussois et de la vallée de l'Ouche, extrait de votre livre Sandra Amani aux éditions L'Or et la Plume. Le seigneur Girard de Semur en Auxois emporte la bague de la Vierge, qu'il a trouvée en Terre Sainte. Il l'emmène jusqu'à l'église de sa ville. Les cloches de Notre-Dame de Semur se mettent alors à sonner bruyamment.
5: Les habitants de Semur sortent rapidement de leur logis, intrigués par ce vacarme inattendu. En voyant passer leur seigneur dans la rue, droit et fier sur son beau coursier blanc, ils savent de suite que quelque chose d'inhabituel se produit. Un cortège se forme alors devant l'église. Là, Girard descend de son cheval et attache sa monture à l'un des anneaux scellés dans le mur. Il entre dans l'église, suivi par la foule intriguée. Arrivé devant l'autel, le chevalier sort l'anneau de sa bouche et le dépose dans un coffre, à côté d'une autre relique de la Vierge. Un voile blanc jauni par le temps. Ce voile, Marie l'aurait aussi porté le jour de son mariage et aurait humidifié le visage de son fils avec, juste avant que des soldats romains ne le clouent sur la croix. C'est seulement lorsque Girard accomplit ce geste que les cloches cessent leur vacarme. À ce même moment, au cœur du petit village de Massène, non loin de ce mur, dans une modeste chaumière, Louison, les mains jointes, pleure à chaudes larmes.
4: Un miracle serait-il en train de se produire?
5: Qui sait? Jehan, le fils de Louison, est brûlant de fièvre. Louison implore la Vierge Marie depuis des jours. Mais Louison s'est fait une raison. Elle va perdre son enfant. À ce moment, elle attend le prêtre qui va lui donner l'extrême onction.
4: La prière des morts, le dernier sacrement donc?
5: Oui, le pauvre petit a les lèvres toutes sèches. Il crie de douleur en toussant. Louison sort puiser de l'eau juste à côté de la chaumière. Elle y passe un long moment et en profite pour pleurer, ce qu'elle ne fait pas près du lit de Jehan. Mais soudain, elle entend une voix.
7: « Maman, j'ai faim !»
5: Louison croit rêver. Mais non, c'est bien son enfant qui se jette dans ses bras. Il a retrouvé son joli sourire et ne semble plus du tout malade. Après avoir dévoré un quignon de pain agrémenté de fromage, Jehan sort en compagnie de sa mère, pressé de raconter l'événement à ses voisins et au curé. Ce dernier revient justement de ce mur. En voyant le jeune rescapé, il réalise que le miracle de la bague est bien réel.
8: Oh, c'est la bague! Demain, dès l'aube, allez avec votre fils à l'église Notre-Dame afin de rendre grâce à la Vierge. Amen.
5: Conscient du pouvoir de la bague, le seigneur Girard de Semur offre tous les ans une partie de sa richesse à son église. De son vivant, les pauvres de Semur et des environs ont toujours été protégés.
4: C'est C'est comme ça que quelques siècles plus tard, les habitants de Semur se mirent à organiser la course à la bague. Un rendez-vous incontournable de notre région légendaire, la Bourgogne.
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9: Il est 7h40, l'heure de retrouver Arnaud Fromage pour la nécessaire minute comptoise. Un peu d'infos insolites, hein. Bonjour Arnaud.
10: Bonjour Loïs, bonjour Anne, bonjour à tous.
9: Aujourd'hui, 1er septembre, c'est le jour de la rentrée scolaire. Donc première leçon, il y a 310 ans, mourait le roi soleil Louis Xive.
10: Alors on dit 14, mais oui, vous avez raison, Louis XIV est bien mort un 1er septembre. Sûrement une angoisse à l'approche de la rentrée, ça l'histoire ne le dit pas. Ce qu'elle nous dit, en revanche, l'histoire, c'est que si la Franche-Comté est française, eh bien c'est grâce à lui. Bon, il a dû s'y reprendre à deux fois, il a galéré pendant 9 mois, mais ce qui compte, c'est les 3 points comme on dit, et le match s'est déroulé d'octobre 1673 à juillet 1674. Au départ, les Comtois résistent bien, mais à partir de février, Louis XIV décide d'envoyer des soldats en masse qui vont commencer à prendre une grande partie de la Haute-Saône avec une technique qui a fait ses preuves, celle du bon vieux siège, à Grez par exemple, du 23 au 28 février 1674. Et ça marche. Les Français continuent alors direction le Jura. À Arbois, les habitants fuient en apprenant l'arrivée des Français car ils savent leur ville peu défendue. Poligny résiste 2 jours, Orgelée est conquise le 1er avril.
9: Et c'est à ce moment-là que Louis XIV en personne arrive en Franche-Comté.
10: Oui, il veut être là pour la prise de Besançon, capitale économique, et de Dole, capitale politique et religieuse. Le 19 avril 1674 démarre le siège de Besançon et le 2 mai, Louis XIV débarque donc avec son armée perso. Et laissez-moi vous dire que ça canarde sur place. Il y a des canons installés à Brugy et à Chaudanne. Le roi fait creuser des tranchées à Chamart pour inonder le secteur. Le 5 mai, alors que Louis Thaud est en visite à Chaudanne, un boulet de canon le manque de peu, en passant à moins de 10 mètres de sa tronche. Et pendant ce temps-là, Vauban, en vieux routier, qui lui en est à son 22e siège, se dit que ça ferait pas mal une citadelle dans le paysage et commence à prendre des mesures. Les Byzantins finissent par se rendre le 22 mai 1674, après avoir tenu 33 jours. Louis XIV monte alors à Beauregard et contemple la ville qu'il vient de conquérir.
9: Mais il reste une question, Arnaud.
10: La question intendance. Où donc Louis XIV était-il installé le temps du siège de Besançon? Bah oui, il a pas pris un mobilhome au camping municipal, le bougue. Il s'est installé au Tilleroy. Et si vous y passez, il est facile de repérer l'endroit puisqu'une colonne a été installée à l'emplacement exact de la tente royale. Une autre colonne, marquant un endroit où le séant royal est passé, un peu plus secrète, celle-ci est érigée à la clairière, derrière l'actuel centre des pompiers. Oui, c'était le spot préféré du roi pour regarder la bataille. Bon, j'espère qu'avec tout ça, vous serez prêts pour votre exposé d'histoire. Et bonne rentrée à tous.
9: Merci beaucoup Arnaud, un petit cours d'histoire ça fait pas de mal hein, avant de reprendre l'école comme ça aujourd'hui. Alors finalement la Franche-Comté c'est pas si vieux qu'on est en France, hein, 3 siècles seulement. 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
1: Dans la catégorie des métiers qui sortent de l'ordinaire, je me suis dit aujourd'hui on va tester le métier de tailleur de pierre. Je suis à Chauvigny et je vais partir à la rencontre de Jérôme Williot. Il est tailleur de pierre et il va nous présenter un petit peu son métier. Bonjour.
2: Bonjour.
1: Bon, merci de nous recevoir dans ton atelier pour me présenter un petit peu le métier de tailleur de pierre.
2: Oui, tout à fait. Donc le tailleur de pierre, bah, sa mission, ça va être de partir d'un bloc de pierre, un gros caillou ou un plus petit caillou, et puis de réussir à en faire quelque chose, très souvent dans l'architecture pour le bâtiment. Donc on utilise des outils, des massettes, des ciseaux, et puis à partir d'un bloc, on va réaliser une pierre qui ensuite va prendre place dans une façade, dans un intérieur, un extérieur, etc.
1: Bon, qu'est-ce que tu me proposes de faire aujourd'hui ?
2: Alors aujourd'hui, là, j'étais en train de terminer ce qu'on appelle un bouchon en taille de pierre. Donc un bouchon, c'est une pierre qui va être greffée sur une façade pour boucher une partie qui est cassée ou manquante. On remplace pas la totalité de la pierre puisque le reste est encore en suffisamment bon état, mais on va venir donc faire une greffe. Et donc là, ce que je te propose, c'est de venir terminer le bouchon que j'ai commencé, qui prendra place la semaine prochaine sur la façade.
1: Elle ira où ?
2: Du côté de Bignou.
1: Ok, bon, je veux bien que tu montres d'abord quand même.
2: Ok, ça marche. Donc j'ai mon petit bloc de pierre, j'ai mon petit profil que j'ai relevé sur le bâtiment, donc, qui permet d'avoir un modèle de ce que j'ai à réaliser. Alors, le but c'est de tailler et pas d'arracher. Donc on fait plusieurs passes successives jusqu'à approcher au plus près le profil recherché.
1: Et ça prend combien de temps pour faire une pièce comme celle-ci ?
2: Bon, une pièce comme celle-ci, ça va prendre environ 2-3 heures. C'est un petit morceau. C'est un métier de patience, de précision.
1: Bon, là je peux essayer.
2: Allez, donc là, t'as un ciseau plat. Donc le but, comme je t'ai dit, c'est de vraiment
1: enlever un peu de matière.
2: On passe, mais on ne cherche pas à enlever trop de matière. On a l'impression que tu en as déjà fait. Si tu dérapes un petit peu comme ça, tu vois, tu redresses un tout petit peu l'angle, comme ça tu vas descendre un peu plus en profondeur. Okay. Alors comme tu as pu le sentir, dans la pierre, par moment, il y a des endroits qui sont un peu plus tendres, un peu plus durs. Il faut tout le temps être concentré, parce que si on arrive sur un endroit qui est un peu plus tendre, on va avoir tendance à enlever avec un coup de ciseau un peu trop de matière et faire un trou. Et puis sur les parties un peu plus dures, on va avoir tendance à taper un peu plus fort. Et on peut aussi avoir une mauvaise surprise.
1: Bon, Jérôme, je vais te laisser là. Je vais rentrer, moi, à la radio. Mais merci de m'avoir fait découvrir un brin de ton métier.
2: Je t'en prie, Florence, c'était avec plaisir. Puis tu reviens quand tu veux, parce que je pense que si tu cherches un travail, je peux te faire un contrat d'apprentissage sans problème.
1: Allez, on sait jamais. Je garde ça en tête. Merci.
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4: Bonjour Olivier, on parle donc de cuisine aujourd'hui ?
3: Tout à fait, et on fait un viron du côté du nord du département. Bonjour les amis, petit tour du côté du pays rouennais aujourd'hui. Comme on y dit là-bas, la gastronomie c'est très important à Rouen, vous en avez peut-être écouté parler. Sur le plan linguistique, le Y pronom neutre, on y aime bien dans le nord du département. Et je vous rappelle que le verbe entendre n'existe quasiment pas. À Rouen, on écoute. Donc vous avez peut-être écouté parler de l'importance de la gastronomie là-bas. Alors la figure tutélaire, c'est la maison Trois Gros, 3 étoiles au guide Michelin. Le restaurant tenu à partir de 1930 à Rouen par Jean-Baptiste Trois Gros et son épouse Marie, puis par leurs fils Jean et Pierre, et enfin par leur petit-fils Michel, qui s'est installé depuis quelques années à Ouche près de Rouen, et maintenant son fils César. Vous avez remarqué comment je dis Rouen en une syllabe plutôt que Rouen en deux syllabes ? C'est comme ça qu'on y dit dans la région. Donc vous l'avez compris, la gastronomie c'est important, c'est number one. Les gens aiment bien les douceurs aussi. Hein. La région rouennaise, c'est la terre où l'on a fait la vraie papillote, celle qui est faite chez Révillon au Coteau. Ça va être de saison. Et puis, nous avons la praluline, une brioche au beurre et aux pralines roses, créée par Auguste Pralu en 1955. Au fait, la pâtisserie et chocolaterie Pralu, c'est bien d'origine rouennaise, même si on en trouve un peu partout aujourd'hui, et même si les Lyonnais tentent de se l'approprier. Dans les Gones, Pralu, c'est rouennais. Les pralulines, ils en font tellement qu'il faut qu'ils prennent très tôt le matin. Prendre, ça peut vouloir dire embaucher, commencer le travail dans le parler rouennais. Alors, attention quand même avec les papillotes et les pralulines, hein, si vous avez une chemise blanche, parce que vous pouvez vous faire une catole, c'est-à-dire une tache. Par contre, après avoir mangé, vous aurez la caisse. À d'autres termes, vous serez en forme. Les ch'tis, ils adorent. Oui, à Rouen, on parle volontiers de ch'tis pour désigner les enfants. Ne pas confondre avec le ch'timi du Schnorr. Un événement incontournable de la région rouennaise, c'est Rouen Table Ouverte, RTO pour les intimes, dans lequel gastronomie et spectacle vivant se rencontrent pour le plaisir des papilles, des yeux et des oreilles. Un autre grand rendez-vous, c'est le Salon de la Gastronomie, organisé par le comité des fêtes au Coteau et qui se tient depuis quelques années dans la grande salle du Scarabée à Riorges. On y propose le meilleur de la production d'une centaine d'exposants et leur savoir-faire. Et même si ça pleut, et si la pluie vous y craignez, comme on dit volontiers à Rouen, c'est-à-dire si vous n'aimez pas ça, vous serez bien à l'abri au Scarabée. Au Scarabée, on peut s'étendre, mot du patois rouennais qui veut dire se réchauffer. Voilà.
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2: Itinéraire bis, cette semaine, je suis à Vézelay. Je me suis arrêtée aujourd'hui dans un lieu que j'aime beaucoup, ici à Vézelay. C'est peut-être l'un de mes lieux préférés. C'est l'ermitage de la Cordelle. Frère Eric, bonjour.
3: Bonjour.
2: Cet ermitage de la Cordelle, est-ce que vous pouvez nous le présenter? C'est un ermitage qui remonte au XIIe siècle, c'est ça?
3: Au XIIIe, c'était la construction de la chapelle Sainte-Croix, hein, pour commémorer la croisade de Saint-Bernard, la prédication de la croisade par Saint-Bernard, en 1147. Et puis en 1217 sont arrivés les premiers franciscains qui arrivaient d'Italie, qui se sont installés en France, et ça a été à Vézelay. Ils ont demandé à pouvoir s'installer auprès de la Cordelle, où ils ont construit un couvent qui a duré, qui a été déconstruit, reconstruit. Et puis les frères sont partis à la Révolution et on est revenu en 1949. Et depuis ce temps-là, il y a eu longtemps un frère ou l'autre qui vivait seul en ermitage et qui accueillait d'autres retraitants. Et puis après, à partir de 1993, une petite communauté de 4 frères qui a vécu ici et qui a assuré beaucoup de charges pastorales dans les paroisses, à la prison, à l'hôpital. Et puis depuis 9 ans, à peu près maintenant, on nous demande de centrer le lieu, enfin de reprendre ce lieu autrement, c'est-à-dire de réhabiliter un espace d'ermitage, donc de vie un peu plus en retrait, en silence, pour nous, et puis pour des gens qui aimeraient venir vivre cette expérience, hein, de déployer une dimension écologique aussi. Voilà, puis on découvre aussi qu'il y a besoin de beaucoup d'accueil ici, puisque beaucoup de gens passent à Vézelay, beaucoup de gens aiment la Cordelle, et donc on essaie d'être, comme on peut, disponible aux gens qui viennent aussi. Voilà, c'est un lieu de fraternité.
2: Le silence qui est perturbé en ce moment par quelques travaux, frère Eric.
3: Oui, des travaux pour permettre justement à la fois de tenir cette dimension. Bon, déjà d'avoir des bâtiments qui soient quand même un peu plus salubres, on pourrait dire, isolés. Voilà, ça fait partie aussi d'un projet écologique. Et puis, de pouvoir dissocier les lieux. Hein, d'avoir vraiment un lieu d'accueil avec la chapelle qui est ouvert à tous. Un lieu d'ermitage qui permettra d'accueillir des personnes pour vraiment vivre un temps de retrait et de silence. Puis donc une construction qu'on est en train de faire qui sera le lieu d'accueil, un peu le sas entre l'intérieur et l'extérieur, où on pourra accueillir un petit groupe, des personnes, et sans pour autant qu'ils entrent dans l'ermitage.
2: Faire des travaux, ça coûte cher. Est-ce que vous avez besoin encore de dons pour réaliser tous ces travaux ici à l'ermitage de la Cordelle?
3: Oui, on a besoin, hein. C'est un gros projet, on a choisi de tout remettre en état pour que ce soit bien fait et fait une fois pour toutes, entre guillemets, pour de nombreuses années. Voilà, donc et c'est des amis à nous, en fait, des laïcs, qui ont dit, mais ce projet, il est beau, il faut en parler, il faut motiver les gens, donc on va aller chercher l'argent. Donc on est reparti à la quête, et on est aujourd'hui, on essaie de motiver les gens, leur présenter les atouts et l'importance de ce projet. Le projet des bâtiments, mais au-delà des bâtiments, bien sûr, c'est tout ce qui s'y vit. On a une newsletter qui permet d'avoir les nouvelles régulières du projet, et puis on accueille les dons qui viennent avec plaisir.
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4: Marius, Orléans, 19 ans.
5: Marius, vous avez une passion toute particulière, les venelles d'Orléans.
4: Une venelle, c'est une petite voie où une personne peut passer à vélo ou à pied, et souvent c'est gravillonné ou avec de l'herbe.
5: Pourquoi vous y êtes tant attaché? C'est quelque chose qui est endémique à Orléans? Il n'y a pas d'autres venelles dans d'autres villes?
4: À Orléans, il y en a beaucoup comparé aux autres villes, puisqu'on en dénombre 25,4 km sur 340 km de rue, donc ça fait à peu près 10%. Ce qui est assez considérable.
5: Est-ce que vous avez une explication au fait qu'on ait gardé autant de venelles?
4: Les venelles, elles prennent source vers 1823. Tout autour de la ville, il y avait des vignes. Et donc, à la base, c'était des chemins agricoles qui permettaient de desservir toutes ces parcelles. Et après, avec la révolution industrielle, l'urbanisation a gagné, le bâti s'est densifié. Et donc, on a formé des petits chemins entourés de maisons avec des jardins.
5: Vous les avez cartographiés, ces venelles? Vous avez un plan? Vous avez tout compté, tout comptabilisé? Ça vous a pris combien de temps de réaliser ce plan?
4: Ça m'a pris un certain temps, parce que déjà, il faut savoir où elles sont, les trouver. Alors, des fois, on les trouve par hasard, ou sinon, on regarde une carte. Et puis, au fur et à mesure, en regardant leur carte, on découvre qu'il y en a un peu partout dans Orléans. Chaque Venelle a une âme particulière. Il y en a certaines qui sont très verdoyantes, avec beaucoup de jardins. D'autres avec plus de maisons, ou encore, il y en a même qui sont traversées par une voie ferrée, la Venelle de la Pilonnerie dans le quartier Saint-Marc. Donc à chaque fois, c'est des originalités.
5: Il y a trois quartiers, me semble-t-il, où il y a beaucoup de Venelles.
4: Il y a Saint-Marc, il y en a aussi à Saint-Vincent, à Dunois, quartier Madeleine, au Murlin, mais il y en a aussi également au sud de la Loire, à Saint-Marceau et à La Source. Ça fait depuis 2017 que je suis dans une Venelle. Alors forcément, il faut adapter son mode de vie au fait qu'on se déplace à pied ou à vélo. Donc les ordures, il faut sortir ses poubelles sur la rue la plus proche. Quand il y a besoin de faire des chantiers, on prend des brouettes, des charrettes, un matériel un peu plus adapté qu'on fabrique des fois.
5: C'est-à-dire, vous avez fabriqué quoi ?
4: Une charrette adaptée pile à la taille de la Venelle pour transporter tous les matériaux ou les plantes, tout ce qu'on a besoin, les meubles, quand il y a un déménagement par exemple.
5: Ah oui, ça doit être un enfer quand il y a un déménagement. Quand vous avez aménagé, vous, du coup, il y a 5 ans, ça a dû durer une éternité.
4: Non, en s'y prenant petit à petit, on arrive à tout déplacer. Bon, il faut savoir s'adapter, mais bon, c'est l'atmosphère Venelle. Dans les Venelles, on est souvent très proches entre voisins, donc...
5: Et si vous connaissez si bien vos voisins, ils s'appellent comment alors ?
4: Il y a Christine, Claude, Xavier, Estelle... Bon. Ici, c'est Passion Venelle.
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6: Bonjour, Margot Ferté.
7: Bonjour.
6: Décrivez-nous ce lieu-là, le poulailler dans lequel on se trouve.
7: On est dans un poulailler de poules pondeuses en agriculture biologique qu'on a monté il y a maintenant 3 ans et demi sur le plateau au-dessus de Fismes. On a en tout 24 000 poules. Donc ça peut paraître énorme, mais en fait les poules sont divisées en 8 lots de 3 000 poules, ce qui nous est imposé par le cahier des charges en agriculture biologique. Les poules sont bien séparées, elles ne se voient pas. Et à l'extérieur, on a un parcours en tout de 9 hectares 6, ce qui correspond à 4 mètres carrés par poule sur la partie extérieure.
6: Il y a aussi des haies, tout est pensé pour leur bien-être et puis pour le développement durable.
7: Tout à fait, c'était un champ à l'époque quand on a récupéré cette parcelle pour monter le poulailler, donc il n'y avait rien du tout. On a planté du coup les premières haies il y a 4 ans pour faire des haies notamment coupe-vent, parce que comme on est sur le plateau, on a un gros vent dominant. On a également mis ce qu'on appelle des haies peignes, donc c'est des haies qui vont venir perpendiculaires au bâtiment le plus près possible pour encourager les poules à sortir. Parce qu'il faut savoir que les poules sont un petit peu peureuses et qu'elles n'aiment pas quand elles sont complètement exposées et dévoilées au grand air. Elles aiment bien être sous un abri couvert. C'est pour ça qu'on a également planté 400 arbres qui vont les inciter à sortir et à aller se réfugier à l'ombre, notamment des rapaces ou des choses comme ça qui peuvent leur faire peur. Et on a pour projet de mettre des petits abris en panneaux photovoltaïques, ce qui permettra notamment de leur faire des abris donc pour qu'elles puissent sortir, se réfugier, et nous, en parallèle, de produire de l'énergie, puisque la période où on consomme le plus, c'est en été, en fait, pour ventiler le bâtiment, donc simplement amener de l'air pour, encore une fois, le bien-être des poules et que la température ne monte pas trop. Donc c'est une corrélation parfaite entre production solaire, la journée en plein été, et la partie ventilation, la plus grosse demande électrique du bâtiment l'été.
6: Comment ça s'organise là, autant de poules qui pondent autant d'œufs?
7: Dans le bâtiment, il y a ce qu'on appelle une volière, c'est une structure métallique où les poules vont pouvoir retrouver leur aliment, l'eau, mais également des petits nids, ce qu'on appelle nous les nids, des pondoirs, où là elles vont pondre. Ces nids sont un petit peu penchés, et comme ça les œufs vont rouler sur des petits tapis, et nous tous les matins on actionne en fait ces tapis qui vont nous ramener l'ensemble des œufs à l'avant du bâtiment, et là nous tous les matins on va les trier, et ensuite on va les palettiser pour partir chez notre acheteurs d'œufs. Mais il y a également toujours des poules un petit peu capricieuses, hein, comme partout, qui ne veulent pas pondre au bon endroit. Et donc ça, tous les matins, nous, on fait un tour du poulailler où on ramasse les œufs qui auraient pu être pondus ailleurs.
6: Le nourrissage se fait de manière automatique, c'est à volonté? Comment ça se passe?
7: Nous, on est en agriculture biologique, donc elles mangent de l'aliment uniquement bio. Ça se fait de manière automatique, donc nos poules se réveillent environ vers 6h le matin. Donc là, on a ce qu'on appelle le premier tour de chaîne. Donc on va retrouver et de l'aliment grossier, donc des grains entiers, de maïs, de blé, etc. Et une poudre un petit peu plus fine, où là on va retrouver notamment des minéraux. Et donc sur le premier tour du matin, on va vraiment les encourager à faire ce qu'on appelle le vide de chaîne, donc à vider la gamelle pour qu'elles aillent aussi manger la poudre plus fine où se retrouvent tous les nutriments pour eux. Et ensuite, donc à partir de fin de matinée ou début d'après-midi, l'aliment est distribué à volonté pour nos poules.
6: Et les fientes servent ensuite à fertiliser les plantations, les productions de la ferme. Depuis Blanzy, les Fimes et ce poulailler, donc à 4 km de Fimes. Merci Margot Ferté.
7: Bonne journée.

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1: J'aimerais bien être riche parce que je veux bien payer une maison, une voiture. Pas forcément tout ce qui coûte très cher parce qu'on n'en a pas forcément besoin.
2: J'aimerais bien avoir beaucoup d'argent et comme si j'étais au Club des Paris pour bien me nourrir, pour avoir des belles voitures,
3: pour partir en vacances.
4: Et aussi, si on n'a pas de maison, du coup, s'il a de l'orage, du coup, ça va nous tomber dessus et on va être mort.
5: On peut être riche, si on a déjà une maison, on peut s'acheter une maison de luxe, des voitures de luxe, par exemple une limousine.
6: Ma BM, ça voulait dire qu'on était riche.
1: J'aimerais bien être riche parce que je veux bien payer une maison, une voiture. Pas forcément tout ce qui coûte très cher parce qu'on n'en a pas forcément besoin.
4: Aussi j'aimerais avoir de l'argent pour ceux qui sont pauvres, pour les aider ou leur acheter une maison et des aliments.
7: Je trouve que ça sert à rien d'être riche parce que on peut être normal, c'est mieux d'être normal parce que quand on est riche, je trouve que c'est pas très gentil parce que ça donne envie aux autres, mais vu qu'ils ont pas assez d'argent, et ben ça leur donne de la tristesse.
8: Je hais ces gens riches qui, avec un peu d'or, croient réparer les malheurs dont ils sont responsables.
9: Et ça veut dire quoi être normal?
7: Ça veut dire avoir de l'argent, mais pas beaucoup non plus.
9: Est-ce que vous avez envie d'être riche et célèbre?
4: Non, moi j'ai envie d'être célèbre à la télé, au foot, vu que je fais du foot, j'ai envie d'être célèbre.
1: C'est bien, vu que au moins si tu prends quelque chose à un magasin et que t'es célèbre et que tu t'es déguisé, et t'as oublié de payer, au moins celui qui vient te chercher, t'as juste à te déguiser et au moins il voit que t'es célèbre et du coup après il dit pardon.
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10: Tout, vous saurez tout sur le...
11: le bicou,
10: effectivement. Bicoulou, c'était le motus à trouver dimanche sur motus.fr. Donc, on va pas tourner autour du pot, ni autour du bicouli. Le mot bicouli peut désigner, effectivement, le sexe d'un petit garçon, le petit oiseau. C'est le petit oiseau va sortir.
12: De toutes les couleurs.
10: Exactement.
12: Bico, ça.
10: Voilà. Et par extension, un sexe tout petit. Enfin, non, justement, pas par extension, parce qu'un bicouli en extension, pour le coup, ce serait plus un bicouli, vous voyez ce que je veux dire. Mais voilà. Un bicouli, c'est donc une kikounette, ou une kikette, ou un sexe tout rikiki.
12: Ouais.
10: Une rikikette, si vous préférez.
12: Une rikikette.
10: Voilà, il y a des bicoulis célèbres, comme celui du mannequin pisse, hein, vous savez, la fameuse statuette de Bruxelles, hein,
12: ouais,
10: qui représente un petit garçon, le mannequin, qui pisse dans une fontaine. Mm-hmm. Mais notre bicouli est bien d'origine provençale. L'oubicou, c'est le chevreau, une petite bique, une biquette, si vous voulez. Donc un bicouli, c'est encore plus petit qu'une biquette, voilà. Mais c'est aussi un terme affectueux qui peut désigner un simple baiser. Hein, si quelqu'un vous dit, viens me faire le bicou, n'y voyez pas une proposition érotique, c'est juste un bisou.
12: Ah.
10: On peut dire ça en famille, voilà, c'est tout
12: tranquille. C'est pour ça que j'ai eu des problèmes la dernière fois. Alors.
10: Ok. Avec ouais. Vous allez nous raconter tout ça, Philippe. Mais, si on va au bout de la logique et au bout du bicouli,
12: ouais,
10: que trouve-t-on au bout du compte et du bicouli? Le bicou. Et c'est là qu'il faut être précis, car si les termes bicou et bicouli peuvent être synonymes, on peut aussi, d'un point de vue anatomique, hein, faire la différence entre le bicouli et le bicou qui en est l'extrémité. Car ce n'est pas tout. On utilise aussi les mots bicouli ou bicou pour désigner un petit truc, un petit machin, un petit objet qui dépasse. Hein. Vous allez me dire, oui, on est dans le même ordre d'idée, mais non, je ne parle pas là du sexe. Un petit bitonio.
12: Vous savez.
10: Donc quand on ne sait pas comment nommer un truc, là, un machin, une excroissance qui dépasse, on va dire appuie sur le bitonio, on peut dire appuie sur le bicouli ou appuie sur le bic, ouais, c'est un peu l'équivalent de tchitch ou pec, on a plein de mots comme ça. Mais de ne pas confondre le bicou avec le bijou, hein. Au Louvre, les voleurs n'ont pas dérobé des bicous mais des bijoux, hein. Et on en reparle demain d'ailleurs des bijoux de famille. Enfin, bicou et bicouli sont des mots très affectueux qu'on emploie à l'encontre d'un ami ou d'un enfant. Thierry Boffa, qu'on a longtemps entendu sur notre antenne, mais aussi André de Roca, m'appelait souvent comme ça. Oh, bicou, ça va, bien, vous vous rappelez, c'était son mot à Thierry. Et donc, mon bicouli aussi. On a dans Les Aventuriers du Chichi Perdu du groupe Quartier Nord, Madame Pagalenti qui dit mon beau bicouli, comme tu nous as manqué. Et ben, en parlant de chichi, vous voyez bien que le mot bicouli a bien d'autres sens et il faut donc bien le manier et savoir par quel bout le prendre. Je parle du mot, bien sûr.
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11: Valérie Baillet, bénévole au sein de SOS Amitié, dont je suis la présidente en Limousin, au sein de Solidarité Nouvelle Face au Chômage et au sein de La Cuisine au Pluriel, restaurant d'insertion à Limoges.
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11: J'avais un diplôme en comptabilité et finance, donc j'ai commencé dans la compta, la gestion, le contrôle de gestion, j'étais cadre de gestion, et arrivé vers la quarantaine, j'ai senti un mal-être par rapport à mon travail où j'avais pas assez de contact avec les gens. Donc j'ai fait un bilan de compétences et j'ai, dans la foulée, fait une formation de conseillère insertion professionnelle. Donc pour accompagner les gens dans leur reconversion professionnelle ou dans leur évolution. Et je suis restée chez mon employeur qui était l'AFPA pour être chargée de recrutement dans la formation.
13: Les chiffres ne vous convenaient plus, c'est ça?
11: C'est ça, j'étais malheureuse dans ma vie, on va dire. Et je me suis dit, il y a des choses qu'on subit, comme la santé, voilà. Et il y a des choses qu'on peut ne pas subir. On a le choix. Si on est mal avec quelqu'un, on peut partir. Si on est mal dans son travail, on peut évoluer, changer. Et j'ai décidé que c'était le temps, à 40 ans, d'évoluer, de prendre en main ce que je pouvais prendre en main.
13: Voilà, donc ça a été une première partie de votre vie, qui a déjà été scindée en deux, on vient de le voir. Et puis, arrive ce moment un petit peu charnière, vous parliez de la maladie qui vous rattrape. Et là, quoi, on arrête, vous êtes obligé d'arrêter de travailler, vous êtes...
11: C'est ça, en 3 mois, j'ai été mise en invalidité, c'est-à-dire que j'ai été licenciée pour inaptitude médicale. Là, c'est une grande claque qu'on prend, parce que 3 mois, c'est court pour se préparer à ça. Et on se prépare pas à ça d'ailleurs, parce que c'est un peu tout qui s'écroule.
13: Comment se passe cette décision du coup de se dire j'ai envie de reprendre ma vie en main, de continuer à faire quelque chose pour les autres et du coup je fais du bénévolat?
11: C'est venu assez vite en fait, parce que j'avais du temps. Je me suis dit, il faut que j'ai des occupations pour sortir de chez moi, sinon je vais rester déprimée sur le canapé. Et surtout, j'ai 3 enfants et je me suis dit, il faut leur montrer aussi que dans la vie on a parfois des claques, des moments difficiles et qu'on se relève et on continue en cherchant d'autres voies.
13: On va parler des SOS Amitié. C'est quoi le plus compliqué dans un métier d'écoutant comme celui-là? Parce qu'on rappelle aux auditeurs, hein, ce sont des gens qui vous appellent pour vous parler de leur mal-être.
11: C'est ça. C'est d'être en écoute active, c'est-à-dire vraiment centré sur la personne tout le long de l'appel pour ne rien rater. Ne pas rentrer dans le conseil, ça c'est important parce qu'on ne connaît pas la vie. Donc on est là pour écouter, pour que les personnes sortent leur angoisse. On a un peu l'impression parfois d'être une éponge. Faut faire attention à soi aussi, parce que à force, on peut voir le monde un peu de façon triste, parce qu'on a beaucoup d'appels de détresse et de jeunes aussi de plus en plus, et les jeunes ça me touche particulièrement.
13: Qu'est-ce qu'il vous reste à faire? Parce que je pense que votre vie est très loin d'être finie.
11: Non, j'espère.
13: Qu'est-ce qu'il vous reste encore à faire? Vous avez des envies, des idées pour la suite? Changer peut-être d'assaut, hein, pourquoi pas?
11: Oui, certainement à un moment, parce qu'on se lasse, où on a besoin d'autres choses, où les assauts évoluent pas aussi vers ce qu'on veut nous. Je continuerai le bénévolat, c'est sûr.
13: Ouais, là où le vent vous portera et où vos convictions vous porteront.
11: Voilà, c'est ça.
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1: Formidable histoire. À la Bastide d'Armagnac se trouve Notre-Dame des cyclistes, une chapelle, comme son nom l'indique, consacrée au cyclisme. Notre guide, Claude Madeau, président des Amis de Notre-Dame des cyclistes.
2: L'histoire de Notre-Dame des cyclistes, c'est grâce à un curé qui habitait à Créon d'Armagnac, un petit village à une dizaine de kilomètres de la Bastide d'Armagnac. Et c'était un fou de vélo. Il a été, durant son sacerdoce, il a été 18 fois à Saint-Jacques-de-Compostelle. Il a été 12 fois à Rome, à vélo. Il a été 4 fois à Fatima, à vélo. Et alors, c'est en se promenant sur les bords du lac de Côme, en Italie, qu'il s'est aperçu qu'il y avait une chapelle qui était dédiée aux cyclistes italiens depuis 1948. Il s'est aperçu qu'il y avait des maillots accrochés au mur et des vélos suspendus au plafond. Il est allé voir le maire de la Bastide d'Armagnac pour lui raconter qu'il avait vu ça en Italie et qu'il voudrait la même chose en France. Le maire lui a dit, attendez, cette chapelle qui est abandonnée depuis un certain nombre d'années, nous allons la raser. De là, puisque le maire ne veut pas entendre, hein, je vais voir le préfet. Il est allé voir le préfet des Landes, il a raconté l'histoire au préfet des Landes, qu'il avait vu ça en Italie, etc., et qu'il voulait faire ça en France. Il a dit, mais je suis tout à fait d'accord, sachez que la préfecture ne s'y opposera pas. Alors il a réfléchi quelques jours de plus dans son presbytère, et puis il a dit, bon, maintenant, pour faire ça, il me faut l'accord de l'évêque. Et l'évêque ne lui a rien dit, et lorsqu'il est parti, il a dit, oh là, j'ai dû faire un impair quelque part pour ne pas qu'il me réponde. Puis il a réfléchi quelques jours de plus, il a dit, là, il prend son vélo, il part à Paris voir le grand directeur du Tour de France qui était Jacques Gaudet à l'époque. Et Jacques Gaudet lui dit, mais c'est une très très bonne idée. Si vous voulez faire la même chose en France, bravo. En rentrant de Paris à la Bastide d'Armagnac, il y a quand même plus de 800 kilomètres, il dit, il me faut l'accord de l'évêque impérativement. Alors l'évêque lui dit, mais écoutez, mais moi je ne peux pas vous donner mon accord. Il dit comme ça, le seul qui puisse vous donner l'accord, c'est le pape. Qu'à cela ne tienne, il dit. Il est parti le lendemain voir le pape à Rome. Il est revenu 18 jours plus tard. Et le premier qui est allé voir, bien sûr, ça a été le maire de la Bastide d'Armagnac. Et toi, il dit, je ne te demande pas ce que tu en penses, je te demande surtout de me restaurer cette chapelle le plus rapidement possible. Parce que moi, je veux l'inaugurer très rapidement. Et c'est ce qu'il a fait.
1: Est-ce que dans notre chapelle, aujourd'hui, dans les Landes, Notre-Dame des cyclistes, il y a, à l'image de celle d'Italie, des

0: maillots et des vélos au plafond ?
1: Absolument. Il y a 831 maillots qui sont accrochés au mur. Et j'en ai 350 dans des cartons qui attendent que je trouve de la place, parce que j'ai plus de place.
0: Notre-Dame des cyclistes est ouverte à la libre visite de mars à octobre et toute l'année pour les groupes. Tous les renseignements auprès de la mairie de la Bastide de Darmagnac. Recommandé par Ici Gascogne.
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3: Ne paniquez pas, ça arrive même au meilleur. Vous n'avez pas forcément besoin d'adopter un chat, même si c'est la solution la plus radicale. Après, ça coûte assez cher en veto et en croquettes. Une voisine de ma grand-mère en a eu récemment, pas des chats, des souris. Une petite invasion dans sa cave. Bah oui, elles ont froid aussi l'hiver, c'est quand même quelque chose. Mais cette voisine,
4: ça fait face aux
5: difficile.
4: C'est
5: difficile.
3: Mais rien que de l'imaginer, ça vous fait ça. Ouais. Bon, la voisine, elle, c'est un peu pareil, mais elle est pacifiste. Elle ne voulait pas installer de pièges à glu, ni d'autres pièges, vous savez, ça le fout. Clac, comme dans le dessin animé.
4: Répète.
3: Ni adopter un serial killer poilu, je parle toujours du chat. Ma maman lui a donné un truc. Comme les rats, les souris ont un odorat très développé. Les souris sont sensibles à certaines odeurs puissantes qui les gênent dans leur recherche de nourriture. Elles détestent notamment l'odeur de la menthe poivrée, du clou de girofle, de l'eucalyptus et de la lavande. Ces senteurs très intenses perturbent leur système olfactif et ça les incite à fuir. Et comme chez cette voisine, Topelkenheit hebt besser, cousu deux fois ça tient mieux, elle a tout mis. Tout, la lavande, les clous de girofle, tout. Sacré mélange, hein. Bon, ça fonctionne. Ni les souris, ni la voisine n'osent retourner dans la cave à cause de l'odeur.
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0: Mais quand comprendront-ils? 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
2: 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J'espère que vous allez bien. Aujourd'hui, on va parler d'amour ou alors de célibat. Enfin, je sais pas, parce que on voit tellement de choses sur les réseaux sociaux. Oui, les hommes ceci, les femmes ceci. Il y a une femme, elle m'a fait du mal au cœur. Mon mec m'a fait du mal au cœur. Il m'a trompé. Il est parti. Mais en fait, pourquoi vous vous mettez en couple? Vous savez qui vous vous mettez en couple? Vous vous mettez en couple avec un être humain. Alors un être humain, je vous rappelle quand même ce que c'est capable de faire. Un être humain, ils ont créé la guerre, l'esclavage, la torture, le viol, le génocide et la télé-réalité. Et après, vous êtes surpris quand votre partenaire, qui est un être humain, il vous a mal parlé ou alors il vous a trompé, machin et tout. C'est vous qui choisissez de sortir. Pourquoi vous sortez avec un être humain? Et après, vous êtes surpris quand ça se passe mal. Vous avez l'arrogance de croire qu'un être humain, il va bien vous traiter pendant 30 ans. Il y a des êtres humains, ils trichent au Scrabble. C'est quoi l'intérêt de tricher au Scrabble? Et vous leur confiez vos émotions, vous leur confiez votre cœur à un être humain et vous êtes surpris quand l'être humain il vous fait un coup de Trafalgar, mais vous n'êtes pas bien. Arrêtez de vous mettre en couple. Mettez-vous en couple avec un esprit, voilà. Tu mets en couple avec un esprit, voilà, l'esprit au moins il va pas t'emmerder. En même temps, un esprit, c'est un ancien être humain, donc si ça peut être emmerdant. Non, mais pas les esprits. Arrêtez de faire confiance aux êtres humains. T'as cru que ton partenaire, c'était qui? C'était Jésus. D'ailleurs, même Jésus, ils l'ont tué, les êtres humains. Même lui s'est fait avoir. Et vous exigez une loyauté pendant 30 ans. Arrêtez ça. Arrêtez de vous mettre en couple avec des humains. Mettez-vous avec un arbre. Voilà. L'arbre, c'est solide, calme, silencieux, stable. Et en plus, il est enraciné, il peut pas partir. Voilà. Ton ex, il aurait dû essayer. L'arbre, tu peux lui faire des câlins. Il parle pas, il t'engueule pas. Tu peux oublier les sacs poubelles, il dit rien. Tu peux lui raconter ta journée, il te juge pas. C'est mieux qu'un mec, c'est mieux qu'une meuf, c'est mieux qu'un psy. Alors après, niveau sexe, bah écoute, c'est du bois. Il est toujours dur. Alors après ça dépend de ce qu'on aime, hein, ça dépend de ce que t'aimes, tu vois. En même temps, si c'est pas très fun, au moins il te ghoste pas, l'arbre, tu vois. Il a pas d'insta, il pose pas de story ambiguë en mode « je suis dans une forêt chelou ». Et le pire, c'est que des fois, tu parles à un arbre dans la vie, tu vois. T'as plus de réponses que quand tu parles à une copine. Parce qu'un arbre, lui, il te fait pas rien, non, rien. Non, c'est pas ça, mais laisse tomber. Alors, moralité, si vous vous mettez en couple avec un être humain, n'oubliez jamais qu'en face de vous, bah vous avez un être humain. 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
1: Dans le métro avec Julien. Julien, il est historien du métro. Bonjour Julien.
2: Bonjour Romain.
1: Alors, nous sommes dans le métro, ligne 1. On découvre des choses assez intéressantes, comme d'anciennes publicités, par exemple.
2: Et en effet, dans cette station de 1936, enfin de 1900, fermée en 1936, eh bien, il reste quelques publicités de 1936 que l'on verra dans ce terminus.
1: Le métro, pour vous, c'est quoi? C'est plus qu'une vie, c'est une passion?
2: Naturellement. Je suis tombé dedans quand j'étais petit, comme Obélix, mais je suis mince.
1: Pourquoi les carreaux, Julien, du métro sont-ils blancs et si symboliques que ça?
2: Alors, c'est pas un symbole, c'est totalement un aspect pratique. Le métro en 1900, il est brillamment éclairé par l'électricité selon les journalistes de l'époque. En pratique, c'est une ampoule de 15-20 watts suspendue à un fil tous les 4,50 m. Parce que la technologie ne sait pas faire mieux. Donc en fait, on voit pas bien clair. Le carreau blanc biseauté, il a 5 faces. Il fait donc 5 reflets plutôt qu'un carreau plat qui en aurait un. Et donc, il va accroître la sensation d'éclairement dans les stations du métro.
1: Si on devait résumer cette ligne 1 en quelques chiffres, les chiffres marquants de la ligne 1.
2: Alors, 125 ans, naturellement, 17 millions de voyageurs en 7 mois entre juillet 1900 et décembre 1900. 3 minutes. 3 minutes, c'est l'intervalle entre les trains qui atteint des 1905. On a un métro qui a été extrêmement bien conçu par Fulgence Bienvenue, puisque la ligne 1 du métro, elle n'est pas automatique, elle est automatisée. On a transformé une infrastructure dessinée en 1895, construite à partir de 1898, mise en service en 1900. Et depuis 2012, la ligne 1 est automatique. On a transformé une ligne de métro qui avait déjà plus de 100 ans. C'est dire à quel point nos anciens ont conçu un métro extrêmement astucieux. Le métro d'hier, il fait le présent, mais il fait également le futur.
1: On va terminer là-dessus, on va descendre du métro maintenant.
2: Et voilà, vous pouvez également, puisqu'on parle de 125 ans de ligne 1, mais de 125 ans du métro, signaler qu'il y a le livre, Le Grand Paris, P-A-R-I, car c'était un Paris, Le Grand Paris du métro, aux éditions La Vie du Rail, qui permettra à tout un chacun d'en savoir beaucoup plus et de se documenter.
1: Et à lire tranquillement sur le quai de métro.
2: Oh oui, ou à la maison, parce qu'il pèse 2,7 kg, il y a 416 pages, 1058 images et 1 million de signes.
1: Ça en fait des souvenirs. Merci Julien.
2: Merci Romain.
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3: À Laval, je vous emmène à la rencontre d'un musicien qui s'appelle Julien Gauthier et qui fabrique depuis un peu plus d'un an un instrument qu'on n'a pas l'habitude de voir ni d'entendre, la cigar box guitare. Alors moi je trouve ça très beau comme son, c'est justement ce que je lui fais remarquer en arrivant chez lui.
4: Bah oui, c'est ce qui m'a plu quand j'ai commencé ce projet. Le son m'a tout de suite emballé, donc je me suis dit, allez, il faut continuer, il faut en faire d'autres.
3: Alors, vous appelez ça une cigar box guitare. On n'est pas vraiment sur la boîte de cigares, hein, d'ailleurs, avec vous.
4: Bah oui, mais bon, pour l'instant, guitare bidon, je ne sais pas si c'est très vendeur.
3: Parce que vous utilisez des bidons d'huile à la place.
4: C'est ça, ce sont des bidons en fer blanc, d'huile, des bidons anciens. Et puis, moi, ce qui me plaisait, c'était surtout le côté recyclage.
3: Ça fait un an que vous avez lancé votre activité. C'est venu comment? Comment c'est né?
4: Eh bien, pareil, j'avais vu des cigar box, des petites guitares en boîte de cigares, et puis en discutant comme ça avec un ami, puis en regardant à gauche à droite ce qui se faisait, l'idée de la boîte en fer blanc s'est imposée en fait.
3: Parce que même dans l'histoire de la musique, elles ont leur importance, hein, ces cigar box.
4: Les cigar box, oui, c'est l'instrument rudimentaire des musiciens de blues fabriqués avec ce qui traînait dans la rue, quoi, un manche à balai, une boîte de cigares vide et une corde et c'était parti, quoi.
3: J'ai l'impression qu'on peut faire vraiment plein de choses en termes de son, c'est le cas.
4: Ben c'est ça, c'est vraiment fait pour faire du blues et puis notamment quand on rajoute le bottleneck, donc le.
3: Alors attendez, qu'est-ce que c'est que ça? Parce que là, vous venez de rajouter quelque chose sur votre petit doigt.
4: Oui, c'est un goulot de bouteille que je coupe moi-même et qui permet de glisser sur les cordes et de produire ce son-là. c'est un son typique du blues qu'on connaît bien, quoi.
3: Et alors, ce qui est bien, c'est que c'est plus facile à jouer cet instrument que la guitare classique. Parfait pour les débutants. Je demande donc à Julien Gauthier si je peux lui emprunter son instrument.
4: Avec grand plaisir.
3: Allez, on y va. Je m'assois quand même, c'est mieux, on est d'accord.
4: Oui, oui, ça va être mieux.
3: C'est parti, allez hop. Tremble, Jimi Hendrix. Bon, ben, je préfère quand c'est vous qui jouez, en fait, Julien. Hein, c'est mieux, quand même.
4: Oui, mais il faut un tout petit apprentissage, quand même.
3: Pour en savoir un peu plus sur cet instrument, n'hésitez pas à aller faire un tour sur nos réseaux sociaux, Facebook et Instagram. On vous partage une vidéo en compagnie de Julien Gauthier et de ses Cigar Box Guitare. Julien qui propose aussi des ateliers pour fabriquer soi-même son instrument.
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5: Nous partons à la découverte des Maranges, ce petit territoire partagé entre trois villages. Chéilly-les-Maranges, Sampigny-les-Maranges et Dezize-les-Maranges, au lieu de la prochaine Saint-Vincent tournante 2026. Alors, avec Plus belle la vigne, on zoome sur ce territoire viticole caché dans une petite vallée. Ici, les coteaux font partie de la côte de Beaune, mais en Saône-et-Loire. Explication avec Élodie Roy, viticultrice et vice-présidente du comité d'organisation de la Saint-Vincent.
6: La côte de Beaune s'étale d'une même exposition, mais il y a une faille géologique à Centenay. Et les Maranges, on est une vallée un petit peu à part, je dirais.
5: Alors là, Centenay, c'est dans quelle direction ?
6: Centenay, c'est juste en face. Voilà,
5: là-bas. C'est dans le petit creux là-bas.
6: Là, vous voyez des bâtiments en face. Oui. Là, c'est tout le début de Centenay.
5: D'accord. Voilà. Et donc après, il y a les hauteurs, en fait, il y a les collines.
6: Les coteaux, voilà. Les coteaux. C'est une vallée, en fait. Les Maranges, vous avez la vallée de la Causanne et la vallée de la Deune. Donc la Causanne, c'est une petite rivière qui circule sur Chéilly, sur Sampigny, qui prend sa source en fait à Vauchignon, au bout du monde. Donc c'est un nom qui ça s'invente pas.
5: C'est joli.
6: C'est une petite rivière qui fait 14 km et qui se jette dans la Deune, juste à la sortie de Chéilly. Donc cette rivière, elle passe au milieu là. Le petit village de Sampigny qui est ici, très étriqué, très enclavé, et sur les hauteurs, vous avez Dezize et tout en haut le petit hameau de Borgie. Et la montagne des Trois Croix qui est en face de nous, connue aussi sous le nom de Mont-de-Seine. Alors, bon, moi je les vois les croix, mais je connais. C'est vraiment juste en face de moi. Je sais pas si vous voyez.
5: Non, mais
6: le petit point culminant.
5: D'accord.
6: Là, on est à 521 mètres d'altitude, je crois. Et le vignoble des Maranges, bah, est vraiment devant nous.
5: Alors, qu'est-ce qui fait que ça reste tout de même la côte de Beaune? Alors qu'on décroche quand même de cette côte de Beaune.
6: On décroche de cette côte de Beaune, légèrement, hein, c'est quand même pas. Parce qu'après, une fois passé la côte de Beaune, on est sur la côte chalonnaise. Mais la côte chalonnaise, on est sur la plaine de Saône. Nous, on est quand même très éloigné. La côte chalonnaise, elle est vraiment derrière cette colline-là.
5: D'accord.
6: Avec le village de Bouzeron qui commence la côte chalonnaise, Ruilly, Mercurey, etc. On a des terroirs distincts. Là, on a une carte géologique. Vous voyez qu'il y a beaucoup de couleurs différentes en fonction du type de sol.
5: Ah oui, je vois, jurassique, plutonique.
6: Donc ça, ce sont des niveaux géologiques. Donc là, on parle de millions et de millions d'années. Pour faire simple, c'est argilo-calcaire, mais pas que. On est un vignoble assez tardif. On vendange souvent plus tard que les autres appellations de la côte de Beaune.
5: Vous êtes entre la côte de Beaune et les hautes côtes, finalement.
6: Oui, exactement.
5: C'est ça.
6: Les Maranges, ils sont exposés sud-sud-est, on va dire. Les hautes côtes, moi, personnellement, j'ai des parcelles, elles sont exposées vraiment plein sud.
5: Nouvelle confirmation de la définition hyper millimétrée des terroirs bourguignons.

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1: Dimanche matin, levé avant le soleil, vers 9h, vous descendez prendre un café que vous pensez amplement mérité. 8 heures de sommeil, franchement, on mérite une pause café. Et devant la cafetière, votre cousin regarde attentivement le café couler. Ça s'appelle une sentinelle de cafetière. Et là, il se retourne et dit « Bon, t'es déjà debout ? Il fait corps noir, t'as qu'à ta lit ou quoi ?» Ne paniquez pas, Wikizef est là pour vous aider. Taquet ta lit. C'est une réflexion semi-désagréable, parce qu'il y a plusieurs niveaux de réflexion désagréable. Ça dépend de l'heure qu'il est, du temps qu'il fait. Admettons, il fait 27 degrés à l'ombre, et ben c'est l'heure de « fais pas chier ». Ou alors il y a 3 grammes à quart. Et ben c'est pas la peine de se demander pourquoi il est désagréable d'un seul coup, c'est parce qu'il n'y a plus de canette.
0: Exemple.
1: Vous avez la réflexion désagréable qui serait « t'es déjà debout ? Ah, retourne te coucher, c'est pas le jour à me faire quiller du côté de la cafetière, hein ». La réflexion pas désagréable, t'es déjà debout. Oh bah alors, j'ai fait du café pour un régiment de soldats, t'inquiète, assis-toi, je te ramène un jet. Réflexion semi-désagréable, bah t'inquiète, t'as lit ou quoi ? Petite phrase qui présuppose que pour que vous parvinciez à vous lever tôt, il faille forcément que vous fûtes tombé du lit. Vu que vous n'êtes pas totalement du nord et que forcément tout ce qui est au sud du péage d'Arras possède un degré de fainéantise qui augmente au fur et à mesure qu'on s'approche de la Côte d'Azur. Ou là-bas, pour se lever tôt, bah faut pas qu'ils quittent leur lit, hein, mais qu'ils descendent en rappel. Allez, au revoir hein, et à une baisse à marraine.
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2: Bonjour, je me présente, je m'appelle Julien. Ma passion et mon travail, c'est le tatouage. Depuis, alors mes premières machines, je les ai achetées il y a une quinzaine d'années. J'ai commencé en autodidacte. Et un jour, j'ai une amie qui est partie se faire tatouer dans un salon et j'avais besoin de faire régler mes machines. Et je lui ai demandé si je pouvais l'accompagner pour demander des conseils au tatoueur. Et le feeling est bien passé avec le tatoueur, et donc il m'a proposé un apprentissage. Et je suis resté 2 ans chez lui pour apprendre le tatouage.
3: C'était une reconversion ?
2: Oui, avant je travaillais à Haribo. Alors j'ai toujours été passionné par la bande dessinée. C'est un métier où c'est compliqué d'en vivre. Donc je me suis tourné vers le tatouage parce que ça permettait d'allier ma passion du dessin avec une manière de gagner ma vie.
3: Il y a beaucoup de tatoueurs, il y en a partout. Depuis quelques années, c'est devenu énormément à la mode.
2: De plus en plus de personnes ont pu avoir accès au matériel de tatouage. Et donc ça a permis d'ouvrir ce métier à des personnes qui viennent des Beaux-Arts ou qui sont aussi passionnées par le dessin. Et ça a été un vecteur pour pouvoir vivre de leur passion.
3: Chaque tatoueur a un peu sa spécialité ou un univers. Le vôtre, c'est quoi ?
2: Alors moi, ce que je préfère tatouer, c'est tout ce qui va être organique, donc du végétal, l'animal, des insectes.
3: Qu'est-ce qu'il y a comme insecte à la mode en ce moment ?
2: Il n'y a pas vraiment de mode, c'est... je fais beaucoup d'abeilles. La majorité, c'est des insectes élégants, des libellules, des papillons. Il y a des personnes qui veulent marquer sur leur peau une partie de leur histoire. Et il y a d'autres personnes qui sont sensibles au travail artistique d'un tatoueur et qui veulent sur leur peau une pièce de ce tatoueur, comme par exemple un passionné d'art va vouloir un tableau dans son salon d'un artiste qu'il apprécie.
3: La Joconde dans mon dos, vous pouvez me faire ça ou pas ?
2: Alors c'est pas mon style, mais je peux vous orienter vers des personnes compétentes pour le réaliser.
3: La Joconde avec des ailes d'abeille.
2: Non plus. Je pourrais faire les ailes.
3: Merci beaucoup Julien.
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4: Bonjour Johan.
5: Salut Manu.
4: Merci de nous recevoir avec un service de céramique.
5: Ah oui, la céramique, c'est quelque chose d'important dans l'histoire de l'art pour moi. Quand ce n'est pas un vase ou une pièce de décoration, c'est usuel. Donc, je te présente ce service. C'est un service qu'on n'a pas l'habitude de voir. C'est un service qui a été créé par Robert Picot, qui était un céramiste Valoris extrêmement connu. Robert Picot, il fait partie de l'entourage des Roger Capron, des Jean Marais, des Picasso, de tous ces grands céramistes qui se sont tous installés à un moment au milieu du 20e à Valoris, dans le sud de la France. On le connaît surtout pour ses céramiques, pour ses pichets, tu vois, par exemple celui-là, c'est un pichet aussi de Robert Picot.
6: RP.
5: Et avec RP au fond, eh ben, il n'y a pas de doute, c'est Robert Picot. Robert Picot, très grosse production en vaisselle, en pièces de forme, etc. Il est vraiment connu pour sa vaisselle. Donc là, tu vois, on a un service d'une vingtaine d'assiettes. On a les plats de service, le saladier. La particularité de ce service-là, c'est qu'il n'est pas justement dans les fonds verts comme on connaît chez Picot. Il porte un fond blanc et un décor de fleurs bleues et jaunes.
6: Ouais.
5: Ça, c'est important de le signaler. C'est pas courant. C'est un service qui est très, très en vogue. On est vraiment dans la tendance de l'utilisation de la céramique à table, sur les tables aujourd'hui, qu'on utilise tous les jours. Donc c'est quelque chose de très usuel et de très pratique. Je suis très content, j'ai eu la chance de pouvoir l'acquérir dans Affaires Conclues sur le plateau. On a beaucoup de céramique de Robert Picot sur le plateau, et moi quand je peux en emporter, boum, je ramène à la maison parce que j'ai envie de proposer cette belle céramique des années 50 à la maison.
6: La valeur.
5: 4 plats de service, un saladier, une vingtaine d'assiettes, on est autour de 700 euros. Affaire conclue, cher monsieur. Bon, tu valides ?
6: Je valide.
5: Allez, c'est parti.

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2: Bonsoir à tous, bienvenue sur ICI, très heureux de partager ce début de soirée ensemble, avec l'ensemble d'ailleurs des radios locales de votre radio ICI. C'était la rentrée il y a encore quelques jours, et qui dit rentrée dit nouveau rendez-vous. Chaque soir jusqu'à 21h, je reçois un invité ou une invitée qui prend le temps de voyager à l'intérieur de sa vie pour faire ressurgir tous les lieux qui ont façonné son existence. Une balade qui ce soir nous conduira aux quatre coins de la France, on ira faire un tour en mer Méditerranée. Ça va d'ailleurs beaucoup toucher notre invité, vous le découvrirez un petit peu plus tard. Et puis on ira dans le sud-ouest pour vous proposer des solutions de système de garde autour de nos animaux du quotidien. Bienvenue sur ICI. Notre invitée est pétillante, son sourire est aussi large que sa gentillesse. Journaliste, animatrice de radio, de télévision, l'a connue dans les maternelles, sur France 5. Tout le monde a son mot à dire, de retour d'ailleurs depuis quelques jours sur France 2. Elle est aussi romancière. Son premier roman, La fille au père, a été un vrai succès. Plus de 100 000 exemplaires vendus. Alors le second vient de sortir le 2 septembre en librairie chez Albin Michel et s'appelle La femme effacée. On en parlera ce soir. J'ai le plaisir d'accueillir Sidonie Bonnec. Bonsoir Sidonie Bonnec.
3: Bonsoir Éric Bastien, bonsoir à tous, quelle joie de revenir dans cette belle maison.
2: On est content de se retrouver avec Sidonie, parce que pour les plus fidèles, exactement, et c'est gentil, pour les plus fidèles et personne ne l'a oublié, vous étiez sur à l'époque France Bleu, devenue nouvelle marque ici, entre 2020 et 2022 pour Minute Papillon.
3: Oh, qu'est-ce que j'ai aimé. C'était une émission de culture générale, ouais, 14-15h, et c'était la régalade de bosser avec vous tous, et je suis assez émue d'être là, donc c'est un nouveau lieu.
2: Nouveau lieu, nouveau studio.
3: Mais les talents sont toujours là, et je suis ravie.
2: Sidonie, merci d'être avec nous. L'été vient de se terminer. Je ne sais pas si vous avez eu un petit peu de temps pour vous quand
3: une fois,
2: d'un livre qui arrive là.
3: J'ai écrit. Par contre, j'avais pas eu de vacances pendant un an, mais j'ai bien savouré l'été.
2: C'est la rentrée. On va parler de la rentrée. On va parler de ce rythme de vie. Mais je ne sais pas si vous êtes prête à vous balader un petit peu partout dans votre France finalement.
3: Mais oui, parce que c'est l'histoire de ma vie. Donc.
2: C'est vrai, mais peut-être que des fois, on n'a pas envie de regarder l'histoire de sa vie, où on se dit bon, c'était bien, mais j'accélère, je vais de l'avant.
3: Je suis pas nostalgique.
2: Vous n'êtes pas du genre.
3: Mais je suis contente de me laisser porter par vous.
2: Bon, alors. Remontons le temps, on y va tout de suite. Allez, fermez les yeux un instant, parce qu'il y a plein de lieux. Vous allez l'entendre avec Sidonie. Imaginez la carte de France que vous connaissez, Sidonie, vous le voyez, cet hexagone. Où est-ce qu'on va? Premier lieu qui vous inspire, là, vous avez envie d'évoquer.
3: Aix-en-Provence.
2: Ah, ça m'étonne pas. C'est une des villes qui a le plus compté pour vous dans votre vie?
3: Oui, pourtant je suis d'origine bretonne, mais Aix-en-Provence, c'est une des haltes que nous avons pu faire avec mon papa, ma maman et mon petit frère, qui est né d'ailleurs à Aix-en-Provence, qui était joueur de foot professionnel. Et Aix-en-Provence, j'avais 8-9 ans, 10 ans, c'était le soleil, la douceur des petites places, les fontaines, j'entends encore l'eau des fontaines, je vois ces bâtiments anciens, la douceur, la joie des habitants, qui vivait un peu.